C'était le premier mouvement du concerto pour piano et orchestre en sol majeur de Maurice Ravel. Écoutons maintenant l'Adagio assai, soit le deuxième mouvement.

Vous êtes à l'écoute de votre radio chrétienne, Hélène Sauvignon avec vous, et on découvre aujourd'hui des concertos pour piano de Maurice Ravel. Nous venons d'entendre le deuxième mouvement du concerto pour piano et orchestre en sol majeur. Découvrons le troisième, il porte bien son nom, il se nomme Presto, le troisième mouvement.

Et nous poursuivons de découvrir Maurice Ravel, un deuxième concerto qui est peut-être moins connu, le concerto pour la main gauche. Il dure 18 minutes, il est en un seul mouvement et il attaque vraiment fort. J'espère que vous allez apprécier de découvrir cette œuvre de Maurice Ravel. Je vous promets, ensuite on aura autre chose, ce sera des poèmes, Gaspard de la Nuit. Mais déjà, découvrons ce concerto pour la main gauche, interprété par Samson François au piano.

Vous êtes à l'écoute de votre radio chrétienne. Nous découvrons des œuvres de Maurice Ravel dans un album paru chez EMI Classics avec Samson François au piano et l'orchestre de la Société des concerts du Conservatoire. Nous venons d'écouter les deux concertos pour piano. Le second, c'était celui que nous venons de terminer, un très long concerto qui fait plus de 18 minutes, concerto pour la main gauche. Maintenant, des œuvres différentes. Gaspard de la nuit, trois poèmes pour piano d'après Aloysius Bertrand. Le premier poème, Ondine.

Nous venons d'écouter un des trois poèmes pour piano d'après Aloysius Bertrand, composé par Maurice Ravel, c'était Ondine. Le second que nous propose l'album que nous découvrons aujourd'hui, c'est Le Gibet.

Vous êtes à l'écoute de votre radio chrétienne, c'est le repos musical. Nous découvrons des œuvres de Maurice Ravel. Parmi ses œuvres, des poèmes pour piano d'après un auteur qui s'appelle Aloysius Bertrand. Ces trois poèmes sont rassemblés sur l'album sous un seul nom, Gaspard de la nuit. Nous venons d'écouter le gibet, assez triste quand même, hein. Et le dernier, que nous n'aurons pas le temps d'écouter en entier, mais enfin une bonne partie de cette œuvre, Scarbot.

0: Et voilà, nous allons laisser cette œuvre Scarbo, une œuvre de Maurice Ravel d'après des poèmes d'Aloysius Bertrand. Poème inachevé pour notre repos musical. Il nous manquait 5 minutes pour écouter en entier cette œuvre. J'espère que vous avez apprécié. En tout cas, c'est vrai que c'est quelqu'un d'assez exceptionnel, Maurice Ravel. Nous avons pu découvrir les 2 concertos pour piano et 2 poèmes, Gaspard de la Nuit en entier et une partie du 3e. Vous étiez en compagnie d'Hélène Sauvignon. Je vous souhaite à tous une bonne écoute de votre radio chrétienne.
1: Il est 3h.
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1: Eh bien, chers auditrices, auditeurs de Radio Présence, bienvenue dans votre émission Stella Maris, à la découverte de Marie, étoile de la mer, mère de l'espérance et reine des cœurs. Aujourd'hui, nous poursuivons notre belle série mariale à partir des titres de la litanie de Lorette. Après avoir contemplé Marie comme mère digne de louange, puis comme vierge puissante, nous découvrons aujourd'hui une facette bouleversante et douce de son cœur, Marie, vierge clémente. Clémente, c'est-à-dire pleine de compassion, douce, miséricordieuse, prête à intercéder, à accueillir et à espérer dans ses enfants et pour ses enfants. Dans un monde parfois dur, dans des vies parfois cabossées, nous avons tant besoin de cette clémence mariale, reflet de la miséricorde de Dieu. Marie est la porte du cœur de Dieu, celle qui ne se ferme jamais devant nos blessures. Elle est la mère qui espère toujours, qui croit encore, qui relève les mains qui tombent et qui accueille l'enfant perdu. Et pour nourrir cette réflexion, nous aurons la joie d'écouter encore Gabrielle Lydie Bardou, bergère pour l'Europe de la Fraternité catholique Bethesda, dans la troisième et dernière partie de son témoignage sur le rôle de Marie dans sa vie quotidienne, dans l'accompagnement communautaire et dans sa foi. C'est Jonathan qui va nous accompagner à la partie technique, une virgule musicale, et nous nous retrouverons tout à l'heure. La clémence de Marie dans l'Évangile, qu'est-ce que nous découvrons? Oui, le mot clémence est peu courant aujourd'hui, et pourtant, il dit une réalité essentielle, la capacité de ne pas juger trop vite, de ne pas condamner, de garder un regard de tendresse sur celui ou celle qui chute, s'éloigne ou doute. Marie, dans l'Évangile, incarne cette douceur de Dieu qui n'écrase jamais. Prenons l'épisode de Cana, dont j'ai déjà parlé plusieurs fois. Cet épisode nous parle beaucoup. La Vierge Marie n'attend pas que les mariés demandent de l'aide. Elle voit le besoin avant qu'il soit exprimé. Elle intervient sans attendre qu'on la supplie. Cela, c'est la clémence. Voit le besoin, ne pas juger, agir dans la miséricorde. Au calvaire encore, elle est là pour accueillir le bon larron. D'une certaine manière, bien sûr, elle l'entoure de sa compassion. Elle ne le juge pas. Elle offre sa présence silencieuse et fidèle, sans condamnation, mais avec un cœur grand ouvert. Et c'est ce qu'elle fait encore aujourd'hui pour chacun de nous. Marie ne nous enferme jamais dans nos fautes. Elle nous voit à la lumière du cœur de Dieu, comme des enfants blessés, mais aimés, toujours capables de revenir à la maison. Comme l'écrivait Saint Jean-Paul II, je cite, « Marie est celle qui se tient au seuil du cœur de l'homme, non pas pour juger, mais pour ouvrir la porte de la miséricorde. » On pourrait penser que la clémence de Marie concerne les bons, les pieux, ceux qui prient leur chapelet tous les jours. Et pourtant, la tradition de l'Église nous enseigne le contraire. Marie est la mère des pécheurs, de ceux qui ont chuté, de ceux qui se sont éloignés, mais qui ont encore dans leur cœur une lueur d'espérance. Saint Alphonse Marie de Ligouri, grand docteur marial, disait, je cite, « même si le démon avait enfermé un pécheur au plus profond de ses chaînes, si ce pécheur invoque Marie, elle brisera ses liens par sa clémence. Marie n'excuse pas le péché. Elle ne le banalise pas, mais elle croit en la possibilité du relèvement. Elle intercède avec patience. Elle offre à chacun un espace pour recommencer. Et elle nous apprend à regarder les autres avec ce même regard, à ne pas étiqueter, à attendre avec amour, à espérer même quand tout semble perdu. Pensons à ses parents qui prient pour un enfant éloigné de la foi, à ses épouses ou mari qui pleurent une conversion attendue. Marie comprend, elle vit cela avec nous. Elle est clément, cœur à cœur avec nous, dans les larmes silencieuses, dans les prières du soir, dans les pardons difficiles. Eh bien, je vais m'arrêter là pour cette première partie de notre rencontre et laisser la place à notre invité. Il s'agit bien sûr de Gabrielle Lydie Bardou. Aujourd'hui, elle nous partage comment Marie, Vierge clémente, l'inspire au quotidien dans ses relations, dans ses responsabilités et dans son regard sur les autres, en particulier dans les épreuves, les blessures ou les accompagnements difficiles.

0: Eh bien, place à notre invité du jour. Pour ce troisième et dernier entretien, nous sommes avec notre grande sœur, Gabrielle Lydie Bardou. Lydie, bonjour.
1: Bonjour, Père Clément. Bonjour.
0: Nous allons explorer un aspect fondamental de votre vocation, l'élan missionnaire à l'école de Marie. Vous avez déjà donné des ébauches dans nos précédentes rencontres. Eh bien, l'élan missionnaire à l'école de Marie, Mère du Divin Amour. J'allais vous poser une question. Quel est le rôle de Marie dans votre mission d'évangélisation? Mais avant cette question, vous avez longtemps parlé de votre communauté, d'une manière générale, Marie, Mère du Divin Amour. Et présentez-nous un peu les membres. Il y a les laïcs, il y a les consacrés, il y a des prêtres. Et voilà.
1: C'est un fourre-tout, on a l'impression.
0: Pas fourre-tout, un bouquet de fleurs.
1: C'est ça, plutôt. Alors, on est une communauté nouvelle avec toutes les formes de vie. Donc, on a deux instituts, un institut religieux masculin et un institut religieux féminin. On a les laïcs consacrés et on a la branche des familles. Et c'est tout ça, la communauté Mère du Divin Amour. On est issu du mouvement charismatique. Donc, toutes ces réalités-là font partie de la communauté avec, bien sûr, un socle commun. Il y a des offices qui sont obligatoires pour des couples, mais avec les grâces de la communauté qui sont l'évangélisation, la contemplation et le développement, on est amené à témoigner dans notre milieu de vie. Donc ceux qui travaillent vont chez eux, pas qu'ils vont pour faire du prosélytisme, mais par leur présence simplement, par leur manière d'agir, on reconnaît qu'il y a quelque chose qui se passe là. Donc quand on l'interroge, comme nous dit le slogan de l'Institut catholique de Toulouse, soyez toujours prêts à rendre compte de votre foi. Donc ils rendent compte de leur foi. Voilà un peu...
0: Vous avez déjà dit il y a quelques semaines à notre première rencontre que cette communauté est née en Afrique, en Côte d'Ivoire, et actuellement cette communauté est présente où dans le monde?
1: Alors, au niveau de l'Afrique, nous sommes au Bénin, nous sommes au Togo, nous sommes au Niger, nous sommes au Burkina. Alors, je peux oublier, hein, c'est un pays, voilà, à peu près ce qui me revient. Au niveau de l'Europe, nous sommes bien sûr en France, nous sommes en Allemagne, nous sommes en Belgique, nous sommes du côté de la Scandinavie, à Genève. Voilà, nous sommes à Genève, nous sommes à... Alors, ça ne me revient pas, mais du côté de l'Europe de l'Est, là-bas.
0: D'accord.
1: Voilà, nous y sommes. Nous sommes aussi au Canada, nous sommes aux États-Unis, on a une fraternité des frères et sœurs qui se réunissent en fraternité à Corée, voilà. Donc nous sommes un peu disséminés.
0: Ah, en Italie aussi?
1: En Italie aussi, voilà, c'est ça mon père, tout à fait, en Italie aussi.
0: Bien, c'est le Seigneur qui continue son œuvre et vous êtes accrochés au manteau de la Vierge Marie et elle-même vous porte.
1: Exactement.
0: Alors, quel est le rôle donc de Marie dans votre mission d'évangélisation?
1: Alors, Marie est celle qui intercède. Marie est celle qui veut rassembler tous ses enfants entre les mains de Jésus pour qu'il puisse les présenter au Père. Donc Marie a un rôle crucial dans notre mission. D'ailleurs, toutes nos missions, nous commençons toujours par le chapelet. C'est pas juste le temps de ranger les choses, c'est vraiment une prière pour nous. Voilà. Parce qu'on sait que dans la mission, ce n'est pas forcément ce qu'on dit. C'est le chemin que le Saint-Esprit veut frayer, parce que c'est l'Esprit de Dieu qui est le maître de la mission. Ce n'est pas tant nos belles paroles et tout. Donc c'est l'Esprit de Dieu qui communique aux gens la conviction qu'ils doivent donner leur vie à Jésus ou faire un revirement, une métanoïa. Du coup, qui parle du Saint-Esprit parle de son épouse. Quand elle est là, c'est Saint-Louis-Marie Grignon de Montfort qui disait « Quand le Saint-Esprit voit la présence de Marie dans une âme, il se précipite.
0: Oui. »
1: Voilà, donc le fait de commencer par la prière du chapelet et de confier à Marie toutes ces âmes qui viennent, forcément, le Saint-Esprit fait son œuvre. Voilà, le Saint-Esprit fait son œuvre.
0: Et vous avez cette mission d'annoncer le Christ. Comment Marie façonne-t-elle votre manière d'annoncer le Christ?
1: Dans la simplicité et la pauvreté. En fait, quand nous annonçons, quand nous annonçons le Seigneur, l'Évangile, j'ai pour habitude de dire tout est grâce. J'ai pour habitude de dire tout est grâce. Souvent, il nous arrive d'aller dans les rues à Toulouse, ici où nous sommes, pour faire ce qu'on appelle communément entre griffes, c'est-à-dire aborder les personnes pour leur parler de Jésus. Mais avant de le faire, nous disons à la Vierge Marie, passe devant nous. Passe devant nous et communique-nous ta douceur, communique-nous ta docilité, de sorte que quel que soit ce qu'on va recevoir comme réponse, ça ne nous effraie pas, ça ne nous ébranle pas, qu'on reste toujours debout. Donc, le tout est grâce, c'est qu'on se dit, peut-être que pas simplement en abordant une personne pour lui dire « Est-ce que vous connaissez Jésus ?» ça peut réveiller le souvenir de Dieu dans la vie des personnes. Donc on met toujours Marie, on lui dit « Passe devant nous, passe devant nous et neutralise ce qu'il y a à neutraliser et nous, tes enfants, nous te suivons.
0: Voilà. » Dans chaque activité, donc, vous vous faites accompagner par cette présence mariale. Et je voudrais vous demander, Lydie, quelles sont les activités spécifiques, les missions spécifiques mariales que la fraternité mène?
1: Alors, concrètement, nous menons plusieurs initiatives mariales. Hein. Nous participons à des actions de prière, c'est-à-dire, comme je disais tantôt, nous avons eu les 1000 AV, là, où nous avons passé toute une nuit à prier le chapelet. Ce n'était pas évident, hein, mais on lui a demandé de nous aider. Au moment où on commençait à s'assoupir, là, on était un peu réveillés par je ne sais quoi, mais il y avait toujours deux ou trois personnes qui tenait. Nous organisons aussi des pèlerinages dans les lieux d'apparition. Là, bientôt, comme chaque année, nous aurons notre retraite à Lourdes, d'ailleurs, où des gens viennent un peu de partout au centre Assomptionnis, où on organise la retraite. Mmh. Voilà. Et chaque année aussi, nous demandons, lorsque c'est au mois de mai, nous organisons une veillée. Dans le cadre de la fête de l'Assomption, nous organisons cela. Et puis, dans la maison de la communauté qui est à Toulouse, notre lieu de rassemblement, nous avons la Vierge dans la cour intérieure, où quelquefois les dimanches, nous demandons à des personnes de venir réciter ensemble avec nous le chapelet, après quoi nous avons un temps de partage comme ça, autour, où nous invitons chacun à parler un peu de sa proximité avec la Vierge, de son intimité, voilà. Et ça incite, ça emmène d'autres à se confier davantage à la Vierge Marie.
0: Et Gabriel, il dit, est-ce qu'il y a une parole biblique mariale qui guide votre zèle missionnaire, pas forcément vous-même, mais les membres de la fraternité de la communauté?
1: Alors, moi, je voudrais partir de ce qui, moi, me touche profondément, et je pense que ça doit être aussi le partage de mes frères communautaires, c'est quand elle dit « Il comble de bien les affamés ». Il comble de bien les affamés. Quand je dis ça, je pense à Jésus, qui est la réponse à toutes nos aspirations. Jésus, elle est vraiment la réponse à toutes nos aspirations, quel que soit ce qui nous habite comme faim. Peut-être que tu as faim parce que tu es seul, tu as faim d'amour, tu as faim de... Je ne sais pas quelle est ta soif. Ce que je sais, c'est que nous tous, nous sommes habités d'une soif. Et quand elle dit « Il comble de bien les affamés », il n'y a pas de meilleure parole, à mon sens, qui puisse me faire me précipiter dans les bras de la Vierge. Elle sait que toutes les faims qui habitent les hommes, qui habitent notre monde, il n'y a qu'une réponse à cette faim, c'est Jésus. Et il comble de bien ceux qui sont affamés. Voilà.
0: Ah mais c'est beau parce que dans le Magnificat, j'aime beaucoup chaque phrase, mais je n'ai jamais médité cela dans ce sens. Merci, celle que j'appelle affectueusement bergère, Lydie. Et quel message final aimeriez-vous transmettre aux auditeurs, auditrices de la radio et qui, parfois, nous peinons à vivre notre foi avec ferveur? Comment vous y arrivez? Quel conseil vous donnez?
1: Alors, en finissant l'émission, cet entretien, je voudrais juste rappeler le passage de Jérémie. Jérémie 29, le verset 13 dit « Vous me chercherez », en parlant de c'est Dieu qui parle au travers de son prophète, « Vous me chercherez et vous me trouverez, si vous me cherchez de tout votre cœur. si vous me cherchez de tout votre cœur, de tout votre cœur, Jésus se laisse trouver par quiconque le cherche. D'ailleurs, il a dit que sans lui, nous ne pouvons rien faire. Donc, imaginez tout ce que nous entreprenons sans Jésus. Finalement, nous assistons au fait que ces choses-là périclitent, ces choses-là tombent. Et ce que je voudrais dire aux auditeurs, ce que je voudrais dire à quelqu'un qui prend le temps d'écouter cet entretien, c'est véritablement de chercher Jésus. Et comme je le disais, Jésus est la réponse à ton aspiration. Regarde à l'intérieur, à quoi est-ce que tu aspires ? Jésus est capable de répondre parce qu'il n'a pas menti, il ne nous a pas trompés. De son vivant, tout ce qu'il a dit, il a fait. Et il a dit, je vais vers le Père. Il dit, tout ce que vous demanderez en mon nom, je vous l'accorderai. Il ne dit pas tout ce que vous allez vouloir pour votre... Mais il dit vraiment tout ce qu'on va demander en son nom. Et quel est le Père ? Quel est le Père qui, lorsque son fils lui demande du pain, lui donnera un serpent ? Donc Jésus est vraiment le pilier central. Il est le mur porteur qui fait tenir tous les autres murs. Et je t'exhorte, je t'invite, toi qui m'écoutes vraiment, à faire de Jésus ton aspiration, à faire de Jésus la réponse à toutes tes aspirations.
0: Merci, Gabriel Lydie Bardou. Nous sommes restés avec vous pendant 3 semaines et 3 samedis, et nous serons très heureux de vous attraper encore et de ramener en studio pour nous partager votre expérience.

Eh bien, merci à vous, Gabriel Hidi, pour ce beau et lumineux témoignage qui fait écho à tant de nos expériences. Que Marie-Douce et Clémente continuent sa route avec chacun de nous. Eh bien, abordons maintenant notre troisième partie de notre rencontre d'aujourd'hui. Comment suivre Marie ? Suivre Marie, Vierge Clémente, sur les chemins de la paix et du pardon. C'est la troisième partie annoncée tout à l'heure. Eh bien, chers amis, en proclamant Marie, Vierge Clémente, l'Église nous donne un modèle lumineux pour traverser nos jours sombres. Car la clémence n'est pas faiblesse. Elle est force douce, capacité de répondre. Répondre au mal par le bien, au rejet par l'accueil, à l'amertume par la tendresse. Regardons Marie au calvaire. Elle ne fuit pas, ne se révolte pas, ne condamne personne. J'en ai parlé dans une précédente chronique. Elle offre son silence comme un baume. Elle s'ouvre à Jean et à l'humanité tout entière. Elle demeure debout, non pas par stoïcisme, mais par amour et par foi. Et c'est cela la clémence, être debout dans la tempête en tendant la main. Le propre de la clémence, écrivait saint François de Sales, est de désarmer les plus violentes colères, de guérir les plus cruelles blessures. Marie Vierge Clémente incarne cette douceur forte, non pas une bonté molle, mais une fermeté aimante. Eh bien, comment la suivre ? D'abord, en apprenant à pardonner avec elle. Pas en minimisant le mal, mais en laissant l'amour gagner. On pense à tant de blessures familiales, communautaires, sociales. Il y a parfois de ces silences lourds, de ces murs dressés. Marie nous invite à faire le premier pas, même si l'autre ne le fait pas. Ensuite, en accueillant ceux que les autres rejettent. La Vierge Clémente est mère de tous, même de ceux que le monde méprise. Elle nous apprend à regarder avec le cœur, au-delà des apparences, à tendre la main à celui qui est tombé, sans juger. C'est l'attitude évangélique par excellence. Soyez miséricordieux comme votre Père est miséricordieux. Luc, chapitre 6, verset 36. Enfin, en devenant des porteurs de paix, dans un monde qui durcit les relations, qui polarise, qui exclut, Marie nous forme et ouvre son cœur à la réconciliation, à la patience, à la tendresse active. Dans la communauté, dans le travail, dans nos engagements, dans nos familles, soyons ces visages de clémence qui désarment la violence avec le regard de Marie. Je pense à ce témoignage marquant avant de conclure ce rendez-vous. Eh bien, je pense à cette femme que j'ai rencontrée lors d'un pèlerinage. Sa fille avait été victime d'un grave accident dû à une conduite irresponsable. Au lieu de cultiver la haine, elle avait placé un chapelet dans la main de sa fille hospitalisée et elle priait chaque jour pour le jeune homme responsable de l'accident. Un jour, elle a demandé à le rencontrer, non pour l'accuser, mais pour lui dire qu'elle priait pour sa conversion. Elle me disait, « J'avais Marie avec moi, je ne pouvais lui fermer la porte à ce jeune homme. » C'est cela la clémence, un amour qui ne calcule pas, qui espère encore là où tout semble perdu. Alors, chers amis, que cette Vierge Clémente que nous invoquons dans nos prières devienne notre compagne dans les pardons à donner, dans les tendresses à oser,

dans les regards de paix à poser sur le monde. Et si vous êtes vous-même dans la tempête, dans un combat intérieur, si vous vous sentez incapable de pardonner ou vidé d'amour, levez les yeux vers Marie. Invoquez-la, comme le faisait Saint Bernard de Clairvaux. Si les vents de la tentation s'élèvent, si tu heurtes les récifs des tribulations, regarde l'étoile, invoque Marie. Et bien que Dieu nous garde, toujours dans cette disposition intérieure de paix, en compagnie de Marie, Vierge Clémente. Je vous donne rendez-vous pour une autre chronique dans cette série des litanies de Lorette. Que Dieu nous garde et nous bénisse. Merci à notre ami Jonathan. Que Dieu soit toujours au cœur de nos vies. Que Marie nous ouvre son cœur de mère. Amen.

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1: Écoutons le Seigneur nous dire « Venez à moi, vous tous qui peinez, qui souffrez, et moi, je referai vos forces. » Unissons-nous avec confiance à la Vierge Marie pour prier le chapelet.

0: Nous allons maintenant, grâce à Béatitude Productions, prier le chapelet avec Marcel Van, les mystères joyeux.
1: Au nom du Père et du Fils et du Saint-Esprit. Amen. Je crois en Dieu, le Père Tout-Puissant, Créateur du ciel et de la terre, et en Jésus-Christ, son Fils unique, notre Seigneur, qui a été conçu du Saint-Esprit, est né de la Vierge Marie, a souffert sous Ponce Pilate, a été crucifié, est mort et a été enseveli, est descendu aux enfers, le troisième jour est ressuscité des morts, est monté aux cieux, est assis à la droite de Dieu le Père Tout-Puissant, d'où il viendra juger les vivants et les morts. Je crois en l'Esprit Saint, à la Sainte Église catholique, à la communion des saints, à la rémission des péchés, à la résurrection de la chair, à la vie éternelle. Amen. Notre Père qui es aux cieux, que ton nom soit sanctifié, que ton règne vienne, que ta volonté soit faite sur la terre comme au ciel. Donne-nous aujourd'hui notre pain de ce jour, pardonne-nous nos offenses, comme nous pardonnons aussi à ceux qui nous ont offensés, et ne nous laisse pas entrer en tentation, mais délivre-nous du mal. Amen.
2: Je ne peux pas vivre seul dans l'amour de Jésus. Mon seul désir, c'est que beaucoup d'âmes vivent la même vie que moi, afin que l'amour de Jésus soit satisfait.
1: Je vous salue Marie, pleine de grâce, le Seigneur est avec vous. Vous êtes bénie entre toutes les femmes, et Jésus, le fruit de vos entrailles, est béni. Sainte Marie, Mère de Dieu, priez pour nous, pauvres pécheurs, maintenant et à l'heure de notre mort. Amen. Gloire au Père, au Fils et au Saint-Esprit, comme il était au commencement, maintenant et toujours, et dans les siècles des siècles. Amen. Première dizaine. Mystère joyeux, la nativité. Et elle mit au monde son fils premier-né, elle l'emmaillota et le coucha dans une mangeoire, car il n'y avait pas de place pour eux dans la salle commune. Luc 2, 7. Fruit du mystère, consentir à notre faiblesse. Grâce à demander. Se jeter avec confiance dans les bras de Dieu et tout attendre de lui. Intention de prière. Pour toutes les personnes en situation de dépendance, les enfants, les malades, les personnes âgées ou handicapées. Notre Père qui es aux cieux, que ton nom soit sanctifié, que ton règne vienne, que ta volonté soit faite sur la terre comme au ciel. Donne-nous aujourd'hui notre pain de ce jour, pardonne-nous nos offenses, comme nous pardonnons aussi à ceux qui nous ont offensés, et ne nous laisse pas entrer en tentation, mais délivre-nous du mal. Amen. Marcel, toi la première petite fleur du Vietnam, tu es très faible. Je n'ai jamais vu une âme plus faible que la tienne. Toutefois, Marcel, il ne faut pas te décourager. Peu importe que tu sois faible, après m'avoir tout remis entre les mains, pourquoi avoir peur de ta faiblesse? Tout ce qui te reste à faire, c'est de m'aimer. Pour le reste, je m'en charge. En effet, que savent faire les petits enfants? Aimer, voilà leur unique occupation. Jésus à Marcel Van.
3: Je vous salue Marie, pleine de grâce. Le Seigneur est avec vous. Vous êtes bénie entre toutes les femmes, et Jésus, le fruit de vos entrailles, est béni.
4: Sainte Marie, Mère de Dieu, priez pour nous pauvres pécheurs, maintenant et à l'heure de notre mort. Amen.
3: Je vous salue Marie, pleine de grâce. Le Seigneur est avec vous. Vous êtes bénie entre toutes les femmes, et Jésus, le fruit de vos entrailles, est béni.
4: Sainte Marie, Mère de Dieu,
5: priez pour nous pauvres pécheurs, maintenant et à l'heure de notre mort. Amen.
3: Je vous salue Marie, pleine de grâce. Le Seigneur est avec vous. Vous êtes bénie entre toutes les femmes, et Jésus, le fruit de vos entrailles, est béni.
4: Sainte Marie, Mère de Dieu, priez pour nous pauvres pécheurs, maintenant et à l'heure de notre mort. Amen.
3: Je vous salue Marie, pleine de grâce. Le Seigneur est avec vous. Vous êtes bénie entre toutes les femmes, et Jésus, le fruit de vos entrailles, est béni.
4: Sainte Marie, Mère de Dieu, priez pour nous pauvres pécheurs, maintenant et à l'heure de notre mort. Amen.
3: Je vous salue Marie, pleine de grâce. Le Seigneur est avec vous. Vous êtes bénie entre toutes les femmes, et Jésus, le fruit de vos entrailles, est béni.
4: Sainte Marie, Mère de Dieu, priez pour nous pauvres pécheurs, maintenant et à l'heure de notre mort. Amen.
3: Je vous salue Marie, pleine de grâce. Le Seigneur est avec vous. Vous êtes bénie entre toutes les femmes, et Jésus, le fruit de vos entrailles, est béni.
4: Sainte Marie, Mère de Dieu, priez pour nous pauvres pécheurs, maintenant et à l'heure de notre mort. Amen.
3: Je vous salue Marie, pleine de grâce. Le Seigneur est avec vous. Vous êtes bénie entre toutes les femmes, et Jésus, le fruit de vos entrailles, est béni.
4: Sainte Marie, Mère de Dieu, priez pour nous pauvres pécheurs, maintenant et à l'heure de notre mort. Amen.
3: Je vous salue Marie, pleine de grâce. Le Seigneur est avec vous. Vous êtes bénie entre toutes les femmes, et Jésus, le fruit de vos entrailles, est béni.
4: Sainte Marie, Mère de Dieu, priez pour nous pauvres pécheurs, maintenant et à l'heure de notre mort. Amen.
3: Je vous salue Marie, pleine de grâce. Le Seigneur est avec vous. Vous êtes bénie entre toutes les femmes, et Jésus, le fruit de vos entrailles, est béni.
4: Sainte Marie, Mère de Dieu, priez pour nous pauvres pécheurs, maintenant et à l'heure de notre mort. Amen.
3: Je vous salue Marie, pleine de grâce. Le Seigneur est avec vous. Vous êtes bénie entre toutes les femmes, et Jésus, le fruit de vos entrailles, est béni.
4: Sainte Marie, Mère de Dieu, priez pour nous pauvres pécheurs, maintenant et à l'heure de notre mort. Amen.
3: Gloire au Père, au Fils et au Saint-Esprit.
4: Comme il était au commencement, maintenant et toujours, et dans les siècles des siècles. Amen.
6: Deuxième dizaine. Mystère joyeux, la vie cachée à Nazareth. Quant à Jésus, il grandissait en sagesse, en taille et en grâce, devant Dieu et devant les hommes. Luc 2, 52. Fruit du mystère, grandir en sainteté. Grâce à demander, la patience et l'espérance envers ceux qui nous sont confiés. Intention de prière pour tous les éducateurs et ceux qui ont charge d'âme. Notre Père qui es aux cieux, que ton nom soit sanctifié, que ton règne vienne, que ta volonté soit faite sur la terre comme au ciel. Donne-nous aujourd'hui notre pain de ce jour. Pardonne-nous nos offenses comme nous pardonnons aussi à ceux qui nous ont offensés. Et ne nous laisse pas entrer en tentation, mais délivre-nous du mal. Amen.
7: L'abbé Na me confiait l'enseignement du catéchisme aux enfants. J'ai parfois rencontré des enfants entêtés et indociles. Ces enfants étaient des plus impolis et indisciplinés, même envers ceux qui leur témoignaient de l'affection. En des cas semblables, il faut d'abord rester calme, commander doucement et naturellement, de façon que ces petits soient joyeux et nous aiment. D'autre part, il faut aussi demander le soutien d'une force surnaturelle, ce qui revient à dire qu'il faut prier.
8: Je vous salue Marie, pleine de grâce. Le Seigneur est avec vous. Vous êtes bénie entre toutes les femmes, et Jésus, le fruit de vos entrailles, est béni.
4: Sainte Marie, Mère de Dieu, priez pour nous pauvres pécheurs, maintenant et à l'heure de notre mort. Amen.
8: Je vous salue, Marie, pleine de grâce. Le Seigneur est avec vous. Vous êtes bénie entre toutes les femmes, et Jésus, le fruit de vos entrailles, est béni.
4: Sainte Marie, Mère de Dieu, priez pour nous pauvres pécheurs, maintenant et à l'heure de notre mort. Amen.
8: Je vous salue, Marie, pleine de grâce. Le Seigneur est avec vous. Vous êtes bénie entre toutes les femmes, et Jésus, le fruit de vos entrailles, est béni.
4: Sainte Marie, Mère de Dieu, priez pour nous pauvres pécheurs, maintenant et à l'heure de notre mort. Amen.
8: Je vous salue, Marie, pleine de grâce. Le Seigneur est avec vous. Vous êtes bénie entre toutes les femmes, et Jésus, le fruit de vos entrailles, est béni.
4: Sainte Marie, Mère de Dieu, priez pour nous pauvres pécheurs, maintenant et à l'heure de notre mort. Amen.
8: Je vous salue, Marie, pleine de grâce. Le Seigneur est avec vous. Vous êtes bénie entre toutes les femmes, et Jésus, le fruit de vos entrailles, est béni.
4: Sainte Marie, Mère de Dieu, priez pour nous pauvres pécheurs, maintenant et à l'heure de notre mort. Amen.
8: Je vous salue, Marie, pleine de grâce. Le Seigneur est avec vous. Vous êtes bénie entre toutes les femmes, et Jésus, le fruit de vos entrailles, est béni.
4: Sainte Marie, Mère de Dieu, priez pour nous pauvres pécheurs, maintenant et à l'heure de notre mort. Amen.
8: Je vous salue, Marie, pleine de grâce. Le Seigneur est avec vous. Vous êtes bénie entre toutes les femmes, et Jésus, le fruit de vos entrailles, est béni.
4: Sainte Marie, Mère de Dieu, priez pour nous pauvres pécheurs, maintenant et à l'heure de notre mort. Amen.
8: Je vous salue, Marie, pleine de grâce. Le Seigneur est avec vous. Vous êtes bénie entre toutes les femmes, et Jésus, le fruit de vos entrailles, est béni.
4: Sainte Marie, Mère de Dieu, priez pour nous pauvres pécheurs, maintenant et à l'heure de notre mort. Amen.
8: Je vous salue, Marie, pleine de grâce. Le Seigneur est avec vous. Vous êtes bénie entre toutes les femmes, et Jésus, le fruit de vos entrailles, est béni.
4: Sainte Marie, Mère de Dieu, priez pour nous pauvres pécheurs, maintenant et à l'heure de notre mort. Amen.
8: Je vous salue, Marie, pleine de grâce. Le Seigneur est avec vous. Vous êtes bénie entre toutes les femmes, et Jésus, le fruit de vos entrailles, est béni.
4: Sainte Marie, Mère de Dieu, priez pour nous pauvres pécheurs, maintenant et à l'heure de notre mort. Amen.
8: Gloire au Père, au Fils et au Saint-Esprit,
4: comme il était au commencement, maintenant et toujours, et dans les siècles des siècles. Amen.
1: Troisième dizaine, mystère lumineux, la transfiguration. Jésus prit avec lui Pierre, Jacques et Jean, et il gravit la montagne pour prier. Pierre et ses compagnons étaient accablés de sommeil, mais restant éveillés, ils virent la gloire de Jésus. Luc 9, 28-32. Fruit du mystère, le désir de prier. Grâce à demander. Le dialogue continuel du cœur avec notre Père du ciel. Intention de prière. Pour tous ceux dont la mission sur terre est de prier, afin qu'ils ne se découragent jamais. Notre Père qui es aux cieux, que ton nom soit sanctifié, que ton règne vienne, que ta volonté soit faite sur la terre comme au ciel. Donne-nous aujourd'hui notre pain de ce jour, pardonne-nous nos offenses, comme nous pardonnons aussi à ceux qui nous ont offensés, et ne nous laisse pas entrer en tentation, mais délivre-nous du mal. Amen.
9: Pendant l'oraison, je fus à nouveau distrait, pensant au Viet Minh et au Vietnam. Je désirais avoir beaucoup de fusils et d'avions pour m'opposer aux communistes et les empêcher de régner sur le Vietnam, ma patrie. Ô Mère, j'ai même demandé au petit Jésus de m'accorder ce que je désirais. Mais il s'est contenté de me répondre
1: « L'arme la meilleure pour sauvegarder les intérêts de ton pays et l'arracher aux mains des communistes, c'est la prière. Ne cesse pas de me regarder, petit frère, et cela suffit. »
6: Chacun de tes regards à cette intention suffit à me faire comprendre la situation du Vietnam, ta patrie.
3: Je vous salue, Marie, pleine de grâce. Le Seigneur est avec vous. Vous êtes bénie entre toutes les femmes, et Jésus, le fruit de vos entrailles, est béni.
4: Sainte Marie, Mère de Dieu, priez pour nous pauvres pécheurs, maintenant et à l'heure de notre mort. Amen.
3: Je vous salue, Marie, pleine de grâce. Le Seigneur est avec vous. Vous êtes bénie entre toutes les femmes, et Jésus, le fruit de vos entrailles, est béni.
4: Sainte Marie, Mère de Dieu, priez pour nous pauvres pécheurs, maintenant et à l'heure de notre mort. Amen.
3: Je vous salue, Marie, pleine de grâce. Le Seigneur est avec vous. Vous êtes bénie entre toutes les femmes, et Jésus, le fruit de vos entrailles, est béni.
4: Sainte Marie, Mère de Dieu, priez pour nous pauvres pécheurs, maintenant et à l'heure de notre mort. Amen.
3: Je vous salue, Marie, pleine de grâce. Le Seigneur est avec vous. Vous êtes bénie entre toutes les femmes, et Jésus, le fruit de vos entrailles, est béni.
4: Sainte Marie, Mère de Dieu, priez pour nous pauvres pécheurs, maintenant et à l'heure de notre mort. Amen.
3: Je vous salue, Marie, pleine de grâce. Le Seigneur est avec vous. Vous êtes bénie entre toutes les femmes, et Jésus, le fruit de vos entrailles, est béni.
4: Sainte Marie, Mère de Dieu, priez pour nous pauvres pécheurs, maintenant et à l'heure de notre mort. Amen.
3: Je vous salue, Marie, pleine de grâce. Le Seigneur est avec vous. Vous êtes bénie entre toutes les femmes, et Jésus, le fruit de vos entrailles, est béni.
4: Sainte Marie, Mère de Dieu, priez pour nous pauvres pécheurs, maintenant et à l'heure de notre mort. Amen.
3: Je vous salue, Marie, pleine de grâce. Le Seigneur est avec vous. Vous êtes bénie entre toutes les femmes, et Jésus, le fruit de vos entrailles, est béni.
4: Sainte Marie, Mère de Dieu, priez pour nous pauvres pécheurs, maintenant et à l'heure de notre mort. Amen.
3: Je vous salue, Marie, pleine de grâce. Le Seigneur est avec vous. Vous êtes bénie entre toutes les femmes, et Jésus, le fruit de vos entrailles, est béni.
4: Sainte Marie, Mère de Dieu, priez pour nous pauvres pécheurs, maintenant et à l'heure de notre mort. Amen.
3: Je vous salue, Marie, pleine de grâce. Le Seigneur est avec vous. Vous êtes bénie entre toutes les femmes, et Jésus, le fruit de vos entrailles, est béni.
4: Sainte Marie, Mère de Dieu, priez pour nous pauvres pécheurs, maintenant et à l'heure de notre mort. Amen.
3: Je vous salue, Marie, pleine de grâce. Le Seigneur est avec vous. Vous êtes bénie entre toutes les femmes, et Jésus, le fruit de vos entrailles, est béni.
4: Sainte Marie, Mère de Dieu, priez pour nous pauvres pécheurs, maintenant et à l'heure de notre mort. Amen.
3: Gloire au Père, au Fils et au Saint-Esprit.
4: Comme il était au commencement, maintenant et toujours, et dans les siècles des siècles. Amen.
1: Quatrième dizaine. Mystère douloureux. Le couronnement d'épines. Celui qui est un scandale, une occasion de chute pour un seul de ces petits qui croient en moi, mieux vaudrait pour lui qu'on lui attache au cou une de ces meules que tournent les ânes et qu'on le jette à la mer. Marc 9, 42. Fruit du mystère, la souffrance devant ce qui défigure l'amour. Grâce à demander. Réveillez nos consciences et nous gardez de l'esprit du monde. Intention de prière pour les enfants victimes de violences ou exposés à la pornographie. Notre Père qui es aux cieux, que ton nom soit sanctifié, que ton règne vienne, que ta volonté soit faite sur la terre comme au ciel. Donne-nous aujourd'hui notre pain de ce jour. Pardonne-nous nos offenses, comme nous pardonnons aussi à ceux qui nous ont offensés. Et ne nous laisse pas entrer en tentation, mais délivre-nous du mal. Amen.
7: En peu de temps, de mauvais traitements, abus physiques et sexuels, humiliations, j'en vins à me considérer comme un objet. Le démon faisait naître en moi cette pensée. Si les hommes ne peuvent plus me supporter,
9: comment Dieu me supporterait-il davantage? Je vais bientôt mourir et je devrais tomber en enfer. Dieu me juge dès ici-bas. Cette pensée augmentait ma crainte. J'avais peur de mourir subitement et d'être entraîné en enfer par les démons. Et j'en vins à ne plus communier tous les jours.
8: Je vous salue Marie, pleine de grâce. Le Seigneur est avec vous. Vous êtes bénie entre toutes les femmes. Et Jésus, le fruit de vos entrailles, est béni.
4: Sainte Marie, Mère de Dieu, priez pour nous pauvres pécheurs, maintenant et à l'heure de notre mort. Amen.
8: Je vous salue Marie, pleine de grâce. Le Seigneur est avec vous. Vous êtes bénie entre toutes les femmes. Et Jésus, le fruit de vos entrailles, est béni.
4: Sainte Marie, Mère de Dieu, priez pour nous pauvres pécheurs, maintenant et à l'heure de notre mort. Amen.
8: Je vous salue Marie, pleine de grâce. Le Seigneur est avec vous. Vous êtes bénie entre toutes les femmes, et Jésus, le fruit de vos entrailles, est béni.
4: Sainte Marie, Mère de Dieu, priez pour nous pauvres pécheurs, maintenant et à l'heure de notre mort. Amen.
8: Je vous salue Marie, pleine de grâce. Le Seigneur est avec vous. Vous êtes bénie entre toutes les femmes, et Jésus, le fruit de vos entrailles, est béni.
4: Sainte Marie, Mère de Dieu, priez pour nous pauvres pécheurs, maintenant et à l'heure de notre mort. Amen.
8: Je vous salue Marie, pleine de grâce. Le Seigneur est avec vous. Vous êtes bénie entre toutes les femmes, et Jésus, le fruit de vos entrailles, est béni.
4: Sainte Marie, Mère de Dieu, priez pour nous pauvres pécheurs, maintenant et à l'heure de notre mort. Amen.
8: Je vous salue Marie, pleine de grâce. Le Seigneur est avec vous. Vous êtes bénie entre toutes les femmes, et Jésus, le fruit de vos entrailles, est béni.
4: Sainte Marie, Mère de Dieu, priez pour nous pauvres pécheurs, maintenant et à l'heure de notre mort. Amen.
8: Je vous salue Marie, pleine de grâce. Le Seigneur est avec vous. Vous êtes bénie entre toutes les femmes, et Jésus, le fruit de vos entrailles, est béni.
4: Sainte Marie, Mère de Dieu, priez pour nous pauvres pécheurs, maintenant et à l'heure de notre mort. Amen.
8: Je vous salue Marie, pleine de grâce. Le Seigneur est avec vous. Vous êtes bénie entre toutes les femmes, et Jésus, le fruit de vos entrailles, est béni.
4: Sainte Marie, Mère de Dieu, priez pour nous pauvres pécheurs, maintenant et à l'heure de notre mort. Amen.
8: Je vous salue Marie, pleine de grâce. Le Seigneur est avec vous. Vous êtes bénie entre toutes les femmes, et Jésus, le fruit de vos entrailles, est béni.
4: Sainte Marie, Mère de Dieu, priez pour nous pauvres pécheurs, maintenant et à l'heure de notre mort. Amen.
8: Je vous salue Marie, pleine de grâce. Le Seigneur est avec vous. Vous êtes bénie entre toutes les femmes, et Jésus, le fruit de vos entrailles, est béni.
4: Sainte Marie, Mère de Dieu, priez pour nous pauvres pécheurs, maintenant et à l'heure de notre mort. Amen.
8: Gloire au Père, au Fils et au Saint-Esprit,
4: comme il était au commencement, maintenant et toujours, et dans les siècles des siècles. Amen.
1: Cinquième dizaine. Mystère glorieux, la Pentecôte. Allez dans le monde entier, proclamez l'Évangile à toute la création. Marc 16, 15. Fruit du mystère, l'ardeur missionnaire. Grâce à demander. Être docile à l'action de l'Esprit-Saint en nous et à travers nous. Attention de prière pour la France. Notre Père qui es aux cieux, que ton nom soit sanctifié, que ton règne vienne, que ta volonté soit faite sur la terre comme au ciel. Donne-nous aujourd'hui notre pain de ce jour, pardonne-nous nos offenses, comme nous pardonnons aussi à ceux qui nous ont offensés, et ne nous laisse pas entrer en tentation, mais délivre-nous du mal. Amen.
9: Peu de temps après ma première communion, j'ai encore eu le bonheur de recevoir l'Esprit Saint. Mon cœur débordait de joie quand je me présentais devant l'évêque pour recevoir le signe de la croix qu'il a imprimé sur mon front et être admis officiellement dans la troupe des valeureux soldats du Christ. Le signe de la croix, c'est l'étendard de la victoire du Sauveur. C'est la force et l'épée de l'Esprit Saint. Ce signe, imprimé dans mon âme, n'en pourra jamais être effacé.
3: Je vous salue, Marie, pleine de grâce. Le Seigneur est avec vous. Vous êtes bénie entre toutes les femmes, et Jésus, le fruit de vos entrailles, est béni.
4: Sainte Marie, Mère de Dieu, priez pour nous pauvres pécheurs, maintenant et à l'heure de notre mort. Amen.
3: Je vous salue, Marie, pleine de grâce. Le Seigneur est avec vous. Vous êtes bénie entre toutes les femmes, et Jésus, le fruit de vos entrailles, est béni.
4: Sainte Marie, Mère de Dieu, priez pour nous pauvres pécheurs, maintenant et à l'heure de notre mort. Amen.
3: Je vous salue, Marie, pleine de grâce. Le Seigneur est avec vous. Vous êtes bénie entre toutes les femmes, et Jésus, le fruit de vos entrailles, est béni.
4: Sainte Marie, Mère de Dieu, priez pour nous pauvres pécheurs, maintenant et à l'heure de notre mort. Amen. Amen.
3: Je vous salue, Marie, pleine de grâce. Le Seigneur est avec vous. Vous êtes bénie entre toutes les femmes, et Jésus, le fruit de vos entrailles, est béni.
4: Sainte Marie, Mère de Dieu, priez pour nous pauvres pécheurs, maintenant et à l'heure de notre mort. Amen.
3: Je vous salue, Marie, pleine de grâce. Le Seigneur est avec vous. Vous êtes bénie entre toutes les femmes, et Jésus, le fruit de vos entrailles, est béni.
4: Sainte Marie, Mère de Dieu, priez pour nous pauvres pécheurs, maintenant et à l'heure de notre mort. Amen.
3: Je vous salue, Marie, pleine de grâce. Le Seigneur est avec vous. Vous êtes bénie entre toutes les femmes, et Jésus, le fruit de vos entrailles, est béni.
4: Sainte Marie, Mère de Dieu, priez pour nous pauvres pécheurs, maintenant et à l'heure de notre mort. Amen.
3: Je vous salue, Marie, pleine de grâce. Le Seigneur est avec vous. Vous êtes bénie entre toutes les femmes, et Jésus, le fruit de vos entrailles, est béni.
4: Sainte Marie, Mère de Dieu, priez pour nous pauvres pécheurs, maintenant et à l'heure de notre mort. Amen.
3: Je vous salue, Marie, pleine de grâce. Le Seigneur est avec vous. Vous êtes bénie entre toutes les femmes, et Jésus, le fruit de vos entrailles, est béni.
4: Sainte Marie, Mère de Dieu, priez pour nous pauvres pécheurs, maintenant et à l'heure de notre mort. Amen.
3: Je vous salue, Marie, pleine de grâce. Le Seigneur est avec vous. Vous êtes bénie entre toutes les femmes, et Jésus, le fruit de vos entrailles, est béni.
4: Sainte Marie, Mère de Dieu, priez pour nous pauvres pécheurs, maintenant et à l'heure de notre mort. Amen.
3: Je vous salue, Marie, pleine de grâce. Le Seigneur est avec vous. Vous êtes bénie entre toutes les femmes, et Jésus, le fruit de vos entrailles, est béni.
4: Sainte Marie, Mère de Dieu, priez pour nous pauvres pécheurs, maintenant et à l'heure de notre mort. Amen.
3: Gloire au Père, au Fils et au Saint-Esprit.
4: Comme il était

0: Il est 4 heures.
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3: Au puits de Jacob, les apparitions mariales. Alors aujourd'hui, avec le père Mathias Amiot, bonjour père.
4: Bonjour.
3: Vous êtes prêtre coopérateur à la paroisse Saint-Clément à Nantes. Nous allons évoquer les apparitions de Lourdes en 1858. Alors Lourdes, c'est le lieu par excellence de la dévotion mariale en France et la première apparition médiatisée. Alors, je vais vous demander d'abord d'évoquer le contexte politique et religieux de ces apparitions.
4: Alors, nous sommes en plein Second Empire, avec Napoléon III, empereur des Français. Les apparitions s'étalent sur plusieurs mois, du 11 février au 16 juillet 1858.
3: Alors, juste une petite parenthèse, le 11 février correspondait au début du carême, cette année-là ?
4: En effet, les apparitions de Lourdes sont centrées sur cette thématique du carême et c'est pourquoi la Vierge Marie va insister sur la notion de pénitence qui est vraiment une clé importante pour comprendre les gestes de Bernadette, notamment qui n'ont pas été compris par la foule.
3: Oui, on va y revenir à ça.
4: Quand elle a effectivement mangé de l'herbe et quand elle s'est lavé le visage. Donc oui, des apparitions qui sont marquées par effectivement le contre-coup des apparitions de la Salette. C'était en 1846, donc nous sommes 12 ans plus tard.
3: Oui.
4: Et c'est une apparition qui a un peu clivé les esprits, parce que le message était assez radical, assez tranchant, et ça a pu perturber un peu...
3: Oui, ça a provoqué à la fois des conversions et en même temps des rejets, c'est ça.
4: Voilà, parce que le message était jugé comme trop radical, et on ne pensait pas que le ciel, en la personne de Marie, puisse demander autant de choses, ou en tout cas mettre les yeux, mettre un peu remettre les compteurs à zéro et envisager l'état réel de la religion à cette époque.
3: Oui, oui. Marqué par l'anticléricalisme.
4: Oui, il y a une montée de cet anticléricalisme. Et ce ne sera pas simple pour Bernadette d'ailleurs, dans ses interrogatoires, dans ses différentes... Il y aura des pour, il y aura des contre, il y aura des oppositions. On sent bien que Bernadette est dans un milieu qui est finalement pas simple et pas forcément très porteur.
3: Oui.
4: Et qui aura aussi un camp d'amis et un camp d'opposants.
3: Oui, oui. Alors, d'un point de vue religieux, vous avez situé ça par rapport aux apparitions de la Salette, dont 12 ans auparavant. Et en 1854, 4 ans auparavant, il y a eu la proclamation du dogme de l'Immaculée Conception. C'est un point important à signaler. Ça va se situer par rapport à ça aussi.
4: C'est presque la colonne vertébrale des apparitions de Lourdes, effectivement, puisque Marie va clairement prendre la parole en disant « Je suis l'Immaculée Conception ».
3: Alors ça aussi, on va y revenir en détail, mais ça se situe par rapport à ça.
4: Tout à fait.
3: Et alors, vous évoquiez l'anticléricalisme ambiant de cette époque, et en même temps, j'ai l'impression qu'il y avait moins d'hostilité par rapport à la piété populaire de la part du clergé, était plus ouvert à cette piété populaire qu'il ne l'avait été par le passé, dans le début du 19e siècle.
4: C'est vrai, au siècle précédent, le clergé n'était pas forcément très versé dans ses dévotions populaires, et au siècle des apparitions, donc celui qui nous concerne, nous avons un clergé plus proche du peuple de Dieu, et par conséquent, plus à l'écoute de ses dévotions populaires et donc de ses besoins, des appels de l'Esprit-Saint dans cette direction.
3: Oui, alors justement, on ressent dans ces différentes apparitions, on aura l'occasion d'en reparler au XIXe siècle, les traces durables de la Révolution française sur les esprits et cette reconstruction, en fait, cette recristianisation qui est à l'œuvre à cette époque-là, hein, et qui rencontre des obstacles. Et c'est quelque part, je trouve, presque réconfortant pour notre époque, parce qu'on peut se dire qu'on est aussi très déchristianisé et qu'on peut... On peut progresser, on peut revenir.
4: Il suffit d'un rien pour que la cendre devienne braise et que la braise devienne feu. Donc c'est vrai que le temps de l'histoire n'est pas le temps qui nous appartient. Et parfois des événements finalement, en première apparence un peu anodins, peuvent finalement drainer des foules sur le long terme. Et comme Lourdes en a été la meilleure preuve.
3: Mmh. Alors, il y avait eu plusieurs apparitions dans la région de Lourdes dans le passé. Ce n'était pas une première.
4: Tout à fait. Donc il y a des dévotions locales, dévotion mariale à Bétarame, à 20 km. La Vierge sauve une jeune fille de la noyade en lui tendant un rameau, donc d'après une pieuse histoire du 1515.
3: Oui, ça c'est très vieux du coup.
4: Dévotion mariale à Garaison, à 70 km de Lourdes. En 1520, donc encore une date assez ancienne, Marie demande à une bergère de construire une chapelle en son honneur.
3: Oui.
4: Et puis des apparitions non reconnues à Nouillan, 30 km de Lourdes, en 1848, dans quelques années auparavant, Marie serait apparue pour demander de reconstruire une église qui aurait été détruite pendant le temps de la Révolution. Donc finalement, un terreau marial déjà assez présent.
3: Assez présent, voilà. Alors, une unique voyante, Bernadette Soubirou, c'est pareil, tout le monde a entendu ce nom. Elle est âgée de 14 ans au moment des apparitions. C'est la dernière de sa fratrie. Et je crois qu'on peut dire qu'elle est vraiment l'archétype de l'amour, de la prédilection de Dieu pour les pauvres et les humbles, n'est-ce pas ?
4: Oui, parce que Bernadette n'est pas favorisée par la vie. D'abord, elle ne sait ni lire ni écrire. Elle n'a pas le temps d'aller à l'école, donc elle y va de manière irrégulière parce qu'elle doit aider la famille. Sans compter que la famille est pauvre.
3: Très pauvre, même.
4: Le père François est un meunier qui a été accusé à tort, donc ils ont dû se réfugier dans ce qu'on appelle le cachot, donc une ancienne prison, une maison avec une pièce unique, assez insalubre. Donc pour la santé déjà dégradée de Bernadette, ce n'est pas simple. Et pourtant, c'est elle qui est choisie, malgré tout ce qui ne va pas dans sa vie, toute sa pauvreté. Et pourtant, elle sera vraiment reconnue, parce qu'elle sera appelée par la Vierge Marie, qui lui demandera de lui faire la grâce de venir pendant une quinzaine de jours.
3: D'ailleurs, elle sera très touchée que la Vierge Marie la vouvoie, la respecte. Elle qui venait d'une famille méprisée, elle va être sensible à ce respect de la Vierge Marie pour sa personne.
4: Tout à fait, parce qu'elle est considérée comme une personne et pas comme finalement un moins que rien ou une servante. Elle est vraiment une personne qui a toute sa place. Et donc, ça veut dire que du point de vue de Dieu, on n'est pas des numéros. On est vraiment des personnes uniques et irremplaçables.
3: Alors, on l'a dit tout à l'heure, les apparitions débutent donc pendant le carême et elles vont s'achever le 16 juillet, le jour de la fête de Notre-Dame du Mont-Carmel. On voit que rien n'est au hasard, quelque part, et tout a du sens. Et il y a eu donc 18 apparitions en tout. Alors, nous n'allons pas avoir assez de temps pour détailler toutes ces apparitions, mais nous allons essayer de distinguer quelques grandes séquences. Les 14 février, ce sont les premières apparitions, elles sont silencieuses, de la Vierge Marie, une personne de petite taille que Bernadette décrit assez précisément.
4: Oui, en effet, dès le premier jour, alors qu'elle va chercher des eaux et du bois mort donc du côté de la grotte de Massabielle, et elle doit donc franchir l'eau glaciale du canal du Moulin, qu'est-ce qu'elle voit ? J'aperçus une dame vêtue de blanc. Elle portait une robe blanche, un voile blanc également, une ceinture bleue et une rose jaune sur chaque pied. Donc Bernadette est comme en fait attirée par la Vierge Marie pour qu'elle puisse peut-être être apprivoisée, qu'elle puisse finalement se mettre un peu au diapason de la Vierge Marie. Donc on sent que la Vierge Marie est délicate. Elle ne va pas comme ça, tout d'un coup, de but en blanc, prononcer un message ou donner une mission. Elle la laisse finalement un peu s'habituer de manière à ce qu'ensuite un dialogue puisse s'instaurer entre les deux.
3: Alors, le 18 février, Bernadette se rend à la grotte en compagnie de deux femmes. Et là, il y a un échange de paroles entre Bernadette et la Vierge Marie.
4: Voilà, donc devant ces deux témoins, Bernadette va commencer à questionner ce qu'elle-même appelle « akéro », c'est-à-dire cela, pour donner un nom à...
3: Oui, parce qu'elle ne sait pas qui est la Vierge Marie.
4: Exactement, elle n'a, pour l'instant, la prudence oblige à dire c'est ce qu'elle voit, elle seule, et on ne sait pas encore de qui il s'agit. Et donc, pour la rentrer un peu plus loin dans cette découverte, elle pose la question, quel est le nom de cette personne ? Et Marie va le décliner en disant, ce n'est pas nécessaire, elle n'a pas besoin, dès maintenant, de dire son nom, elle le dira plus tard, en disant, je suis l'Immaculée Conception. Et puis là, une question va être posée. Voulez-vous avoir la grâce de venir ici pendant 15 jours ? Donc, question qui bouleverse Bernadette, touchée par ce vouvoiement. Et un message aussi qui est rajouté assez rapidement, qui va donner la tonalité aussi un peu délicate de la mission de Bernadette. Je ne vous promets pas de vous rendre heureuse en ce monde, mais en l'autre.
3: Donc, au fond, il y a un refus, le refus de révéler son identité, une demande précise et une promesse.
4: Exact, tout ça à la fois.
3: Tout ça à la fois. Alors à nouveau, il y a des apparitions silencieuses dans les jours qui suivent, les 19-20 février. On continue à s'interroger sur l'identité de la dame. Marie enseigne à Bernadette une prière personnelle, comme si elle l'éduquait un petit peu, d'une certaine façon. Et puis, il y a un basculement à partir du 21 février, c'est un dimanche, les apparitions sont médiatisées. Et là, les ennuis vont commencer pour Bernadette, c'est ce qu'on peut dire, n'est-ce pas ?
4: Oui, parce qu'effectivement, notre siècle dans lequel les apparitions prennent place, c'est le siècle de la presse, pour ainsi dire. Donc l'information circule finalement plus rapidement qu'on ne pourrait le penser. Et donc, dès qu'elle est médiatisée, connue, il va forcément y avoir des oppositions, des gens qui vont vouloir casser cette piété populaire, tuer dans l'œuf cette espèce de courant de spiritualité. Et donc, Bernadette en fera les frais, notamment par un interrogatoire musclé, puisque c'est le commissaire Jacomet qui va
3: la questionner.
4: Qui va questionner notre chère Bernadette et qui cherche en fait à la prendre en défaut, qui cherche finalement à la dissuader de retourner à la grotte, alors que normalement, ce n'est pas la forme légale, puisque en tant que mineure, elle devait être accompagnée au moins par son père. Et on sent bien déjà des tensions qui dépassent simplement la simple sensibilité religieuse, c'est que déjà, il y a des oppositions presque politiques dans cette question, entre les pour, les contre, les anticléricaux et puis les catholiques. Donc c'est un contexte pas facile, et dont Bernadette sera comme sur la ligne de front entre ces deux camps, en quelque sorte.
3: Alors, le mardi 24 février, la dame qui n'a toujours pas révélé son identité à Bernadette répète par trois fois « pénitence, pénitence ». Le rythme ternaire de cette demande, c'est très biblique.
4: Tout à fait, c'est une incitance suprême, comme le Sanctus entendu par le prophète Isaïe, « Saint, Saint, Saint, le Seigneur », ce qui fait un écho au double « Amen » de Jésus dans l'Évangile selon Saint Jean. Et donc, ça veut dire qu'il y a quelque chose de très important qui est donné comme message. Et ça veut dire que dès les années 1858, que voulez-vous, la pénitence était importante. Alors aujourd'hui, on entend ça, on a l'impression que ça date d'une autre époque. Et pourtant, ce mot de pénitence, de conversion, ouvre l'évangile. Hein, convertissez-vous et faites pénitence, ça paraît un peu bête. On l'entend pourtant tous les ans aux cendres, quelque part. Et donc la pénitence, dans un contexte qu'on pensait finalement acquis au niveau de la chrétienté, en fait, tout n'était pas acquis comme on le pensait un peu naïvement.
3: C'est-à-dire que, en fait, on aura certainement l'occasion de le redire, mais les apparitions mariales, elles sont là pour nous redire ce qu'on a tout le temps besoin de réentendre. Elles n'apportent pas de nouveautés, mais c'est nous qui avons besoin de réentendre. Et je ne sais pas si on peut aller jusqu'à dire que Marie, elle prend le relais des prophètes de l'Ancien Testament qui rappelaient tout le temps au peuple cette nécessité de revenir à Dieu, de faire pénitence, de reprendre le bon chemin, en quelque sorte.
4: Oui, tout à fait. Les prophètes ont eu cette tâche pas forcément facile, souvent même ingrate, de devoir redonner le tranchant de la parole. Et c'est vrai que quand le ciel se manifeste à travers notamment une visite de la Vierge Marie, c'est pas pour nous dire que tout va bien. Enfin, soyons honnêtes, ce serait un peu étonnant que la Vierge Marie dise « Écoutez, tout va bien, continuez comme vous faites ». Non, quand le ciel descend, c'est pour dire qu'il y a péril en la demeure, ou en tout cas qu'il y a des points sans doute à réviser. Et forcément, les apparitions mariales sont un lieu théologique où le tranchant de la parole se fait un peu plus vif, parce qu'on dit tiens, effectivement, on le savait, on l'avait entendu, mais ce n'est pas nécessairement mis en pratique.
3: Voilà, exactement. Alors je rappelle aux auditeurs qui suivent l'émission au Puy de Jacob sur les apparitions mariales, et dans cette émission il est question des apparitions de Lourdes. Alors la dame va demander à Bernadette d'accomplir un geste en signe de pénitence, et cela va consister à lui demander de se mettre à genoux, c'est ça?
4: Alors tout à fait, là, c'est un peu étonnant, mais là c'est bien de redire exactement ce qui s'est passé. Nous sommes le 25 février, et donc Bernadette va effectivement marcher à genoux, baiser la terre, et donc elle va boire à la fontaine s'il avait, et manger aussi une herbe. Et donc ça peut paraître étonnant, mais ces gestes d'humiliation, ces gestes de pénitence font qu'elle passe pour une folle. Or, elle le fait pour les pécheurs.
3: Oui.
4: Et donc c'est ça en fait ce contraste entre Bernadette qui accomplit un geste de pénitence, d'humilité, finalement presque au nom des autres, au nom des pécheurs, mais qui forcément n'est pas compris. Et c'est là qu'il y a une parole de Paul aux Corinthiens qui dit que ce qui est fou dans le monde, Dieu l'a choisi pour couvrir de confusion ceux qui sont sages.
3: Oui, c'est ça. Alors, je reviens un petit peu sur les gestes. Effectivement, boire à la source et se purifier, c'est ça, c'est l'idée d'une nécessité d'une purification, se laver de ses fautes. Et l'herbe, ça renvoie aux herbes amères de l'Ancien Testament qui évoquaient cet esclavage du péché. C'est ça l'idée?
4: Tout à fait.
3: Donc il y a vraiment une dimension biblique, mais qui n'est pas compris des gens de l'époque, de la foule en fait.
4: Voilà, en fait, concrètement, Bernadette mange de la dorine, donc, qui fait écho aux herbes amères de l'Égypte, qui sont partie prenante du plat rituel mangé par les Hébreux. C'est on mangera sa chair cette nuit-là, donc l'agneau pascal.
3: La sortie d'Égypte, le jour de la sortie d'Égypte.
4: On la mangera rôtie au feu avec des pains sans levain et des herbes amères pour rappeler l'amertume, un, de l'esclavage, et deux, du péché qui nous rend justement captifs et esclaves.
3: Et esclaves, oui, c'est ça. Alors, le lundi 1er mars marque une nouvelle étape.
4: Le lundi 1 mars, l'apparition a beaucoup grossi en termes d'audience.
3: Oui, parce qu'il y a beaucoup de gens qui viennent au fur et à mesure, c'est ça.
4: Le bouche à oreille fait toujours son effet dans les apparitions mariales. Il y a plus de 1000 personnes le 28 février et puis 1500 le 1er mars. Donc c'est une sorte de croissance continue. Et pour la première fois, un prêtre est présent. Or, le curé de Lourdes va, par excès de prudence peut-être, en tout cas, il ne veut pas qu'il soit présent. Pourquoi ? Parce qu'il ne veut pas donner l'impression d'une reconnaissance, même implicite.
3: Oui, alors je pense que c'est important de s'expliquer là-dessus. Cette prudence, par certains côtés, elle est nécessaire et compréhensible.
4: Oui, parce qu'effectivement, le phénomène des apparitions mariales doit toujours être discerné. Dès qu'il y a un phénomène un peu mystique, on doit l'évaluer. Et pour ne pas faire croire qu'il est déjà validé, le curé souhaite qu'il n'y ait pas de confrères prêtres qui se rendent présents. Donc ça peut sembler un peu étonnant pour certains, mais du point de vue du curé, ça semble logique que l'Église se mette un peu en objectivité pour analyser le phénomène et pas le donner un avis favorable implicite dès le commencement.
3: Alors, il y a quand même aussi un événement important, c'est la première guérison miraculeuse qui se produit avec l'eau de la source.
4: Tout à fait, une personne va nuitamment, sans doute pour pas être aperçue, un peu comme Nicodème qui va trouver Jésus.
3: De nuit.
4: Voilà, une certaine Catherine Latapie se rend à la grotte, elle trempe son bras qui alors se trouve déboîté dans l'eau de la source, et son bras et sa main retrouvent leur souplesse. Donc déjà, l'eau va manifester des propriétés de guérison.
3: Oui, et là, c'est quand même une façon, entre guillemets, de valider un peu, de donner un caractère...
4: Oui, parce que ce genre de guérison, on sait bien que ça ne peut pas s'obtenir ni par le hasard, ni par la seule volonté de l'esprit. Donc il y a forcément un don de Dieu qui visite ce lieu. Et c'est parce qu'on va effectivement... accumuler les témoignages de guérison qu'on va pouvoir dire que le surnaturel se manifeste.
3: Oui. Alors, le 2 mars, la dame, toujours, puisqu'elle n'est toujours pas nommée, fait une nouvelle demande à Bernadette, qui suit donc cette guérison miraculeuse. Cette demande, c'était en fait...
4: Alors, c'est ce qui a fait le fruit de Lourdes aujourd'hui, aller dire aux prêtres qu'on vienne ici en procession et qu'on y bâtisse une chapelle. Donc finalement, Marie donne déjà le programme de ce que sera les sanctuaires de Lourdes, c'est-à-dire la célébration, le culte, et aussi la croissance de l'Église.
3: Alors, toujours même prudence chez l'abbé Peyramale, il demande il met des conditions.
4: Oui, en fait, ce qu'il voudrait savoir, c'est qui est cette dame, et donc il va demander à Bernadette des preuves, donc à la fois il va demander le nom de la dame, qui est-elle, et puis il va demander une preuve, il souhaiterait voir fleurir le rosier de la grotte en plein hiver.
3: Oui.
4: Pourquoi pas, ça c'est un signe qu'on peut demander au ciel, mais a priori le Seigneur va travailler par d'autres chemins.
3: Oui, c'est ça. C'est intéressant parce qu'il va camper sur ses positions, mais il va attendre pendant presque 20 jours avant d'avoir une autre réponse que celle qu'il demandait. Marie, le 25 mars, le jour de l'Annonciation, là encore, une date pleine de sens, va révéler son identité.
4: Oui, et là, c'est le cœur des apparitions mariales qui font donc un écho à ce qui s'est passé 4 ans auparavant, le dogme marial très important de l'Immaculée Conception. Et donc Bernadette, qui ne connaissait pas plus son catéchisme que ça, transmet donc à son curé l'identité enfin révélée de l'apparition. Donc de matin, on sait bien que c'est la Vierge Marie. Je suis l'Immaculée Conception. Et là, forcément, le curé comprend. Parce que comment une petite jeune fille qui a du mal à parler, qui ne sait pas vraiment lire et écrire, qui en plus n'est pas assidue au catéchisme, comment peut-elle formuler le résumé d'un dogme marial promulgué 4 ans auparavant, auquel elle n'a jamais pu sans doute avoir accès, enfin, d'une manière ou d'une autre. Donc là, c'est le coup de grâce, entre guillemets, pour le curé. Et donc, il comprend, toutes les pièces du puzzle, finalement, s'alignent. Et je pense que là, il doit comprendre beaucoup de choses.
3: Oui, il comprend vraiment que là, il est en face d'une véritable apparition. D'ailleurs, on dit qu'elle a répété tout le long du chemin l'expression pour ne pas l'oublier.
4: Exactement.
3: Puisque pour elle, c'était compliqué à retenir. Et c'est intéressant... même avec le recul, de voir que tout le travail de réflexion théologique qui avait été, qui avait permis la proclamation de ce dogme, qui était quand même en germe dans l'Église depuis fort longtemps, on avait cette intuition, mais c'est en 1854, et que Marie va le valider lors de l'apparition de Lourdes.
4: Tout à fait, c'est-à-dire que le temps long joue toujours en faveur de la réflexion théologique et parfois des intuitions très anciennes. Sont confirmés un peu tardivement, alors à notre goût, mais peut-être que du point de vue de l'éternité, c'est pas si tardif que ça, simplement ça arrive à un moment précis, peut-être un moment où on avait besoin de l'avoir, finalement il y a peut-être aussi une...
3: Et où on pouvait l'entendre ?
4: Aussi, parce qu'il y a tout un travail de réflexion à approfondir, et ce qui correspond à un siècle n'est pas forcément facile à recevoir dans les siècles précédents. Donc il y a aussi une pédagogie sur un temps long qu'il faut accepter.
3: Alors, très peu de temps après, le 7 avril, il y a également une manifestation un peu extraordinaire. Marie est à la grotte, elle tient un cierge allumé. Alors ça, c'est une pratique de Lourdes, le cierge allumé, mais qui s'est instaurée dès les apparitions.
4: Oui, c'est Bernadette qui a donné un peu cette idée.
3: Oui.
4: Elle vient prier avec un cierge béni et désormais, c'est un peu elle qui a initié ce que nous connaissons maintenant et qui fait partie un petit peu
3: du décor,
4: procession mariale en fin de journée avec tous les flambeaux et tous les cierges.
3: Et alors, elle tient le cierge et là, on voit la flamme envelopper sa main et la main ne brûle pas.
4: Tout à fait, c'est le docteur Douzous qui effectivement constate ça et c'est intéressant que des docteurs ont été présents à telle ou telle apparition. Et donc, pour le coup, Bernadette entre en extase et finalement la flamme entoure sa main sans qu'elle s'en rende compte puisqu'elle est prise par son extase. Et donc un docteur constate que Bernadette est bien en état d'extase, c'est-à-dire qu'elle est plus capable, son corps ne répond plus, mais il n'est pas non plus blessé par un événement extérieur, donc c'est-à-dire qu'il y a vraiment quelque chose de surnaturel qui concerne Bernadette.
3: Oui. Et est-ce que ça renvoie à l'image du buisson ardent, ça, quand on...
4: Peut-être on pourrait, effectivement, dans cette image de lumière, faire un écho à ce buisson qui brûle sans se consumer.
3: Alors, ensuite, il y aura un temps sans apparition. Avant la toute dernière apparition, le 16 juillet, la Vierge Marie donc, va apparaître pour la dernière fois à Bernadette et sous l'apparence

0: finalement, la Vierge Marie use de pédagogie,
1: oui.
0: puisque les dates ne sont pas au hasard et donc font des renvois aux apparitions précédentes déjà connues ou à ce qui est célébré dans la liturgie avec certaines fêtes importantes, comme pour le coup l'Annonciation. La Vierge Marie choisit cette date pour dire qui elle est, donc c'est ces dates font
1: système. Tout est relié en fait.
0: Tout fait sens,
1: oui. Et donc, est-ce que c'était une façon d'inviter aussi à l'oraison silencieuse qui caractérise la tradition carmélitaine, alors comme vous dites, on ne va pas s'étendre sur le scapulaire parce qu'on n'a pas le temps, mais aussi à rappeler l'importance du port du scapulaire
0: Effectivement, l'apparition du Mont Carmel peut renvoyer à deux dimensions, donc à la fois la scapulaire, c'est le côté le plus visible des choses, mais aussi sans doute, comme vous le soulignez, l'oraison, la prière silencieuse, donc le recueillement, et justement peut-être recueillement qui est important pour discerner, pour comprendre la pédagogie de Dieu et pour dépasser l'agitation purement médiatique. Agitation qui d'ailleurs a entouré ces apparitions, surtout dans les dernières semaines, parce qu'il y avait un jeu du chat et de la souris entre des installations de barrières et des désinstallations, parce que le sujet devenait tellement clivant qu'on ne voulait plus que ni Bernadette ni la foule s'y rendent. Mais le ciel a bien joué, puisque en fait, c'est de l'autre côté du Gave que Bernadette a vu cette apparition, et elle le dit elle-même, comme si elle y était, et même encore plus belle.
1: Oui.
0: Donc ce qu'on l'a empêché finalement, en quelque sorte, d'expérimenter, le ciel lui a permis de le vivre encore mieux. Donc oui. Finalement, pour elle, ce n'était pas un obstacle.
1: Alors, entre le mois d'avril et le 16 juillet, il n'y a pas eu d'autres apparitions. D'ailleurs, elle avait eu l'intuition qu'il n'était pas nécessaire qu'elle se rende à la grotte. Elle a connu pendant cette période, elle a fait sa première communion pendant ces semaines, et elle a connu un combat spirituel assez intense, qui est le fait de tous les voyants, quasiment, on en reparlera.
0: Oui, effectivement, les apparitions mariales ne sont pas toujours minutées. Il peut y avoir des apparitions très ramassées, d'autres très éloignées. Et après tout, c'est la pédagogie divine. Ça veut nous dire que le ciel a l'initiative, la liberté, et que nous, on est censé accueillir le temps de Dieu. Et donc peut-être aussi que Bernadette a besoin de se dessaisir quelque part de sa mission pour vraiment la recevoir. C'est-à-dire que si on est propriétaire de ta mission, elle vous échappe. Si on l'accueille, on est vraiment certain qu'on l'amène à son terme.
1: Alors, les apparitions, il y a eu tout un combat, comme vous le disiez, mais finalement, elles ont été quand même assez rapidement reconnues, dans un délai en gros de 3 ans et demi, parce qu'il y a quand même des vérifications qui s'imposent, notamment l'expertise médicale de la personne, vérifier qu'elle est saine d'esprit, qu'elle n'a pas des hallucinations. Il y a également tout le contexte. On vérifie la cohérence avec les écritures, la tradition, et ce sera le même processus pour toutes les apparitions. Il y a toutes ces mesures de prudence que l'Église s'impose.
0: Tout à fait. D'abord, l'Église, elle va travailler dans un temps assez long, c'est-à-dire qu'elle n'est pas pressée pour rendre son jugement, contrairement à la précipitation médiatique qui nous stresse de plus en plus. Ensuite, elle va effectivement s'assurer que la personne a un équilibre humain et en plus spirituel. Et elle va surtout regarder les fruits.
1: Oui.
0: Qu'est-ce qui est porté ? Et en l'occurrence à Lourdes, le grand fruit, ce sont les guérisons et les conversions. Donc guérison du corps et guérison de l'âme.
1: Oui. Alors là, on va terminer sur cette idée, hein, en fait, des grâces du lieu, parce que vous le dites, c'est vraiment un lieu, on peut dire de compassion, je pense, Lourdes.
0: Oui, la compassion pour les malades.
1: Pour les malades.
0: Et un lieu d'église où toutes les composantes de l'église sont réunies et sont invitées à se réunir pour être au premier rang de ceux que l'on veut aider, à savoir les pauvres, les petits et les malades.
1: Oui, c'est ça. Donc un lieu de compassion, un lieu de guérison physique et spirituel, hein, exactement. Et puis, vous le disiez finalement déjà, c'est un lieu de communion que je pense on expérimente en ce lieu. Au fond, le diable par le péché nous divise et Marie nous est celle qui va nous réunir, je pense que cette expérience de communion, on la vit quand on va à Lourdes. Et j'ai entendu il n'y a pas très longtemps quelqu'un qui avait écrit sur les apparitions mariales et qui disait que dans les lieux que Marie a visités, elle y reste et qu'on sent sa présence apaisante, réconfortante à Lourdes.
0: Oui, Marie a cette grâce particulière de réunir tous ses enfants.
1: Oui.
0: Et les sanctuaires sont vraiment des lieux à peu près uniques, effectivement, où toutes les composantes de la société, tous les états de vie de l'Église peuvent aussi se faire communion. Alors, ils pourraient le faire ailleurs, c'est vrai, mais concrètement, les sanctuaires sont des lieux où vraiment ça se vit, ça se voit.
1: Oui.
0: Et
1: ouais.
0: Dans une journée, on voit vraiment...
1: C'est palpable.
0: C'est ça, c'est palpable, qu'il y a vraiment une communion et une grâce spécifique
1: du lieu
0: pour vraiment réunir tous les enfants de Dieu et les enfants

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2: Amis auditeurs, bonjour. Heureux de nous retrouver dans notre émission Eschatologie et prophétie. Bonjour à vous tous. Donc nous poursuivons notre émission sur ce thème de l'eschatologie et des prophéties. Nous sommes arrivés dans le temps pascal, le temps de la résurrection. Et donc, c'est un temps privilégié aussi pour nous faire regarder vers les choses d'en haut, comme le dit Jésus. Et particulièrement aussi, nous allons nous pencher aujourd'hui sur le mystère des corps glorieux. Le corps glorieux, vous le savez, donc, c'est ce corps glorifié, déjà à travers le corps glorifié de notre Seigneur, le corps glorifié aussi de la Vierge Marie, puisque la Vierge Marie est montée au ciel avec son propre corps. Et donc nous verrons à travers la parole de Dieu, à travers aussi certaines études théologiques, en particulier celle de saint Thomas, la propriété de ces corps glorieux, qui à la fois sont vraiment nos propres corps. Il ne s'agit pas d'une réincarnation dans un autre corps, il ne s'agit pas d'un corps transformé, mais bien glorifié, c'est-à-dire c'est véritablement notre propre corps. Tout de suite, donc, nous voyons que cette doctrine, on peut dire, des corps glorieux, repose eh bien, sur ce mystère que nous méditons pendant le temps pascal, qui est la résurrection du Seigneur et les apparitions du Christ ressuscité. Alors, nous pouvons voir donc, ce texte aussi dans l'évangile de saint Jean, qui nous parle d'une propriété du corps glorieux du Christ, qui n'est pas liée à l'espace ni au temps. Au chapitre 20 de l'évangile de saint Jean, donc chapitre dédié à la résurrection, avec le chapitre 20 et 21 dans saint Jean, chapitre 20, verset 19, nous voyons donc cette apparition aux apôtres, au groupe des 12 de Jésus, et nous voyons que eh bien, le Seigneur va entrer dans cette pièce là où il se trouve, alors que les portes sont verrouillées. Le soir venu, en ce premier jour de la semaine, alors que les portes du lieu où se trouvaient les disciples étaient verrouillées par crainte des Juifs, Jésus vint et il était là au milieu d'eux. Il leur dit « La paix soit avec vous ». Donc nous voyons que ce corps glorieux du Seigneur eh bien, est capable aussi de se déplacer quelque part. Il apparaît dans cette pièce alors que pourtant les portes sont fermées. Alors bien sûr, il y a aussi l'interprétation spirituelle de ce passage. La porte verrouillée, c'est aussi la porte du cœur, la porte de l'esprit qui n'est pas encore complètement ouverte à la réalité de la résurrection. Mais réellement, il y a aussi une propriété de ce corps glorieux eh bien, de pouvoir apparaître, on pourrait dire, quand il veut et où il veut. Et on parle vraiment d'une apparition. Donc Jésus apparaît avec son propre corps. Les disciples, en le voyant, sont peut-être un peu stupéfaits, certains un peu terrifiés sur le premier abord. Ils pensaient même voir un fantôme. Et bien Jésus va leur donner de vivre aussi une expérience de son corps glorieux, en particulier lorsqu'il apparaîtra aussi à Thomas, où il lui dira « Vois mes plaies, mets ta main dans mon côté ». Cesse d'être incrédule, sois croyant. Donc, 8 jours plus tard, nous retrouvons Jésus et les apôtres, toujours dans ce même lieu. Et cette fois, donc, ça va être l'apparition à Thomas. 8 jours plus tard, les disciples se trouvaient de nouveau dans la maison. Et Thomas était avec eux. Jésus vient alors que les portes étaient verrouillées. Donc, encore une fois, les portes sont verrouillées et Jésus, eh bien, apparaît au milieu des disciples. Il était là au milieu d'eux, il dit « La paix soit avec vous ». Puis il dit à Thomas « Avance ton doigt ici et vois mes mains. Avance ta main et mets-la dans mon côté. Cesse d'être incrédule, sois croyant. » Thomas lui dit « Mon Seigneur et mon Dieu. » Et Jésus lui répond « Parce que tu m'as vu, tu crois. Heureux ceux qui croient sans avoir vu. » Alors, on ne sait pas si véritablement Thomas a mis la main dans le doigt dans ses plaies, la main dans son côté, mais En tout cas, si Jésus l'invite à faire cette expérience, c'est que quelque part, il était prêt à se laisser toucher. Et rappelons-nous aussi le premier jour de la résurrection, au matin, quand Marie-Madeleine vient au tombeau, hein, elle va se jeter aux pieds de Jésus. Hein, quand Jésus lui dira laisse-moi. Hein, je ne suis pas encore monté vers le Père, dira Jésus. Mais nous voyons donc qu'il y a un contact. Hein, il y a un contact, véritablement. Et puis, nous le revoyons encore dans une autre apparition, une troisième apparition dans l'évangile de Saint Jean aux apôtres, alors que cette fois, elle se trouve au bord de la mer de Tibériade. Et Jésus donc va une nouvelle fois se manifester à ses apôtres qui sont partis à la pêche. Et donc c'est l'évangile de la pêche miraculeuse dans Saint Jean au chapitre 21. Et donc Jésus apparaît à ses apôtres et il leur dit « Jetez les filets à droite de la barque et vous trouverez ». Jetez donc le filet, ils jetèrent donc le filet et cette fois ils n'arrivaient pas à le tirer tellement il y avait de poissons. Donc le récit de la pêche miraculeuse qui nous montre aussi que, avec la présence du ressuscité, il y a une nouvelle fécondité qui est donnée, hein, et que sans lui, nos efforts sont stériles, hein, quelque part, sont complètement stériles. Sans moi, vous ne pouvez rien faire, a dit Jésus, et sans le Christ ressuscité, la fécondité de la mission des apôtres ne peut pas être fructueuse. Donc, là où je voulais en venir, donc, c'est un peu plus loin, où Jésus prépare, on pourrait dire, le petit déjeuner à ses apôtres. Jésus leur dit « Apportez donc de ces poissons que vous venez de prendre. » Simon-Pierre remonta et tira jusqu'à terre le filet plein de gros poissons. Il y en avait 153. Et malgré cette quantité, le filet ne s'était pas déchiré. Jésus leur dit « Venez manger. » Aucun des disciples n'osait lui demander « Qui es-tu ? » Il savait que c'était le Seigneur. Jésus s'approche, il prend le pain et le leur donne, et de même pour le poisson. C'était la troisième fois que Jésus ressuscité d'entre les morts se manifestait à ses disciples. Et donc, et dans des évangiles aussi parallèles, nous voyons que Jésus va manger ce poisson avec ses disciples. Donc, curieusement, donc nous voyons que le corps glorifié du Seigneur est vraiment un vrai corps, quelque part. Il est capable même de se nourrir. Ce qui va poser plein d'interrogations à notre cher saint Thomas d'Aquin qui essaye de comprendre comment fonctionnent ces corps glorieux. Si nous sommes dans la gloire du Seigneur, nous n'avons plus besoin, quelque part, de nourriture pour vivre. Et donc, comment se fait-il qu'il va partager le pain et le poisson aussi avec ses disciples. Aux disciples d'Emmaüs aussi, il va se mettre à table avec les apôtres, avec les disciples. Donc, nous voyons que c'est quand même assez mystérieux tout ça. Mais ce qui nous fait bien comprendre, c'est que, il ne s'agit pas du tout ici d'une apparition ou d'un phénomène mystique, mais véritablement d'un corps glorifié. Et comme le dit saint Paul, c'est important pour nous parce que notre propre résurrection sera à l'image du corps ressuscité du Christ. Comme le Christ est ressuscité, nous aussi nous ressusciterons, dit saint Paul. Donc cette image du corps glorieux du Christ ressuscité est un prémisse aussi. Nous pouvons voir aussi quelque chose de cette participation à la gloire avec notre propre corps que nous aurons aussi lors de la parousie, lorsque nous entrerons nous aussi dans la vision béatifique et dans la gloire des ressuscités. Il nous est dit aussi donc, que ce jour de la résurrection, c'est aussi le jour de la résurrection des morts, ce jour de la glorification des corps, il est précédé par aussi ce réveil des morts, on pourrait dire. Et tous ressusciteront, nous dit aussi le Seigneur Jésus. Certains pour aller avec lui dans la gloire, d'autres pour aller aussi au lieu de la perdition, selon ce qu'ils auront eux-mêmes choisi, selon, on pourrait dire, l'état de notre âme. Notre âme, c'est d'abord elle qui est glorifiée. Et comme l'âme humaine est liée au corps humain, pour former une personne humaine, c'est un ensemble de corps et d'esprit, et donc de matière. La matière ne peut pas aller sans l'esprit, et l'esprit ne peut pas aller sans la matière, pour qu'il y ait une personne humaine. Donc, quelque part, nous voyons que ce lien de l'âme et du corps, eh bien, appelle aussi à la glorification du corps. Ce n'est pas uniquement que pour notre âme, mais aussi pour notre propre corps. Donc tous ressusciteront, même les morts, et tous eh bien, pourront participer aussi à cette vie éternelle avec son propre corps. Certains pour entrer dans la béatitude, d'autres pour entrer aussi dans le lieu de la damnation, hein, le lieu de la géhenne, hein, représenté aussi par ce feu qui ne s'éteint pas, hein, parce que voilà, ils ont aussi choisi la séparation d'avec Dieu. Donc, nous voyons que c'est vraiment, hein, comme le dit aussi le catéchisme, avec notre propre corps que nous aussi nous ressusciterons.

0: Voilà, penchons-nous maintenant donc sur ces corps glorifiés, sur la propriété des corps glorieux, selon aussi les recherches théologiques, on peut dire, de saint Thomas d'Aquin. Parmi tous les biens dont Dieu nous comblera un jour, il est bon de considérer ce qui concerne nos corps. Nous le savons, notre âme, comme on l'a dit, se sépare de notre corps au moment de notre mort. C'est à ce moment qu'a lieu le jugement, débouchement sur le salut ou la damnation éternelle. L'âme humaine, alors, qu'elle soit sauvée ou damnée, est donc séparée du corps. Mais cela ne durera qu'un temps, car nous savons, par la bouche même de notre Seigneur et par son écho fidèle, le magistère de l'Église, que tous les hommes ressusciteront, c'est-à-dire que tous nous ressusciterons à l'image du Christ ressuscité. Toutes les âmes seront réunies à leur corps. Saint Thomas d'Aquin, en s'appuyant sur la Sainte Écriture et les pères de l'Église, a étudié ce que nous serons dans cet état glorieux, ce que seront les caractéristiques, on pourrait dire, des corps ressuscités pour ceux qui auront été sauvés. D'abord, il se pose cette question, retrouverons-nous vraiment le même corps? Donc, vous voyez, la question que nous aussi, nous nous sommes posés au début de l'émission et que c'est légitime de se poser, ne sera-ce pas plutôt un autre corps sanctifié, tout neuf, formé par la puissance de Dieu? Saint Thomas est très net, il ne peut y avoir de résurrection que si l'âme reprend le même corps. La puissance de Dieu ne sera pas plus en peine de recomposer notre corps lui-même que s'il fallait en créer un nouveau. N'oublions pas que le Seigneur aussi est tout puissant et qu'il est le Créateur. Ce sera donc bien notre corps qui nous sera rendu et non un autre. Cependant, alors quelle est la différence avec notre corps actuel ? Ici-bas, donc sur Terre, quelque part, nous voyons que notre corps est aussi limité. Et nous faisons l'expérience de cette limite, de cette lourdeur même de notre corps. Sur Terre, nous faisons bien souvent l'expérience que notre corps est sujet à 1000 problèmes. Lourdeur, maladie, fatigue, dysfonctionnement divers, etc. Notre corps n'est pas moins aussi soumis à la misère et à la mort. Alors, nous sera-t-il rendu comme cela? Eh bien, évidemment, on pourrait dire déjà non, bien sûr. Il ne sera plus sujet à la maladie ni à la corruption. Le texte de l'Apocalypse nous dit, en parlant de cette terre nouvelle, de ces cieux nouveaux, que, eh bien, il n'y aura plus ni pleurs, ni cris, ni larmes, ni mort, ni souffrance. Tout ce qui est, on pourrait dire, le fruit du péché. En premier lieu, notre corps nous sera rendu intègre. Celui qui avait, par exemple, perdu une main, la retrouvera mystérieusement aussi à la résurrection. Pourquoi ? Parce que ce corps glorieux, eh bien, c'est un corps intègre et donc dans sa perfection. Et il ne peut pas, saint Thomas dit, il ne peut pas manquer quelque chose à la perfection de Dieu. Donc, notre corps qui... pour une raison ou pour une autre, a été mutilé, eh bien, par exemple, si un membre a été sectionné, eh bien, nous retrouverons ce corps dans son intégrité, avec même le membre qui a été sectionné, parce qu'il ne peut pas y avoir quelque chose d'imparfait en Dieu. Il ne peut y avoir que quelque chose de parfait. L'homme ne saurait être parfait si toute la virtualité de l'âme ne s'épanouissait pas dans le corps, dit saint Thomas d'Aquin, qui précise que même les parties les moins glorieuses, comme les viscères, et les moins nécessaires, comme les ongles et les cheveux, seront présentes dans le corps glorieux, quoiqu'elles n'auront plus rien de vil. En effet, on imagine mal des manchots ou des boiteux au ciel, alors que Jésus lui-même, eh bien, même sur terre déjà, a recomposé, pour dire, des corps estropiés. La théologie nous confirme que notre corps nous sera rendu sans maladie, sans défaut et sans manque, dans sa pleine intégrité. Ce sera aussi un corps dans la pleine force de l'âge. Saint Thomas aussi se pose cette question, à quel âge nous ressusciterons? Et est-ce que c'est l'âge dans lequel nous sommes morts? Eh bien, toujours avec cette théorie de la perfection, eh bien, saint Thomas conclut, avec les pères de l'Église aussi, eh bien, que c'est un corps aussi qui sera donc dans la pleine force de l'âge. Puisque la nature doit ressusciter sans défaut, donc dans la perfection, tel Dieu l'a faite, tel Dieu la fera, dit saint Thomas. Donc, soit à l'état juvénile, non pas à l'état juvénile, parce qu'il n'a pas encore atteint la plénitude de l'homme, soit non plus à l'état de la vieillesse, parce qu'il a déjà connu aussi la dégradation, on peut dire, des âges, et donc la déclination de nos forces humaines, de nos forces physiques. Donc, notre corps ressuscitera aussi dans la pleine force de l'âge. Mais la générosité de Dieu ne s'arrêtera pas là. Notre corps, si nous avons le bonheur d'être au nombre des amis de Dieu, nous sera rendu conforme au corps glorieux du Christ après sa résurrection. À notre humble niveau, les prophéties du corps glorieux du Christ se retrouveront dans les corps des justes ressuscités. Alors, comment sera-t-il ce corps glorifié ? Ce qu'il faut comprendre, c'est que le corps ressuscité est parfaitement uni à l'âme et participe à sa gloire. L'âme aura donc sur lui une pleine maîtrise et le fera participer à son bonheur d'être désormais pleinement uni à Dieu. De là découle ce qui va suivre. Saint Thomas donc va se poser la question, comme on l'a dit au début, est-ce que ce sera un vrai corps ? Est-ce que ce ne sera pas une image ou une représentation ? Ou un corps mystique, ce sera un vrai corps, oui, un vrai corps, mais on pourrait dire transfiguré, glorifié, spiritualisé, on pourrait dire, de l'homme spirituel dont parle saint Paul. Toutefois, non pas un corps purement spirituel, nous ne reviendrons pas des anges, nous resterons des êtres humains, parce que Dieu nous a créés comme des personnes humaines et non pas comme des anges. Car alors, ce ne sera plus un corps, mais un corps entièrement soumis à l'âme, qui atteindra ainsi le plus parfait assouplissement de la matière qu'on puisse concevoir. Alors ici, saint Thomas nous dit quelque part que nous retrouverons quelque chose de l'harmonie du corps et de l'âme qu'il y avait donc en justice originelle avant le péché, où le corps, les puissances du corps étaient soumises aux puissances de l'âme. Et donc, il y avait une harmonie, et donc, puisque l'âme est principe de vie, et les principes aussi du corps et principe de nos actes, donc tout est soumis à l'âme, et l'âme elle-même est soumise à Dieu. On retrouvera donc quelque chose de cette harmonie parfaite. Saint Thomas se pose aussi la question, pourra-t-il souffrir tout de même ? Parce que une des propriétés aussi de la matière, enfin, du corps vivant, c'est d'être aussi passible, c'est-à-dire un corps qui réagit aussi. Quand nous nous faisons du mal ou quand nous nous frappons sur un mur, eh bien, ça nous fait mal. Donc il y a aussi une certaine souffrance, dans une certaine mesure peut-être, qui demeurera. Non, répond-il, car ce corps sera désormais impassible et ne souffrira plus ni la faim, ni la fatigue, ni la maladie, ni aucun mal quel qu'il soit. Et ce n'est pas tout. Le corps ressuscité, spiritualisé et impassible pourra se mouvoir avec une très grande facilité. Encore une fois, l'image de ce corps glorieux, c'est l'image du Christ dans son corps glorieux. Se rendant donc partout où l'âme le voudra, sans effort et promptement. Le corps obéira docilement et promptement à toutes les impulsions et actions de l'âme, comme le dit saint Thomas. Enfin, le corps glorieux resplendira d'un éclat tout particulier, comme le dit notre Seigneur dans l'évangile de saint Matthieu, chapitre 13, verset 43, « Les justes resplendiront comme le soleil dans le royaume de leur Père ». Que sera alors cette clarté ? Simplement le rejaillissement de la gloire de l'âme sur le corps, dit le docteur Angélique, qui ajoute aussi que que cette clarté sera proportionnelle au degré de charité de l'âme, c'est-à-dire d'autant plus grande que les mérites et la charité de l'âme sur la terre auront été plus grands. Ainsi, les corps de notre Seigneur, de Notre-Dame et des grands saints brilleront d'une clarté bien supérieure à celle des autres corps. Et donc, là aussi, c'est juste. C'est ce qu'on appelle aussi le Lumen Gloriae, hein, la lumière de gloire qui éclairera aussi notre âme et en proportion aussi à la charité avec laquelle aussi que nous aurons exercé sur la terre. C'est pourquoi il nous faut grandir tant qu'on peut, on est dans ce temps de la croissance sur la terre, grandir dans la charité, grandir aussi dans notre désir d'aimer, notre volonté d'aimer, et d'aimer en acte, parce que c'est à la mesure de notre amour aussi que nous participerons à la gloire de Dieu. Bien sûr, donc évidemment, le corps glorieux du Seigneur sera le premier et le plus brillant de tous les corps glorieux, puis aussi dans une certaine hiérarchie, celle de la Vierge Marie, la Toute Sainte, et celle des grands saints. Mais tous resplendiront. Donc voilà, nous resplendirons tous. Il n'y aura pas de jalousie entre nous au ciel, mais il y aura quand même un ordre dans la charité. Toutes ces merveilles nous étonnent et nous paraissent peut-être un peu surréalistes. Pourtant, elles sont affirmées dans la révélation divine et saint Thomas n'a fait que les développer avec précision. Alors, souhaitons que ces quelques lumières projetées sur notre vie future nous encouragent, nous aussi, comme le dit saint Paul, à chercher les choses d'en haut et non celles de la terre. C'est bien le défi que nous lance ce nouveau temps liturgique qui est le temps pascal. Si le temps du carême est un temps difficile, parce qu'il nous éprouve aussi et nous sommes invités aussi à la pénitence, etc., le temps de Pâques aussi n'est pas facile. Le temps pascal n'est pas si facile à vivre que ça, parce que nous sommes face à une réalité future qui nous dépasse quelque part. Mais en même temps, c'est la grande espérance de notre foi chrétienne. Et nous sommes purement, j'allais dire, pour l'instant encore dans la foi, mais nous avançons vers la vision. Et nous nous appuyons sur la Sainte Écriture, sur aussi le témoignage des apôtres, évidemment, des pères de l'Église et aussi du magistère de l'Église. D'ailleurs, le catéchisme, je vous renvoie donc au numéro 198 et suivant du catéchisme de l'Église catholique, numéro 188 et suivant, qui commente le 11e article du Credo, « Je crois à la résurrection de la chair ». Et donc, il nous rappelle que le credo chrétien comporte cette profession de foi dans la résurrection de notre propre chair. Nous croyons fermement, dit le catéchisme, et ainsi nous espérons que de même que le Christ est vraiment ressuscité des morts et qu'il vit pour toujours, de même, après leur mort, les justes vivront pour toujours avec lui ressuscités et qu'il les ressuscitera au dernier jour. Comme la sienne, notre résurrection sera l'œuvre de la très sainte Trinité. Et donc, il y a tout un développement ici du catéchisme qui nous donne aussi les bases pour, quelque part, déjà contempler ce mystère de la résurrection des corps. Et donc, au numéro 997, le catéchisme nous dit « Mais comment les morts ressuscitent-ils ?» Eh bien, le Christ est ressuscité avec son propre corps. « Regardez mes mains et mes pieds, c'est bien moi. » Mais il n'est pas revenu à une vie terrestre. De même, en lui, tous ressusciteront avec leur propre corps qu'ils ont maintenant. Mais ce sera un corps glorifié, transfiguré, en corps de gloire, en corps spirituel, comme le dit saint Paul dans la première lettre aux Corinthiens. Ce comment dépasse bien sûr notre imagination, notre entendement. Il n'est accessible que dans la foi, nous rappelle le catéchisme. Mais notre participation à l'Eucharistie nous donne déjà un avant-goût de la transfiguration de notre corps par le Christ. Dans le mystère de l'Eucharistie, eh bien, nous sommes déjà unis spirituellement au Christ. Et nous participons aussi déjà à sa propre gloire, Unis au Christ par le baptême, les croyants participent déjà réellement à la vie céleste du Christ ressuscité. Mais cette vie demeure cachée avec le Christ en Dieu. Avec lui, nous ressusciterons et il nous fera aussi asseoir aux cieux dans le Christ Jésus. Nourris de son corps dans l'Eucharistie, nous appartenons déjà au corps du Christ. Lorsque nous ressusciterons au dernier jour, nous serons aussi manifestés avec lui en pleine gloire. Dans l'attente de ce jour, le corps et l'âme du croyant participent déjà à la dignité d'être au Christ. D'où l'exigence de respect envers son propre corps, mais aussi envers celui d'autrui, particulièrement lorsqu'il souffre. Voilà, donc je vous souhaite alors un bon temps pascal, un bon temps de Pâques, dans la lumière du Christ ressuscité. Et renouvelons aussi notre foi et notre espérance dans ce mystère de la résurrection qui concerne le Christ, mais aussi chacun d'entre nous. Je vous donne rendez-vous donc la semaine prochaine pour une nouvelle émission et vous souhaite une bonne continuation à l'écoute de votre radio chrétienne.
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0: Il est 5 heures.
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Évangile de Jésus-Christ selon saint Matthieu. En ce temps-là, Jésus disait à ses apôtres, « Ne pensez pas que je sois venu apporter la paix sur la terre. Je ne suis pas venu apporter la paix, mais le glaive. Oui, je suis venu séparer l'homme de son père, la fille de sa mère, la belle-fille de sa belle-mère. On aura pour ennemis les gens de sa propre maison. Celui qui aime son père ou sa mère, plus que moi, n'est pas digne de moi. Celui qui aime son fils ou sa fille, plus que moi, n'est pas digne de moi. Celui qui ne prend pas sa croix et ne me suit pas, n'est pas digne de moi. Qui a trouvé sa vie, la perdra. Qui a perdu sa vie à cause de moi, la trouvera. Qui vous accueille, m'accueille. Et qui m'accueille, accueille celui qui m'a envoyé. Qui accueille un prophète en sa qualité de prophète, recevra une récompense de prophète. Qui accueille un homme juste en sa qualité de juste, recevra une récompense de juste. Et celui qui donnera à boire même un simple verre d'eau fraîche à l'un de ses petits en sa qualité de disciple, amen, je vous le dis, non, il ne perdra pas sa récompense. Lorsque Jésus eut terminé les instructions qu'il donnait à ses 12 disciples, il partit de là pour enseigner et proclamer la parole dans les villes du pays. Choisir le Christ, c'est parfois accepter de ne plus être compris. L'évangile d'aujourd'hui se situe à la fin du grand discours missionnaire de Jésus. Il vient d'envoyer ses disciples annoncer le royaume, mais il ne leur promet pas une mission facile. Il leur dit même une parole qui peut nous surprendre. « Je ne suis pas venu apporter la paix, mais le glaive. » Bien sûr, Jésus n'est pas venu semer la violence. Il est le prince de la paix. Mais sa paix n'est pas une tranquillité à tout prix. Sa paix oblige parfois à choisir, à trancher, à sortir des compromis qui endorment la conscience. Suivre Jésus peut créer des incompréhensions, même dans les familles. Non pas parce que le chrétien doit devenir dur ou fanatique, mais parce que l'évangile introduit une autre logique. La vérité avant l'intérêt, le pardon avant la vengeance, Dieu avant les idoles, la conscience avant le regard des autres. Puis Jésus ajoute, « Celui qui ne prend pas sa croix et ne me suit pas n'est pas digne de moi. » La croix n'est pas d'abord la souffrance recherchée. Elle est l'amour qui va jusqu'au bout. Elle est la fidélité quand cela coûte. Elle est le choix de rester debout dans la foi, même quand c'est difficile. Saint Jean-Paul II lançait au début de son pontificat « N'ayez pas peur, ouvrez toutes grandes les portes au Christ ». Voilà le cœur de cet évangile. Ne pas avoir peur de choisir Jésus, même quand cela coûte. Et Jésus conclut par cette phrase magnifique, « Qui vous accueille, m'accueille. » Le disciple n'est jamais seul. Quand il porte l'évangile, c'est le Christ lui-même qui passe à travers lui. Aujourd'hui, demandons la grâce d'une foi courageuse. Non pas une foi agressive, mais une foi claire. Non pas une foi bruyante, mais une foi fidèle. Car perdre sa vie pour le Christ, c'est finalement la retrouver en vérité. Portez-vous bien. À demain.

0: 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Bonjour Yannick.
1: Bonjour Louise.
0: Yannick, je ne voudrais pas que nous fassions concurrence à toutes ces revues pour personnes un peu moins jeunes qui prodiguent des conseils pour une bonne utilisation de la retraite, mais j'aimerais tout de même que nous réfléchissions à cette question.
1: Cela ne me semble pas du tout inutile, Louise. Est-il indiscret de vous demander ce qui vous a fait penser à ce sujet ?
0: Pas du tout. Figurez-vous que depuis quelque temps, je rencontre alternativement des amis en activité qui me disent leur impatience d'arriver à la retraite et des amis retraités qui ne savent pas quoi faire de leur temps disponible. Je trouve ce contraste intriguant.
1: Soit nous avons les mêmes amis, Louise, soit la situation que vous évoquez est largement répandue. Commençons par ceux qui sont en activité professionnelle. Nombre d'entre eux passent chaque année à attendre là où les périodes de congé et toutes leurs années à attendre la retraite, comme vous le dites si bien. Je veux bien croire que les conditions de travail ne se sont pas améliorées en général ces temps derniers et qu'une lassitude certaine puisse apparaître. Cependant, sur le plan humain, pour commencer, je ne suis pas certain que la solution qui consiste à attendre sans cesse que demain autre chose arrive soit une bonne façon d'améliorer son courage et son moral aujourd'hui.
0: C'est vrai, cela me fait penser aux enfants qui, à peine la voiture a-t-elle démarré, demandent « quand est-ce qu'on arrive ?»
1: L'exemple est excellent et la solution efficace est de distraire les enfants en regardant le paysage avec eux, en leur faisant compter les tracteurs agricoles ou en leur proposant des charades. Pour les adultes, la solution est de s'investir dans l'activité dans laquelle la Providence les a introduits. C'est là, aujourd'hui, que nous avons un rôle à jouer, en tant que citoyens et en tant que chrétiens. Ce n'est pas en vivant dans un avenir hypothétique et souvent fantasmé que nous le ferons.
0: Ce qui n'empêche pas de préparer ses vacances ou de songer à ses futures activités de retraite.
1: Ah, bien entendu, Louise. Mais vous comprenez qu'il y a une différence entre ne pas faire parfaitement son travail actuel parce que l'on rêve à ses futures vacances et faire son travail le mieux possible en se détendant le soir avec son épouse et ses enfants dans la préparation de ses futures vacances en Auvergne.
0: Je suppose que le raisonnement est le même quand il s'agit de la retraite.
1: Exactement. Lorsqu'arrive le temps de la retraite, avec son rythme de vie différent, probablement plus reposant que celui de la vie active, ne serait-ce d'ailleurs que parce que le corps n'a plus 20 ans, l'objectif reste le même. Faire fructifier le mieux possible le temps dont on dispose, car c'est dans ce nouveau contexte que Dieu nous demande de porter du fruit. Très souvent, ce sera en rendant service à ses enfants et ses petits-enfants. Pour le reste, les activités seront fonction de l'état de santé, des circonstances de vie, des aptitudes.
0: Ce ne seront pas obligatoirement des activités dans un cadre confessionnel.
1: Certes non. Les paroisses ont des besoins importants en compétences bénévoles, que ce soit pour faire le catéchisme, pour assurer une formation à des laïcs sur la liturgie, la doctrine sociale de l'Église, pour animer des groupes de prière, fleurir les églises, pour former les servants d'autel, voire pour changer les ampoules. Mais il y a aussi des besoins à satisfaire en dehors des presbytères. Par exemple, s'investir dans la vie politique, dans des mouvements caritatifs, dans des animations culturelles. Dans tous les cas, qu'il s'agisse d'activités dans les presbytères ou en dehors, les retraités doivent travailler et travailler pour la plus grande gloire de Dieu, dans la mesure de leurs possibilités, bien entendu.
0: En résumé, que l'on soit en activité ou à la retraite, l'essentiel est de faire le mieux possible le travail que la Providence nous a confié, là où nous sommes. Demain sera un autre jour. Merci beaucoup Yannick et au revoir.
1: Au revoir Louise.
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1: Bonjour. Pour cette première intervention, en 5 épisodes qui marquent notre première rencontre, je voudrais réfléchir avec vous sur le bonheur. Plus précisément, le bonheur en couple, à la rencontre amoureuse sous tous ses aspects, y compris la place que prend la sexualité dans la relation. Ce thème est une constante interrogation de notre société moderne. Elle fait la une de tous les magazines et de tous les romans, en particulier durant l'été. Comment être vraiment heureux? Comment être sûr de choisir le partenaire de vie idéal? Existe-t-il d'ailleurs, ou est-ce un mythe? Quel est le mode de vie parfait pour être sûr d'atteindre le bonheur? Le mariage, l'union libre, la polygamie? Par le passé, on s'interrogeait certainement tout autant, mais sûrement différemment. Plus terre à terre pour certains, plus romantique pour d'autres. Cela reste une source intarissable de réflexion pour tous les corps de métier, si je puis dire. Sociologues, psychologues, conseillers conjugaux, mais aussi journalistes, blogueurs, anthropologues, hommes et femmes religieux, et enfin, bien sûr, les poètes, les écrivains, les musiciens. Tout être humain s'interroge, un jour ou l'autre, sur ces questions et sur la réponse personnelle qu'il choisit d'y apporter. Prenons le temps, voulez-vous, d'en aborder les enjeux et de voir ce que la religion chrétienne apporte à cette réflexion. Je tâcherai de vous partager des extraits de différents auteurs chrétiens, que cela soit issu du magistère de l'Église catholique ou des réflexions qu'il a suscitées chez d'autres auteurs et auxquelles j'ai pu avoir accès. Vous n'êtes pas sans savoir que l'Église catholique place le mariage, l'union conjugale et la famille au cœur de ses préoccupations et donc de ses exhortations. Malgré les critiques acerbes du monde, en particulier du monde moderne, l'Église s'attache à une certaine vision de l'amour, de l'épanouissement des époux, de la sexualité qui se vit entre eux. Cette vision est de plus en plus mal comprise et taxée de ringarde. Elle détourne souvent des fidèles de leur appartenance à l'Église, tant le modèle qui est donné semble exigeant et inaccessible. Parallèlement, en proclamant indissoluble le sacrement de mariage, l'Église attire aussi des couples qui veulent construire une telle qualité d'engagement. Ces couples, souvent très éloignés de la culture chrétienne, donnent un témoignage par leur vif intérêt pour le mariage. Ils prouvent qu'en fait, la recherche d'une relation conjugale sincère, profonde, durable et épanouissante est le désir humain de tous, une caractéristique de la nature humaine et pas seulement de quelques puristes. Cette question du mariage et de ses finalités a suscité beaucoup de débats au sein de l'Église dès l'origine du christianisme. La ligne de pensée du magistère reste intacte, quoi qu'on en dise, depuis les apôtres jusqu'au pape François. Nos papes du XXe et XXIe siècle s'attellent, chacun à sa manière, à éclairer les chrétiens, et le monde en général, sur ce sujet. Pourquoi tant de pugnacité sur ce thème polémique? Pourquoi le traiter de façon si particulière par rapport aux autres religions et de façon si complexe que les catholiques eux-mêmes peinent parfois à s'y retrouver? Quelle vérité fondamentale y est-elle cachée pour que les couples de tous horizons continuent de la rechercher et soient capables de la reconnaître quand ils vivent une relation d'amour véritable? Saint Jean-Paul II a apporté une contribution décisive par ses catéchèses dispensées sur la place Saint-Pierre au début de son pontificat. L'ensemble est appelé aujourd'hui la théologie du corps. Il a laissé là un guide précieux en revisitant ce sujet à la lumière de sa propre expérience pastorale et sous l'angle philosophique pour comprendre ce qu'est l'être humain. Nous avons à redécouvrir cet enseignement dans le monde d'aujourd'hui et nous aurons l'occasion de l'aborder ensemble. Pour le moment, cherchons déjà à définir ce qu'est l'amour. Peut-être tout simplement en commençant par chercher dans notre expérience. Comment ? En observant ce qui se passe dans une rencontre amoureuse. Bien des poètes l'ont sublimé par 1000 allégories. Je vous propose une belle description, mais peut-être plus terre à terre, de la rencontre amoureuse que j'ai trouvée auprès du professeur José Noriega de l'Institut Saint-Jean-Paul II à Rome. Je vous la partage. Une rencontre amoureuse commence toujours un peu par surprise. Vous vous rendez compte que, contrairement à d'autres personnes, il en est une qui a la capacité de vous toucher plus particulièrement à l'intérieur de vous-même et que cet événement vous transforme du dedans. Des émotions, des sentiments, des perspectives nouvelles apparaissent au-dedans de vous, spécifiquement en lien avec cette personne en particulier. Par sa présence, par le fait de penser à elle en particulier. Et cela ne s'arrête pas là. Cela va plus loin. Cette personne vous attire à elle. La rencontre amoureuse est réelle quand vous suscitez vous-même le même émoi dans l'intériorité de cette personne et que vous êtes en capacité de percevoir son propre intérêt pour vous.

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1: La rencontre amoureuse est donc un phénomène dynamique. Peu à peu, une circulation et une communication d'interaction.

subit, il s'impose à moi. Puis l'amour devient action. Je tends vers l'objet de mon amour. D'abord, je me laisse affecter par une personne, ce qui me donne envie de connaître mieux cette personne. Cette personne, je la connais, un peu, mais pas complètement. Je ne sais pas complètement qui elle est. C'est une passion, cette personne m'affecte passivement, sans que je ne l'aie voulu explicitement. L'amour fait tendre vers celui qui est aimé. Le désir met en mouvement vers l'aimé. La joie se trouve enfin dans le repos avec l'aimé quand il est atteint. L'amour est don d'une présence au-dedans de moi, dans mon cœur, on pourrait dire. Mais il s'y passe du changement. Je m'adapte à cette nouvelle présence au-dedans de moi. En plus, ce changement, cet ajustement, me procure de la joie, celle de me sentir ainsi plus proche de l'objet de mon désir. J'ai alors la révélation que je ne suis plus seule au-dedans de moi, qu'il y a eu maintenant le don de la présence de l'autre, et ceci génère en moi une nouvelle capacité d'intériorité. La source du désir est l'autre présent en moi. Il peut donc nous transformer, nous enrichir, nous mettre en mouvement. Mais la rencontre amoureuse n'est pas complète tant que la dernière phase n'en est pas accomplie. Cette dernière phase, c'est l'union réelle, la rencontre physique, la communion. Je touche l'autre à l'intérieur en utilisant le moyen du corps. Vous voyez, avec l'amour, aucune dimension de notre être ne peut y échapper. Il embrasse notre présent comme notre avenir, nos émotions comme notre esprit rationnel. C'est l'amour véritable, celui qui vous pousse à vous surpasser, à changer, mais également à vous donner. Pourquoi se donner ? Mais parce que la rencontre amoureuse me fait comprendre que je suis un être fait pour être en relation. Elle me montre aussi que je suis vulnérable, qu'un autre peut me toucher, y compris à l'intérieur de mon âme, qu'il peut y pénétrer. La sexualité, de son côté, nous apprend alors que nous sommes en lien avec les autres, que notre nature est d'être en relation, y compris avec notre corps. L'expérience érotique nous révèle cette vulnérabilité, y compris avec notre corps. Nous ne l'avons pas choisi, cette vulnérabilité est présente en chacun de nous, et selon notre histoire, nous gérons cette découverte plus ou moins bien. L'expérience amoureuse nous permet de comprendre qu'il y a une distinction entre ce que je suis maintenant et ce que je peux devenir. Nous voyons alors que l'homme et la femme ont été créés ensemble, mais surtout l'un pour l'autre. Leur communion est dynamique, elle ouvre un avenir nouveau, tout est possible et inconnu. L'amour ouvre au destin de la vie, à ce que je vais devenir avec toi, à la naissance d'un être nouveau, le nous, toi et moi. L'expérience amoureuse est une révélation, quelque chose de nouveau. Il n'est pas question uniquement de vivre ensemble, mais bien de vivre l'un pour l'autre. Il faut accepter de s'exposer à la relation pour découvrir une vraie plénitude, le don de soi et la réception du don de l'autre. Suffisamment bouleversé par une présence, vous êtes prêt à l'impensable, le don de vous-même. La constitution pastorale, rédigée à l'issue du Concile Vatican II, Gaudium et Spes, le dit d'une façon merveilleuse au numéro 24. Je vous la cite. « L'homme, seule créature sur terre, que Dieu ait voulu pour elle-même, ne peut pleinement se trouver que par le don sincère de lui-même. » Fin de citation. Se donner, me direz-vous, que cela signifie-t-il ? Jusqu'à quel point ? Ce sont de très bonnes questions. Alors, nous y reviendrons.

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2: Il y a des moments dans notre vie où nous avons vraiment l'impression que les difficultés s'accumulent, qu'elles s'empilent les unes sur les autres, et que tout cela provoque une situation qui nous écrase et que nous considérons comme insupportable. Trop, c'est trop. Nous entendons souvent cette expression, ou nous l'utilisons nous-mêmes. C'est-à-dire que en nous, il y a une certaine limite. En nous, nous dressons des poteaux et nous tendons une barrière que, normalement, les choses de la vie et les personnes qui nous entourent et les événements ne doivent pas dépasser. Car au-delà de ces limites que nous avons posées nous-mêmes et qui, remarquons-le, vont varier d'une personne à l'autre, au-delà de ces limites donc, il nous semble que c'est trop, que nous ne pourrons pas faire face, que nous n'avons pas en nous les forces, les ressorts nécessaires pour aller au-delà de cette limite. Quand on s'adresse à des croyants, alors on peut poursuivre la chose. Trop, c'est trop, oui, mais nous nous tournons alors vers Dieu, qui, selon nous, est l'auteur de tout cela, ou en tout cas, permet tout cela. Et souvent, nous pourrons être tentés de dire « Seigneur, tu devrais t'arranger pour que les événements contraires, pour que les tuiles, comme on dit, ne tombent pas toujours sur les mêmes. Moi, je n'en peux plus. Seigneur, je n'en peux plus. » Et c'est pourquoi notre réflexion cette semaine, nous pourrions l'appeler « Dieu exagère » ou en tout cas la mettre sous forme d'une interrogation « Dieu exagère-t-il » Le père Pierre d'Escouvemont, dans son livre intitulé « Guide des difficultés de la vie quotidienne », nous rapportait ce témoignage. Une maman m'annonçait un

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1: Bonjour à tous et bienvenue dans cette nouvelle série d'entretiens. Au micro pour intervenante, vous allez découvrir Annie Rousset, qui est bergère au cœur central de l'association des pèlerins de l'eau vive. Bonjour Annie Rousset.
2: Bonjour.
1: Alors, ravie de vous accueillir aujourd'hui et puis tous les jours de cette semaine. Dans ces quelques premières minutes d'émission et puis de série, je vais vous proposer de revenir sur une histoire qui est une histoire qui fait partie intégrante de votre vie. Voilà, on va revenir sur cette histoire de Bruno. Bruno, c'est votre frère qui est décédé il y a 18 ans. Il est décédé des suites de l'alcool à l'âge de 42 ans. Il était marié, père de 3 enfants et avait sombré dans cette dépendance à l'alcool à l'âge de 36 ans. Est-ce que vous pouvez revenir sur cet épisode qui se termine tragiquement puisque votre frère et des décédés des suites de l'alcool? Quelle a été un petit peu l'histoire de Bruno? Et merci.
2: Bruno était un homme tout à fait normal, si on peut dire, sachant qu'il avait eu une enfance marquée par le décès de notre père alors qu'il avait seulement 6 ans. Il a eu un parcours classique. Il s'est marié relativement jeune. Il a eu 3 enfants dont il s'est occupé de façon extraordinaire. C'était vraiment un très bon père. C'était un excellent cuisinier. Et puis, vers 36 ans, il a voulu changer de métier. Qu'est-ce qui s'est passé à ce moment-là? On ne le sait pas vraiment. On pense simplement qu'il a vécu quelque chose qui a dû le remonter à un traumatisme de l'enfance. Et à ce moment-là, petit à petit, il a commencé à sombrer dans l'alcool. Donc, il a fait plusieurs cures qui n'ont pas été très, très efficaces. Il s'est de plus en plus isolé. Et après, on va dire,

0: que les trois dernières années de sa vie ont été extrêmement difficiles, puisqu'il était dans un isolement total, sachant que l'alcool isole, hein, forcément. On est seul face à ces démons, face à cette maladie de l'âme qui prend de plus en plus de place. Et la seule occupation d'un malade de l'alcool, c'est de trouver de l'alcool pour, je dis souvent, boire pour ne pas voir. Parce que le traumatisme est trop dur, la blessure est trop profonde. Et le seul anesthésiant, ben c'est l'alcool qui permet d'oublier complètement. Donc on oublie sa famille, ses enfants, on oublie tout ce qui nous entoure. Et malheureusement, il n'y a pas de médicaments très efficaces à aujourd'hui qui permettent d'enclencher un processus de guérison. En tout cas, pour lui, nous n'en avons pas trouvé. Et je pense que sa blessure est très profonde à l'enfance. Blessure que nous ignorons aujourd'hui, même si nous pensons qu'il a été victime d'adultes lorsqu'il était enfant, un peu seul, puisque maman était seule pour faire face, elle était veuve. Et bon, c'est remonté, on pense, quand il a été à cet âge adulte. Et nous n'avons pas pu faire grand-chose, si ce n'est l'accompagner.
1: Alors vous-même, Annie, vous avez pu accompagner dans cette période tragique de l'histoire de votre frère, ce frère malade de l'alcool, et vous avez parlé de cette maladie qui est véritablement une maladie de l'âme. Vous avez été vous-même un peu désemparée face à cette détresse de Bruno, votre frère ?
0: Alors j'étais désemparée et je cherchais de l'aide. Je cherchais de l'aide auprès d'associations, auprès de plein de gens. Et puis j'ai eu la chance de rencontrer au coin d'une rue à Lyon les pèlerins de l'eau vive. Et j'y suis allée en janvier 2007 au groupe de prière de Lyon, groupe que je n'ai jamais lâché. Et qui fait mon engagement aujourd'hui aux pèlerins de l'eau vive, parce que c'est les seuls qui sont venus voir mon frère, qui ont accepté de l'accompagner. Et aujourd'hui, j'accompagne aussi les pèlerins de l'eau vive, mais je suis aussi accompagnée par tout ce groupe qui me porte et qui m'aide à accomplir cette mission.
1: Alors, vous avez dit les seuls à aller visiter Bruno. C'est-à-dire qu'aujourd'hui, il y a un manque d'associations, d'aide, et puis d'aide chrétienne peut-être, parce qu'il y a aussi une spiritualité avec les pèlerins de l'eau vive, ces pèlerins de l'eau vive qui viennent ici en pèlerinage, puisque tout a commencé ici à Lourdes, donc sanctuaire marial. Ce sont les seuls qui sont venus rencontrer Bruno. Vous vous rappelez un peu de ce moment de la rencontre où Bruno est visité par l'association des pèlerins de l'eau vive ?
0: Alors, je me rappelle bien de cette rencontre, puisque j'avais appelé les Alcooliques Anonymes et d'autres associations, et tous me disaient « Madame, il faut que votre frère y vienne ». Et je répondais « Il ne peut pas venir, il est au fond de son lit, il ne peut pas ». Et en fait, les pèlerins de l'eau vive sont les seuls qui m'ont dit « Oui, nous, on va venir le visiter ». Et ce jour-là, Bruno avait fait l'effort de s'habiller, ce qu'il faisait plus depuis longtemps. Il les a reçus. Et pour moi, c'était extraordinaire. Et c'est quelque chose que je n'oublierai jamais, cette rencontre des pèlerins et de mon frère. Et même, pour moi, c'était important qu'ils viennent le visiter. Et qu'on a pu lui apporter quelque chose, même si on avait l'impression de rien.
1: Il a été écouté ce jour-là.
0: Alors ce jour-là, il a été écouté et je pense que c'était trop tard, qu'il avait trop sombré pour pouvoir lui se relever. Mais il y a quand même eu cette visite qui, à mon sens, a été bénéfique pour lui.
1: Et pour vous ?
0: Et pour moi, bien sûr. Pour moi, ce qui m'a permis de dire que les pèlerins sont des gens qui peuvent accompagner et ce qui fait mon engagement 18 ans après aux pèlerins de l'eau vive.
1: Si vous deviez caractériser, donner, définir en deux, trois mots les pèlerins de l'eau vive, Annie, vous qui êtes aujourd'hui bergère au cœur central de cette association.
0: Les pèlerins de l'eau vive, c'est une grande famille où il y a de l'écoute, il n'y a pas de jugement, parce que c'est très important, il n'y a aucun jugement, surtout de l'écoute et puis de la prière, puisque je le redis, c'est une avant tout une maladie de l'âme et que la prière peut apporter beaucoup.
1: Alors vous-même, vous êtes une écoutante, on peut aussi vous appeler et c'est vous qui répondez, c'est vous qui écoutez, Annie ?
0: Alors oui, j'écoute et bon, j'ai souvent des appels de gens qui souvent se livrent. Alors certains ne se livrent pas, comme la semaine dernière, un monsieur qui me disait « Vous m'entendez ? Oui, je vous entends, mais vous ne me parlez pas. » Donc c'est difficile. Et puis avant-hier, j'ai eu une dame. On a passé 2 heures au téléphone, elle avait beaucoup à dire, je l'ai écoutée et elle m'a remerciée de ce temps passé. J'ai la chance d'être à la retraite et d'avoir du temps pour écouter les autres.
1: Vous avez suivi une formation particulière pour être écoutante pour ces personnes ?
0: Non, pas du tout. Pas du tout, mais je pense que j'ai la grâce et la chance de pouvoir passer du temps à écouter. Et mon mari est toujours là et ne dit jamais rien et je passe des heures au téléphone.
1: Qu'est-ce que vous avez appris de ces heures au téléphone ?
0: Mais j'ai appris surtout que les gens ont besoin de parler. Donc, ils se livrent et surtout... on n'est pas là pour les juger, on est juste là pour les écouter et leur dire que ben, si ils sont malades de l'alcool, c'est pas par choix, c'est pas par plaisir, c'est juste une maladie dont ils peuvent guérir et que c'est parce que quelque part il y a eu un problème à un moment et qu'ils sont victimes, avant tout victimes et surtout pas responsables.
1: Donc on parle bien d'une maladie, hein. Vous en parlez bien depuis le début de cette série des clés pour vivre.
0: Oui, c'est une maladie, c'est avant tout une maladie. Et si on dit pauvre alcoolique, il n'y a pas de solution. Si on dit malade de l'alcool, il y en a une, puisqu'une maladie, ça se soigne et ça peut se guérir.
1: Et vous insistez aussi, et on y reviendra certainement au cours de ces entretiens, donc pour ceux et celles qui vous écoutent et découvrent peut-être aussi l'association des pèlerins de l'eau vive, vous insistez lourdement sur ne pas juger la personne qui est dépendante et au fond victime de l'alcool. C'est important ce point du non-jugement de la personne qui est atteinte de cette maladie et cette maladie de l'âme.
0: Oui, on ne peut pas, enfin, il ne faut pas porter de jugement parce que n'importe qui peut être malade de l'alcool. Il n'y a pas de statut prédéfini. Il y a des cadres, il y a des gens, enfin, de tout niveau qui peuvent être malades de l'alcool.
1: Alors, je vais vous proposer, Annie Rousset, de vous retrouver dès demain dans un autre épisode de cette série des Clés pour vivre. Et nous verrons un peu, et vous l'avez vécu aussi de près avec votre propre frère, que cette maladie de l'âme, voilà, dont sont victimes aujourd'hui, malheureusement, beaucoup, beaucoup de personnes, isole la personne qui est dépendante de ce produit. À demain, même lieu, même heure. Et merci.

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1: Bonjour Pascal Jacob.
2: Bonjour Jean-Yves.
1: J'ai envie de m'orienter vers l'agriculture. Alors, un ami me conseille, il faut s'inspirer des pratiques anciennes. Pas du tout, répond un autre ami. Il faut apprendre les techniques nouvelles. Alors, les pratiques ou les techniques ?
2: C'est une question que traite Hannah Arendt au sujet de l'autorité.
1: Oui.
2: L'autorité, dit Hannah Arendt, repose sur la transmission du passé et la capacité du passé à nous ouvrir un avenir dans le présent de l'action. Et elle situe précisément le mécanisme agricole, l'apparition du mécanisme dans l'agriculture et de la science dans l'agriculture, comme étant la cause première de ce qu'elle appelle la crise de l'autorité aujourd'hui. Pourquoi ? Parce que jusqu'ici, un agriculteur, jusqu'à une époque moderne, jusqu'à dans les années 50, on va dire, un agriculteur apprenait des anciens les pratiques, effectivement. Et ces pratiques étaient considérées comme bonnes parce que, justement, elles avaient toujours permis d'avoir une bonne récolte. Et puis, les enfants ont fini par aller à l'école. Et là, les enfants apprennent des techniques. Et reviennent à la maison et disent aux anciens, mais il faut arrêter de faire comme on a toujours fait, parce que c'était pas mal, mais maintenant on va faire mieux, on va être plus performant, plus productif. Or, l'autorité repose sur le fait que quelqu'un me transmet quelque chose. Les anciens ont de l'autorité parce qu'ils nous transmettent, par leur sagesse, par leur expérience, des choses qui vont effectivement me permettre d'avoir un avenir. Or, si la pratique des anciens est disqualifiée, eh bien les anciens, au fond, n'ont plus d'autorité sur moi. Et donc, ce changement dans l'agriculture va avoir, dit Arendt, un changement aussi politique et moral, parce que finalement, les jeunes allant à l'école, et surtout dans le monde agricole, évidemment, dans le monde de la campagne, vont dire aux anciens, écoutez, vous n'avez plus rien à m'apprendre, c'est la science maintenant qui domine, et je ne donne mon autorité qu'à la science. Et donc, effectivement, pratique ou technique, voilà quelque chose d'intéressant. Ce qu'il faut, c'est être capable d'interroger nos techniques. Et la manière dont nos techniques, finalement, guident nos pratiques, nous laissent libres ou pas, et altère ou pas la nature. Et au fond, on est revenu un peu de cette folie des années 50, parce qu'on s'aperçoit qu'au fond, il y avait, dans la pratique des anciens, certes, peut-être quelque chose d'un peu moins performant que ce que nous sommes capables de faire avec nos techniques, mais quelque chose d'un peu plus sage, parce que finalement, il y avait un respect de la nature, des rythmes naturels, qui font que la technique ayant certes augmenté, mais surtout accéléré notre vie, eh bien, au fond, peut-être qu'elle ne l'a pas rendue nécessairement meilleure, et qu'en allant moins vite et en étant moins productif, comme l'étaient les anciens, peut-être qu'on avait finalement une vie plus simple et meilleure.
1: Merci beaucoup, Pascal.
3: Il est 6 heures.
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5: Nous souhaitons une belle fête aux Henri, Enrico, Clélia et Chloé. Le bienheureux Fernandino Maria Bacciglieri est né en 1821 à Campodosso, en Italie. Fernandino est issu d'une famille nombreuse et aisée, qui lui permet de bénéficier d'une très bonne éducation dans les collèges des Barnabites de Bologne, puis des Jésuites de Ferrare. C'est chez ces derniers que naît son désir de devenir missionnaire. Son rêve est de partir prêcher l'Évangile en Extrême-Orient. Il entre alors dans la Compagnie de Jésus en 1837, mais doit revenir dans sa famille pour raison de santé. Rétabli, il entame des études en vue du sacerdoce et est ordonné prêtre en 1844. Il commence par être professeur de grammaire et directeur spirituel au séminaire. Il prêche aussi lors de missions populaires et obtient un diplôme en droit civil et ecclésiastique. Il accepte en 1851 d'être vicaire puis curé près de Bologne, ce qui deviendra la mission de toute sa vie. En effet, le lieu traverse une période de grave décadence morale et religieuse. Fernandino retrousse ses manches et s'attelle à la tâche. Cherchant à impliquer les laïcs dans la vie paroissiale, il crée jusqu'à 14 associations et parvient à mobiliser plus de 3000 personnes au service de la foi ou des pauvres. En tant que pauvre curé de campagne, comme il aimait à se définir, Fernandino est sur tous les fronts pour aider les âmes à découvrir le Christ. C'est un prédicateur infatigable qui apprend à chacun l'importance d'une vie nourrie par la prière et la pratique des sacrements. Il peut ainsi rester dans son confessionnal jusqu'à 16 heures par jour. En 1855, il fonde le Tiers-Ordre des Servites de Marie ainsi que la Congrégation des Sœurs Servites de Galeazza. Pour l'enseignement du catéchisme et de la doctrine chrétienne, l'éducation des jeunes filles pauvres, des malades et des nécessiteux. Seigneur, tu nous donnes dans le témoignage du bienheureux Fernandino un beau modèle de sainteté. Fais qu'à son exemple, nous apprenions à marcher avec confiance à la suite de ton fils, particulièrement en servant nos sœurs et nos frères avec des cœurs généreux.
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6: Chrétien. Pour définir le terme chrétien, il convient de revenir aux premiers disciples de Jésus. Il y a 2000 ans, pour s'entourer, il n'a pas choisi les pharisiens les plus éduqués. Il n'a pas non plus choisi les plus riches ou les plus influents. Non, il a choisi des villageois, des artisans, des pêcheurs, des chrétiens les premiers qui nous représentent toujours bien, nous qui ne comprenons pas toujours que nous sommes appelés par Dieu et qui n'interprétons pas toujours bien sa parole. Nous qui, enfermés dans nos péchés, submergés par notre travail et nos actions matérialistes, ne donnons pas suffisamment de temps à notre Créateur. C'était vrai à l'époque de Jésus, et ça l'est toujours. Venez avec moi et je ferai de vous des pêcheurs d'hommes. Matthieu, chapitre 4, verset 18. Le chrétien est celui qui accepte par hypothèse de suivre un modèle exigeant, celui de Jésus et de son enseignement. Et la récompense en est simple. Nous serons, comme lui, des pêcheurs d'hommes, chargés de la mission d'évangéliser et de ramener à Dieu les hommes esselés dans leur pérégrination. Au lac de Tibériade, les filets ne lâchent pas, mais prennent énormément de poissons, alors que les disciples étaient rentrés bredouilles après avoir passé toute une nuit à pêcher. Pêcheurs d'hommes ou hommes pêcheurs, l'inversion est facile et riche de signification. Car les chrétiens ne sont pas des individus indépendants les uns des autres. Ils constituent un groupe qui suit le même chemin. Nous faisons partie du même banc de poissons. Nous communions avec les autres. Et celui qui ramène à Dieu les autres hommes se ramène d'abord lui-même, libéré de ses péchés. Avant de juger les autres, soyons nous-mêmes dignes de Dieu. N'oublions pas d'apercevoir la poutre dans notre œil avant de voir la paille dans celui de notre prochain. Matthieu, chapitre 7, versets 3 à 5. Car, finalement, c'est le pardon des péchés qui caractérise le mieux un chrétien.
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1: J'ai un chagrin d'amour. Je suis malheureux, je suis malheureuse. Il ou elle ne m'aime pas. Et je revis une grande souffrance, celle de ne pas être aimé, celle d'être rejeté, ou du moins je le crois, d'être abandonné, d'être trahi. Et pourtant, toi qui es en train de vivre un chagrin d'amour, tu vis actuellement un des événements qui peut le plus te faire croître intérieurement, devenir toi-même, avoir de grands choix de vie. Aimer est toujours beau. Tu aimes cette personne qui n'est pas libre, qui n'est pas disponible, qui ne répond pas à ton amour, mais ton amour est beau. Ceci dit, regarde bien. Pourquoi ton amour s'est-il fixé sur celui-là ou celle-là qui n'est pas libre, qui ne peut pas, de par sa vocation, qui ne peut pas, de par la relation professionnelle ou parce qu'il ou elle est marié, etc. Pourquoi vas-tu plutôt vers quelqu'un qui n'est pas libre? Crois-tu vraiment que Dieu facilite des relations aussi compliquées? Ou plutôt, ne crois-tu pas que Dieu qui veut ton bonheur souhaite te faire rencontrer quelqu'un de libre, de disponible, qui est par exemple le même amour de Dieu que toi, avec qui vous puissiez partager sur tous les plans, sans que ce soit si difficile? Sans doute il faut du temps pour aimer et réussir un amour, mais regarde bien ce scénario qui te pousse à des choses aussi compliquées.
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1: B comme Bethsaïde. La ville de Capharnaüm est restée bien plus célèbre dans la mémoire chrétienne que celle de Bethsaïde. Et pourtant, trois apôtres majeurs sont originaires de cette dernière: Pierre, André et Philippe. C'est le verset 44 du premier chapitre de l'évangile de saint Jean qui nous l'affirme. Philippe était de Bethsaïde, la ville d'André et de Pierre. On est certain que la maison de Pierre, qui servit de quartier général pendant la mission de Jésus, était située à Capharnaüm. Il faut tout simplement en conclure que Pierre, originaire de Bethsaïde, s'était ensuite installé à Capharnaüm, où les rives du lac étaient sans doute plus poissonneuses en raison de la présence de nombreuses sources chaudes non loin de là. Il est également permis de penser que Jacques et Jean, deux autres apôtres importants, étaient également originaires de cette ville. Même si les récits évangéliques ne le mentionnent pas, ils nous disent néanmoins qu'après avoir appelé Pierre et André au bord du lac à Capharnaüm, de là, je cite, « allant plus loin, il vit deux autres frères, Jacques, fils de Zébédée, et son frère Jean, qui étaient dans une barque. » Ce « plus loin » peut tout à fait être les côtes au large de Bethsaïde. Aujourd'hui, le tel de Bethsaïde est situé à 1,5 km des berges du lac de Tibériade, sur sa côte nord. C'est l'un des plus vastes terre-pleins artificiels découverts en Israël et qui permettait une vue complète du lac. Les recherches archéologiques ont révélé que Bethsaïde était probablement la ville fortifiée qui portait le nom de Tser et qui apparaît dans les textes de l'Ancien Testament. Elle se trouvait sur le territoire de Geshur. Or, nous savons que le roi David épousa, entre autres, une certaine Macha, fille de Talmaï, roi de Geshur, justement. Cette ville de Tser jouait donc un rôle de verrou pour le royaume de David. À cette époque, nous sommes donc 1000 ans avant Jésus, les habitants avaient ceinturé la ville d'un système de fortification tout à fait original. Deux grandes tours encadraient l'entrée. Cette ville fut détruite en 732 par l'invasion assyrienne. Les portes de la ville donnait accès à un ensemble de palais qui incluait une vaste esplanade pavée. Les fouilles ont permis de mettre à jour un quartier résidentiel de l'époque de Jésus, constitué de maisons construites autour d'une cour intérieure. L'une d'elles renfermait de nombreux instruments de pêche. Elle fut nommée la maison du pêcheur. Serions-nous en présence de la maison de Zébédée, le père de Jacques et de Jean, ou bien d'un de ses proches? Bethsaïde est souvent mentionnée dans les sources contemporaines de Jésus. Les récits évangéliques citent Bethsaïde comme un lieu où le Seigneur avait guéri un aveugle. Prenons le récit au chapitre 8 de l'évangile de Marc, à partir du verset 22.

Ils se rendirent à Bethsaïde, et on amena vers Jésus un aveugle qu'on le pria de toucher. Il prit l'aveugle par la main et le conduisit hors du village. Puis, il lui mit de la salive sur les yeux, lui imposa les mains et lui demanda s'il voyait quelque chose. Il regarda et dit « J'aperçois les hommes, mais j'en vois comme des arbres et qui marchent. » Jésus lui mit de nouveau les mains sur les yeux et quand l'aveugle regarda fixement, il fut guéri et vit tout distinctement. Alors Jésus le renvoya dans sa maison en disant « N'entre pas au village. » Apparemment, Jésus se rendit à Bethsaïde à plusieurs reprises et il y accomplit bien d'autres miracles, comme nous le voyons au chapitre 9 de l'Évangile de Saint-Luc. Les apôtres, étant de retour, racontèrent à Jésus tout ce qu'ils avaient fait. Il les prit avec lui et se retira à l'écart près d'une ville appelée Bethsaïde. Les foules l'ayant su le suivirent. Jésus les accueillit et il parlait du royaume de Dieu. Il guérit aussi ceux qui avaient besoin d'être guéris. Et la suite du récit peut laisser entendre qu'il y accomplit aussi une multiplication des pains. Le verset 12 nous dit en effet, « Comme le jour commençait à baisser, les 12 s'approchèrent et lui dirent « Renvoie la foule », etc. » Nous sommes juste à côté de Bethsaïde. Ces nombreuses manifestations de Jésus dans ce village expliquent la vigueur des phrases prononcées à l'encontre de Bethsaïde lors du départ de Jésus pour Jérusalem.

0: Malheur à toi, Korazim, malheur à toi, Bethsaïde, car si les miracles qui ont été faits au milieu de vous avaient été faits à Tyr et à Sidon, il y a longtemps qu'elles se seraient repenties en prenant le sac et la cendre. C'est pourquoi je vous le dis, au jour du jugement, Tyr et Sidon seront traités moins rigoureusement que vous. L'historien juif Flavius Joseph rapporte que Philippe, l'un des fils d'Hérode le Grand, qui gouvernait la Décapole, éleva le village de Bethsaïde au rang de cité grecque en l'an 30 de notre ère, c'est-à-dire très peu de temps après le ministère de Jésus. Et il lui donna le nom de Julias en hommage à la femme de l'empereur Auguste. La ville de Bethsaïde joua un rôle important dans les batailles de la première révolte juive contre Rome en 67. Elle dut en payer le prix fort, car les pèlerins chrétiens du Moyen Âge ne parvinrent pas, malgré leurs recherches, à situer le village des apôtres Pierre et André. Il n'en restait rien. Des questions se pose quant à la localisation de Bethsaïde par rapport au tel actuel situé, nous l'avons dit, à plus d'un kilomètre du bord du lac. En fait, il est à considérer que le niveau du lac est aujourd'hui beaucoup moins élevé qu'il ne le fut à l'époque de Jésus. Déjà, l'archéologue Robinson l'avait remarqué et il pensait en 1838 que le tel était bien celui de la ville de Bethsaïde. Les fouilles entreprises à partir de 1987 lui donnèrent raison. Il est fort probable même que la côte nord du lac ait été très modifiée par rapport à l'époque de Jésus et qu'un large estuaire donnait accès au pied de Bethsaïde. Comme les pierres de Bethsaïde sont sorties de leur enfouissement, il conviendrait aujourd'hui de sortir la cité de son quasi-anonymat et de reconnaître en elle un des sites les plus marquants du décor des récits évangéliques.
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Évangile de Jésus-Christ selon saint Matthieu. En ce temps-là, Jésus disait à ses apôtres, « Ne pensez pas que je sois venu apporter la paix sur la terre. Je ne suis pas venu apporter la paix, mais le glaive. Oui, je suis venu séparer l'homme de son père, la fille de sa mère, la belle-fille de sa belle-mère. On aura pour ennemis les gens de sa propre maison. Celui qui aime son père ou sa mère plus que moi n'est pas digne de moi. Celui qui aime son fils ou sa fille plus que moi n'est pas digne de moi. Celui qui ne prend pas sa croix et ne me suit pas n'est pas digne de moi. Qui a trouvé sa vie la perdra. Qui a perdu sa vie à cause de moi la trouvera. Qui vous accueille, m'accueille. Et qui m'accueille, accueille celui qui m'a envoyé. Qui accueille un prophète en sa qualité de prophète, recevra une récompense de prophète. Qui accueille un homme juste en sa qualité de juste, recevra une récompense de juste. Et celui qui donnera à boire, même un simple verre d'eau fraîche, à l'un de ses petits en sa qualité de disciple, amen, je vous le dis, non, il ne perdra pas sa récompense. Lorsque Jésus eut terminé les instructions qu'il donnait à ses 12 disciples, il partit de là pour enseigner et proclamer la parole dans les villes du pays. Choisir le Christ, c'est parfois accepter de ne plus être compris. L'évangile d'aujourd'hui se situe à la fin du grand discours missionnaire de Jésus. Il vient d'envoyer ses disciples annoncer le royaume, mais il ne leur promet pas une mission facile. Il leur dit même une parole qui peut nous surprendre. « Je ne suis pas venu apporter la paix, mais le glaive. » Bien sûr, Jésus n'est pas venu semer la violence. Il est le prince de la paix, mais sa paix n'est pas une tranquillité à tout prix. Sa paix oblige parfois à choisir, à trancher, à sortir des compromis qui endorment la conscience. Suivre Jésus peut créer des incompréhensions, même dans les familles. Non pas parce que le chrétien doit devenir dur ou fanatique, mais parce que l'évangile introduit une autre logique. La vérité avant l'intérêt, le pardon avant la vengeance, Dieu avant les idoles, la conscience avant le regard des autres. Puis Jésus ajoute, « Celui qui ne prend pas sa croix et ne me suit pas n'est pas digne de moi. » La croix n'est pas d'abord la souffrance recherchée. Elle est l'amour qui va jusqu'au bout. Elle est la fidélité quand cela coûte. Elle est le choix de rester debout dans la foi, même quand c'est difficile. Saint Jean-Paul II lançait au début de son pontificat « N'ayez pas peur, ouvrez toutes grandes les portes au Christ ». Voilà le cœur de cet évangile. Ne pas avoir peur de choisir Jésus, même quand cela coûte. Et Jésus conclut par cette phrase magnifique « Qui vous accueille, m'accueille ». Le disciple n'est jamais seul. Quand il porte l'évangile, c'est le Christ lui-même qui passe à travers lui. Aujourd'hui, demandons la grâce d'une foi courageuse. Non pas une foi agressive, mais une foi claire. Non pas une foi bruyante, mais une foi fidèle. Car perdre sa vie pour le Christ, c'est finalement la retrouver en vérité. Portez-vous bien. À demain.

0: Bonjour à tous, l'essentiel de l'actualité. 37 départements restent placés en vigilance rouge aujourd'hui en raison de la canicule. Si les températures commencent à baisser sur la façade atlantique, Météo France prévient que l'épisode reste sévère et durable. La chaleur favorise aussi les incendies. Un feu très virulent s'est déclaré en Seine-et-Marne hier soir, près de l'autoroute A6 et a parcouru 300 hectares de végétation. Une quinzaine d'habitations ont été évacuées à ce stade. Le chauffeur du camion impliqué dans la mort d'une adolescente de 17 ans dans le Nord après les célébrations de la victoire des Bleus face au Maroc a été mise en examen. L'homme de 45 ans est poursuivi pour homicide involontaire aggravé par une conduite en état alcoolique et ne pouvant pas avoir porté secours à la victime. Il a été placé en détention provisoire. En Espagne, le bilan de l'incendie meurtrier en Andalousie s'alourdit. Il s'élève désormais à 13 morts après le décès d'une Britannique de 93 ans à l'hôpital. La victime souffrait de graves brûlures après avoir été touchée par le feu. Le feu, considéré comme le plus meurtrier depuis 40 ans dans le pays, laisse encore plusieurs disparus, dont une Française. Et puis en tennis, Yannick Sinner conserve sa couronne à Wimbledon. Le numéro 1 mondial a battu l'Allemand Alexander Zverev en finale en 4-7 après près de 4 heures de jeu. L'Italien remporte son 5e titre du Grand Chelem et son 2e Wimbledon consécutif.
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1: Bonjour, nous nous retrouvons pour cette histoire du polar avec un nouvel invité spécial, Nicole Villeroux. Bonjour Nicole.
2: Bonjour.
1: Et bien entendu, aux manettes, Michel Perrault, notre spécialiste. Bonjour,
3: bonjour Emmanuel.
1: Alors, si Nicole Villeroux est venue aujourd'hui, c'est pour nous faire un spécial polar du Portugal. Pourquoi ce choix, Nicole ?
2: Eh bien parce que le Portugal est un pays qui me tient à cœur. Et j'ai découvert la littérature policière portugaise récemment. Et ma foi, c'est quelque chose qui mérite le détour.
1: N'est-ce pas, Michel ?
3: Certainement. D'abord parce qu'on ne connaît pas.
1: On l'avait oublié.
3: Alors, on sait qu'il y a des polars anglo-saxons, qu'il y a des polars nordiques qui sont très très bien codifiés. Qu'est-ce qui fait qu'on va parler de polar portugais ? Est-ce qu'il y a une structure particulière, des caractéristiques particulières ?
2: Alors d'abord, c'est quelque chose de récent, déjà, parce que pendant très longtemps, le polar portugais n'existait pas. C'est-à-dire qu'il y avait des écrivains de polar au Portugal qui prenaient des pseudonymes anglo-saxons et qui situaient leur action également dans des pays étrangers, mais pas au Portugal. Et donc c'est après la révolution des œillets, après 1974, que des polars portugais ont pu effectivement s'épanouir en toute liberté. Donc c'est un phénomène assez récent. D'ailleurs, en l'an 2000, le Portugal a été l'invité du Salon du Livre. Je me suis plongée dans mes archives de l'époque et il n'y a aucune trace de polar portugais encore, ça n'avait pas encore franchi la barrière. Maintenant, on en trouve un certain nombre en livres de poche, mais bien sûr, la production est moins abondante, la traduction est moins abondante, parce que le Portugal, c'est un petit pays, que ça n'est pas, il n'a pas cette réputation qu'ont les anglo-saxons ou les nordiques, et donc c'est plus dur à arriver. Malgré tout, il y a un certain nombre d'auteurs de polars portugais qui ont réussi à franchir, on va dire, les Pyrénées.
1: Alors, vous avez déjà nous donné quelques noms d'auteurs vedettes, peut-être ?
2: Alors, vous pouvez trouver Pedro Garcia Rosado, Miguel Miranda, Francisco José Viegas, Miguel Simansky, qui, comme son nom ne l'indique pas, est bien portugais. Sa mère est portugaise, son père est, je crois, ukrainien. Il y a une très grosse communauté ukrainienne anciennement installée au Portugal. Luis Miguel Rocha, José Cardoso Pires, et dans un genre qui s'approche plutôt du thriller, José Rodríguez dos Santos.
3: Voilà. Lui est
2: beaucoup très plus connu. Lui, il est très connu. C'est une vedette de la télévision portugaise. C'est un journaliste qui présente les actualités de la chaîne nationale portugaise. Donc, il est très connu. Alors, les autres sont bien souvent des journalistes. Et une des caractéristiques, c'est qu'ils s'inspirent souvent d'un fait divers survenu au Portugal, qui a donné lieu à enquêtes, débats, procès, etc., auxquels ils ajoutent tout un univers policier portugais. Voilà.
1: C'est le cas de Pedro Garcia Rosado, peut-être ?
2: Rosado, avec le club de Macao, bien sûr. Donc l'idée... Alors, il faut rappeler quand même que les Portugais ont des relations avec la Chine depuis 1554 et ont eu une colonie en Chine qui est Macao.
3: Jusqu'en
2: 99. Donc, de nombreuses personnes sont nées à Macao, ont vécu à Macao, et donc ça peut nourrir aussi ces histoires. Et puis, plus récemment, toujours chez Pedro Garcia Rosado, Mort sur le Tage, c'est l'emprise économique de la Chine sur le Portugal. Ça, c'est quelque chose qui inspire aussi la Grande Pagode. C'est la place que la finance chinoise a pris au Portugal, actuellement. Et ça inspire beaucoup les romanciers portugais de polar.
1: D'accord. Michel, peut-être d'autres auteurs à découvrir ?
3: Alors, je te vais demander, est-ce qu'il y avait quelque chose qui caractérise le polar portugais. Mmh. C'est-à-dire que le thriller américain, c'est la rapidité d'action, c'est le vocabulaire tout à fait trivial. Est-ce que dans ces polars portugais, on a des facteurs comme ça qui permettent de dire « Tiens, ça c'est du thriller portugais ou du polar portugais ?»
2: Écoutez, hormis le monde dont il est question, le monde portugais, Lisbonne, Porto, parce que là aussi, hein, il y a deux grandes villes qui se partagent aussi la criminalité, Porto, Lisbonne, Tabucchi. Antonio Tabucchi, le grand spécialiste de Pessoa, a consacré un roman policier à Porto. C'est quelque chose de c'est violent, mais parce qu'on a affaire, effectivement, pour la, en ce qui concerne la Chine, à des intérêts énormes avec des mafias, etc. Mais c'est pas, ça n'a rien à voir avec ce qu'on connaît dans le polar. Je le rapprocherai plus, je ne sais pas si ça leur ferait plaisir, du polar espagnol.
1: Ah oui.
2: Ceci dit, l'Espagne n'est pas le Portugal.
1: Mais non. Hein?
2: Mais ça se rapproche plus de ça.
1: D'accord. Hein,
2: que les Nordiques ou les Anglo-Saxons.
1: Les autres colonies portugaises, Mozambique ou autres, n'ont pas, enfin, les anciennes colonies n'ont pas laissé d'empreintes sur l'histoire du polar.
2: Elles ont donné naissance à beaucoup d'écrivains. Je ne sais pas si parmi des écrivains du polar portugais, il y en a originaires du Mozambique et de l'Angola.
1: C'est ça. Hein. C'est ça.
2: Par contre, Macao tient une grande place.
1: Ouais. Oui.
2: Parce qu'il y a eu aussi pas mal d'élites portugaises qui sont parties faire leurs premières armes à Macao.
1: C'est ça. Ouais. Monde sans frontières, monde...
2: Mais pour les Portugais, ça a toujours été... le monde a toujours été vaste, hein.
1: Mais oui.
2: Depuis très longtemps. Donc, effectivement, le côté chinois tient une place dans un certain nombre de romans.
1: Ce qu'on n'imagine pas quand on va au Portugal, d'ailleurs.
2: Non. Non, non.
3: Alors, les gens qui nous écoutent vont se demander quels sont les romans qu'il faudrait lire pour débuter la découverte du polar portugais.
2: Alors... En livre de poche, vous pouvez trouver maintenant Le Club Macao de Pedro Garcia Rosado et Mort sur le Tage également. Alors,

0: Sophie, qui est aussi sous-titré Le roman d'un Portugal noir, le roman noir d'un Portugal sous emprise, c'est l'emprise économique de la Chine.
1: Toujours, oui, cette
0: oui.
1: Chine.
0: Qui a investi énormément d'argent au Portugal.
1: Ah oui.
0: Voilà. Et on donc.
1: Et alors, Dos Santos, il se classe où là-dedans? Il est à part.
0: Ah, je crois que Dos Santos est à part. Parce que c'est moins des romans policiers que des thrillers. Hein. Alors, La femme au dragon rouge, c'est un thriller. Une femme chinoise est enlevée avec une femme portugaise qui tentait justement de la protéger de ses poursuivants, mais comme ça, à la terrasse d'un café. Donc, elles ont été ramassées toutes les deux. Donc, effectivement, il y a le côté, un chapitre sur deux, vous êtes dans la poursuite de ceux qui ont fait l'enlèvement, mais le chapitre précédent, vous êtes dans le traitement des minorités ethniques en Chine. Et là, c'est un reportage très documenté de Dos Santos sur la question, et ça fait froid dans le dos. Malheureusement, c'est la réalité.
2: Parce que son œuvre maîtresse, c'est La formule de Dieu.
0: Aussi, oui, oui.
2: Qui n'est pas véritablement un polar, puisque c'est plus un thriller ésotérique ou
0: voilà.
2: Avec de l'espionnage, enfin, etc., etc.
0: Oui, oui. Mais Dos Santos, c'est très ouvert. Hein. Il en a fait un sur Spinoza, il en a fait un sur Christophe Colomb, hein. Et la Jamaïque, la migration des Juifs portugais vers la Jamaïque au moment des grandes découvertes pour éviter l'Inquisition. Bon, c'est très ouvert, Dos Santos, hein, mais bon, c'est aussi sa carrière de journaliste international, enfin, il y a tout un... C'est une vedette, c'est vraiment quelqu'un de très très connu. Hein. Les autres sont plus discrets, du moins de ce côté-ci de la frontière. Et c'est ceux qui sont traduits en français, parce que effectivement, la littérature portugaise, qui est une littérature extrêmement riche par ailleurs... Les traductions sont rares. Voilà, ça existe, mais vous avez énormément de traductions du brésilien. Parce qu'il faut aussi faire la distinction traduit du portugais ou traduit du brésilien. Hein? Donc là, ça, ce sont des portugais, ce dont je vous parle. Hein? Ça se passe au Portugal. Le Portugal, c'est 11 millions d'habitants.
1: Mais oui.
0: C'est un petit pays. C'est pas le pays qui intéresse plus les Européens. Donc, effectivement, le polar portugais est plus discret. Mais essayez de le découvrir quand même.
1: Eh bien, chers amis auditeurs, à vous de nous les faire connaître. Si vous avez des avis sur ces sujets-là, si on les trouve surtout, si on les trouve traduits en français. Puisque
0: oui,
1: ça a pas l'air
0: traduits. Oui, ceux qu'on a cités sont traduits en français. Hein.
1: D'accord.
0: Voilà.
1: Donc, on a bien compris que le petit pays qu'est le Portugal recèle de talents littéraires qui mériteraient d'être un peu plus diffusés en France. Voilà. Eh bien, merci.
0: C'est aux Français d'être curieux.
2: merci beaucoup.
0: Je vous en prie, merci.
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Chantez au Seigneur un chant nouveau. Chantez au Seigneur terre entière. Chantez au Seigneur et bénissez son nom. De jour en jour proclamez son salut. Racontez à tous les peuples sa gloire, à toutes les nations ses merveilles. Il est grand le Seigneur, hautement loué, redoutable au-dessus de tous les dieux, néant tous les dieux des nations. Lui, le Seigneur, a fait les cieux, devant lui splendeur et majesté, dans son sanctuaire puissant.

Rendez au Seigneur, famille des peuples, rendez au Seigneur la gloire et la puissance. Rendez au Seigneur la gloire de son nom. Apportez votre offrande, entrez dans ses parvis. Adorez le Seigneur éblouissant de sainteté. Tremblez devant lui, terre entière. Allez dire aux nations, le Seigneur est roi. Le monde inébranlable tient bon. Il gouverne les peuples avec

Joie au ciel, exulte la terre. Les masses de la mer mugissent, la campagne tout entière est en fête. Les arbres des forêts dansent de joie devant la face du Seigneur, car il vient pour juger la terre. Il jugera le monde avec justice et les peuples selon sa vérité. Gloire au Père, au Fils et au Saint-Esprit, pour les siècles des siècles.

De l'Épître de saint Jacques. Parlez et agissez comme des gens qui vont être jugés par une loi de liberté, car le jugement est sans miséricorde pour celui qui n'a pas fait miséricorde. Mais la miséricorde se moque du jugement.

0: Notre Père qui es aux cieux, que ton nom soit sanctifié, que ton règne vienne, que ta volonté soit faite sur la terre comme au ciel. Donne-nous aujourd'hui notre pain de ce jour. Pardonne-nous nos offenses, comme nous pardonnons aussi à ceux qui nous ont offensés. Et ne nous laisse pas entrer en tentation, mais délivre-nous du mal. Amen.
1: Seigneur, roi du ciel et de la terre, dirige et sanctifie, ordonne et gouverne aujourd'hui nos cœurs et nos corps, nos pensées, nos paroles et nos actions. Fais-nous suivre ta volonté et tes ordres, afin qu'ici-bas et pour toujours, nous vivions par ta grâce, libres et sauvés. Toi qui règnes pour les siècles des siècles. Amen.

0: L'ange du Seigneur apporta l'annonce à Marie.
1: Et elle conçut du Saint-Esprit.
0: Voici la servante du Seigneur.
1: Qu'il me soit fait selon votre parole.
0: Et le Verbe s'est fait chair.
1: Et il a habité parmi nous.
0: Priez pour nous, Sainte Mère de Dieu.
1: Afin que nous soyons rendus dignes des promesses du Christ.
0: Daigne, Seigneur, répandre ta grâce dans nos âmes, afin qu'ayant connu par le message de l'ange l'incarnation du Christ, ton Fils, nous arrivions par sa passion et par sa croix à la gloire de sa résurrection. Par le Christ, notre Seigneur. Amen.

0: Bonjour à tous, à la une de l'actualité, 37 départements restent placés en vigilance rouge aujourd'hui en raison de la canicule. Si les températures commencent à baisser sur la façade atlantique, Météo France prévient que l'épisode reste sévère et durable. La chaleur favorise aussi les incendies. Un feu très virulent s'est déclaré en Seine-et-Marne hier soir, près de l'autoroute A6, et a parcouru 300 hectares de végétation. Une quinzaine d'habitations ont été évacuées à ce stade. Et d'ailleurs, la canicule perturbe aussi la production d'électricité. 3 réacteurs nucléaires sont actuellement à l'arrêt en France et 7 autres tournent à puissance réduite. EDF explique ces mesures par la nécessité de limiter le réchauffement des cours d'eau et donc de protéger l'environnement. Le réacteur numéro 3 du Tricastin a lui repris un fonctionnement normal hier soir. Le chauffeur du camion impliqué dans la mort d'une adolescente de 17 ans dans le Nord après les célébrations de la victoire des Bleus face au Maroc a été mis en examen. L'homme de 45 ans est poursuivi pour homicide involontaire aggravé par une conduite en état alcoolique et pour ne pas avoir porté secours à la victime. Il a été placé en détention provisoire. En Espagne, le bilan de l'incendie meurtrier en Andalousie s'alourdit. Il s'élève désormais à 13 morts après le décès d'une Britannique de 93 ans à l'hôpital. La victime souffrait de graves brûlures après avoir été touchée par le feu. Le feu, considéré comme le plus meurtrier depuis 40 ans dans le pays, laisse encore plusieurs disparus, dont une Française. Une étude Ipsos dévoile que les 16-24 ans restent très attachés à la voiture. C'est un symbole de liberté, d'autonomie et de réussite sociale. Alex Gauthier.
1: Oui, l'étude révèle que 84% des jeunes rêveraient de posséder une voiture haut de gamme s'ils en avaient les moyens. C'est bien plus que les générations plus âgées. Le principal frein est financier. Entre le permis de conduire, le prix d'achat du véhicule, l'assurance et le carburant, beaucoup préfèrent attendre d'avoir une situation plus stable avant de passer le cap. Plus largement, 91% des Français ont au moins une voiture dans leur foyer. Autre enseignement, 64% disent encore prendre du plaisir à conduire et 1 sur 2 reconnaît avoir déjà éprouvé un attachement sentimental pour une voiture. Mais au moment de choisir un véhicule, la sécurité est le premier critère devant le coût d'utilisation.
0: Merci Alex. Posséder une voiture coûte en moyenne entre 5 000 et 10 000 euros par an en France, soit environ 400 à 800 euros par mois. Et puis en tennis, Yannick Sinner conserve sa couronne à Wimbledon. Le numéro 1 mondial a battu l'Allemand Alexander Zverev en finale en 4 sets après près de 4 heures de jeu. L'Italien remporte son 5e titre du Grand Chelem et son 2e Wimbledon consécutif. Fin de ce flash, excellente journée à tous.
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4: Nous recevons aujourd'hui Jean-Baptiste de Guébriand, dirigeant de La Valeur, qui est une société d'aménagement intérieur sur mesure depuis 1978, située à Saint-Berthevin, qui peut s'occuper de votre cuisine, de votre salle de bain, dressing, mais pas que. Alors, Jean-Baptiste de Guébriand, pourquoi ce nom La Valeur? Est-ce que c'est en rapport avec Laval?
5: Alors non, absolument pas. Bonjour déjà. L'entreprise La Valeur, c'est le nom de famille du fondateur de l'entreprise Guy La Valeur, qui a fondé cette entreprise en 1978 avec son épouse Isabelle. Je leur rends d'ailleurs un petit hommage parce que donc Guy La Valeur est décédé en 2017, si ma mémoire ne me fait pas défaut, et Madame La Valeur, Isabelle, est décédée au courant de l'été. Là, donc voilà, ça me permet de leur rendre un petit hommage parce que voilà, c'est une belle réussite cette entreprise.
4: Oui. Et vous avez repris quand cette entreprise?
5: Alors j'étais auparavant dirigeant d'une entreprise dans un média bien connu en Mayenne, le Courrier de la Mayenne, et on a revendu cette société en mars 2023. Et je suis tombé amoureux très rapidement, un coup de foudre, on peut dire, de l'entreprise La Valeur. Et donc j'ai repris la société le 12 décembre 2023, donc 6 mois après.
4: Maintenant, pouvez-vous nous présenter un peu votre société, La Valeur, plus précisément?
5: Oui, bien sûr. Donc l'entreprise à l'origine fabriquait des meubles sur mesure, donc des armoires et autres. Et au fur et à mesure des années, depuis le début des années 2000, s'est spécialisé dans l'aménagement sur mesure. Donc on ne fait pas que des cuisines et d'ailleurs ça fait partie des choses quand j'ai repris l'entreprise qui me titillait un petit peu au démarrage, c'est que souvent les amis ou la famille me disaient « Ah bon, tu fais pas que des cuisines ?» Et ben non, effectivement, on ne fait pas que des cuisines et loin de là. On fait des cuisines, des salles de bain, des bureaux, des dressings. On est capable de faire n'importe quel meuble sur mesure. On fait les sols, on fait de la peinture, on fait de la plomberie, on fait de l'électricité. Voilà, donc du sol au plafond. Et on est aussi capable de poser des fenêtres, des huisseries, des baies, des portes. Voilà, enfin, on fait vraiment tout dans la maison de A à Z et du sol au plafond. Moi, j'ai une équipe de 21 salariés, parmi lesquels j'ai des fabricants, puisqu'on a un atelier au HAM, à Le HAM, dans le Nord-Mayenne, dans lequel on a tout l'équipement nécessaire, moderne, pour fabriquer et réaliser tous les meubles qu'on vend. Et on a des équipes de poseurs, parmi lesquels j'ai tous les corps de métier, c'est-à-dire, évidemment, des menuisiers qui vont poser les meubles de cuisine, les meubles de salle de bain, les meubles qui composent toute votre maison. Et on a aussi des plaquistes, des électriciens, des plombiers et même des peintres, décorateurs. Voilà. Et j'ai des commerciaux qui ont des formations de décorateurs d'intérieur. Donc on apporte aussi la partie conseil, où on peut, si vous arrivez avec une idée d'un projet de rénovation dans votre maison, on va pouvoir vous apporter un petit plus et coordonner les travaux avec Nicolas, qui est notre conducteur de travaux.
4: Donc guider le client à la fois sur le côté esthétique comme sur le côté réalisation possible dans un intérieur donné.
5: Tout à fait. En fait, vous avez une idée d'un projet pour retaper votre maison ou pour améliorer un peu la qualité de vie dans votre habitat. On s'occupe de tout. Donc voilà, on va vous faire un dessin 3D pour vous projeter dans votre projet. Un devis, ensuite on fabrique tous les meubles qu'on vous a dessinés, on a nos équipes qui vont les poser, et puis ce que je disais tout à l'heure, on coordonne l'ensemble des travaux du début à la fin, donc un seul interlocuteur, pas besoin de...
4: Oui, ce qui est vraiment confortable pour le client final, parce qu'il n'a pas besoin de gérer lui-même les différents corps de métier.
5: Exactement, c'est tout l'objectif de l'entreprise.
4: Alors concrètement, quand on s'adresse à la valeur, ça va se passer comment ?
5: Alors, en général, c'est beaucoup du bouche à oreille. Donc, on a 47 ans d'expérience, l'entreprise ayant été créée en 1978. Je vais remettre la médaille du travail à un de mes salariés demain pour ses 40 ans chez nous. Donc voilà, on a vraiment des ouvriers et des salariés qui ont des compétences et de l'or dans les mains. Et donc voilà, c'est souvent du bouche à oreille, souvent des gens qui ont fait des travaux chez nous il y a quelques années qui nous recontactent pour faire une chambre, pour faire une salle de bain, pour faire un bureau.
4: Et oui, donc il n'y a pas que les salles de bain et les cuisines, il y a aussi les chambres, les bureaux, les dressings, les terrasses aussi.
5: On fait les terrasses, on fait également éventuellement les extensions. On est capable de vraiment gérer toute la partie seconde œuvre. Gros œuvres, on a des partenariats avec d'autres entreprises qui font ça très bien.
4: Voilà, un réseau mayennais alors.
5: Exactement.
4: D'ailleurs, sur quelle zone est-ce que vous intervenez, uniquement la Mayenne, ou ça peut vous arriver d'aller un petit peu plus loin ?
5: On travaille essentiellement en Mayenne, mais après on a des clients fidèles. Donc là par exemple, on va avoir des chantiers sur Paris. Mais très peu, globalement 90% de nos chantiers sont en Mayenne et puis sur les départements voisins limitrophes. Voilà. Pour la partie comment on travaille ensemble, trois mots. Concrètement, vous nous appelez, le commercial décorateur vient chez vous, va s'imprégner du projet, va faire un premier relevé de cote, et puis ensuite, derrière, il va fixer un deuxième rendez-vous avec vous pour vous faire vous montrer les dessins qu'il aura réalisés en 3D pour que vous puissiez vous projeter et imaginer ce à quoi ça va ressembler.
4: Donc il y a combien de délais entre ces deux rendez-vous ?
5: En général, il faut compter 3 semaines, 1 mois. Et puis derrière, il y aura donc le bureau d'études va reprendre le dossier, vous enverra les dessins finaux au client. Et puis derrière, une fois que tout est validé, on lance la fabrication et on pose chez le client. Il faut compter pour des délais moyens entre le premier rendez-vous et puis la pause, entre 4 et 5 mois.
4: Oui, ce qui est dans la moyenne de ce qui se fait dans la profession. Proposer des services pour les particuliers, mais vous vous adressez aussi aux professionnels. Alors, qu'est-ce que vous faites dans ce domaine-là ?
5: Donc, effectivement, les premières compétences, nos premiers clients, c'est vrai que c'est essentiellement les particuliers et c'est de la rénovation, quasi que de la rénovation. On travaille très peu dans le neuf, mais on est capable de le faire, évidemment. Les professionnels, alors on le développe depuis que j'ai repris l'entreprise, mais donc on est capable de réaménager des bureaux, on est capable de réaménager des sols, on fait de la peinture, on peut vous faire des banques d'accueil, on peut faire des placards sur mesure, des bureaux sur mesure, voilà.
4: Tout l'aménagement d'un bureau.
5: L'aménagement d'un bureau, exactement. De la même manière, du sol au plafond.
4: Ouais. Vous faites aussi l'électricité ?
5: On fait l'électricité et la plomberie, oui.
4: Ah oui, bon, bah, c'est vraiment complet. Bon. Quels sont les points forts de la valeur ?
5: Bon, les points forts de la valeur, on l'a dit, je pense, depuis le début, mais c'est une solide expérience, des salariés engagés et fidèles, puisqu'ils sont tous restés suite au rachat de l'entreprise, des vraies compétences, l'amour du métier, l'amour du bois, et puis c'est un seul interlocuteur pour réaliser l'ensemble de vos travaux du sol au plafond.
4: Oui, c'est un gros avantage, c'est vrai. Et est-ce que vous pourriez nous parler un peu de quelques projets que vous avez réalisés et dont vous êtes particulièrement fier?
5: On a réalisé des travaux dans des très très belles maisons sur Mayenne, sur Laval, dans le nord Mayenne, dans le sud Mayenne. Vraiment des travaux de A à Z, donc où on a refait l'intégralité de la maison. J'aurais du mal à choisir un projet parmi tous ceux qu'on a pu faire, même depuis 2 ans. Et après, au niveau plus professionnel, là on travaille depuis. On a eu un gros chantier cet été dont je suis très fier, parce que c'est à l'Arche qui est au Mans. Enfin Saint-Saturnin plus précisément, c'est une entreprise qui aide les personnes qui ont eu des gros accidents de la vie à se réinsérer et puis à réapprendre à vivre avec leur handicap.
4: Alors peut-être vous travaillez en collaboration avec des ergothérapeutes dans ce cas-là ?
5: Alors là en l'occurrence non, on a été contacté par la personne qui gère la maintenance au démarrage c'était pour simplement faire quelques meubles et puis pour finir on va refaire entièrement la cuisine ergonomique, on va refaire entièrement une buanderie ergonomique, voilà, avec
4: en s'adaptant aux contraintes de ces usagers là
5: voilà, pour leur réapprendre. Donc ça c'est vraiment un beau projet et puis oui. qui me tenait à cœur, donc j'ai même un salarié qui a fait un séjour là-bas il y a quelques années suite à un accident de moto, donc c'est lui qui va aller poser la cuisine, donc
4: ça avait du sens.
5: C'est une belle histoire.
4: Ouais. Et bon, à propos des salariés, est-ce que vous recrutez ou est-ce que vous prenez des stagiaires? Comment ça se passe dans vos métiers?
5: Alors, on prend beaucoup de stagiaires, on en prend en général, là je parlais des stages de troisième, parce qu'on galère tous pour trouver un stage pour nos enfants. Ah oui. Donc oui, on prend des stagiaires type stage d'observation, tous les ans on en prend 4 ou 5 minimum. Et après, on a parmi mes poseurs, notamment mes équipes de pose, je vais avoir 3 ou 4 départs à la retraite là, dans les 2-3 ans à venir. Donc on est en recherche active effectivement de jeunes apprentis, notamment sur la partie atelier à l'EAM pour toute la partie fabrication. Donc là c'est des menuisiers purs, hein, dans le cadre de Bac Pro ou BTS, menuiserie. Et donc ça, on recherche une personne dans ce domaine-là, et puis pour la partie pose aussi. Voilà, pour trouver.
4: Et pour la partie pose, c'est aussi des menuisiers de formation.
5: C'est des menuisiers de formation, souvent. Après, on recherche aussi des peintres, on recherche des électriciens, des plombiers.
4: Donc, voilà. Certains peuvent prendre contact avec vous.
5: Sans problème, oui, avec plaisir même.
4: Oui. Donc maintenant, Jean-Baptiste de Guébriand, vous avez participé pour La Valeur au salon Habitat et Jardin. Et sur quel stand pourra-t-on vous retrouver ?
5: Alors effectivement, le salon de l'habitat, ça va être du 12 au 14 septembre et on sera sur le stand E4. Donc c'est Mylène qui se fera une joie de vous accueillir et qui a une formation d'art. C'est une formation de décoratrice d'intérieur, donc elle a vraiment une vision très complète et elle a accompagné des... Et réaliser des très très beaux projets. Donc,
4: on verra, il y aura peut-être un book, on verra peut-être.
5: Alors, on a un stand avec. Effectivement, on a toujours une.
4: Du visuel.
5: Du mobilier qu'on expose. Donc, voilà, c'est une petite vitrine des choses qu'on est capable de réaliser. Voilà, mais globalement, on a une leitmotiv chez La Valeur, c'est que. Déjà notre slogan, parce que vos projets ont de la valeur, mais aussi on ne se refuse rien et rien n'est impossible. Donc voilà, si vous avez une idée même folle, on est prêt à se lancer dans ce pari fou.
4: Ça, c'est une bonne nouvelle. Et si par malheur on ne pouvait pas venir au salon de l'habitat, est-ce que vous avez un showroom ?
5: On a deux showrooms. On en a un donc à Saint-Berthevin, 80 avenue de Paris. Et on en a un à Mayenne, dont on fait l'inauguration en septembre, là, puisque...
4: C'est tout nouveau.
5: C'est tout nouveau, voilà. Donc le showroom est flambant neuf. Et on est au 3 bis quai Veblingen. Et pour la petite anecdote, c'est l'ancienne rédaction du Courrier de la Mayenne. Donc,
4: voilà. La boucle est bouclée.
5: La boucle est bouclée, tout à fait.
4: Eh bien, j'invite tous nos auditeurs à aller au salon Habitat et Jardin ce week-end pour retrouver La Valeur et ses collaborateurs.
5: Merci beaucoup.
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1: Chaque semaine, c'est la corvée des courses. Moi qui aimais tant faire les courses, aujourd'hui, c'est juste devenu un dur moment à passer. Pourquoi ? Parce que nous sommes 8 à la maison et que ça ne peut plus être un plaisir. C'est devenu une obligation, un indispensable, une routine, mais attention, pas n'importe quelle routine. Une routine que si elle se décale ou pire s'oublie, devient un incident d'une portée inouïe, inimaginable. Parce que je fais les courses pour une horde de ventres affamés qui n'ont aucune pitié et qui engloutissent la nourriture plus qu'ils ne la mangent. Je suis effarée de la vitesse à laquelle les placards et les frigos se vident et c'est devenu mon cauchemar certaines semaines. Mais bon, ce n'est pas pour ça que je m'exprime, mais ça plante juste le décor de mon état émotionnel quand je remplis désespérément mon caddie au supermarché. Mon état est tel qu'il ne vaut mieux pas me chercher, en clair. Et là, depuis que j'ai amorcé le virage vers la caisse, j'ai bien remarqué le manège de la petite dame qui espère bien me piquer la place dans la file. Faut dire que mon caddie impressionne toujours un peu et que j'ai beau avoir pris le scan achat, on n'est pas à l'abri d'une relecture. Et ça, c'est terrifiant, j'en conviens. Moi-même, je vis dans le stress de la relecture. Quand j'y pense, ce scan achat, finalement, c'est du stress en plus. La relecture, comme pris en faute par le grand patron caché derrière les vitres teintées des bureaux du supermarché. Bref, je vous le disais, faut pas me chercher quand je fais les courses. Donc je l'ai bien vu la petite dame qui accélère quand je m'approche de la file d'attente aux caisses. Mais pas de bol, moi aussi je sais subtilement et discrètement accélérer. Et du coup on arrive pile poil ensemble dans la file. Et là, ce qui m'agace encore plus, c'est qu'elle fait comme si de rien n'était en regardant ailleurs et elle tente de me piquer ma place. C'est bien simple, elle a à ce moment précis la même attitude que mon chat quand il va faire une bêtise et qu'il fait comme si j'étais aveugle. Et ça m'énerve. Et autant je suis capable de céder ma place à quelqu'un de sympathique qui a soit un caddie nettement moins rempli que moi, soit un âge plus vénérable que le mien, autant je suis capable de devenir très bête face à ces attitudes mesquines. Je boue intérieurement. Je suis à deux doigts de lui rouler sur les pieds avec mon gros caddie. Et pour une fois, je suis contente d'avoir un gros caddie. Mais je me ravise et la laisse passer. Non par lâcheté, non, mais parce que je sais qu'il y a des combats qu'il ne faut pas mener. D'ailleurs, d'autres m'attendent à la maison quand je vais rentrer et il vaut mieux que je sois en forme. Et non pas exténuée par un combat perdu d'avance avec la casse-pied de service de la file du supermarché. Une partie de moi bougonne à l'intérieur, mais l'autre me félicite d'être enfin mature.
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1: Évangile de Jésus-Christ selon saint Matthieu. En ce temps-là, Jésus disait à ses apôtres : Ne pensez pas que je sois venu apporter la paix sur la terre. Je ne suis pas venu apporter la paix, mais le glaive. Oui, je suis venu séparer l'homme de son père, la fille de sa mère, la belle-fille de sa belle-mère. On aura pour ennemis les gens de sa propre maison. Celui qui aime son père ou sa mère plus que moi n'est pas digne de moi. Celui qui aime son fils ou sa fille plus que moi n'est pas digne de moi. Celui qui ne prend pas sa croix et ne me suit pas n'est pas digne de moi. Qui a trouvé sa vie la perdra. Qui a perdu sa vie à cause de moi la trouvera. Qui vous accueille m'accueille. Et qui m'accueille accueille celui qui m'a envoyé. Qui accueille un prophète en sa qualité de prophète recevra une récompense de prophète. Qui accueille un homme juste en sa qualité de juste recevra une récompense de juste. Et celui qui donnera à boire même un simple verre d'eau fraîche à l'un de ses petits en sa qualité de disciple, amen, je vous le dis, non, il ne perdra pas sa récompense. Lorsque Jésus eut terminé les instructions qu'il donnait à ses 12 disciples, il partit de là pour enseigner et proclamer la parole dans les villes du pays. Choisir le Christ, c'est parfois accepter de ne plus être compris. L'évangile d'aujourd'hui se situe à la fin du grand discours missionnaire de Jésus. Il vient d'envoyer ses disciples annoncer le royaume, mais il ne leur promet pas une mission facile. Il leur dit même une parole qui peut nous surprendre. « Je ne suis pas venu apporter la paix, mais le glaive. » Bien sûr, Jésus n'est pas venu semer la violence. Il est le prince de la paix, mais sa paix n'est pas une tranquillité à tout prix. Sa paix oblige parfois à choisir, à trancher, à sortir des compromis qui endorment la conscience. Suivre Jésus peut créer des incompréhensions, même dans les familles. Non pas parce que le chrétien doit devenir dur ou fanatique, mais parce que l'Évangile introduit une autre logique. La vérité avant l'intérêt, le pardon avant la vengeance, Dieu avant les idoles, la conscience avant le regard des autres. Puis Jésus ajoute, « Celui qui ne prend pas sa croix et ne me suit pas n'est pas digne de moi. » La croix n'est pas d'abord la souffrance recherchée. Elle est l'amour qui va jusqu'au bout. Elle est la fidélité quand cela coûte. Elle est le choix de rester debout dans la foi, même quand c'est difficile. Saint Jean-Paul II lançait au début de son pontificat « N'ayez pas peur, ouvrez toutes grandes les portes au Christ ». Voilà le cœur de cet évangile. Ne pas avoir peur de choisir Jésus, même quand cela coûte. Et Jésus conclut par cette phrase magnifique « Qui vous accueille, m'accueille ». Le disciple n'est jamais seul. Quand il porte l'Évangile, c'est le Christ lui-même qui passe à travers lui. Aujourd'hui, demandons la grâce d'une foi courageuse. Non pas une foi agressive, mais une foi claire. Non pas une foi bruyante, mais une foi fidèle. Car perdre sa vie pour le Christ, c'est finalement la retrouver en vérité. Portez-vous bien. À demain.
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0: Bonjour à tous, l'essentiel de l'actualité. 37 départements restent placés en vigilance rouge aujourd'hui en raison de la canicule. Si les températures commencent à baisser sur la façade atlantique, Météo France prévient que l'épisode reste sévère et durable. La chaleur favorise aussi les incendies. Un feu très virulent s'est déclaré en Seine-et-Marne hier soir, près de l'autoroute A6 et a parcouru 300 hectares de végétation. Une quinzaine d'habitations ont été évacuées à ce stade. Le chauffeur du camion impliqué dans la mort d'une adolescente de 17 ans dans le Nord après les célébrations de la victoire des Bleus face au Maroc a été mise en examen. L'homme de 45 ans est poursuivi pour homicide involontaire aggravé par une conduite en état alcoolique et pour ne pas avoir porté secours à la victime. Il a été placé en détention provisoire. En Espagne, le bilan de l'incendie meurtrier en Andalousie s'alourdit. Il s'élève désormais à 13 morts après le décès d'une Britannique de 93 ans à l'hôpital. La victime souffrait de graves brûlures après avoir été touchée par le feu. Le feu, considéré comme le plus meurtrier depuis 40 ans dans le pays, laisse encore plusieurs disparus, dont une Française. Et puis en tennis, Yannick Sinner conserve sa couronne à Wimbledon. Le numéro 1 mondial a battu l'Allemand Alexander Zverev en finale en 4-7 après près de 4 heures de jeu. L'Italien remporte son 5e titre du Grand Chelem et son 2e Wimbledon consécutif.
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3: Philippe Royer, bonjour.
4: Bonjour.
3: Alors, on vous a connu dans l'entrepreneuriat avec le Clazel, le contrôle laitier, la librairie Chapitre à Laval. Je résume, hein, parce qu'on ne va pas pouvoir tout dire. On vous a connu chrétien, à la tête des EDC, des entrepreneurs dirigeants chrétiens, attentif à la précarité, cofondateur et membre actif, entre autres, du mouvement Fratello. Faut-il vous appréhender aujourd'hui comme un acteur sur la scène politique? C'est en tout cas ce que peut laisser penser votre livre, Fils de paysan, notre bon sens commun, paru ce mois-ci aux éditions Fayard.
4: Alors. La réponse est oui. Oui, dans quel sens? C'est que j'avais écrit un premier livre qui s'appelait « S'engager pour le bien commun » aux éditions de l'Emmanuel. Et ce premier livre disait que la somme des individualismes ne ferait pas le bien commun. Et que même on allait arriver à des chaos et des émergences possibles. Et quand Fayard est venu me chercher pour écrire ce livre, donc « Fils de paysan, notre bon sens commun », ils sont venus me chercher pour écrire... Qu'est-ce que pourrait être un projet pour la France et qu'est-ce que pourrait être un projet qui redonne un élan aux Français? Et donc, ils ont pris le parti pris de le prendre en mode témoignage, mais également en mode cri et en mode vision. Voilà, c'est vraiment un témoignage, un cri, parce qu'il est nécessaire de changer de modèle, et aussi une vision pour offrir de l'espérance.
3: Et c'est exactement ça, hein. On voit effectivement tout votre parcours, c'est pour ça que je disais, vous vous appuyez sur votre parcours, les rencontres, pour finalement tirer quelques... ce qui pourrait ressembler, ce qui peut ressembler, ce qui est un programme politique,
4: oui,
3: peut-être,
4: ambitieux.
3: Parce que les éditions
4: Fayard sont venus chercher, quand ils m'ont sollicité pour écrire ce livre, ils sont venus chercher une pensée de quelqu'un qui est acteur dans le monde, en pensant qu'aujourd'hui, il y a eu trop d'illusions, il y a eu trop de promesses non tenues, et qu'il fallait que ça soit des gens qui ont été des réalisateurs qui prennent la parole et qui proposent un nouveau modèle. Et
3: des
4: ça
3: gens...
4: a été dans ce sens-là que j'ai écrit ce livre.
3: Des gens qui ont été confrontés au réel, à la
4: des
3: vraie
4: gens
3: vie,
4: confrontés au réel,
3: des vrais gens.
4: Voilà, confrontés au réel de l'entreprise, avec tout ce que ça comporte, de joie, mais parfois de difficultés à traverser quand les situations économiques sont plus compliquées, et situations réelles aussi à travers la précarité, à travers l'accompagnement de prisonniers, de personnes handicapées, maintenant de personnes de la rue, parce que je pense qu'on a une société qui est fracturée, et à cette société fracturée, il faut redonner la capacité à recréer du lien. Aujourd'hui, on a une société où chaque classe sociale ne se rencontre plus, chacun est dans son îlot et chacun est dans son individualisme, et on ne peut pas poursuivre ainsi. Le pays, je le dis, est en difficulté grave.
3: L'histoire récente, même si aujourd'hui on a un gouvernement, on ne sait pas combien de temps il durera.
4: Voilà, on ne sait pas combien d'heures ou combien de jours ou combien de mois. Donc on est devant ce genre de situation et il faut apporter une espérance. Là, moi je dis, là où il y a eu trahison, division, mensonge, on a envie de remettre espérance, vision et engagement.
3: Quand vous dites que les individualismes se sont exacerbés, je mettrai quand même un bémol, parce que on a quand même une émission sur notre antenne qui s'appelle Pour qui, pourquoi, et qui donne la parole à tous ceux qui s'engagent, et je trouve quand même qu'il y a un terreau absolument fabuleux de gens qui s'engagent au quotidien pour les autres. Donc il y a un vrai terreau.
4: Je suis complètement d'accord avec cette expression-là. Et pourquoi j'ai écrit ce livre dans une grande maison d'édition ? C'est pour être cette caisse de résonance du bien qui ne fait pas de bruit. Il y a beaucoup de bien individuellement qui est opéré par des personnes. La difficulté, c'est que ce bien ne fait pas de bruit. Alors que la résonance des trahisons est beaucoup plus forte sur ça. Et donc, il y a un moment, il faut qu'il y ait des gens qui se lèvent. Je dis que ce livre, il s'adresse à 80% des Français qui sont dépités, mais qui croient dans la France, et qui croient justement dans cette France où il y a des gens engagés, et qui vont peut-être se sentir reconnus dans ce qu'ils font, et qui vont donner envie à des autres de s'engager. Et donc, c'est cette chaîne vertueuse qu'il faut oser amorcer pour pouvoir sortir de quelque chose qui est assez dramatique actuellement.
3: Vous dites 80% des gens donc, qui sont dépités, oui. Le mot est peut-être un peu faible, hein. Mais qui croient à la France. Oui. Est-ce que justement vous croyez qu'il y a encore beaucoup de personnes qui croient oui, dans les capacités de notre pays ?
4: Je pense que la France regorge de talents. La France a beaucoup de talents. Par contre, la France doit se mettre en vérité. Quand je vois qu'aujourd'hui, au niveau économique, on a une situation qui est devenue moins bonne que le Portugal, qui est devenu excédentaire pour la deuxième année, et que l'Italie, qui emprunte maintenant à des taux inférieurs à la France, ça veut dire que la France doit se réveiller. La France doit se réveiller. Mais si la France se réveille, elle a beaucoup de talents. Par contre, un point qui va vous intéresser, c'est qu'on n'a pas beaucoup d'euros. Donc il va falloir être très intelligent. Et notamment par rapport à la fracture sociale, je pense que la solution ne sera pas dans le fait d'embaucher des fonctionnaires supplémentaires. La solution sera que chacun doit découvrir sa responsabilité de s'occuper. Je dis dans le livre, si chaque famille qui est du bon côté de la fracture sociale s'occupait d'une famille qui est du mauvais côté de la fracture sociale, ou si chaque personne individuellement, tout le monde n'a pas une cellule familiale, s'occupait de quelqu'un qui est du mauvais côté de la fracture sociale, on peut résoudre très très vite les problèmes de liens qui sont des problèmes majeurs. Avant les problèmes d'euros, je pense qu'il est nécessaire de refaire société, de retrouver cette société dans laquelle l'identité assumée retrouve une altérité.
3: Sans être nostalgique, ça c'est un petit peu la France d'avant la Deuxième Guerre mondiale que vous décrivez.
4: Oui, alors je pense qu'il y a quelque chose d'un rebond qui n'est pas loin de celui que le général de Gaulle a pu évoquer. J'évoque dans le livre que j'apprécie beaucoup le général de Gaulle pour trois points. Le premier, c'est qu'il aimait profondément la France. Personne ne peut lui reprocher de ne pas avoir aimé la France. La deuxième, c'est qu'il a su se lever à contre-courant. C'est-à-dire quand tout semblait perdu, il s'est levé pour proposer quelque chose de nouveau. Ce livre, il veut s'inspirer de ça. En disant, on pourrait penser que tout est foutu. Non, à toute période, on a eu des preuves à travers, notamment le général de Gaulle, c'était possible de se lever. Et le troisième, c'est qu'il a opéré l'exercice du pouvoir comme un service. Ça fait un petit moment qu'on ne voit plus ça. Aujourd'hui, les gens sont devenus malades du pouvoir. Ils ont oublié que le pouvoir et l'autorité, c'était de servir. Le vrai pouvoir et la vraie autorité, c'était de servir. Et donc, il faut absolument, je dis, que j'évoque dans le livre, que les politiques ne deviennent plus des professionnels. La politique, c'est dramatique. Il faudrait que chaque Français se dise, je devrais m'investir localement, régionalement, nationalement, peut-être 5 ans, peut-être 10 ans pour servir mon pays. Mais aujourd'hui, on a des gens, et on le voit, qui ont peur de quitter leur poste parce qu'ils ne savent rien faire d'autre que de faire de la politique, et ça c'est dramatique.
3: Et puis à l'inverse, on a l'impression que les appareils politiques sont verrouillés.
4: Oui, alors aujourd'hui, pourquoi j'ai pris l'option de créer un mouvement qui s'appelle www.redonnerdusens.fr ? Pourquoi j'ai créé ça, et un mouvement qui est apolitique et un mouvement qui est citoyen ? Parce que effectivement, dès que vous rentrez dans un parti politique, vous êtes menotté dans votre liberté de parole. Et donc on a un système qui se tient mais qui s'effondre. Donc je pense qu'il faut construire quelque chose de nouveau à côté. Et les échos que j'ai de nombreuses personnes qui adhèrent à ce mouvement-là, partout en France. Je faisais le point hier et je vois que ça vient de toutes les régions de France. Et je me dis, tiens, il se passe quelque chose. Ça veut dire que les gens croient réellement dans la France. Mais ils ont besoin de ce regard d'espérance dans un monde où on est un peu dans le désespoir.
3: Et cette espérance, vous en parlez beaucoup dans votre livre, cette espérance, cette confiance, elle va aussi avec l'oser.
4: Oui.
3: Alors, oser y croire, oser agir.
4: Il faut oser croire, oser agir, oser est déterminant. Il faut oser entreprendre sa vie. Tu vois. Tout le monde ne sera pas, comme moi, forcément à entreprendre dans une société avec du capital. Par contre, chacun doit entreprendre sa vie. Il faut que les jeunes qui ont envie d'entreprendre, d'être avocat, d'être ouvrier, d'être maçon, d'être médecin, d'être journaliste, que chacun ose son aspiration profonde et prenne conscience qu'il a quelque chose d'unique et de singulier à apporter. Il faut révéler aux gens que le monde a besoin de leur contribution. Et donc, notamment dans une jeunesse, j'ai beaucoup de chance de voir que ce livre résonne beaucoup chez les jeunes. On a fait d'ailleurs avec Fayard des vidéos dédiées pour les jeunes. Et ça, c'est une grande joie pour moi parce que je souhaite qu'on redonne des perspectives aux générations futures. Aujourd'hui, on dit qu'il y en a 1 sur 5 qui a des problèmes psychologique, ça veut dire qu'il est temps de redonner cette espérance et cette perspective.
3: Et aussi la perspective de pouvoir s'enrichir, c'est pas un gros mot, de dire qu'on peut s'enrichir, et aujourd'hui on voit bien que le capital est confisqué par le capital en fait, qu'il est plus rentable de faire travailler son argent que de produire avec son travail.
4: Il faut redévelopper l'esprit d'entreprendre, il faut redévelopper l'industrie, il faut redévelopper beaucoup de choses sur ça. Il ne faut pas avoir peur de dire que c'est normal que quelqu'un qui prenne des risques gagne sa vie. La question, quand on a de l'argent, c'est qu'est-ce qu'on en fait ? Moi, je suis persuadé qu'il faudra, quand on aura rebâti un vrai projet de société, il faudra qu'il y ait un effort de fait par tous les Français. Le problème aujourd'hui, c'est qu'on voudrait demander aux Français de faire un effort supplémentaire dans un panier percé. C'est-à-dire que vient de dilapider plus de 1000 milliards, ça ne donne rien d'aller en chercher 500 de plus. Il faut surtout arrêter l'hémorragie, mettre un garrot et bloquer le fait que, voilà, et on coupe l'afflux sanguin. Et une fois qu'on va avoir remis les choses en ordre, et c'est pour ça que ça me fait dire dans le livre qu'il faut revoir la fonction publique. L'hôpital est à l'agonie. Pourtant, on n'a jamais mis autant d'argent sur l'hôpital. L'école est en difficulté. Nos classements internationaux n'ont jamais été si faibles. L'illettrisme est à plus de 10%. Donc on arrive à des choses qui sont déconnantes malgré qu'on mette beaucoup d'argent. Ça veut dire qu'il faut repenser le modèle. On a dans l'éducation nationale, sur 1 200 000 fonctionnaires, que 800 000 qui rencontrent des élèves. Et donc il est absolument indispensable que peut-être que 200 000 de ces personnes soient réallouées.
3: Idem dans la santé.
4: Voilà, et qu'on arrête de produire des réformes aberrantes, qu'on mette le fait qu'aujourd'hui, j'entendais que Elisabeth Borne avait demandé à ce que chaque enfant puisse se poser la question s'il était un homme ou une femme, enfin, donc, alors qu'on n'est même pas capable de traiter l'illettrisme. Je pense qu'il y a besoin

0: sûr, de la planète. Mais aujourd'hui, on était dans un schéma où on prenait plus soin de la personne. On était dans une forme de narcissisme et d'individualisme qui coupait la personne de ce qu'elle avait de meilleur. Et donc, il faut révéler au fait que le fait de refaire société, le fait de reprendre du temps les uns pour les autres, moi, je dis souvent, à la fin de ma vie, et souvent, c'est une question que je me pose, qu'est-ce qui aura été le plus important ? Et j'arrive souvent à la question, ce sera pas le fait d'avoir dirigé un groupe avec 1800 collaborateurs, ce sera pas le nombre de millions d'euros que j'aurais géré, ce sera certainement la part d'amour et d'amitié que j'aurais mis dans ma vie. Et donc, je pense que c'est vraiment quelque chose qu'il faut se poser pour remettre les fondements sur des bonnes bases.
1: Merci beaucoup Philippe Royer de ce bel élan que vous nous proposez. Et d'ailleurs, c'est la petite bande hein, sur votre livre « Fils de paysan, notre bon sens commun », la petite bande d'annonces, c'est « Donnons un élan à nos vies et une chance à notre pays ». Et ouais. Ça, vous
0: et
1: y croyez.
0: Voilà, et j'y crois et j'ai envie d'y déployer toute mon énergie.
1: Alors rendez-vous sur votre site redonnerdusens.fr.
0: Merci Isabelle.
1: Et puis sans doute on se retrouvera une autre fois pour développer un petit peu plus. En tout cas, je note juste que heureusement qu'il n'y a pas une dissolution tout de suite hein, pour que vous ayez le temps de vous préparer.
0: Oui, merci.
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3: On y va pour Dactylo Rock ?
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1: Chaque année, le mois d'octobre se part de rose pour rappeler une réalité qui touche des millions de femmes à travers le monde, le cancer du sein. Octobre Rose est bien plus qu'une simple campagne de sensibilisation, c'est un mouvement collectif, une mobilisation, un appel à l'action et un symbole d'espoir. En Mayenne, comme ailleurs, cette mobilisation permet de mettre en lumière l'importance du dépistage, de la recherche et du soutien aux patientes et à leurs proches. De nombreuses associations se mobilisent en Mayenne et nous sommes aujourd'hui à la Polyclinique du Maine pour une journée dédiée à cette prévention et à la prise en charge du cancer du sein. Durant ce mois d'octobre, notre émission Pour qui, pourquoi diffusera leurs témoignages que nous avons recueillis durant cette journée. Et nous allons commencer par la dynamique association OSE. Carole Berthoud, vous êtes la cofondatrice de l'association OSE. Vous allez me la présenter et m'expliquer un petit peu l'ADN de votre association.
2: Ok, bah écoutez, effectivement, donc c'est une association qui a 5 ans. Elle est basée à l'origine en Bretagne. Et je suis là aujourd'hui pour justement la représenter. Et donc d'abord, c'est une association qui est dédiée aux femmes atteintes de cancer du sein métastatique. On organise des séjours thérapeutiques en Bretagne. Depuis quelques temps, on organise également des petites pauses à Rennes, c'est-à-dire c'est un moment convivial l'après-midi par exemple, où toutes des femmes atteintes de cancer du sein métastatique peuvent se réunir autour d'une activité, autour d'un thé, autour de groupes de discussion. On a déjà fait des ateliers de cuisine par exemple, ou un atelier marche active dans Rennes. Donc l'idée, ça serait de le localiser maintenant sur Laval à partir de 2026. Donc je suis là pour un petit peu prendre la température, et parce qu'il y a un vrai besoin, puisqu'on est la seule association en France à proposer quelque chose pour les femmes atteintes de cancer du sein métastatique.
1: Cancer métastatique, parce que ça fait très peur. Qu'est-ce que ça veut dire ?

0: Alors aujourd'hui, quand on entend métastatique, c'est vrai que ça fait peur. On pense tout de suite à la mort, à la fin de vie. Or, c'est faux. Dans le cancer du sein métastatique, on vit un petit peu une vie en dents de scie. Mais aujourd'hui, avec les traitements et l'avancée des traitements et de la thérapie, on vit de plus en plus longtemps et de mieux en mieux avec un cancer du sein métastatique. Moi, je suis à 10 ans, par exemple, de ma rechute métastatique. Voilà, donc c'est beaucoup d'espoir et en même temps, on a besoin de soutien. C'est d'ailleurs au niveau des soins de support, il y a très peu de choses de proposer pour les femmes atteintes de cancer du sein métastatique. On a des besoins particuliers parce qu'on est en traitement tout le temps. On ne peut pas dire je m'en suis sortie. Non, on vit avec, on apprend à vivre avec.
1: Et alors quels sont les supports dont vous avez besoin?
0: La première chose, l'activité physique adaptée. On a besoin de soutien psychologique énormément parce que c'est vraiment une charge mentale, c'est vraiment des questionnements métaphysiques. Qu'est-ce que je fais de ma vie maintenant? Il y a les questions de travail. Est-ce que je peux encore travailler? Quelle est ma place dans la société? Tout ça, c'est très très très important. Et mine de rien, c'est quand on se retrouve entre nous qu'on arrive à échanger. Donc l'histoire de la pérédance, c'est très important aussi dans notre cas particulier parce qu'on peut s'échanger des tuyaux, on a une petite boîte à outils, voilà, j'ai cette problématique, j'ai celle-ci, comment tu fais toi? Il n'y a pas seulement les effets secondaires des traitements, il y a aussi comment je vis avec, dans ma famille, dans la société, avec mes amis, dans mon travail. Tout ça, c'est très très important et on n'a pas vraiment de réponse.
1: Et alors vous parlez de séjour thérapeutique, qu'est-ce que c'est en quelques mots un séjour thérapeutique?
0: Alors, ce qu'on a proposé, et c'est un peu novateur, c'est donc une petite semaine en Bretagne, au bord de l'océan, avec 8 femmes atteintes de cette pathologie, encadrées par des professionnels, une psychologue. Il y a aussi une question importante autour de l'alimentation. On proposait de la marche active, du yoga, des instants de parole, des échanges un peu conviviaux autour de nos questionnements, justement, la présence d'une oncologue par moment. Les intervenants sont toujours un peu différents, mais grosso modo, on a toujours la présence d'une psy, c'est très important, et quelqu'un du médical pour pas se sentir un peu seule, et surtout de la pérédance. Donc toujours des femmes comme moi, comme Cathy, qu'on va présenter tout à l'heure, qui ont une expérience de la maladie et qui partagent leur expérience de la maladie.
1: C'est aussi une façon de se retrouver, j'imagine, de rire aussi un peu, de pleurer, enfin de vivre en fait.
0: Exactement, il y a beaucoup de pleurs, mais il y a beaucoup, beaucoup de rires, il y a beaucoup d'échanges. C'est une semaine souvent hyper ressourçante, enfin toujours ressourçante, c'est évident. Et il y en a même qui nous disent qu'il y a un avant et un après le séjour. Donc vraiment, on sent l'importance de se retrouver, de sortir de notre isolement, de notre invisibilité aussi, parce qu'on est invisible. Parce qu'elle ne se voit pas, la maladie. Souvent, on est en traitement, mais nos cheveux, on les a toujours.
1: Vous êtes toutes les trois magnifiques, avec un sourire incroyable. Et vous êtes belles, vous êtes surtout très belles, maquillées, resplendissantes. Donc effectivement, ce n'est pas marqué sur votre visage.
0: Exactement. Voilà, on parle beaucoup d'invisibilité dans notre cas. D'ailleurs, j'invite aussi les personnes qui nous écouteront à aller sur le site OSE, qu'on retrouve donc sur Internet, où il y a un film que nous avons réalisé. Ça, c'est aussi ce qu'on a fait cette année. Ça dure 24 minutes et ça dit tout. C'est-à-dire comment on vit, qu'est-ce qu'on vit, ce qu'on attend aussi de notre entourage, parce qu'il n'y a pas que nous, il y a aussi notre entourage, hein, tous les gens qu'on côtoie. Comment on arrive à traverser cette épreuve? Parce que c'est de la vie, quoi. On est en vie et comment on vit avec?
1: En tout cas, vous me balancez une énergie incroyable. Je trouve ça extraordinaire. Bravo à vous. Je vous remercie. Je vais passer la parole à Cathy.
2: Oui, alors Carole a dit beaucoup, beaucoup de choses. C'est dur de passer derrière elle. Moi, j'ai un cancer du sein d'emblée métastatique. C'est-à-dire que moi, quand on m'a diagnostiqué, il n'était plus localisé. Il avait déjà migré, du coup, au niveau de mes os. Donc voilà, j'avais quelques petites métastases. Donc c'est ce qu'on appelle les cancers d'emblée métastatique. Il existe plein de protocoles. Moi, je suis sous thérapie ciblée. C'est des thérapies qui ont vu le jour il y a quelques années, qui sont de plus en plus au point et qui fonctionne relativement bien. Après, voilà. Après, on sait que c'est ce que disait Carole. Hein, on sait qu'aujourd'hui, je suis sous ce protocole-là. Peut-être que dans 6 mois, il ne fonctionnera plus. Et voilà, c'est notre parcours. On sait qu'on est amené à changer de protocole. On sera amené à changer de protocole tout au long de notre parcours. Je suis sortie. J'ai rencontré mon oncologue la première fois, où on m'a déjà annoncé tout ça, donc il fallait déjà digérer tout ça. Et je suis partie avec une ordonnance sous le bras. Et j'avais pas de chimio, j'avais pas tout ça, donc c'était beaucoup, beaucoup moins médicalisé. Alors tant mieux, parce que voilà, j'ai pas eu tout ça, tout ce côté médical, mais je me suis sentie quand même relativement seule. Et j'ai eu besoin, du coup, de rencontrer des personnes qui vivaient la même chose que moi. Donc je n'étais pas du tout réseaux sociaux, et du coup, je me suis informée. Je me suis créé un compte. Enfin, j'en avais déjà un qui était en dormance. Donc voilà, donc j'ai été chercher des informations, j'ai tissé ma petite toile, j'ai rencontré des personnes métastatiques. J'avais besoin du coup de me dire parce que ce qu'on m'avait annoncé était d'une extrême violence. J'avais besoin du coup de rencontrer des personnes qui vivaient la même chose que moi et de me dire qu'on pouvait vivre. Donc voilà, donc j'ai rencontré du coup l'association OSE comme ça. Et puis j'en ai aussi entendu parler parce que moi je suis suivie à Eugène Marquis à Rennes. Et puis j'ai eu la chance du coup de participer à ce séjour en novembre dernier. Et ça a été une rencontre, une aventure humaine, mais juste incroyable. Comme disait Carole, on a énormément pleuré, bien sûr. Hein, ça remue, hein, voilà. On est 8 personnes, 8 femmes. On ne se connaît pas, mais ça matche tout de suite. On parle de la même chose, en fait. Hein, voilà, on a les mêmes problématiques. Bon, je ne vais pas raconter tout le séjour, mais vraiment... Alors, l'association s'appelle OSE, c'est pas pour rien. Enfin, pour moi, voilà, c'est pas facile hein, de pousser les portes quand on est... Enfin, de toute façon, quel que soit le cancer qu'on a, hein, quel que soit le parcours, il faut pousser les portes. Hein, c'est pas facile, mais il faut oser. Donc voilà, moi, j'ai osé. Je me dis, c'est compliqué pour nous, pour nos proches. Voilà, il faut s'adapter en permanence. On a une charge mentale qui est impressionnante. Il faut penser à tout. On part en vacances. Il faut penser aux médicaments qu'on va prendre en vacances. Comme disait Carole, le travail, pareil, tout ça. On doit faire des deuils, de plein de choses, en fait.
1: Vous avez de l'activité professionnelle encore ?
2: Alors, moi, je suis en arrêt maladie depuis... on m'a diagnostiqué il y a 2 ans et demi maintenant. Oui. Et dès le départ, je m'étais dit, bon, je vais reprendre au bout de 6 mois, quoi. Mais en fait, entre vouloir et pouvoir, il y a une marge, hein, en fait. Hein. On a des traitements qui sont, même si c'est une maladie invisible... D'ailleurs, on a participé avec Armel à une campagne de sensibilisation avec les agates roses. Moi,
1: j'ai vu vos photos dans le centre de Laval. Voilà.
2: Moi, du coup, en étant métastatique, ma phrase, c'est le cancer métastatique, une maladie invisible, mais une lutte quotidienne. C'est vraiment notre quotidien. On fait des deuils. Alors, j'ai espoir peut-être un jour de reprendre le travail. Aujourd'hui, j'ai un traitement qui fonctionne bien, mais qui me fatigue énormément. On ne le voit pas. Hein, on me dit
1: Non, je vous ai dit tout à l'heure, vous êtes rayonnante. Ouais.
2: Merci beaucoup. Mais on doit faire le deuil de plein de choses. Le deuil d'amis aussi. Hein. C'est aussi ça, c'est très, très important. J'ai rencontré avec OSE, par exemple, on s'appelle les Josettes quand on fait partie du séjour. 7 autres femmes incroyables. On était 2 par chambre. Hein. Moi, j'ai perdu ma petite... C'était ma petite colocataire, Samsan. Voilà, je lui ai dit adieu, je lui ai dit au revoir au mois de septembre. Là, c'est compliqué. C'est des belles rencontres. Mais c'est des choses aussi qui sont là. Et après, je savais à quoi ça m'exposait. Hein, en rencontrant aussi des femmes métastatiques, même si on a une durée de vie plus longue, on sait qu'effectivement, il y a des départs. Hein, on en parle... c'est vrai qu'on... Des fois, ce qui me gêne, c'est qu'on a tendance à banaliser certains cancers, mais il y en a encore tellement qui partent. OSE a été une super aventure humaine. Toutes les personnes que j'ai pu rencontrer, métastatiques, si c'était à refaire, je referais tout pareil. C'est dur, voilà, mais je referais tout pareil. Et j'ai eu la chance de rencontrer, ce que je dis dans cette tourmente, j'ai eu plein de belles rencontres. Carole en fait partie, Aurélie, toutes les Josettes, Armel avec les Agathes. Voilà, ça nous porte et ça nous aide au quotidien. Ouais, même si on est entouré, quelquefois on peut se sentir en fait seul. Et moi, le but du jeu, c'était aussi de donner un coup de main à Carole pour laisser personne sur le bord de la route. Comme moi, j'ai pu me sentir au début de ce parcours. Voilà, c'est donner de la visibilité. Il y a plein de choses sur le cancer du sein. Il n'y a pas énormément au niveau du cancer métastatique, comme plein d'autres maladies. Hein. Mais en tout cas, moi, je me bats pour cette cause-là parce que c'est...
1: Que j'ai découvert grâce à vous. Donc, je vous remercie beaucoup. Cathy, je vais passer la parole.
3: Moi, je m'appelle Armel. Alors, je vais être très, très bref parce que beaucoup de choses ont déjà été dites. Alors, moi, j'ai rencontré l'association OSE grâce à Cathy, hein, puisque donc moi aussi, j'ai un cancer du sein métastatique d'emblée. Et donc j'ai rencontré Cathy à l'association Les Agathes Roses. Et rapidement, quand on a su toutes les deux qu'on était métastatiques, tout de suite j'ai senti qu'on parlait le même langage, qu'on vivait la même chose, qu'on ressentait également les mêmes conséquences de la maladie sur notre vie. Et tout de suite, ça a été une évidence. Et celle qui m'a parlé des petites pauses. Donc moi, je me suis inscrite en tout cas pour le séjour thérapeutique et je suis sur liste d'attente. Mais je suis à la Rennes à 2 petites pauses pour pouvoir rencontrer d'autres femmes atteintes du cancer du sein métastatique. Et là, c'est vrai que c'était des échanges pleins de rires, pleins d'émotions. Et puis on peut échanger, par exemple, moi qui suis mère de famille avec des enfants qui sont encore à la maison. J'ai rencontré d'autres personnes également jeunes atteintes de cette maladie. Et donc, bah, on se comprend. Et en même temps, c'est des temps qui sont pleins d'espoir. Donc voilà, je remercie en tout cas toutes les associations qui existent parce qu'elles nous portent. Elles nous portent et elles nous aident à avancer avec ce cancer qui parfois devient une maladie chronique. Et puis bah, on espère que la science et les progrès de la médecine vont continuer de nous aider.
1: Mais j'espère aussi, vraiment, pour que ce sourire perdure longtemps. Merci beaucoup.
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0: Bonjour à tous. À la une de l'actualité, des nuages de fumée et un incendie d'une ampleur exceptionnelle au sud de Paris, dans la forêt de Fontainebleau. Les flammes ont parcouru au moins 800 hectares de végétation. Des centaines de pompiers sont mobilisés. Des avions et des hélicoptères arrivent ce matin en renfort. L'autoroute A6 est fermée sur une vingtaine de kilomètres. Dans les deux sens, entre Soisy-sur-École et Nemours, des trains ont eu jusqu'à 6 heures de retard. Laurent Nunez, le ministre de l'Intérieur, doit arriver sur place ce matin. La chaleur persiste en France. 37 départements sont en vigilance rouge canicule, du Morbihan à l'Aveyron. Ils vont passer à 26 demain. Une majeure partie du pays reste en orange. Et si les températures commencent à baisser sur la côte atlantique, Météo France prévient que l'épisode reste sévère et durable. La rave party illégale dans le Morbihan a commencé à se dissiper hier soir. 1500 à 1700 participants étaient encore présents, contre près de 2000 au plus fort du week-end. Les autorités annoncent que tous les participants seront verbalisés. C'était il y a 10 ans, le 14 juillet 2016. L'attentat de Nice a fait 86 morts et des centaines de blessés. Un camion a fait une course folle sur la promenade des Anglais. 10 ans après, les blessures sont encore là, d'après Jean-Claude Hubler, le fondateur de l'association Life for Nice.
1: Et nous, on a un ado qui, le camion lui est passé sur les jambes, donc il a des douleurs, il se réveille toutes les nuits, donc ça lui rappelle quand même l'attentat, même si ils font avec. Donc il y a toujours des rappels. Toutes les personnes psychologiques, ça va dépendre si c'est des enfants, si c'est des ados, si c'est des adultes. Chacun va avancer à sa façon. C'est surtout de faire quelque chose le 14 juillet, de ne pas oublier et de rendre hommage, aux victimes. On espère un procès sur la sécurité de l'attentat, donc on espère que la justice se fera et qu'on sera toujours derrière la mémoire des victimes.
0: Des propos recueillis par Mylène Debac. La France rend hommage aux victimes. Une messe est annoncée aujourd'hui dès 16h à Nice. Les bombardements au Moyen-Orient, les États-Unis ont mené une deuxième nuit de frappes en Iran visant des systèmes de défense aérienne, des radars, des missiles et des drones. En riposte, Téhéran affirme avoir ciblé plusieurs bases militaires américaines en Jordanie, à Bahreïn et au Koweït. Et puis on passe au sport avec du football. La Coupe du Monde, les Bleus sont arrivés à Dallas hier aux États-Unis avant leur demi-finale contre l'Espagne. Rendez-vous demain soir à 21h pour le verdict. L'autre demi-finale va opposer l'Angleterre à l'Argentine. Ça sera mercredi à 21h également. Voilà pour l'essentiel de l'actualité en ce lundi matin. Belle journée à tous.
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4: Bonjour. Pour cette première intervention, en 5 épisodes qui marquent notre première rencontre, je voudrais réfléchir avec vous sur le bonheur. Plus précisément, le bonheur en couple, à la rencontre amoureuse sous tous ses aspects, y compris la place que prend la sexualité dans la relation. Ce thème est une constante interrogation de notre société moderne. Elle fait la une de tous les magazines et de tous les romans, en particulier durant l'été. Comment être vraiment heureux? Comment être sûr de choisir le partenaire de vie idéal? Existe-t-il d'ailleurs, ou est-ce un mythe? Quel est le mode de vie parfait pour être sûr d'atteindre le bonheur? Le mariage, l'union libre, la polygamie? Par le passé, on s'interrogeait certainement tout autant, mais sûrement différemment. Plus terre à terre pour certains, plus romantique pour d'autres. Cela reste une source intarissable de réflexion pour tous les corps de métier, si je puis dire. Sociologues, psychologues, conseillers conjugaux, mais aussi journalistes, blogueurs, anthropologues, hommes et femmes religieux, et enfin, bien sûr, les poètes, les écrivains, les musiciens. Tout être humain s'interroge, un jour ou l'autre, sur ces questions et sur la réponse personnelle qu'il choisit d'y apporter. Prenons le temps, voulez-vous, d'en aborder les enjeux et de voir ce que la religion chrétienne apporte à cette réflexion. Je tâcherai de vous partager des extraits de différents auteurs chrétiens, que cela soit issu du magistère de l'Église catholique ou des réflexions qu'il a suscitées chez d'autres auteurs et auxquelles j'ai pu avoir accès. Vous n'êtes pas sans savoir que l'Église catholique place le mariage, l'union conjugale et la famille au cœur de ses préoccupations et donc de ses exhortations. Malgré les critiques acerbes du monde, en particulier du monde moderne, l'Église s'attache à une certaine vision de l'amour, de l'épanouissement des époux, de la sexualité qui se vit entre eux. Cette vision est de plus en plus mal comprise et taxée de ringarde. Elle détourne souvent des fidèles de leur appartenance à l'Église, tant le modèle qui est donné semble exigeant et inaccessible. Parallèlement, en proclamant indissoluble le sacrement de mariage, l'Église attire aussi des couples qui veulent construire une telle qualité d'engagement. Ces couples, souvent très éloignés de la culture chrétienne, donnent un témoignage par leur vif intérêt pour le mariage. Ils prouvent qu'en fait, la recherche d'une relation conjugale sincère, profonde, durable et épanouissante est le désir humain de tous, une caractéristique de la nature humaine et pas seulement de quelques puristes. Cette question du mariage et de ses finalités a suscité beaucoup de débats au sein de l'Église dès l'origine du christianisme. La ligne de pensée du magistère reste intacte, quoi qu'on en dise, depuis les apôtres jusqu'au pape François. Nos papes du XXe et XXIe siècle s'attellent, chacun à sa manière, à éclairer les chrétiens, et le monde en général, sur ce sujet. Pourquoi tant de pugnacité sur ce thème polémique ? Pourquoi le traiter de façon si particulière par rapport aux autres religions et de façon si complexe que les catholiques eux-mêmes peinent parfois à s'y retrouver ? Quelle vérité fondamentale y est-elle cachée pour que les couples de tous horizons continuent de la rechercher et soient capables de la reconnaître quand ils vivent une relation d'amour véritable ? Saint Jean-Paul II a apporté une contribution décisive par ses catéchèses dispensées sur la place Saint-Pierre au début de son pontificat. L'ensemble est appelé aujourd'hui la théologie du corps. Il a laissé là un guide précieux en revisitant ce sujet à la lumière de sa propre expérience pastorale et sous l'angle philosophique pour comprendre ce qu'est l'être humain. Nous avons à redécouvrir cet enseignement dans le monde d'aujourd'hui et nous aurons l'occasion de l'aborder ensemble. Pour le moment, cherchons déjà à définir ce qu'est l'amour. Peut-être tout simplement en commençant par chercher dans notre expérience. Comment ? En observant ce qui se passe dans une rencontre amoureuse. Bien des poètes l'ont sublimé par mille allégories. Je vous propose une belle description, mais peut-être plus terre à terre, de la rencontre amoureuse que j'ai trouvée auprès du professeur José Noriega de l'Institut Saint-Jean-Paul II à Rome. Je vous la partage. Une rencontre amoureuse commence toujours un peu par surprise. Vous vous rendez compte que, contrairement à d'autres personnes, il en est une qui a la capacité de vous toucher plus particulièrement à l'intérieur de vous-même et que cet événement vous transforme du dedans. Des émotions, des sentiments, des perspectives nouvelles apparaissent au-dedans de vous, spécifiquement en lien avec cette personne en particulier. Par sa présence, par le fait de penser à elle, en particulier. Et cela ne s'arrête pas là. Cela va plus loin. Cette personne vous attire à elle. La rencontre amoureuse est réelle quand vous suscitez vous-même le même émoi dans l'intériorité de cette personne et que vous êtes en capacité de percevoir son propre intérêt pour vous.

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1: La rencontre amoureuse est donc un phénomène dynamique. Peu à peu, une circulation et une communication d'interaction se mettent en place, de plus en plus profondes. Ces interactions modifient, bouleversent tout dans votre être physique et émotionnel, spirituel et rationnel. Vos émotions, votre vision du monde, votre vie, vos projets, tout est chamboulé. Une autre particularité est que ces interactions portent en elles un désir inlassablement insatisfait de toujours en vouloir plus. L'amour est donc une passion. Je le subis, il s'impose à moi. Puis l'amour devient action. Je tends vers l'objet de mon amour. D'abord, je me laisse affecter par une personne, ce qui me donne envie de connaître mieux cette personne. Cette personne, je la connais, un peu, mais pas complètement. Je ne sais pas complètement qui elle est. C'est une passion, cette personne m'affecte passivement, sans que je ne l'ai voulu explicitement. L'amour fait tendre vers celui qui est aimé. Le désir met en mouvement vers l'aimé. La joie se trouve enfin dans le repos avec l'aimé quand il est atteint. L'amour est don d'une présence au-dedans de moi, dans mon cœur, on pourrait dire. Mais il s'y passe du changement. Je m'adapte à cette nouvelle présence au-dedans de moi. En plus, ce changement, cet ajustement, me procure de la joie, celle de me sentir ainsi plus proche de l'objet de mon désir. J'ai alors la révélation que je ne suis plus seule au-dedans de moi, qu'il y a eu maintenant le don de la présence de l'autre, et ceci génère en moi une nouvelle capacité d'intériorité. La source du désir est l'autre présent en moi. Il peut donc nous transformer, nous enrichir, nous mettre en mouvement. Mais la rencontre amoureuse n'est pas complète tant que la dernière phase n'en est pas accomplie. Cette dernière phase, c'est l'union réelle, la rencontre physique, la communion. Je touche l'autre à l'intérieur en utilisant le moyen du corps. Vous voyez, avec l'amour, aucune dimension de notre être ne peut y échapper. Il embrasse notre présent comme notre avenir, nos émotions comme notre esprit rationnel. C'est l'amour véritable, celui qui vous pousse à vous surpasser, à changer, mais également à vous donner. Pourquoi se donner ? Mais parce que la rencontre amoureuse me fait comprendre que je suis un être fait pour être en relation. Elle me montre aussi que je suis vulnérable, qu'un autre peut me toucher, y compris à l'intérieur de mon âme, qu'il peut y pénétrer. La sexualité, de son côté, nous apprend alors que nous sommes en lien avec les autres, que notre nature est d'être en relation, y compris avec notre corps. L'expérience érotique nous révèle cette vulnérabilité, y compris avec notre corps. Nous ne l'avons pas choisie, cette vulnérabilité est présente en chacun de nous, et selon notre histoire, nous gérons cette découverte plus ou moins bien. L'expérience amoureuse nous permet de comprendre qu'il y a une distinction entre ce que je suis maintenant et ce que je peux devenir. Nous voyons alors que l'homme et la femme ont été créés ensemble, mais surtout l'un pour l'autre. Leur communion est dynamique, elle ouvre un avenir nouveau, tout est possible et inconnu. L'amour ouvre au destin de la vie, à ce que je vais devenir avec toi, à la naissance d'un être nouveau, le nous, toi et moi. L'expérience amoureuse est une révélation, quelque chose de nouveau. Il n'est pas question uniquement de vivre ensemble, mais bien de vivre l'un pour l'autre. Il faut accepter de s'exposer à la relation pour découvrir une vraie plénitude, le don de soi et la réception du don de l'autre. Suffisamment bouleversé par une présence, vous êtes prêt à l'impensable, le don de vous-même. La constitution pastorale rédigé à l'issue du Concile Vatican II, Gaudium et Spes, le dit d'une façon merveilleuse au numéro 24. Je vous la cite. L'homme, seule créature sur terre que Dieu ait voulu pour elle-même, ne peut pleinement se trouver que par le don sincère de lui-même. Fin de citation. Se donner, me direz-vous, que cela signifie-t-il ? Jusqu'à quel point ? Ce sont de très bonnes questions. Alors, nous y reviendrons.
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1: Les sœurs de la Charité de la Chapelle au Ribou refusent de prêter serment en 1792. Elles doivent donc quitter l'habit et rentrer dans leur famille. Un arrêté du comité du district de Mayenne du 7 septembre 1793 établit la liste des 193 sœurs de la communauté et leur répartition dans les villes et les villages. Sur cette même liste, nous trouvons l'âge de chacune et le montant de la dot qu'elles ont payée. Le paiement de cette dot étant établi, chacune jouira du bénéfice qui lui est accordé par décret du 18 août 1792. Celles âgées de 40 ans et au-dessous auront 500 livres de pension. Celles de 40 ans à 60 ans, 600 livres. Celles au-dessus de 60 ans, 700 livres. Elles peuvent disposer en outre du mobilier de leur chambre et des effets qu'elles justifieront avoir été à leur usage exclusif et personnel. La maison de Périne Brunet est déclarée bien nationale et ses 6000 livres de revenus confisqués. Courageuse, entêtée, Mère Mellet, qui assiste à la dispersion de ses postulantes, novices et filles, reste gardienne des lieux avec ses assistantes. Quatre mères, qui, avec l'aide de quelques soignantes, veillent sur les sœurs infirmes. Même si les cloches de l'église se sont tues, même si Messire Pierre-Julien Grosse, curé légitime, a disparu, remplacé par Monsieur Rossignol, curé intrus, les recluses continuent discrètement le rythme des prières et des exercices religieux dans une maison désertée et devenue trop vaste, et cela jusqu'à ce matin, 5 pluvieuses en 2 de la République, 25 janvier 1794. Le jour est levé depuis peu, lorsque vers 9h du matin, de lourds coups frappés au portail d'entrée attirent le groupe serré de Mère Mellet et de ses assistantes. Les trois guichets s'entrouvrent, et on parlemente pendant quelques minutes avant de laisser pénétrer le groupe de citoyens munis d'un ordre d'inventaire des meubles et effets de la ci-devant congrégation des ci-devant sœurs de la chapelle au Ribou. Droite et digne, dans le costume imposé par Mère Tullard et qu'elle a conservé jusque-là, elle traverse la cour et guide les citoyens commissaires vers la cuisine. Et l'énumération commence comme une litanie profane et fastidieuse. Deux crémaillères, deux chenets, un garde-feu, un contre-feu, un grill, une rôtissoire. On passe dans l'office, le réfectoire, le corridor, la salle servant à faire la classe, la salle d'à côté. Toutes les pièces sont inventoriées. Dans un dortoir où 14 lits de bois aux rideaux verts avec les 14 chaises sont bien alignés, le cœur de Mère Mellet se serre. Depuis plus de 2 ans, la longue pièce est vide de ses novices si jeunes et que la mère maîtresse maintenait difficilement dans la discipline et dont il fallait parfois soutenir la vocation ou freiner trop d'austérité. Qu'en est-il de ses chers enfants renvoyés dans leur famille? Elle a l'impression que c'est toute l'œuvre de Mère Tullard, tous les biens assemblés depuis un peu plus de 100 années qui lui coulent entre les doigts et qu'elle voudrait retenir de toute sa volonté. Mais il faut continuer. Aller jusqu'aux caves, jusqu'à l'écurie et au hangar. Les randonnées des sœurs étant impossibles, le vieux cheval a été vendu, mais une vache rumine dans l'étable. La supérieure fait valoir que cet animal lui a été prêté par une personne charitable et amie de la communauté pour que les sœurs malades puissent profiter du lait. La discussion s'anime entre les citoyens commissaires, les mères assistantes et Julienne Goyer, sœur économe. La suspicion règne et il faut se résigner à faire venir la propriétaire, une nommée Boulevray, de cette famille dont les ancêtres furent toujours un appui pour Mère Tullard. Elle exhibe son titre de propriété, mais la vache est séquestrée comme un simple meuble meublant. révoltées de ce qu'elles considèrent comme un vol, les sœurs déposent une requête à l'administration mayonnaise pour rendre la vache qu'elles avaient empruntée à sa propriétaire, ainsi que cette dernière l'a réclamée en présence des commissaires envoyés par le district de Mayenne pour leur notifier l'arrêté du département. La veuve Boulevret obtiendra gain de cause et sa vache lui sera rendue. Comme pour un acte de décès, 5 sœurs de la ci-devant communauté signent l'inventaire. Marie Mellet, supérieure, Élisabeth-Françoise Leroyer, première assistante, Françoise Goutard, deuxième assistante, Marie Rottier, maîtresse des novices, Julienne Goyer, économe et garde-meuble. Pendant cette journée difficile, des familles charitables sont venues recueillir les quelques sœurs infirmes. Mère Mellet franchit le seuil la dernière, juste avant les citoyens commissaires qui ferment la porte et posent les scellés. Elle ne se retourne pas. Mère Tullard a vu sa maison brûler et l'a reconstruite plus solide. Mère Mellet le sent de toutes les fibres de son corps épuisées. La maison revivra dans la continuité de l'œuvre voulue par Perrine Brunet, fondatrice d'Océan. La veuve Boulevret, présente pour la fin de l'inventaire, offre le refuge de sa maison aux sœurs expulsées et dépouillées. Dans cet asile bienveillant, elles reprennent quelques forces et passent une nuit de repos. Au matin, elles quittent le costume de leur société pour de simples vêtements séculiers et chacune regagne le village natal et la famille qu'elle a quittée depuis de longues années. Par Champéon et Ambrière, Mère Mellet et les sœurs Leroyer et Rottier prennent la route du Pas, où la supérieure pourra se loger dans une maison appartenant à son neveu. Les deux autres sœurs seront accueillies tout près de là, à Vaucé. Proches les unes des autres, elles se soutiennent et s'encouragent en attendant de meilleurs jours. Elles entretiennent une correspondance suivie avec leurs filles dispersées, leur redonnant courage, soutenant leur ardeur et leur confiance en un avenir meilleur. Pendant ces trop longues années sombres, Mère Mellet a la même foi qui soutenait il y a 100 ans Perrine Brunet à l'époque de la Fondation. Elle a foi en une renaissance de sa communauté et, pourquoi pas, en un élargissement des buts et des moyens. Mais en attendant, que d'épreuves pour cette supérieure solitaire, sans autre pouvoir qu'un crédit spirituel reconnu par ses filles dispersées. Après son sextennat en 1790, une nouvelle responsable aurait dû être élue. Mais la montée rapide des troubles révolutionnaires ne l'a pas permis. À Paris, le roi Louis XVI et la reine Marie-Antoinette sont exécutés en janvier et octobre 1793. Robespierre installe son régime de terreur. Les émigrés se répandent à travers l'Europe. Si Mère Mellet et ses assistantes restent relativement à l'abri des fortes turbulences de l'époque, il n'en est pas de même pour toutes leurs filles. Elles apprennent d'abord, en octobre 1794, l'emprisonnement de 4 sœurs, Jeanne Moche, Marie Bourlier, Renée Drouot et Marie Blanche, qui, restées anonymement à la chapelle au Ribou, sont accusées de l'assassinat du maire du village, Épiard. L'acte d'arrestation du comité révolutionnaire de Mayenne explique que ces femmes fanatisées de la ci-devant congrégation de la chapelle au Ribou ne peuvent produire que très mauvais effets en restant dans ladite commune et vu l'assassinat qui a été commis en la personne du citoyen Épiard, maire de la commune, le comité arrête que les nommés Moche, Bourlier, ci-devant sœurs, demeurant chez la veuve Drouot au bourg de la chapelle au Ribou, les nommées sœurs Drouot demeurant au village des Blois et la nommée ci-devant sœur Blanche demeurant au village de la Joyère seraient mises en état d'arrestation et conduites à la maison d'arrêt de Mayenne.
0: C'était Perrine en sa maison par Odette Tournier. 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
1: Prière, tennis, lecture, silence, deuxième semaine de repos pour le pape qui a néanmoins retrouvé les fidèles venus jusqu'à sa résidence estivale hier. Le Saint-Père a commenté la parabole du semeur. Le monde a besoin des fruits, du bien et de paix. À Castel Gandolfo, Léon XIV a déploré la reprise des bombardements dans le golfe Persique. Explication ce matin. À quelques heures d'une rencontre des alliés de l'Ukraine à Paris, le président Zelensky annonce un remaniement de son gouvernement. Il promet un changement de stratégie politique. Nous irons à Kharkiv dans ce journal. Et puis enfin, nous revenons dans notre dossier sur l'intention de prière du pape pour le mois de juillet pour le respect de la vie humaine jusqu'à son terme naturel. Reportage dans une unité de soins palliatifs à Rome, avant aussi le vote décisif attendu en France ce mercredi.
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1: Bonjour à tous. Deuxième semaine donc de pause estivale pour le pape Léon XIV à Castel Gandolfo. Ses audiences sont suspendues jusque fin juillet, mais certains rendez-vous demeurent. Il en va ainsi de la prière mariale de l'Angélus. Ce dimanche, le pape a retrouvé fidèles et pèlerins sur la place de la Liberté, dans la petite ville des Castelli Romaine, site de Rome. Il a même effectué parmi eux un tour dans sa voiturette de golf à la fin de l'Angélus. Hier, Léon XIV a axé sa méditation sur l'évangile du jour, la parabole du semeur tirée de Matthieu chapitre 13, revenant sur la générosité, la miséricorde de Dieu qui offre Jésus lui-même, sa parole faite chair à tous inlassablement face à la liberté humaine en vue de produire des fruits spirituels de l'angélisation. Xavier Sartre.
3: Le Christ jette sa semence partout sans calcul, sur la terre dure et insensible, dans les ronces ou les terrains fertiles. Car c'est de notre liberté humaine que dépend l'enracinement de la parole de Dieu, explique Léon XIV. Cette générosité de Dieu envers nous n'est pas naïve, mais pleine de sagesse. Elle sait déceler en nous le potentiel d'un bien dont nous n'avons parfois même pas conscience, précise-t-il. Pour le pape, la rencontre entre la générosité et la confiance avec lesquelles la semence est accueillie donne lieu au mystère de la coopération entre la grâce divine et la liberté humaine qui se répand et porte les fruits de l'Esprit Saint. Des fruits qui sont l'amour, la joie, la paix, la patience, la bonté, la bienveillance, la fidélité, la douceur, la maîtrise de soi. Ce sont ces fruits dont le monde a besoin, d'où cette invitation du pape en ce temps de vacances.
4: Impegniamoci allora a dare spazio all'ascolto, alla lettura e alla meditazione della parola di Dio.
3: Engageons-nous donc à consacrer du temps à l'écoute, à la lecture et à la méditation de la parole de Dieu en cultivant de vrais moments de silence et de prière. C'est ainsi que nous reprendrons à la rentrée nos activités renouvelées dans notre corps et dans notre esprit, prêts à annoncer la bonne nouvelle de l'Évangile.
1: Xavier Sartre, la catéchèse de ce dimanche, est à retrouver sur notre site internet vaticannews.va. Et comme souvent après la prière de l'Angélus, le pape a interpellé le monde. Léon XIV a déploré la reprise des bombardements dans le golfe Persique, exhortant à ne pas laisser souffler les vents de la guerre. En pleine discussion technique, en effet, les États-Unis ont repris les salves de frappe contre la République islamique hier, officiellement pour protéger les navires dans le détroit d'Ormuz après plusieurs incidents ce week-end. Les experts estiment, eux, que Washington exprime là sa frustration concernant le rôle, le contrôle du détroit par l'Iran. Et Téhéran, de son côté, a dénoncé une attitude américaine qui réduit à néant les efforts diplomatiques de ces derniers mois. L'Iran qui a fermé le passage maritime d'Ormuz et repris ses frappes à son tour. Jean-Charles Puzolu.
5: Oui Marie, 140 cibles dans la nuit de samedi à dimanche, encore plusieurs dizaines la nuit dernière. Les États-Unis ont relancé l'épreuve de force contre les gardiens de la Révolution après que ceux-ci ont pris pour cible des navires de la marine marchande dans le détroit d'Ormuz. Aux frappes américaines, Téhéran a répondu par des tirs de missiles contre des installations stratégiques américaines dans le Golfe. Ainsi, les sirènes ont retenti à Bahreïn, au Koweït et en Jordanie. L'Iran et les États-Unis s'accusent mutuellement et se renvoient la responsabilité de la rupture du mémorandum d'accord du 17 juin dernier. Mais au-delà de l'interruption des pourparlers entre les deux pays, la tension se focalise essentiellement sur le détroit d'Ormuz. Un enjeu plus important que des dizaines de bombes atomiques a estimé hier le conseiller militaire du guide suprême iranien. Téhéran verrouille le détroit et veut démontrer qu'il est le seul à en avoir les clés. Washington assure qu'Ormuz est toujours ouvert et cible militairement tout ce qui peut affaiblir le contrôle de Téhéran sur ce couloir maritime. La relance des hostilités provoque déjà une nouvelle envolée des cours du pétrole. Le Brent se rapproche ce matin des 80 dollars le baril. Il était à 72 dollars il y a 10 jours.
1: Merci Jean-Charles Puzolu. Face à cette situation, le pape appelle à ne pas laisser s'éteindre la petite flamme de l'espérance et de la paix, plaidant encore pour la voie du dialogue, de la rencontre, de la diplomatie, l'unique chemin capable, selon lui, de conduire à une paix juste et durable. durable, une paix qui permette au peuple de vivre réconcilié dans la sécurité réciproque, dans le respect de la dignité de chaque personne. Et puisque nous évoquons le pape et le golfe persique, Léon XIV a également une pensée hier pour les marins qui, éloignés de leurs proches, doivent affronter la peur à cause des conflits qui traversent les voies maritimes. Une pensée alors que l'Église célébrait hier le dimanche de la mer. La Syrie ouvre un nouveau chapitre de son histoire. Le président Ahmad El-Sharel a assuré hier en ouvrant la première séance du Parlement de transition post-Bachar al-Assad. Les députés ont 2 ans et demi renouvelables pour former une commission chargée de rédiger la future constitution, doter le pays d'un budget, proposer des lois. Signalons que la deuxième vice-présidente élue de cette assemblée, Madonna Béchara, est chrétienne. Là, le Parlement ne sera renouvelé qu'à l'automne en Israël. La Knesset a en effet annoncé la date des prochaines législatives avant de prendre ses quartiers d'été en fin de semaine et d'être de facto dissoute. Les élections auront lieu le 27 octobre, un scrutin largement considéré comme un référendum sur le leadership du Premier ministre Benjamin Netanyahou. La guerre frappe le Moyen-Orient, mais aussi depuis 1600 jours aujourd'hui l'Ukraine. À Kiev, le président Zelensky a annoncé un remaniement gouvernemental et des changements au sein des services des forces de l'ordre, et ce, en amont de sa visite à Paris aujourd'hui, où un sommet de la coalition des volontaires s'ouvre entre alliés de l'Ukraine. Plus de précisions avec Emmanuel Chasse à Kharkiv.
6: Volodymyr Zelensky justifie son annonce par la volonté d'initier une nouvelle stratégie politique où chaque axe de la politique étrangère ukrainienne serait supervisé par une personne expérimentée. Il cite des domaines prioritaires comme la relation avec les États-Unis au moment où le président ukrainien pousse pour l'obtention d'une licence de production des systèmes de défense aérien Patriot sur le sol ukrainien et davantage de coopération en matière de défense ou encore le projet de bouclier antimissile ukrainien Freya soutenu par les Européens, l'adhésion à l'Union européenne ou encore les relations avec les pays voisins. Faite en plein milieu de l'été, l'annonce dimanche de ce remaniement a surpris jusqu'au sein du parti majoritaire, et alors que Yulia Sviridenko a confirmé sa démission, qui entraîne celle de tout son cabinet dans le contexte de la guerre, c'est aussi la seule option dont dispose le président ukrainien pour renouveler son cabinet, puisque la tenue d'élections est interdite pendant l'état d'urgence. Le dernier remaniement remonte au mois de janvier, en plein milieu du scandale de corruption au sein du secteur énergétique qui avait entraîné les départs du ministre de la Justice et ancien ministre de l'Énergie Herman Alushenko et du conseiller présidentiel Andriy Yermak. Emmanuel Chasse, Kharkiv, RFI pour Radio Vatican.
1: La guerre se déroule sur le sol ukrainien, mais Kiev attaque également hors frontières depuis plusieurs semaines maintenant. Des attaques de drones ont tué 3 personnes ce matin dans la région de Moscou. En Hongrie, le président en exercice dénonce une violation de l'état de droit. Tamás Szulkov, proche de Viktor Orban, risque d'être destitué aujourd'hui. Les députés doivent voter en effet une modification de la constitution pour mettre fin à son mandat. L'adoption de l'amendement ne fait pas de doute. Le parti TISA de Peter Magyar dispose en effet d'une majorité des 2/3 au Parlement. Au Royaume-Uni, le combat contre l'antisémitisme se chiffre désormais. Le gouvernement va investir l'équivalent de 293 millions d'euros pour renforcer la protection policière de la communauté juive devant les écoles, les synagogues, des lieux qui ont été plusieurs fois ciblés ces derniers mois. En France, les actes antisémites n'ont jamais été aussi nombreux que ces 3 dernières années, avec 1320 agressions en 2025. Hier, le président Macron a appelé à une extrême vigilance. Il a souhaité que les noms des justes soient apposés dans tous les lieux où ils ont protégé des juifs de la barbarie nazie. Il s'exprimait lors de la première journée nationale de commémoration de la reconnaissance de l'innocence du capitaine Dreyfus. Au Mali, l'armée et les paramilitaires russes du groupe Africa Corps ont repris le contrôle de la ville d'Anefi, mais le bilan de la bataille est lourd. Au moins 30 soldats ont été tués et 60 autres blessés. Le Burundi s'intéresse également à une aide de Moscou. Le ministre russe des Affaires étrangères vient en effet d'effectuer une visite à Bujumbura, venant avec une invitation pour le président Nadashi. Léon Sbitario.
7: Le président Evariste Ndayishimiye et le ministre russe Sergei Lavrov ont réaffirmé leur volonté de renforcer davantage leur partenariat, notamment dans les secteurs de l'énergie, de la santé, de l'agriculture, de l'éducation, des transports, des infrastructures, etc. Le ministre Lavrov était également porteur d'une invitation du président russe Vladimir Poutine à son homologue burundais Evariste Ndayishimiye pour le 3e sommet Russie-Afrique prévu fin octobre de cette année. Cette invitation a été accueillie accueillie favorablement par le numéro 1 burundais, qui est en même temps président en exercice de l'Union africaine. Il s'agit selon lui d'un événement stratégique de coopération visant à renforcer les liens diplomatiques, économiques et militaires entre Moscou et les nations africaines. Les deux hommes ont également échangé sur les urgences continentales, notamment la situation sécuritaire à l'est de la République démocratique du Congo, les attaques terroristes au Sahel, et ont convergé sur la nécessité de soutien aux initiatives africaines de paix selon le principe de solutions africaines aux problèmes africains. Léon Sebitalio, Bujumbura, Radio Vatican.
1: En juillet, les fidèles sont invités à s'unir au pape qui exhorte à prier pour le respect de la vie humaine jusqu'à son terme naturel. À l'approche aussi du vote solennel en France concernant la proposition de loi relative à l'aide à mourir ce mercredi 15 juillet, notre journaliste Cécile Mérieux s'est rendue à la Fondation Santé et Recherche de Rome, un centre de soins palliatifs qui accueille des patients en fin de vie ou atteints de pathologies entraînant une forte dépendance médicale. Reportage.
8: La fraîcheur des chambres de l'hospice de la Fondation Santé et Recherche est un premier soulagement pour les patients et leurs familles.
9: Ciao Anna, come stai?
8: Ils sont une trentaine accueillis sur place. À la mi-journée, les équipes se relaient. Le choix entre les soins sur place ou à domicile se fait en fonction des besoins du malade, mais surtout en fonction de sa volonté.
10: La volonté del paciente.
11: C'est le patient qui choisit, c'est sa volonté qui prévaut. Il préfère souvent mourir chez lui. C'est un désir qui doit être respecté et défendu jusqu'à la fin.
8: Le docteur Antonio Di Roma nous accueille dans son service. Il est radiothérapeute, oncologue, médecin en soins palliatifs depuis 12 ans maintenant.
11: Un patient en soins palliatifs ici dispose d'une chambre individuelle, d'une équipe de médecins, des infirmiers, des aides-soignants, des thérapeutes et des auxiliaires. C'est une équipe multidisciplinaire qui permet d'apporter des soins sur différents aspects aux patients. Car nous ne soignons pas la maladie, mais nous soignons la personne malade avec tous ses besoins dans toute la diversité de ce qu'est l'être humain.
8: Mais malgré les soins prodigués, il arrive que certains patients en souffrance expriment un désir de mourir tout de suite. Une détresse que le corps médical tente d'apaiser aussi, nous explique le docteur Di Roma.
11: Chez certains patients, la mort est perçue comme une libération de la souffrance. Pour nous, médecins, il s'agit de faire comprendre que dans cette vie, il est possible de ne pas souffrir, de conserver sa dignité tout en continuant à vivre. La mort ne doit donc pas être considérée comme la seule alternative. Les soins palliatifs constituent véritablement un outil grâce auquel la vie, quelle qu'elle soit, est digne d'être vécue.
8: Les prises de décision se font en équipe, d'abord en concertation du corps médical avec ses différentes spécialités, puis avec les proches, car l'accompagnement englobe toute la famille et pas seulement le patient. Ce n'est pas un travail facile, admet le docteur Di Roma, car bien souvent, ils sont confrontés à l'obstacle majeur de la méconnaissance des soins palliatifs.
11: Souvent, nous devons éduquer et informer les patients ainsi que leurs familles sur le fait que les soins palliatifs sont des soins axés sur la vie et non sur la mort, qu'ils ne raccourcissent en rien la vie. Au contraire, les études montrent que paradoxalement, plus tôt on met en place les soins palliatifs, plus on en tire profit et mieux on les administre.
8: Les personnes non informées, non prises en charge, ont tendance à se tourner vers une solution rapide et radicale et demander à mourir au plus vite, parce que leur condition de vie ne permet pas de considérer autre chose. Explique le docteur.
11: Lorsque les soins palliatifs sont mis en place et apportent un soulagement, la douleur s'atténue, l'état s'améliore et cette demande de la mort disparaît.
8: Aux soins médicaux s'ajoute l'accompagnement humain des personnes qui, bien

0: ce métier. C'est aussi cet aspect-là, devenir une famille, entre guillemets, pour ces personnes qui, malheureusement, ont moins de chances que d'autres.
1: Avant de retourner auprès de ses patients, l'infirmière confie son espérance pour son pays et le monde.
0: Avant de franchir certaines étapes, il faut d'abord croire aux soins palliatifs, puis travailler dur et sensibiliser l'ensemble de la population, pas seulement italienne. Je parle du monde en général, car à ce jour, les soins palliatifs sont très peu connus. Et les gens doivent savoir que oui, tous nous allons mourir un jour, mais que l'on ne souffrira pas et que l'on pourra partir en toute sérénité.
2: Ok, arrivo subito. Okay.
3: Signé par Cécile Mérieux, ce reportage sur l'accueil des patients en fin de vie et les soins palliatifs en Italie, le sujet du dossier de Radio Vatican ce matin. Voilà, c'est la fin de ce journal. Merci de l'avoir suivi. Merci de votre fidélité aux ondes de Radio Vatican. L'actualité du monde et de l'Église dans le monde revient tout à l'heure à 13h. D'ici là, à toutes et tous, une excellente journée.
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6: Nous souhaitons une belle fête aux Henri, Enrico, Clélia et Chloé. Le bienheureux Fernandino Maria Bacciglieri est né en 1821 à Campodosso, en Italie. Fernandino est issu d'une famille nombreuse et aisée, qui lui permet de bénéficier d'une très bonne éducation dans les collèges des Barnabites de Bologne, puis des Jésuites de Ferrare. C'est chez ces derniers que naît son désir de devenir missionnaire. Son rêve est de partir prêcher l'Évangile en Extrême-Orient. Il entre alors dans la Compagnie de Jésus en 1837, mais doit revenir dans sa famille pour raison de santé. Rétabli, il entame des études en vue du sacerdoce et est ordonné prêtre en 1844. Il commence par être professeur de grammaire et directeur spirituel au séminaire. Il prêche aussi lors de missions populaires et obtient un diplôme en droit civil et ecclésiastique. Il accepte en 1851 d'être vicaire puis curé près de Bologne, ce qui deviendra la mission de toute sa vie. En effet, le lieu traverse une période de grave décadence morale et religieuse. Fernandino retrousse ses manches et s'attelle à la tâche. Cherchant à impliquer les laïcs dans la vie paroissiale, il crée jusqu'à 14 associations et parvient à mobiliser plus de 3000 personnes au service de la foi ou des pauvres. En tant que pauvre curé de campagne, comme il aimait à se définir, Fernandino est sur tous les fronts pour aider les âmes à découvrir le Christ. C'est un prédicateur infatigable qui apprend à chacun l'importance d'une vie nourrie par la prière et la pratique des sacrements. Il peut ainsi rester dans son confessionnal jusqu'à 16 heures par jour. En 1855, il fonde le Tiers Ordre des Servites de Marie ainsi que la Congrégation des Sœurs Servites de Galeazza. Pour l'enseignement du catéchisme et de la doctrine chrétienne, l'éducation des jeunes filles pauvres, des malades et des nécessiteux. Seigneur, tu nous donnes dans le témoignage du bienheureux Fernandino un beau modèle de sainteté. Fais qu'à son exemple, nous apprenions à marcher avec confiance à la suite de ton fils, particulièrement en servant nos sœurs et nos frères avec des cœurs généreux.
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Chantez au Seigneur un chant nouveau. Chantez au Seigneur terre entière. Chantez au Seigneur et bénissez son nom. De jour en jour proclamez son salut. Racontez à tous les peuples sa gloire, à toutes les nations ses merveilles. Il est grand le Seigneur, hautement loué, redoutable au-dessus de tous les dieux, néant tous les dieux des nations. Lui, le Seigneur, a fait les cieux, devant lui splendeur et majesté, dans son sanctuaire puissant.

Rendez au Seigneur, famille des peuples, rendez au Seigneur la gloire et la puissance. Rendez au Seigneur la gloire de son nom. Apportez votre offrande, entrez dans ses parvis. Adorez le Seigneur éblouissant de sainteté. Tremblez devant lui, terre entière. Allez dire aux nations, le Seigneur est roi. Le monde inébranlable tient bon. Il gouverne les peuples avec droiture.

Joie au ciel, exulte la terre. Les masses de la mer mugissent, la campagne tout entière est en fête. Les arbres des forêts dansent de joie devant la face du Seigneur, car il vient pour juger la terre. Il jugera le monde avec justice et les peuples selon sa vérité. Gloire au Père, au Fils et au Saint-Esprit, pour les siècles des siècles.

De l'Épître de Saint Jacques. Parlez et agissez comme des gens qui vont être jugés par une loi de liberté, car le jugement est sans miséricorde pour celui qui n'a pas fait miséricorde. Mais la miséricorde se moque du jugement.

0: Notre Père qui es aux cieux, que ton nom soit sanctifié, que ton règne vienne, que ta volonté soit faite sur la terre comme au ciel. Donne-nous aujourd'hui notre pain de ce jour. Pardonne-nous nos offenses, comme nous pardonnons aussi à ceux qui nous ont offensés. Et ne nous laisse pas entrer en tentation, mais délivre-nous du mal. Amen.
1: Seigneur, roi du ciel et de la terre, dirige et sanctifie, ordonne et gouverne aujourd'hui nos cœurs et nos corps, nos pensées, nos paroles et nos actions. Fais-nous suivre ta volonté et tes ordres, afin qu'ici-bas et pour toujours, nous vivions par ta grâce, libres et sauvés. Toi qui règnes pour les siècles des siècles. Amen.

0: Bonjour à tous. À la une de l'actualité, des nuages de fumée et un incendie d'une ampleur exceptionnelle au sud de Paris, dans la forêt de Fontainebleau. Les flammes ont parcouru au moins 800 hectares de végétation. Des centaines de pompiers sont mobilisés. Des avions et des hélicoptères arrivent ce matin en renfort. L'autoroute A6 est fermée sur une vingtaine de kilomètres. Dans les deux sens, entre Soisy-sur-École et Nemours, des trains ont eu jusqu'à 6 heures de retard. Laurent Nunez, le ministre de l'Intérieur, doit arriver sur place ce matin. La chaleur persiste en France. 37 départements sont en vigilance rouge canicule, du Morbihan à l'Aveyron. Ils vont passer à 26 demain. Une majeure partie du pays reste en orange. Et si les températures commencent à baisser sur la côte atlantique, Météo France prévient que l'épisode reste sévère et durable. La rave party illégale dans le Morbihan a commencé à se dissiper hier soir. 1500 à 1700 participants étaient encore présents, contre près de 2000 au plus fort du week-end. Les autorités annoncent que tous les participants seront verbalisés. C'était il y a 10 ans, le 14 juillet 2016. L'attentat de Nice a fait 86 morts et des centaines de blessés. Un camion a fait une course folle sur la promenade des Anglais. 10 ans après, les blessures sont encore là, d'après Jean-Claude Hubler, le fondateur de l'association Life for Nice.
1: Et nous, on a un ado qui, le camion lui est passé sur les jambes. Donc il a des douleurs, il se réveille toutes les nuits, donc ça lui rappelle quand même l'attentat, même si ils font avec. Donc il y a toujours des rappels. Toutes les personnes psychologiques, ça va dépendre si c'est des enfants, si c'est des ados, si c'est des adultes. Chacun va avancer à sa façon. C'est surtout de faire quelque chose le 14 juillet, de ne pas oublier et de rendre hommage, aux victimes. On espère un procès sur la sécurité de l'attentat, donc on espère que la justice se fera et qu'on sera toujours derrière la mémoire des victimes.
0: Des propos recueillis par Mylène Desbacq. La France rend hommage aux victimes. Une messe est annoncée aujourd'hui dès 16h à Nice. Les bombardements au Moyen-Orient, les États-Unis ont mené une deuxième nuit de frappes en Iran visant des systèmes de défense aérienne, des radars, des missiles et des drones. En riposte, Téhéran affirme avoir ciblé plusieurs bases militaires américaines en Jordanie, à Bahreïn et au Koweït. Et puis on passe au sport avec du football. La Coupe du Monde, les Bleus sont arrivés à Dallas hier aux États-Unis avant leur demi-finale contre l'Espagne. Rendez-vous demain soir à 21h pour le verdict. L'autre demi-finale va opposer l'Angleterre à l'Argentine. Ça sera mercredi à 21h également. Voilà pour l'essentiel de l'actualité en ce lundi matin. Belle journée à tous.
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3: 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Une matière, le verre. Là où la matière est une matière humaine et où l'ego est à mettre au service de cette matière. Bonjour et bienvenue dans ces chemins de traverse, la passion au bout des doigts.
4: Quand des gens viennent à l'atelier et qu'ils voient un vase dans ce que je fais, bon, ils voient un vase, quoi. Dommage.
5: Oui, mais il y en a d'autres qui vont voir autre chose.
4: Ils voient autre chose.
5: Chacun.
4: Donc, quand on arrive à en discuter, que je leur dis, mais écoutez, il y a un lien, hein, et qu'ils me disent, mais c'est quoi votre lien? Je dis, mais ça me regarde, bah, vous le trouvez. Parce que la force, justement, c'est de s'approprier les choses. Justement.
5: Oui, chacun d'y trouver ce qu'il veut.
4: Si mon lien à moi, il est ce qu'il est, mais si à cette personne-là, il voit un autre lien, je pense que la création, elle a interrogé et qu'elle permet de justement, et ça, c'est la force de l'objet, en fait, de justement en faire un patrimoine. La force de l'objet est là dans le sens patrimonial. C'est qu'on a tous, je pense que dans notre culture familiale, dans notre histoire, on a un objet qui a appartenu à nos grands-parents, qui a appartenu à nos parents, qui est un vrai objet d'héritage, en fait, parce que c'est l'objet qu'on veut avoir, parce qu'il représente quelque chose. C'est la force de l'objet, ça, parce qu'il raconte une histoire, qui n'est pas forcément celle qui était lors de l'acquisition, en fait. C'est une autre histoire, mais c'est son histoire à soi. Et je veux dire, ça, c'est la force du patrimoine familial. Moi, l'objet, et c'est pour ça qu'on continue à faire des objets, hein, l'objet a cette force-là. Vraiment, a vraiment cette force-là, et c'est indéniable. C'est l'histoire, c'est du sens à ce qu'on est. Et à partir du moment où on oublie ce sens-là, qu'on oublie son histoire-là, on refabrique des vieux démons qui sont putain de dangereux, quoi.
5: C'est pour ça que des fois on peut s'attacher à des objets.
4: Ah mais il faut.
5: Et il faut s'attacher.
4: Ça n'a rien de ridicule, ça n'a rien de rétrograde de se dire la valeur d'un objet, c'est notre patrimoine, c'est notre histoire. Ouais, maintenant on est en train d'en dire, je veux dire, c'est repris par des, par des Roland, moi, qui me plaisent pas trop, mais c'est pas une réalité. C'est une réalité, c'est de se dire qu'on s'inscrit dans une logique humaniste et humanitaire, mais qui est forcément transcrite par notre patrimoine. Notre patrimoine, c'est avant tout l'objet, mm-hmm. comme ça peut être l'habitat, comme ça peut être la sculpture de la topographie du terrain, comme ça peut être. Ça fait partie de notre histoire. Je veux dire, du côté de Verdun, la topographie a été changée, mais ça fait partie de leur histoire. Ouais. Je veux dire, c'est des choses qu'il faut s'approprier. Il faut dire que ça existe, que c'est là, et il faut savoir pourquoi c'est comme ça. Et il faut que dans 100 ans encore, on sache pourquoi c'est comme ça. Mm-hmm. Justement, de l'oubli, il n'y a rien de pire que ça. Il n'y a rien de pire que ça, et c'est pour ça que pour moi...
5: Mais ça coupe des racines. Hein.
4: Enfin, ça coupe des racines, et c'est en ça que c'est important de laisser une trace. Mais tous autant qu'on est, on laisse une trace. Mm-hmm. Je veux dire, ce qu'on est en train de faire là, c'est laisser une trace. Je veux dire, c'est notre acte de création qui est important. Mmh. Et ça, c'est un acte qui vous appartient à vous.
5: Voilà, oui.
4: Mais non, mais vous voyez...
5: Bon travail après,
4: mais,
5: oui.
4: Mais, ouais, mais c'est exactement ça.
6: Il arrive un moment où, quand techniquement on maîtrise bien, la matière, ça devient qu'un prétexte à, en fait. Et c'est là où, justement, la créativité et la poésie peuvent s'exprimer.
4: La transformation de la matière, c'est aussi transformer d'autres matières. Je veux dire, moi, quand je transforme quelque chose pour en faire un objet... Je sais qu'incidemment et que derrière moi, ça va s'inscrire dans une culture. Donc on va transformer la réflexion de quelqu'un. On transforme d'autres matières.
3: Dans la chaleur torride qui s'échappe du four, le souffleur de verre se concentre sur la matière en fusion, pâteuse, qu'il vient de cueillir. Verre qu'il va souffler et façonner peu à peu pour qu'apparaisse la forme de plus en plus précise de l'objet final. Le travail du souffleur du verre, accomplir l'instant fugitif de la création entre l'état de fusion et celui de la solidification. Malléabilité, dureté.
4: Moi, je crée des modèles. Je crée des modèles que je... Pas que je reproduis après.
5: Vous faites des dessins au début ou vous faites
4: jamais,
5: comment?
4: Mais jamais, en fait. Je ne sais pas faire ça. Je ne sais pas faire ça. Moi, je travaille à l'instinct et à l'instant. C'est-à-dire que je pars sur un process de ligne. Sur une idée, en fait. Sur une idée qui est forcément liée à un thème que je travaille sur l'atelier. Sur l'individu, sur l'humanité, sur tout ça, ouais. Sur la naissance, sur le territoire. Mais c'est vraiment ancré expression humaine, quoi. On peut faire un travail sur la cellule, comme on peut faire un travail sur la représentation humaine, comme on peut faire un travail sur l'outil et sur l'origine de l'outil. Voilà, c'est tout ça. Et sur la naissance aussi, notamment. Donc voilà, mais ça, c'est des thèmes que moi, j'aborde, qui sont propres à mon travail. Donc voilà. Moi, je pars donc sur un thème, sur une singularité de ce thème-là, et on travaille, mais moi, je suis dans l'instant. Je suis dans l'instant et dans sur l'instinct et l'instant, quoi. En fait,
5: l'instinct, l'intuition.
4: Ouais, l'intuition et l'instinct.
5: Vous laissez...
4: C'est-à-dire que, en fait, le dessin, alors ça a une valeur de faire du dessin. Bon, je dis ça parce que ça m'arrange, parce que je dessine comme un même pied, en fait. c'est un discours de feignant, peut-être. Hein. Je ne sais pas, j'en sais rien. Ça a vraiment du sens. C'est-à-dire que je suis en admiration devant les gens qui sont capables de sortir avec des dimensions, avec des volumes, quelque chose, et de dire, moi, je vais faire ça. Ça me plaît, c'est un objet qui me plaît, parce que si, parce que là, parce que ça s'inscrit dans cette réflexion, et tout ça. J'ai un profond respect pour ça. Mmh. Franchement, ça me laisse... Ça me laisse complètement admiratif et tout le reste. Sauf qu'il arrive un moment où, dans le process de fabrication, la pièce, dans son expression formelle par rapport à l'expression intellectuelle qui doit en ressortir, à un moment, dans une étape, elle est peut-être plus belle que ce qui a été dessiné.
5: Voilà, ça peut être un peu bridant, voilà. Si on veut respecter ce qu'on a fait
4: et
5: sur le papier.
4: Moi, je fais ce métier-là et je me suis installé et j'ai été dans cette dénomination-là de structure professionnelle pour pas être dans un carcan, en fait. Mmh. Voilà. Pour pas avoir quelque chose ou quelqu'un ou un dessin ou l'individu qui me dise non, c'est là.
5: Mais à la limite, on peut se faire un dessin qui est juste indicatif, qui permet d'avoir une idée. Puis après, si au cours de la réalisation, il y a...
4: Mais le problème, le dessin, c'est que c'est l'expression... Moi, j'ai toujours vécu comme ça. C'est l'expression physique de la pensée. C'est l'expression visuelle de la pensée, en fait. Alors que moi, mon expression visuelle, c'est l'objet. Je ne suis pas sur la même temporalité de travail.
3: Le minéral, le côté froid, dur. Le feu, la chaleur. Et l'air, le souffle. Prendre un matériau dur, froid. La chaleur, pour le rendre malléable. Et le souffle, l'air, pour lui donner forme. Quelle est l'activité d'Olivier ?
4: Moi, ma matière, justement, elle me permet ça. C'est en ça que cette matière m'intéresse. C'est qu'on commence, on finit. C'est-à-dire qu'il n'y a pas de fuyant.
5: Oui, on ne peut pas s'arrêter. C'est pas vrai jusqu'au bout.
4: Et c'est en ça aussi que c'est une matière violente. C'est qu'elle exige ça. Mmh. C'est la seule exigence qu'a la matière, en fait, du reste. C'est qu'elle est soumise à des réactions physiques qui m'obligent, moi, à respecter la matière en tant que... presque en tant qu'individu. C'est-à-dire que ce qu'elle me donne, je suis obligé de le respecter. Ça ne veut pas dire que je n'ai pas le modeler. Et c'est ce qu'on a du reste dans le rapport humain. Je veux dire, dans la transmission, à un moment ou un autre, qu'on le veuille ou non, on essaye de modeler. Donc, pour moi, c'est une matière physique. C'est une vraie matière physique qui m'impose des choses. Et dans ce périmètre-là, je dois arriver à m'exprimer. Ça aussi, c'est un privilège. Ça aussi, c'est un privilège parce que je peux à aucun moment la mettre de côté dans ce que je fais moi, hein, dans ma façon de travailler. Je peux la mettre de côté et me dire, t'as besoin de réfléchir au truc, il faut que tu y reviennes, laisse-la, il faut que tu y reviendras dans une heure ou dans deux heures. Moi, si je fais ça, c'est mort. La pièce, elle va me dire, hé, mais écoute, va te faire voir, j'explose.
5: Ouais.
4: Et c'est tout ce que tu mérites parce que tu t'occupes pas de moi. La matière, à un moment ou à un autre, elle est là, il faut que je m'occupe d'elle, il faut que je m'occupe d'elle. Et que je la bonifie dans ce que moi je pense être le meilleur.
5: Ouais, faut l'accepter telle qu'elle.
4: Voilà. Elle est avec toutes ses qualités, tous ses défauts. Mais moi, en fonction de ça, je dois arriver à ce que je veux exprimer. Ça, c'est une gageure à chaque fois. Mais à chaque fois, il y a pas de vérité là.
5: C'est jamais pareil.
4: C'est jamais pareil. Il y a pas de vérité parce que le moindre geste. Parce qu'en plus de ça, ce paramètre-là, c'est une matière qui garde la mémoire. C'est pas comme un ballon en baudruche. Vous le soufflez, le ballon en baudruche, il revient à sa forme initiale.
5: Ouais.
4: Le verre, vous le soufflez, il garde la forme que vous lui avez donnée.
5: Oui,
4: il va le garder tout le temps.
5: Oui, une fois qu'il est froid, qu'il est figé, qu'il a acquis son
4: établi. Voilà. Alors, on peut éventuellement le réduire, on peut si, on peut là. Mais une fois qu'il est soufflé, il est soufflé. Tant qu'on ne l'a pas soufflé, il n'est pas soufflé. Mais une fois que c'est soufflé, c'est soufflé. Respirer, ça va tout changer. Non, mais
5: oui.
4: C'est des paramètres qui sont extrêmement importants. Au début, et c'est en ça que c'est une matière humaine, au début, si on se trompe, dans le côté initial de la matière, on se trompe dans la réalité. Je m'explique.
5: Allez-y, dites-moi. Là.
4: Je m'explique. C'est-à-dire que si quand je commence à souffler un volume, si ce volume n'est pas réparti de la bonne façon, s'il n'est pas initialement formé dans une définition finie de l'objet,
5: oui.
4: Ben ça va m'emmerder du début jusqu'à la fin. Et c'est en ça que c'est une matière humaine. C'est-à-dire que si dans l'éducation, on se trompe, on est emmerdé jusqu'au bout. Et il n'y a pas de vérité. Il n'y a pas de vérité, c'est-à-dire que chaque objet, chaque forme a un process particulier. Mmh. Et comme les individus, chaque individu a un process particulier. Et on peut se tromper, il faut l'accepter en tant que tel. Mmh. Et l'échec, c'est la chose qui construit le mieux. Et dans ce métier-là, et dans cette transformation-là de la matière, mais moi je me suis nourri que des échecs. Conclusions. Et je n'ai appris qu'avec les échecs. Je n'ai pas appris avec aucune vérité, parce qu'il n'y en a pas de vérité.
3: Rencontre avec Olivier Malmouche, souffleur de verre.
4: Je ne suis pas dans l'exagération, mais c'est un métier très sensuel en fait. Un métier très, très surprenant où il faut une sensibilité dans la gestuelle. C'est un métier de paradoxe. Autant il faut avoir de la force dans les doigts tout en ayant un toucher très, très subtil. Quand on cueille du verre, c'est pas le tout de tourner comme un malade et de se dire je tourne, ça suffit. Il y a une façon de le faire, il y a un rythme à le faire, il y a une posture de doigts sur la canne, on imprime une force différente sur la canne au fur et à mesure qu'on travaille dessus. Enfin, c'est...
3: L'ego.
4: L'ego, dans la création, pour moi, hein, je me trompe peut-être, hein, il doit être mis au service de la matière, il doit être mis au service de l'objet, il ne doit pas être mis au service de l'individu. Moi, mon ego, il est dans mes objets. C'est-à-dire que j'ai la prétention de m'exprimer au travers de mes objets.
5: Oui,
4: mon ego, il est là. Voilà, ici, et je mets cet ego-là au service de l'objet. Je ne le mets pas au service d'autre chose.
5: Oui, ça me paraît...
4: C'est pas toujours perçu comme ça.
5: Oui,
4: mais enfin... Vous savez, dans l'expression de l'individu, il y a le savoir-faire et le faire savoir. Voilà. C'est en ça que la création, elle peut être à deux vitesses, dans le faire savoir ou dans le savoir-faire. Voilà.
5: C'est enfin, vrai. Une œuvre, pour moi, c'est pour faire savoir.
4: C'est pour faire savoir, mais c'est dans l'intime de l'individu qui se le perçoit et qui se le prend tout seul. C'est pas faire du battage autour de quelque chose.
5: Non. Voilà. Lui s'exprime dans cette œuvre. Voilà.
4: Moi, je m'exprime dans cette œuvre. Je la fais pour que ça touche quelqu'un. Voilà. Mais je dirai jamais à personne, il faut que vous preniez ça parce que ça vous correspond.
5: Voilà. Et après, c'est aux gens, chacun, avec sa personnalité, voilà. de prendre.
4: Voilà.
5: Et moi, je fais jamais. Prendre, voilà, ou comprendre,
4: je fais
5: ce
4: en
5: que
4: fait,
5: vous l'exprimez.
4: Mais c'est peut-être un tort, mais c'est en ça aussi que je reste fidèle à ce que je veux. Je veux par rapport à mon métier. Je ferai jamais de battage autour de plein de choses. Je pense que je suis. C'est compliqué à expliquer parce qu'encore une fois, ça peut être très mal perçu. Mais c'est pas ça. Ça a rien de prétentieux ni d'arrogant. Malheureusement. Et c'est tout à l'heure, j'en ai parlé un petit peu de vendre à l'étranger. Je disais que c'était pas un kiff. Hein. Je le fais parce que c'est une réalité économique et que j'en ai besoin. Hein. Alors je le fais aussi pour laisser une trace. Hein, on est d'accord. Hein, mais c'est plus par réalité économique. Mais je suis plus connu à Los Angeles ou à Las Vegas et à Beyrouth qu'à Bretenoux. Quoi. Moi, ça me gêne. Mais on en revient tout à l'heure à l'inscription et à la réalité territoriale des acteurs du territoire. Moi, ça me gêne complètement. Bon, moi, de vendre des pièces à Beyrouth ou à Los Angeles et à Las Vegas, franchement, ça me fait plaisir.
5: Fait plaisir.
4: Je veux dire, ça me fait plaisir en tant que professionnel d'avoir cette reconnaissance. Mais je préférerais autant avoir la reconnaissance des gens du territoire.
5: Je trouve que ça va être frustrant
4: de
5: ne pas être reconnu localement.
4: C'est extrêmement
5: et d'être
4: frustrant.
5: Reconnu ailleurs que chez soi.
4: Je vends plus de pièces à Beyrouth que j'ai vendu de pièces aux gens de Bretagne.
3: Les chemins de traverse.
7: La passion au bout des doigts.
5: La vente, c'est le résultat de.
4: De la reconnaissance.
5: De la reconnaissance. Les deux sont liés, mais.
4: Bah, c'est forcément lié parce que moi, je veux dire, je suis reconnu en tant que créateur et en tant qu'acteur du territoire à partir du moment où le territoire, d'une façon ou d'une autre, il me dit reste là. Mmh. Il me le dit qu'à partir du moment où il consomme,
5: je veux
4: dire, ouais, moi je vends des pièces. Je veux dire, je suis travailleur indépendant avec tout ce que ça implique. Tu sais, moi, j'ai pas un statut social qui me reconnaisse en tant que créateur. Hein. Je suis acteur du verre au même titre que Saint-Gobain. Hein. Ça paraît neutre dans le discours, mais ça n'est pas du tout dans le quotidien, je vous garantis.
3: Olivier Malmouche, souffleur de verre, nous le retrouverons lors de notre prochain rendez-vous. Au programme, la transmission du savoir, l'exigence de la matière et la technique, le soufflage. Au revoir et à très bientôt.
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0: un peu seule, puisque maman était seule pour faire face, elle était veuve. Et bon, c'est remonté, on pense, quand il a été à cet âge adulte. Et nous n'avons pas pu faire grand-chose, si ce n'est l'accompagner.
1: Alors vous, vous-même, Annie, vous avez pu accompagner dans cette période tragique de l'histoire de votre frère, ce frère malade de l'alcool, et vous avez parlé de cette maladie qui est véritablement une maladie de l'âme. Vous avez été vous-même un peu désemparée face à cette détresse de Bruno, votre frère.
0: Alors j'étais désemparée et je cherchais de l'aide. Je cherchais de l'aide auprès d'associations, auprès de plein de gens. Et puis j'ai eu la chance de rencontrer au coin d'une rue à Lyon les pèlerins de l'eau vive. Et j'y suis allée en janvier 2007 au groupe de prière de Lyon, groupe que je n'ai jamais lâché. Et qui fait mon engagement aujourd'hui aux pèlerins de l'eau vive, parce que c'est les seuls qui sont venus voir mon frère, qui ont accepté de l'accompagner. Et aujourd'hui, j'accompagne aussi les pèlerins de l'eau vive, mais je suis aussi accompagnée par tout ce groupe qui me porte et qui m'aide à accomplir cette mission.
1: Alors, vous avez dit les seuls à aller visiter Bruno. C'est-à-dire qu'aujourd'hui, il y a un manque d'associations, d'aide, et puis d'aide chrétienne peut-être, parce qu'il y a aussi une spiritualité avec les pèlerins de l'eau vive, ces pèlerins de l'eau vive qui viennent ici en pèlerinage, puisque tout a commencé ici à Lourdes, donc sanctuaire marial. Ce sont les seuls qui sont venus rencontrer Bruno. Vous vous rappelez un peu de ce moment de la rencontre où Bruno est visité par l'association des pèlerins de l'eau vive?
0: Alors, je me rappelle bien de cette rencontre, puisque j'avais appelé les Alcooliques Anonymes et d'autres associations, et tous me disaient « Madame, il faut que votre frère y vienne ». Et je répondais « Il ne peut pas venir, il est au fond de son lit, il ne peut pas ». Et en fait, les pèlerins de l'eau vive sont les seuls qui m'ont dit « Oui, nous, on va venir le visiter ». Et ce jour-là, Bruno avait fait l'effort de s'habiller, ce qu'il ne faisait plus depuis longtemps. Il les a reçus. Et pour moi, c'était extraordinaire. Et c'est quelque chose que je n'oublierai jamais, cette rencontre des pèlerins et de mon frère. Et même, pour moi, c'était important qu'ils viennent le visiter. Et qu'on a pu lui apporter quelque chose, même si on avait l'impression de rien.
1: Il a été écouté ce jour-là.
0: Alors ce jour-là, il a été écouté et je pense que c'était trop tard, qu'il avait trop sombré pour pouvoir lui se relever. Mais il y a quand même eu cette visite qui, à mon sens, a été bénéfique pour lui.
1: Et pour vous ?
0: Et pour moi, bien sûr. Pour moi, ce qui m'a permis de dire que les pèlerins sont des gens qui peuvent accompagner, et ce qui fait mon engagement 18 ans après aux pèlerins de l'eau vive.
1: Si vous deviez caractériser, donner, définir en deux, trois mots les pèlerins de l'eau vive, Annie, vous qui êtes aujourd'hui bergère au cœur central de cette association.
0: Les pèlerins de l'eau vive, c'est une grande famille où il y a de l'écoute, il n'y a pas de jugement, parce que c'est très important, il n'y a aucun jugement, surtout de l'écoute et puis de la prière, puisque je le redis, c'est avant tout une maladie de l'âme et que la prière peut apporter beaucoup.
1: Alors vous-même, vous êtes une écoutante, on peut aussi vous appeler et c'est vous qui répondez, c'est vous qui écoutez, Annie ?
0: Alors oui, j'écoute et j'ai souvent des appels de gens qui souvent se livrent. Alors certains ne se livrent pas, comme la semaine dernière, un monsieur qui me disait « Vous m'entendez ? Oui, je vous entends, mais vous ne me parlez pas. » Donc c'est difficile. Et puis avant-hier, j'ai eu une dame. On a passé 2 heures au téléphone. Elle avait beaucoup à dire. Je l'ai écoutée et elle m'a remerciée de ce temps passé. J'ai la chance d'être à la retraite et d'avoir du temps pour écouter les autres.
1: Vous avez suivi une formation particulière pour être écoutante pour ces personnes ?
0: Non, pas du tout. Pas du tout, mais je pense que j'ai la grâce et la chance de pouvoir passer du temps à écouter. Et mon mari est toujours là et ne dit jamais rien et je passe des heures au téléphone.
1: Qu'est-ce que vous avez appris de ces heures au téléphone ?
0: J'ai appris surtout que les gens ont besoin de parler.

0: clé. Donc, ils se livrent et surtout, on n'est pas là pour les juger, on est juste là pour les écouter et leur dire que bah, si ils sont malades de l'alcool, c'est pas par choix, c'est pas par plaisir, c'est juste une maladie dont ils peuvent guérir et que c'est parce que, quelque part, il y a eu un problème à un moment et qu'ils sont victimes, avant tout victimes et surtout pas responsables.
1: Donc on parle bien d'une maladie, hein. Vous en parlez bien depuis le début de cette série des clés pour vivre.
0: Oui, c'est une maladie, c'est avant tout une maladie. Et si on dit pauvre alcoolique, il n'y a pas de solution. Si on dit malade de l'alcool, il y en a une, puisqu'une maladie, ça se soigne et ça peut se guérir.
1: Et vous insistez aussi, et on y reviendra certainement au cours de ces entretiens, donc pour ceux et celles qui vous écoutent et découvrent peut-être aussi l'association des pèlerins de l'eau vive, vous insistez lourdement sur ne pas juger la personne qui est dépendante et au fond victime de l'alcool. C'est important ce point du non-jugement de la personne qui est atteinte de cette maladie et cette maladie de l'âme.
0: Oui, on ne peut pas, enfin, il ne faut pas porter de jugement parce que n'importe qui peut être malade de l'alcool. Il n'y a pas de statut prédéfini. Il y a des cadres, il y a des gens, enfin, de tout niveau qui peuvent être malades de l'alcool.
1: Alors, je vais vous proposer, Annie Rousset, de vous retrouver dès demain dans un autre épisode de cette série des Clés pour vivre. Et nous verrons un peu, et vous l'avez vécu aussi de près avec votre propre frère, que cette maladie de l'âme, voilà, dont sont victimes aujourd'hui, malheureusement, beaucoup, beaucoup de personnes, isole la personne qui est dépendante de ce produit. À demain, même lieu, même heure. Et merci.

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1: Bonjour, comme tous les étés, nous retrouvons avec plaisir Marie-Claude Tourtellier, historienne, professeure d'histoire agrégée, pour ouvrir une page de la Seconde Guerre mondiale. En partenariat avec la Vigie Mémoriale des Déportés de la Mayenne, dont vous êtes la vice-présidente, nous allons évoquer l'histoire des sauvés et sauveurs, cette forme de résistance du sauvetage. Marie-Claude Tourtellier, bonjour.
2: Bonjour Emmanuel.
1: Alors, après avoir fait un état général un petit peu du sauvetage, on rentre dans le vif du sujet avec les acteurs. Quand on pense au sauvetage des Juifs, on pense assez naturellement aux familles qui ont hébergé et caché des enfants.
2: Alors, c'est la réalité qui est effectivement la plus connue du grand public. C'est celui qui offre le logement, hein. C'est celui que Jacques Semelin appelle l'hôte, qui permet de se cacher. C'est souvent une femme ou un couple. Alors, souvent, en effet, ce sont des enfants qui ont été cachés, mais pas exclusivement. Lorsque ce sont des enfants, dans la plupart des cas, l'enfant a été intégré au réseau familial, et on a beaucoup de cas d'ailleurs où il se prend d'affection pour son hôte ou ses hôtes, qu'il finit parfois par appeler papa, maman ou pépé, mémé. Et nos auditeurs ont peut-être à l'esprit le film de Claude Berry, Le vieil homme et l'enfant, qui raconte l'histoire de Claude Berry. Et Pépé était un pétiniste et un antisémite, un ancien poilu, un pétiniste et antisémite convaincu, mais qui se prend d'affection pour cet enfant de 8 ans dont il ignore qu'il est juif. Et Claude Berry a eu du mal à les quitter, et d'ailleurs il existe un certain nombre de cas d'adoption après la guerre, ou de mariage, c'était des jeunes gens qui étaient cachés, et une histoire d'amour a pu se nouer aussi avec les enfants de la famille.
1: Mmh. Et comment expliquer ce sauvetage qui paraît être une spécificité française?
2: Alors, il y a une réalité ici, et donc en même temps une spécificité, qui peuvent s'expliquer de différentes manières. Alors bien sûr, on peut invoquer le don d'hospitalité, bien évidemment, dans la culture chrétienne dont la société française est encore fortement imprégnée. C'est la charité qui s'exerce par l'accueil, par le logement, par la nourriture offerte aux voyageurs, aux pauvres, donc là ici transposés, persécutés. Mais il y a une autre raison, plus proprement française, et qui est à chercher dans les pratiques héritées de ce qu'on appelle l'assistance publique et donc de la protection sociale. En fait, en France, depuis 150 ans, hein, déjà, les populations rurales sont accoutumées à l'accueil des enfants parce que c'est une loi de 1797, de l'époque révolutionnaire, qui avait institué cette tradition de venir placer les enfants sans parents à la campagne. Et donc, l'assistance publique a été créée par une loi de 1849 et cette loi prévoit que l'assistance publique aura pour mission de placer les enfants et en général, donc effectivement, en zone rurale. Donc toutes les pupilles de moins de 13 ans sont confiées à des familles qui habitent à la campagne et puis l'assistance verse une pension aux nourriciers. Et donc ce système de placement à la campagne a été étendu à partir de 1939 du fait de la guerre et de l'occupation pour des enfants qui n'étaient pas forcément juifs d'ailleurs. Mais ça veut dire que les familles qui avaient des enfants de l'assistance avant la guerre ont eu forcément des enfants juifs durant l'occupation. Elles le savaient très probablement, même s'il existe des cas de familles qui ne le savaient pas. Mais lorsqu'il s'agissait de garçons, notamment, forcément, elle le savait.
1: Et le sauvetage n'est pas donc forcément désintéressé, du coup?
2: Eh bien non, il faut observer ses conduites avec un regard dépourvu de jugement moral. Il faut raisonner à l'aide des outils, plus de l'étude des comportements. On ne peut pas exclure que des enfants étaient pris en charge par des familles qui étaient intéressées par la pension versée par les parents, par les associations de secours qui plaçaient les enfants. Parce que pour des paysans pauvres, c'était un apport non négligeable. En Mayenne, par exemple, la pension en moyenne s'élevait à 700 francs, alors que le salaire moyen en campagne était autour de 930 francs.
1: Donc, vous voyez, c'était du beurre dans les épinards.
2: Eh ben oui, c'est un apport financier significatif. On sait que beaucoup, d'ailleurs, demandaient à ce qu'on leur place des enfants de 10 ans et plus, parce qu'ils pourraient aider au travail. Jacques Semelin voit ici, en fait, une sorte de modèle économique, en fait, hein, qui pouvait satisfaire les deux parties, hein, les parents qui mettaient leurs enfants à l'abri, puis finalement, ces agriculteurs qui avaient de main-d'œuvre supplémentaire. Alors, il faut évidemment examiner les situations au cas par cas. Effectivement, il y a des cas où c'est l'intérêt qui a dominé et l'enfant était exploité. Et on a même des exemples de changement de famille, hein, parce que les enfants étaient maltraités. Et puis, il y a d'autres cas, c'est quand même plus souvent ce cas-là, où, en fait, c'est la compassion et la charité qui l'emporte, et l'enfant est accueilli avec générosité et avec affection.
1: D'accord. Et quels sont les autres types de sauveurs ?
2: Alors, Jacques Semelin a, dans son analyse, établi une typologie, et pour lui, il y a quatre figures. Il y a l'hôte, qu'on vient d'évoquer, il y a l'ange gardien, il y a le faussaire, et il y a le passeur de frontières. Alors, dans la temporalité du sauvetage, c'est l'ange gardien qui vient en premier, parce que c'est celui qui fait échec à l'arrestation. Alors, dans le rôle de l'ange gardien, on va trouver souvent le ou la concierge, ou la femme de ménage, qui va tromper les policiers ou les gendarmes en mentant, et faire repartir ces policiers et ces gendarmes sans avoir pu arrêter les juifs visés. Jacques Semelin rappelle un exemple qui a été décrit très précisément par Yvan Jablonka. C'est un couple de concierges qui vivaient dans le quartier de Ménilmontant à Paris. Et ils s'appelaient Monsieur et Madame Georges. Et ils étaient concierges de trois immeubles où vivaient plusieurs familles de juifs immigrés polonais. Ils étaient âgés, parce qu'en 1942, ils avaient 69 et 65 ans. Ils paraissent effectivement, il y a une photographie dans le livre de Jacques Semelin, ils paraissent vraiment peu aimables, hein, même assez rustres hein, pour lui. On ne s'attend pas à ce que ça soit de généreux concierges. Et en fait, chaque fois qu'une rafle se prépare, ils montent l'escalier, ils grattent à la porte des familles pour prévenir, ils repartent sans dire un mot, et plusieurs familles ont été cachées et sauvées. D'abord été sauvées parce qu'effectivement ils se sont enfuis, et ensuite pour certains d'entre eux, cachées. L'ange gardien, ça peut être aussi un voisin. Et dans plusieurs cas, on sait qu'il y avait un système d'alerte qui avait été organisé. Donc, il y avait un signe, un drap à la fenêtre, par exemple, pour prévenir les personnes lorsqu'elles revenaient chez elles que, oula, surtout, il fallait pas rentrer parce que la Gestapo ou la milice, ou voilà, il y avait une rafle. Un rideau baissé à la porte de la concierge, c'était le signe. Parfois, l'ange gardien pouvait être invisible. Hein, c'est le facteur qui a compris que c'est une lettre de dénonciation, donc il ne la transmet pas. Ouais. Ça peut être le policier ou le gendarme, ça on a de nombreux exemples, l'insoumission de gendarmes ou de policiers, ou qui parfois sont des responsables de brigades de gendarmerie. On connaît le cas d'un gendarme qui s'appelait Alphée Bonneau à Champvigny dans la Vienne, et lui il a sauvé 75 personnes parce que il avait sympathisé avec un juif qui s'appelait Armand Salomon et dont il était devenu l'ami. Il apprend en mars 44 que la milice est en train de préparer une arrestation. En pleine nuit, en civil, pour ne pas attirer l'attention, il va prévenir Armand Salomon. Et Armand Salomon répercute la nouvelle à tous les membres de la communauté juive qui est réfugiée dans la commune. Et donc, ils ont le temps de s'échapper et d'être sauvés.
1: Alors, il y a les hôtes. Il y a les anges gardiens, il y a aussi les faussaires. Alors, ce qui est désigné par l'expression du faussaire, c'est celui qui fabrique les faux papiers, j'imagine ?
2: Eh bien, oui, le faussaire, c'est celui qui fait les faux papiers. Alors, il est très important, parce que le faussaire, c'est celui qui va permettre de se dissimuler juridiquement en ayant des faux papiers, ou des faux laissés-passer, ou de fausses cartes d'alimentation. Jacques Semelin rappelle que l'occupation a nourri un véritable artisanat des faux en tout genre, c'est sa formule. Effectivement, il y a beaucoup de faux qui circulent, des fausses cartes d'alimentation, des fausses cartes de textile, des faux laissés-passer, des fausses cartes d'identité. Le faussaire, c'est un des acteurs clés de l'occupation, ce qui explique aussi que les Juifs aient pu se sauver grâce aux faussaires. Donc, tous ces faux-là qui se multiplient, c'est aussi un produit du contexte, hein, parce que on est dans un contexte où ce qui est légal, ce qui est légitime devient très très flou. Hein. Est-ce que c'est Vichy? Est-ce que c'est l'occupant? Est-ce que c'est la résistance? Est-ce que on peut encore consentir à une autorité légale Vichy, mais qui, sur le plan de la morale, s'appuie sur des valeurs iniques? Donc il y a un conflit évident entre légalité, légitimité, qui a favorisé en effet une culture hors la loi dont les Juifs ont pu profiter par des fausses cartes d'identité, des faux certificats de baptême. Donc à partir de l'automne 42, les fausses cartes d'identité se multiplient. Pour les Juifs étrangers, c'est un moyen de se protéger des arrestations en se faisant passer pour des Juifs français. Et puis ensuite, ce sont les Juifs français qui prennent des noms à consonance plus française ou qui se font faire des cartes sans la mention juif.
1: D'accord. Et donc les faussaires qui sauvent des Juifs sont des employés des services publics ?
2: Oui, un certain nombre de ces faussaires sont tout à fait des fonctionnaires sur lesquels l'attention était moins suspicieuse et qui avaient accès aux outils pour fabriquer ces faux documents, donc des employés de mairie, des employés de préfecture, des employés dans les commissariats. On sait aussi que beaucoup de ces employés communiquaient aux administrés les moyens de se cacher. Donc, s'ils ne contentaient pas de fabriquer des faux papiers. Par exemple, il y avait des nationalités qui vous autorisaient à ne pas... Enfin, ça n'a pas été vrai pendant toute la guerre, mais au moins pendant une partie de la guerre, par exemple la nationalité argentine, du fait des accords avec ces États, qui vous autorisaient à ne pas vous déclarer comme juif. C'était un moyen d'échapper aux arrestations, souvent effectivement les gens l'ignoraient, et c'était des employés de mairie qui pouvaient vous le dire. Jacques Semelin cite l'exemple d'un employé de la mairie d'Aix qui mettait de la cire sur les documents d'identité avant de tamponner la mention juif. Comme ça, la mention était tamponnée, il était dans les clous, mais comme il y avait de la cire en dessous, on pouvait l'effacer. Et dans la Drôme, il cite l'exemple aussi d'une jeune secrétaire de mairie qui s'appelait Jeanne Barnier, qui avait fabriqué de faux papiers pour des réfugiés, dont des juifs. Et c'est la directrice de l'école qui le lui avait demandé. Et le maire de la commune n'était pas dupe, il était même pétiniste, hein, il n'était pas dupe, mais il a fermé les yeux.
1: Ah, comme quoi. Et le passeur de frontières, alors personnage souvent présent dans les films et les romans, dont l'action se déroule pendant ce conflit, c'est quel type c'est ?
2: Alors, souvent on l'identifie à un homme, mais ce n'est pas forcément un homme. On connaît plusieurs cas de jeunes filles d'agriculteurs, notamment. Alors, c'est pas facile d'en écrire l'histoire parce que les témoins citent rarement le passeur par son nom, puisqu'en général, ils l'ignorent pour des raisons de sécurité, mais aussi parce que c'est souvent un moment assez bref. C'est une rencontre souvent nocturne, éphémère, mais néanmoins déterminante. Alors, c'est un personnage qui peut susciter effectivement la méfiance parce que d'abord, beaucoup exigent, pas forcément tous, mais une rétribution. Et cette rétribution peut être importante. Alors, il y a plusieurs moyens pour franchir la ligne de démarcation. Il y a un moyen qui est bien connu. Hein. Le plus simple, c'était de se rendre au plus près de la ligne de démarcation, dans une localité limitrophe, d'aller voir donc effectivement le premier cafetier venu, d'inventer une histoire, c'était un code qui était assez connu, une histoire de fiancé qui est de l'autre côté de la ligne et qu'on voudrait aller visiter. Et donc là, le cafetier comprenait le message et il donnait le nom d'un paysan pour une somme modique qui allait vous faire passer la ligne de démarcation. Alors évidemment, il y a des moyens plus élaborés. Là, on est sur des passeurs quasi professionnels. Hein. On peut payer le convoyage depuis Paris en train. Mais ça coûte cher, de 2000 à 5000 francs. C'est beaucoup plus cher. On pouvait aussi utiliser des voitures d'ambulance, des camions de ravitaillement, recourir à des laissez-passer falsifiés. Ça, ce sont des procédés qu'il faut payer, c'est assez cher. Alors, il y avait malheureusement certains passeurs qui se couvraient en livrant une partie de leurs clients aux Allemands, pas tous, pour ne pas attirer le soupçon sur eux. Tous ceux qui approchaient un passeur avaient cette crainte du double jeu ou de la lâcheté de celui qui, en difficulté, abandonne ses clients au milieu de nulle part. Mais il y a aussi le risque de tomber sur un passeur qui a été dénoncé, évidemment.
1: Oui. Et oui. Et cette forme de sauvetage est donc très rétributrice.
2: Eh bien, tous les passeurs n'agissent pas, évidemment, de manière désintéressée, puisque, en effet, c'est un commerce qui peut être juteux. Mais c'est aussi la raison pour laquelle on ne dénonce pas les réfugiés juifs dans les villages où il y a effectivement des passeurs. Puisque, finalement, ces réfugiés juifs vont payer des services pour échapper aux arrestations. Ils vont être aussi éventuellement une clientèle pour le marché noir. Donc, en fait, on a un marché qui s'installe et finalement un intérêt qui peut prendre le pas sur les préjugés antisémites. Dans ces cas-là, on ne va pas dénoncer les juifs alors qu'on peut être antisémite. Et c'est la raison aussi pour laquelle les juifs étrangers, qui étaient plus pauvres, ont été plus facilement persécutés parce qu'ils n'avaient pas d'argent pour financer leur sauvetage.
1: Encore une inégalité.
2: Mais ces passages clandestins dans les régions frontalières, ils sont aussi indissociables des mentalités locales. Les passeurs sont souvent des gens du cru, qui connaissent bien les lieux, qui connaissent bien les personnes qui peuvent héberger des fugitifs, donc les juifs notamment. Jacques Semelin cite plusieurs exemples. Il cite l'exemple d'un paysan en Haute-Savoie, à Douvaine, qui s'appelait Léon Bouvier. C'est son curé qui est venu le recruter en 1942 parce que le curé sait que ce paysan peut être utile pour passer la frontière. On est dans des régions frontalières qui sont caractérisées par des mentalités spécifiques. Souvent, ce sont des gens qui n'ont pas vraiment accepté la frontière, parce que la frontière, elle a été imposée par les États, et ils l'aperçoivent, pas tous, mais beaucoup l'aperçoivent comme une gêne au quotidien, notamment parce qu'un certain nombre des frontaliers ont de la famille de l'autre côté. Donc, avant 1939, il y a déjà, de toute façon, une habitude du passage plus ou moins clandestin, et parfois pour la mauvaise cause, puisque la contrebande fait partie de ces passages. Et puis, on a des usages qui sont aussi en partie motivés par cette culture de la contestation. Donc, il faut aussi replacer ce rôle des passeurs dans cette tradition locale très ancienne qui consistait à se jouer des autorités. Et donc, au début, on renseigne simplement. Et puis, très souvent, effectivement, il va y avoir un commerce qui va s'organiser, surtout après 1942, parce que là, il y a tout l'afflux des réfugiés juifs. Mais attention, ce n'est pas un commerce juteux pour tous les passeurs. Il y a des passeurs qui sont aussi des résistants et qui font cette mission au service des réseaux de résistance. Et d'ailleurs, ceux qui ont été arrêtés pour ce motif ont, pour la plupart d'entre eux, été exécutés ou déportés, c'est-à-dire quasi condamnés à mort.
1: C'est ça. Et existe-t-il d'autres acteurs du sauvetage ?
2: Oui, parce que cette typologie de Jacques Semelin, elle ne prend en compte que les sauveurs dont le rôle s'inscrit dans la durée. Et d'ailleurs, ce sont parmi les sauveurs ceux qui, après la guerre, pourront voir leur action reconnue. Mais il y a aussi tous les sauveurs plus éphémères et dont le rôle est pourtant essentiel parce que il y a des gestes de quelques secondes ou de quelques minutes qui peuvent sauver une existence. Par exemple, ces mots comme « ne rentrez pas chez vous », surtout tournez à droite, qui peuvent être prononcés furtivement par des passants qui ont vu qu'une rafle se préparait et qui préviennent. Alors parfois, il faut que ça soit compris. Et malheureusement, ça ne l'était pas toujours. Jacques Semelin cite l'exemple d'une dame qui s'appelait Arlette Scali, qui vivait dans la région de Toulouse, qui a écrit ses mémoires après la guerre et qui fait le récit de tous les gens qui l'ont sauvée, y compris par des petits gestes. Et elle raconte, entre autres, le jour où elle se rend à Toulouse pour aller faire des courses. Donc, on est en octobre 1942. Elle est en train de déjeuner dans une brasserie et puis elle s'absente pour aller aux toilettes. Et pendant ce temps-là, il y a une descente et donc une arrestation. La gouvernante de ses enfants descend, la prévient discrètement de ne pas bouger, de rester enfermée dans les toilettes. Et ensuite, quelqu'un est venu la prévenir pour lui dire qu'elle pouvait sortir, ce qui lui a permis d'échapper à une rafle. Et en sortant, elle se rend compte qu'elle vient d'échapper à une rafle. Il y a aussi cette anecdote, là aussi entre guillemets, qui est racontée par Joseph Joffaut, un sac de billes.
1: Oui.
2: Joseph et Maurice, deux petits enfants juifs, sont seuls dans le train. Les Allemands sont en train de contrôler. Un prêtre s'interpose entre les Allemands et les deux petits garçons. Il dit « Non, non, non, il n'y a pas de problème, il voyage avec moi. » Et les deux enfants ensuite questionnent le prêtre et lui font remarquer qu'il a menti. Et le prêtre se défend d'avoir menti en disant « Mais non, je n'ai pas menti. Vous étiez avec moi comme tous les enfants du monde le sont également. »
1: Bon, bien vu.
2: Avec le recul, évidemment, c'est une histoire qui prend un tour plus gai. Donc, certains gestes relèvent du service aussi entre personnes qui se connaissent. Par exemple, cacher des meubles grâce à des voisins lorsque les appartements sont réquisitionnés. Des commerçants qui mettaient de côté des aliments parce qu'ils savaient que les Juifs n'avaient le droit de venir faire leurs courses qu'entre 15 et 16 heures, à un moment où il n'y avait plus rien. Donc, on les mettait de côté. Dans les archives, dans les témoignages, on voit une multitude de ces gestes, de ces formes d'aide qui sont gratuites, qui sont souvent ressenties d'ailleurs par leurs auteurs comme relevant d'un geste de don banal, ordinaire, qui n'appelle aucun monnayage. Et dans les exemples qui sont cités par Jacques Semelin, il y a notamment ce beau témoignage de Marthe Hoffnung, qui a été sauvée grâce à un de ses collègues de la mairie de Poitiers où elle travaillait. Et donc, ce collègue lui avait proposé spontanément de lui fournir des faux papiers. Elle veut le payer, et au moment où elle veut le dédommager, il refuse, et puis il se met à pleurer en disant « Mais non, non, non, si j'étais resté indifférent, je ne pourrais plus me regarder dans une glace. »
1: Belle
2: donc,
1: morale.
2: Vous ne me devez rien.
1: Belle histoire, finalement.
2: Tout
1: et bien,
2: fait.
1: Comme quoi, il y a, dans le drame, on peut aussi y trouver de beaux moments.
2: Oui, exactement.
1: Merci Marie-Claude, on se retrouve la semaine prochaine avec plaisir.
2: À bientôt, à la semaine prochaine Emmanuel.
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0: Bonjour à tous. À la une de l'actualité, des nuages de fumée et un incendie d'une ampleur exceptionnelle au sud de Paris, dans la forêt de Fontainebleau. Les flammes ont parcouru au moins 800 hectares de végétation. Des centaines de pompiers sont mobilisés. Des avions et des hélicoptères arrivent ce matin en renfort. L'autoroute A6 est fermée sur une vingtaine de kilomètres. Dans les deux sens, entre Soisy-sur-École et Nemours, des trains ont eu jusqu'à 6 heures de retard. Laurent Nunez, le ministre de l'Intérieur, doit arriver sur place ce matin. La chaleur persiste en France. 37 départements sont en vigilance rouge canicule, du Morbihan à l'Aveyron. Ils vont passer à 26 demain. Une majeure partie du pays reste en orange. Et si les températures commencent à baisser sur la côte atlantique, Météo France prévient que l'épisode reste sévère et durable. La rave party illégale dans le Morbihan a commencé à se dissiper hier soir. 1500 à 1700 participants étaient encore présents, contre près de 2000 au plus fort du week-end. Les autorités annoncent que tous les participants seront verbalisés. C'était il y a 10 ans, le 14 juillet 2016. L'attentat de Nice a fait 86 morts et des centaines de blessés. Un camion a fait une course folle sur la promenade des Anglais. 10 ans après, les blessures sont encore là, d'après Jean-Claude Hubler, le fondateur de l'association Life for Nice.
1: Et nous, on a un ado qui, le camion lui est passé sur les jambes. Donc, il y a des douleurs, il se réveille toutes les nuits. Donc, ça lui rappelle quand même l'attentat, même si ils font avec. Donc, il y a toujours des rappels. Toutes les personnes psychologiques, ça va dépendre si c'est des enfants, si c'est des ados, si c'est des adultes. Chacun va avancer à sa façon. C'est surtout de faire quelque chose le 14 juillet. De ne pas oublier et de rendre hommage aux victimes. On espère un procès sur la sécurité de l'attentat. Donc, on espère que la justice se fera et qu'on sera toujours derrière la mémoire des victimes.
0: Des propos recueillis par Mylène Desbacq. La France rend hommage aux victimes. Une messe est annoncée aujourd'hui dès 16h à Nice. Les bombardements au Moyen-Orient. Les États-Unis ont mené une deuxième nuit de frappes en Iran visant des systèmes de défense aérienne, des radars, des missiles et des drones. En riposte, Téhéran affirme avoir ciblé plusieurs bases militaires américaines en Jordanie, à Bahreïn et au Koweït. Et puis on passe au sport avec du football. La Coupe du Monde. Les Bleus sont arrivés à Dallas hier aux États-Unis avant leur demi-finale contre l'Espagne. Rendez-vous demain soir à 21h pour le verdict. L'autre demi-finale va opposer l'Angleterre à l'Argentine. Ça sera mercredi à 21h également. Voilà pour l'essentiel de l'actualité en ce lundi matin. Belle journée à tous.
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4: Aujourd'hui, nous avons la grande joie d'accueillir Sœur Sophie, qui est venue spécialement à Laval le week-end dernier, à la maison diocésaine, pour prêcher une retraite sur le thème exigeant et lumineux des béatitudes. Alors, évidemment, nous lui souhaitons avec un peu de retard la bienvenue en Mayenne, ce pays de Marie, marqué tout particulièrement, évidemment, par l'apparition de la Vierge à Pontmain. Sœur Sophie s'est adressée plus particulièrement aux femmes, quel que soit leur parcours, leur âge, qui souhaitaient prendre un temps de retrait du quotidien et sans que cela bouleverse trop leur vie de famille ni n'impose un trop long déplacement. Donc 2 jours pour souffler, s'arrêter, se laisser interpeller par le message des béatitudes. Heureux les pauvres de cœur, heureux les persécutés pour la justice. Autant de paroles qui semblent à la fois prometteuses et parfois déroutantes lorsqu'on pense par exemple à la béatitude des persécutés qui n'est pas de prime abord très rassurante. Alors Sœur Sophie, pendant 2 jours, c'est échiné entre guillemets à faire le tour de ces paroles fondatrices, et surtout elle a relié les béatitudes à la vie quotidienne de chacune des retraitantes qui étaient là, et elle a donné une saveur, une actualité, y compris dans les moments d'épreuve et d'incompréhension, des questions donc que nous allons explorer ensemble. Bonjour Sœur Sophie.
5: Bonjour Béatrice.
4: Donc la bienvenue.
5: Joie de vous retrouver.
4: Oui. Joie de vous retrouver dans ce studio. C'est quand même un vrai plaisir de vous retrouver. Donc à l'occasion de cette retraite sur les béatitudes, qu'est-ce qui vous a conduit à choisir ce thème des béatitudes?
5: Parce que tout le monde, saint Thomas d'Aquin nous dit qu'on est fait pour le bonheur, on est fait pour la vision béatifique, mais on est fait pour être heureux, et c'est une très bonne nouvelle. Donc comme dit l'évangile, bonne nouvelle. Sauf que quand Jésus ouvre le porche de cette merveilleuse cathédrale, on entend la pauvreté, la faim, le pleur et la persécution. Alors ça, c'est les quatre qui sont apparemment négatives. On se dit, j'ai pas du tout envie d'être pauvre, pas du tout envie de pleurer, d'avoir faim et d'être persécuté. Il y en a quand même trois autres, puisqu'il y en a huit. Il y en a quand même quelques autres qui sont mystérieuses. On sent qu'il y a du poids, mais en fait, bon, tout le monde est quand même attiré par la miséricorde. La pureté, on la recherche et ça pourrait passer. Et puis, la paix, ça peut passer. Mais il y en a quand même certaines qui restent en travers de la gorge.
4: Qui grattent un peu.
5: Qui grattent un petit peu. Or, voilà, donc j'ai essayé de montrer que ce sermon qui est un petit peu en marge, alors qu'en fait, il est la pièce maîtresse de l'enseignement du Seigneur sur les mœurs, c'est-à-dire la façon. Donc ça a été très concret, hein, cette retraite. Oui, c'est le royaume qui vient à moi selon le programme de Dieu, mais en même temps, il va rentrer dans mon quotidien. Donc, comme vous disiez très bien, j'essayais de faire des ponts avec des tas d'attitudes très concrètes dans notre vie pour que je prenne position par rapport à ces huit béatitudes et que j'ai l'audace de la foi. Vous voyez que j'entende pas des ordres. Parce que si j'entends l'ordre « tu seras pauvre », voilà, c'est pas du tout ça. Jésus nous dit pas « tu seras pauvre, tu vas pleurer, tu vas avoir faim ». Tu seras persécuté. Il est très positif. Il nous dit bienheureux, bienheureux. Alors il y a un attrait et surtout il y a une promesse et une récompense dont Jésus parle déjà.
4: Alors justement, quand vous dites, il nous dit pas tu vas avoir faim, mais enfin bienheureux ceux qui ont faim, c'est quand même des choses qui peuvent sembler très très paradoxales en associant à la fois le bonheur et la souffrance. Et comment est-ce qu'on peut les comprendre aujourd'hui où justement on est dans une société qui recherche avant tout le confort et surtout pas ce qui gratte.
5: Oui, exactement. Alors donc la première béatitude, par exemple, de la pauvreté, dans cette retraite, je l'ai traitée à fond parce qu'en fait, si je vis, alors pauvreté qui n'est pas forcément matériel, mais qui est en tout cas de cœur, c'est la porte d'entrée, c'est fondamental. C'est-à-dire se sentir complètement enfant du Père et montrer que le royaume des cieux est déjà au présent à nous. Quand on ouvre, parce que c'est une promesse au présent. Donc, je ne vais pas vous refaire toute la retraite, hein, ça ne serait pas
4: j'ai un peu
5: dormi. Équilibré. Non, mais voilà. Mais en fait, vous voyez, c'est vraiment... Et puis alors, ces huit béatitudes, on a vu qu'elles ouvraient sur tout le reste de l'évangile de saint Matthieu. Ce sermon sur la montagne où Jésus prend le temps de s'asseoir et d'enseigner. Et donc, attention, il va enseigner des gens qui viennent de tous les horizons. Attention, il n'y a pas que des Juifs. Hein. Ça veut dire que ce sermon, c'est vraiment un code de conduite, un chemin vers le bonheur qui mène au royaume, et puis un itinéraire d'union à Dieu. Donc en fait, tout ça, on l'a décliné pendant deux jours, avec un peu d'avidité, parce que tout le monde se dit, oui, ça me gratte, il y a quelque chose.
4: On se demande quand même si on peut être heureux sur ces critères-là. Et ces critères-là, ils font
5: et pas oui, franchement envie. Ils gênent, mais bon, voilà, je les ai décortiqués. En fait, c'est un itinéraire de conversion, c'est-à-dire mettre ma richesse, à quel endroit vais-je la mettre ? Ensuite, pleurer peut être aussi vu dans un mode de compassion, d'ouverture du cœur. Je viens de lire un roman tout à fait merveilleux qui dit que pour grandir dans son cœur, il faut s'approcher d'autres cœurs. Alors c'est peut-être ça que Jésus nous dit dans le mode pleure. Vous voyez, c'était cette idée de consolation, cette idée d'être proche, cette idée de comprendre un petit peu ce que veut dire pleurer pour les autres ou pour soi-même. Voilà, je ne vais pas vous faire cette retraite hein, en un quart d'heure, mais tout de même, vous voyez. Et donc cet itinéraire de conversion va me mener à quoi? Parce que là, c'est sûr que la béatitude de la persécution, c'est une catastrophe. On se dit, si c'est pour avoir un coup de couteau entre la gorge, et en fait, souvenons-nous aussi que nos frères chrétiens sont persécutés, c'est la religion la plus persécutée dans le monde. Et justement, nous sommes dans la semaine organisée par les chrétiens d'Orient, où les cathédrales vont, pour certaines, vont être illuminées en rouge. Pourquoi ? C'est pas pour faire peur, c'est juste pour se souvenir qu'en fait, tout chrétien est un martyr, dans le sens, est un témoin de la foi. Voyez. Alors pour ça, pas du tout l'attitude de se proposer en martyr qui se jette du haut d'une falaise pour témoigner de sa foi, pas du tout. Le témoignage de la foi, et là ça rejoint ce que vous avez dit en introduction, va passer par une vie de mère de famille qui en fait découvre, grâce aux béatitudes, tout un parcours d'identification avec Jésus. qui a été le grand persécuté. Alors, oui, si je veux rester pauvre de cœur, c'est-à-dire que ma richesse ne soit pas dans ma grosse voiture, dans ma réputation, etc., en fait, j'aurai surtout un parcours d'identification au Christ qui va déjà me donner le royaume. Et ça, c'est du concret de tous les jours. Voilà, et comme ça pour toutes les béatitudes.
4: Oui, c'est ça, justement, j'allais en venir à ce concret que j'ai un peu vendu dans l'introduction, justement.
5: Oui.
4: C'était comment vivre chaque jour de cette douceur, quand les portes claquent, de cette miséricorde, quand on n'a pas le temps de s'arrêter devant quelqu'un qui a besoin, devant cette pauvreté d'esprit, dans un monde qui est marqué par la rapidité, par la compétition, par la violence, voire l'ultra-violence.
5: Oui.
4: Comment est-ce que vous rattachez ça, justement, au concret?
5: Alors, je pense qu'il faut le rattacher à ce que Ézéchiel disait, voilà, chapitre 36, il nous disait, je vous donnerai, oui, c'est l'Ancien Testament, donc je veux dire, ça n'a pas pris une ride, je vous donnerai un cœur nouveau, je mettrai en vous un esprit nouveau, de votre cœur de pierre, je mettrai un cœur de chair, je vous donnerai, un esprit, mon propre esprit. En fait, Jésus dévoile son propre portrait dans les Béatitudes. Donc en fait, je pense qu'on peut les vivre uniquement le regard fixé sur Jésus. En fait, c'était Saint Jean-Paul II qui disait, les Béatitudes, en fait, c'est la photo du Christ. Donc je pense qu'unis au Christ, ça ne veut pas dire qu'on ne prend pas la réalité de cet état de guerre mondiale, voilà, du malaise dans tous les pays, etc. Mais justement, des modes de paix qui passent par nos petites mains. Pourquoi ? Parce qu'on regarde le Christ. Le Christ est venu sur Terre, il a passé juste 30 ans avec nous, et en fait, il a répandu la paix autour de lui. Donc en fait, il y a une clé dans l'Évangile, et je pense que les Béatitudes nous le donnent. En fait, vous savez, sur le serment sur la montagne, les Béatitudes, c'est juste la porte. Les premiers chapitres, puis ensuite, Jésus va nous dire, vous êtes le sel de la terre. Il ne dit pas que c'est moi le sel. À un autre endroit, il va dire, je suis la lumière du monde. Oui, mais vous êtes aussi la lumière du monde. Si vous vivez ça, vous êtes sel, vous êtes lumière, vous allez accomplir des choses extraordinaires. Et donc, notre monde est attaqué, notre monde n'est pas du tout pacifique, il n'accompagne pas les pauvres comme il faut, ni ceux qui pleurent. Ou peut-être d'une façon que le pape François a dénoncé, l'Église n'est pas une immense ONG. Il faut remonter vers la contemplation du visage du Christ, et à ce moment-là, on aura ses mains.
4: Vous voulez dire que ça nous... Enfin, à vous écouter, j'ai cette image que les Béatitudes, c'est une paire de lunettes qui nous invite à avoir un autre regard d'abord sur nous-mêmes et un autre regard sur les autres.
5: Oui. Et puis, ne pas avoir peur aussi. Alors, on parle de tout le programme que ça représente, mais regardons les... Mais regardons les promesses du Christ, en fait. Jésus promet des choses tout à fait extraordinaires. Il promet le royaume, il promet de posséder la terre, d'être consolé, d'être rassasié, d'obtenir miséricorde, d'être soi-même, de voir Dieu, d'être appelé fils de Dieu et d'avoir le royaume des cieux. En fait, je veux dire, c'est pas du tout, des petites récompenses. En fait, on a tous besoin de se dire, en fait, ma vie a de la valeur. Alors, si ma vie... à la valeur de recevoir le royaume des cieux, d'être appelé fils de Dieu, je pense que ça vaut la peine de se mettre en route, voyez. Voilà. Grégoire de Nice, alors, n'ayez pas peur de ce mot-là, hein, c'est pas Nice dans le sud de la France, simplement il disait, qu'est-ce que la béatitude ? C'est une disposition congénitale de l'homme. Et il porte cette disposition au bonheur, au plus profond de lui-même, au plus intime. Et voilà. Alors souvent, on cache cette disposition dans notre cœur, et puis on va s'évaporer dans rechercher d'autres richesses, d'autres formes de paix, etc. Mais en fait, l'homme n'est pas satisfait parce que c'est pas droit, voyez. Voilà. Donc.
4: Et comment on ouvre son cœur à recevoir justement ces béatitudes, parce qu'on arrive dans une retraite comme celle qui s'est déroulée le week-end dernier, ou celle que vous avez prêchée la semaine d'avant à la Maison Lafitte, c'était pas le même sujet, ou sur d'autres retraites, mais comment est-ce qu'on ouvre son cœur à recevoir ces béatitudes qui sont des grâces inattendues? On arrive à charger de chacune d'abord de nos vies, de notre histoire, de notre état, si on est marié, si on est célibataire, si on est ceci, si on est cela. Comment on ouvre son cœur à recevoir ça à un moment donné de notre vie? Là, ce samedi, ce dimanche, la semaine dernière, la semaine prochaine. Comment on fait pour ouvrir son cœur ?
5: Très concrètement, Jésus nous a dit ce qu'il était lui. Et il nous a dit, apprenez de moi que je suis doux et humble de cœur. Alors, doux et humble de cœur, ça va être juste la mise en application de la première béatitude de la pauvreté. Donc, cette béatitude de la pauvreté, faut arriver avec... Et cette attitude de la pauvreté, en fait, c'est ce qui va guérir notre monde moderne, qui est d'un orgueil effrayant, n'a pas besoin de Dieu, il sait tout. Et donc, en fait, je pense qu'il faut s'asseoir au début de la retraite, se dire « je dépose ce que je suis ». Je dépose mes combats, je dépose... et puis j'accepte la nouveauté de l'Évangile, cette sagesse que Jésus révèle. Et donc, il suffit de se sentir tout pauvre par rapport au bonheur, en tout cas. Et puis ensuite, d'écouter avec ses oreilles, sa bonne volonté. Et je pense qu'à ce moment-là, en prenant le temps de les expliquer... Alors, la retraite est terminée, mais dans vos paroisses, vous avez probablement... des groupes de prière, des groupes de partage d'écriture sainte, demandez à votre curé de creuser ces sujets-là. Et vous allez voir, en fait, nous avons soif de Dieu. Ce qu'il faut, c'est retirer les cailloux qui font que la soif, on n'ose pas la dire. Voilà, première béatitude des pauvres, nous sommes tous des pauvres, et accueillir la nouveauté de l'Évangile avec ce cœur qui cherche la sagesse de Dieu. Et à ce moment-là, ça nous sera révélé petit à petit. Et pour chacun, alors autant les huit sont toutes aussi importantes les unes que les autres, c'est Dieu qui nous les a données, mais je pense qu'au cours de la retraite, chacune a dû être touchée par l'une ou l'autre. Pourquoi ? Parce que faire une retraite, c'est pas du tout assister à un cours d'exégèse sur l'Écriture sainte, où on va décortiquer les béatitudes, même si on l'a fait un petit peu, parce que c'est satisfaisant pour notre intelligence. Je pense qu'il faut faire cette retraite avec le Saint-Esprit qui nous parle au cœur, et qui pour chacune, puisque j'ai parlé à des femmes particulièrement, chacune va être une source d'eau vive qui va jaillir en nous. Voilà, c'est le don d'intelligence pour lire à l'intérieur de nous-mêmes cette écriture cette écriture sainte, cette béatitude qui a été proclamée il y a 2000 ans, mais qui est tout à fait vivante et qui jaillit en nous en source de vie éternelle. Et donc à ce moment-là, peut-être une ou l'autre béatitude, un attrait. Alors c'est un peu comme un tricot quand on commence à tirer une maille, que ce soit la première béatitude ou la quatrième qui est la miséricorde, qui est au centre, hein, et qui nous est révélée. Peut-être ça va être la miséricorde qui va nous toucher d'abord, mais après si vous mettez le petit doigt dedans, toutes les autres, elles deviendront nécessaires. Alors il y a un chiffre un peu, j'allais dire magique, c'est le chiffre 8 des béatitudes, et pourtant ça gratte comme vous dites. En fait c'est le chiffre de la résurrection. Tous les baptistères étaient octogonaux pour montrer qu'on était plongé dans... Alors, je précise ma pensée. La création en six
4: avec
5: jours.
4: Avec un grand C.
5: Voilà, la création en six jours. Le sixième jour, l'homme est créé. Et puis, c'était pas seulement bon, mais c'était très bon. Et le septième, non pas que Dieu est fatigué, mais Dieu fait alliance, c'est le sabbat. Et donc, en effet, dans une semaine, il n'y a que sept jours. Mais l'Église a toujours prêché que le huitième jour, c'était la résurrection, le dimanche. Voilà. Et donc, figurez-vous que ce chiffre 8, qui est vraiment le chiffre du chrétien, de la résurrection, de l'homme debout, de l'homme appelé au bonheur, eh bien, c'est aussi le chiffre des béatitudes. Donc ça se ramène vraiment au mystère de Pâques, hein, et au mystère de la résurrection. Saint Paul qui disait, écoutez, si le Christ n'est pas ressuscité, vaine est notre foi. Or, les béatitudes, c'est une façon de vivre en ressuscité.
4: Voilà. Alors, est-ce que c'est un peu comme ce que vous parliez, vous avez un peu insisté sur la pauvreté.
5: Oui.
4: Est-ce que c'est un peu comme les péchés? Il y a les péchés capitaux, les péchés de tête. Est-ce qu'il y a une béatitude de tête qui a le maillot jaune de la béatitude?
5: Alors, j'oserais pas. En fait, je pense vraiment que c'est la porte d'entrée, la pauvreté de cœur, hein, de même que la porte d'entrée des 10 commandements, c'est écoute Israël. Et après, on a les 10 commandements. Donc, pour écouter, c'est de se dire, en fait, je sais pas tout. Donc, voilà. Tout de même, au centre, c'est toutes des merveilles, hein. C'est toutes des perles. Alors comment, dans un collier de perles, dire que celle-là est plus belle ou plus grosse que l'autre? Ça, je ne le dirais pas. Elles s'enfilent les unes après les autres. Au centre, il n'y a pas de centre dans huit béatitudes, mais quand même, elles indiquent toutes ces béatitudes, elles indiquent la béatitude le numéro 4, qui est un peu cardo en latin, hein, le gond, hein, les vertus cardinales, ça veut dire les vertus gond qui montent, qui ouvrent des portes. Alors c'est sûr que la caractéristique aussi du chrétien, c'est la miséricorde. Il faut pardonner comme on a été pardonné. C'est-à-dire un cœur miséricordieux, c'est vraiment le cœur de notre religion catholique. C'est une religion qui est exigeante, une religion de pardonner, je suis pardonné et je dois pardonner. C'est-à-dire qu'en fait, en cela et en bien d'autres choses, je serai la bonne odeur du Christ parce que, ayant été pardonné, je reçois cette miséricorde et je peux la donner aux autres. Donc c'est vraiment la vertu des chrétiens. Seul Jésus peut nous l'enseigner, nous l'enseigne à la croix quand il va dire au bon larron, bah aujourd'hui tu seras avec moi en paradis. Voilà, et ça, faut l'accepter. Bienheureux les miséricordieux, ils obtiendront miséricorde. Voilà, donc ça nous indique aussi que je dois devenir un cœur de compassion devant la misère. Et c'est difficile, voilà. Dieu est amour, et en fait cette miséricorde, c'est me donne le mystère de Dieu et me donne mon propre mystère. Il va falloir, comme je vous ai dit, Ézéchiel 36, je vous donnerai un cœur nouveau. Mmh. Au sein de, c'est aussi la miséricorde. Mais je veux vraiment pas minimiser les autres béatitudes, parce qu'en fait
3: c'est un chemin
5: de conversion. Et puis à toutes les époques de notre vie, on revient en arrière, on revient en avant, et puis surtout ça nous aide, ça j'insiste, hein. Alors après ça demanderait de continuer la retraite, de la faire plus longue, mais vous voyez, après les béatitudes dans l'évangile de saint Matthieu, qu'avons-nous? Eh bien, en fait, on a Jésus qui nous dit « Vous avez appris, moi je vous dis. » Et en fait, je ne pourrais pas vivre ça si je n'ai pas écouté les béatitudes avant. Vous voyez, parce que vous avez appris qu'il fallait faire œil pour œil, dent pour dent, moi je vous dis « Non. » Vous avez appris par rapport à l'adultère, moi je vous dis « Ton regard, il a besoin d'être purifié. » Donc ça me renvoie à la vertu de la pureté.
3: Et au commandement.
5: Et voilà. Ensuite, vous avez appris par rapport au divorce, moi je vous dis que ne serait-ce, si vous regardez une femme ou un homme d'un mauvais œil, déjà vous avez commis l'adultère. Donc cette béatitude de la pureté, en fait, elle m'ouvre la porte pour bien comprendre ce que Jésus va dire après. Œil pour œil, dent pour dent, c'était ça dans l'Ancien Testament. Et Jésus nous dit, tu tends l'autre joue. Si c'est pas la vertu de la miséricorde, la béatitude de la miséricorde, ou du persécuté, parce que nos frères chrétiens qui en ce moment donnent leur vie... Voilà, en ce moment, il paraît qu'il y a un film sur les misérables de Victor Hugo. Bon, figurez-vous que l'évêque, le prêtre en tout cas, je ne sais pas si dans le dernier film qui vient de sortir ou dans l'écriture de Victor Hugo, en fait, figurez-vous qu'il va parler d'un évêque dont la cause est introduite maintenant. Celui qui va non seulement dire « Ah non, j'ai donné cette argenterie, mais j'en apporte d'autres pour lui ». Voilà. Et donc, figurez-vous que Victor Hugo, à l'âge de 16 ans, va assister dans un salon littéraire à une personne qui raconte la vie de cet évêque. Un contemporain de cet évêque, qui était une merveille de charité. Figurez-vous qu'il va le mettre dans Les Misérables. Vous imaginez ce qu'a fait ce roman dans le monde entier, qui a été traduit partout. On en a fait des films. Et cette figure de prêtre et d'évêque nous est tout à fait sympathique. C'est pas un vilain prêtre qui est très méchant. On a envie d'aimer ce prêtre miséricordieux. Vous vous rendez compte la cascade de grâce que représente l'évangile, même jusque dans le cinéma? Voilà, ça c'est une petite actualité importante.
3: Justement, ça illustre bien. Alors j'en viens à vous, ma sœur, juste pour vous poser une question. Comment vous vous préparez vous commencez à avoir l'habitude à prêcher des retraites comme ça. Comment est-ce qu'on se prépare? Vous avez dit, on va toucher à l'intime, on va faire un chemin, c'est une prière, on va faire un chemin. Comment est-ce que vous vous préparez à prêcher une retraite sur cette merveille que sont les béatitudes?
5: Alors d'abord, je pense que tout catholique va essayer de vivre dans toute sa vie foi et raison. C'est-à-dire le côté raisonnable. En fait, le côté raisonnable, cette écriture sainte, elle a du goût, elle a du sel, elle est lumière. Et donc, en fait, je veux le partager. Alors, il y a du travail, et du travail de scruter les textes, de pas dire n'importe quoi. Et je suis pas du tout. Je peux faire des fautes dans des tas de choses. Je peux me tromper sur une interprétation, etc. Mais je me plonge beaucoup dans le catéchisme de l'Église catholique, dans les bons auteurs, dans les pères de l'Église, dans des livres d'exégèse bien faits. Mais c'est pas suffisant, parce que sinon ça serait du copier-coller.
3: Je vais rebondir sur ce que vient de dire Léon XIV il y a pas si longtemps. Il faut se former.
5: Oui, il faut absolument se former. Léon XIV nous donne beaucoup de très belles choses. Par exemple, il vient de faire paraître... Il a donné un discours où il expliquait que, par exemple, l'office que disent les moines, les prêtres, etc., en fait, tout le monde pouvait le dire et ça pouvait rythmer notre journée. Bon, donc l'office, de quoi est-il fait ? Il est fait de psaumes. Avec des Gloria Patri, donc c'est-à-dire un accomplissement Nouveau Testament de choses dans l'Ancien Testament, d'écriture sainte, voilà. Et donc il est vrai que moi c'est à travers la prière, goûter, c'est-à-dire que bon, ces textes m'imprègnent de plus en plus et je me dis je dois les partager aux autres et essayer de les rendre, on va dire comestibles,

0: travail, il y a beaucoup de prières. Et après, quand même aussi des trucs pédagogiques en me disant, dans les conversations avec des femmes, j'ai telle difficulté, j'ai tel truc. Et en fait, c'est vrai que la vie de communauté ressemble beaucoup à une vie de famille. Donc, je comprends très bien que un enfant qui vous claque son livre à la figure, vous dit non, je n'irai pas là, etc., nous provoque à cette béatitude de la paix, disant comment puis-je instaurer la paix à la maison. Bon, et donc je donne des petits trucs aussi. Bah, commence déjà par avoir la paix en toi, en disant je vais faire ce que je peux en éducation, mais je ne peux pas forcer mon fils à devenir ce que je voudrais qu'il soit. Donc en fait, je me calme, je prie, je donne le bon exemple, et puis j'instaure quand même des paix à la maison. En fait, le rite de la maison, c'est qu'on claque pas les portes, c'est que ceci, c'est que cela. Ça va être très concret, vous voyez. Voilà.
1: Alors j'ai l'impression en effet que toutes ces femmes, jeunes ou moins jeunes, qui sont venues ce week-end, sont reparties avec des pépites et de quoi nourrir leur vie spirituelle pour les semaines à venir. On vous écouterait longtemps.
0: Merci.
1: Sœur Sophie, on aurait bien prolongé cette émission, mais elle se termine. Avec un grand merci, j'imagine que vous reviendrez nous voir, évidemment. Donc un grand merci, bon retour à vous, et c'était formidable.
0: Merci Béatrice, à bientôt si vous voulez. Au revoir.

Il est l'heure de mettre notre main dans celle de la Vierge Marie, avec confiance, comme de tout petits enfants, pour méditer le chapelet.

du Père et du Fils et du Saint-Esprit. Amen. Je crois en Dieu, le Père Tout-Puissant, Créateur du ciel et de la terre, et en Jésus-Christ, son Fils unique, notre Seigneur, qui a été conçu du Saint-Esprit, est né de la Vierge Marie, a souffert sous Ponce Pilate, a été crucifié, est mort et a été enseveli, est descendu aux enfers. Le troisième jour est ressuscité des morts, est monté aux cieux, est assis à la droite de Dieu, le Père Tout-Puissant, d'où il vient.

0: viendra juger les vivants et les morts.
1: Je crois en l'Esprit Saint, à la Sainte Église catholique, à la communion des saints, à la rémission des péchés, à la résurrection de la chair, à la vie éternelle. Amen.
0: Notre Père qui es aux cieux, que ton nom soit sanctifié, que ton règne vienne, que ta volonté soit faite sur la terre comme au ciel.
1: Donne-nous aujourd'hui notre pain de ce jour. Pardonne-nous nos offenses, comme nous pardonnons aussi à ceux qui nous ont offensés. Et ne nous laisse pas entrer en tentation, mais délivre-nous du mal. Amen.
0: Je vous salue, Marie, pleine de grâce. Le Seigneur est avec vous. Vous êtes bénie entre toutes les femmes, et Jésus, le fruit de vos entrailles, est béni.
1: Sainte Marie, Mère de Dieu, priez pour nous pauvres pécheurs, maintenant et à l'heure de notre mort. Amen.
0: Je vous salue, Marie, pleine de grâce, le Seigneur est avec vous. Vous êtes bénie entre toutes les femmes, et Jésus, le fruit de vos entrailles, est béni.
1: Sainte Marie, Mère de Dieu, priez pour nous pauvres pécheurs, maintenant et à l'heure de notre mort. Amen.
0: Je vous salue, Marie, pleine de grâce, le Seigneur est avec vous. Vous êtes bénie entre toutes les femmes, et Jésus, le fruit de vos entrailles, est béni.
1: Sainte Marie, Mère de Dieu, priez pour nous pauvres pécheurs, maintenant et à l'heure de notre mort. Amen.
0: Gloire soit au Père, au Fils et à l'Esprit Saint.
1: Comme il était au commencement, maintenant et toujours,
2: dans les siècles des siècles. Amen.
0: En union de prière avec vous tous, chers auditeurs, confions-nous tous dans les mains de la Vierge Marie et prions les uns avec les autres, les uns pour les autres, à toutes les intentions. Marie, nous te confions toujours toutes les personnes qui sont malades, les personnes qui sont seules, qui sont isolées, les accompagnants, toutes les personnes qui sont dans les hôpitaux, hôpitaux psychiatriques, maisons de retraite, fin de vie. Viens les visiter, Marie, viens les bénir, viens leur tenir la main. Toutes les personnes qui souffrent d'addiction, alcool, tabac, drogue, viens les délivrer. Toutes les personnes en recherche de travail et bien sûr toutes les sociétés en recherche de personnel. Marie, nous te rendons grâce pour Florence de retour avec nous. Elle va beaucoup mieux, merci de continuer à l'accompagner, à la guérir, à cicatriser ses plaies et à tout réorganiser dans son corps qui a subi de grosses souffrances. Nous te confions Jean-Michel. Nous te confions Laurent, hospitalisé à Nantes. Mamie Odette, Gaëlle, qui souffre d'un cancer. Nous te confions toutes les personnes qui souffrent de la chaleur. Et nous te bénissons, Marie. S'il y a de la pluie, elle va être la bienvenue. Nous te confions Estelle, pour son papa. Pour la grand-mère d'Alissa, Marie-Joseph. Pour que des travaux se terminent rapidement. Prions pour les chefs d'État, pour les éclairer dans leurs décisions et pour la paix dans le monde. Prions pour un jeune homme déprimé qui a des idées suicidaires et pour toute la famille et une personne qui souffre d'une épaule. À une intention personnelle pour aujourd'hui. Pour Sophie, son cancer qui se renouvelle, Marie vient la visiter, vient la bénir. Vierge Marie, nous vous confions tous les malades, bien sûr tous nos malades. Les pécheurs, les mourants, les âmes du purgatoire, soutenez de votre amour de mère toutes les familles dans la souffrance, les personnes qui seront inhumées aujourd'hui. Nous vous confions notre Saint-Père, notre évêque Matthieu, tous nos prêtres, nos religieux, religieuses et laïcs, tous nos diacres, séminaristes, futurs séminaristes. Nous vous remercions, Vierge Marie, d'entendre nos prières, de voir nos manques de patience. Merci pour toutes les grâces que vous avez la bonté de nous accorder.
3: Nous méditerons aujourd'hui les mystères joyeux. Premier mystère, l'annonciation de l'ange Gabriel à Marie. Seigneur Dieu, pour accomplir la promesse faite à nos pères, tu as choisi la Vierge Marie, fille de Sion, pour qu'elle soit la mère du Sauveur. Aide-nous à suivre son exemple dans son humilité qui te fut agréable et dans son obéissance dont nous ressentons le bienfait.
4: Notre Père qui es aux cieux, que ton nom soit sanctifié, que ton règne vienne, que ta volonté soit faite sur la terre comme au ciel.
1: Donne-nous aujourd'hui notre pain de ce jour. Pardonne-nous nos offenses, comme nous pardonnons aussi à ceux qui nous ont offensés. Et ne nous laisse pas entrer en tentation, mais délivre-nous du mal. Amen.
4: Je vous salue Marie, pleine de grâce. Le Seigneur est avec vous. Vous êtes bénie entre toutes les femmes, et Jésus, le fruit de vos entrailles, est béni.
5: Sainte Marie, Mère de Dieu, priez pour nous, pauvres pécheurs, maintenant et à l'heure de notre mort. Amen.
4: Je vous salue, Marie, pleine de grâce. Le Seigneur est avec vous. Vous êtes bénie entre toutes les femmes, et Jésus, le fruit de vos entrailles, est béni.
5: Sainte Marie, Mère de Dieu, priez pour nous, pauvres pécheurs, maintenant et à l'heure de notre mort. Amen.
4: Je vous salue, Marie, pleine de grâce. Le Seigneur est avec vous. Vous êtes bénie entre toutes les femmes, et Jésus, le fruit de vos entrailles, est béni.
5: Sainte Marie, Mère de Dieu, priez pour nous, pauvres pécheurs, maintenant et à l'heure de notre mort. Amen.
4: Je vous salue, Marie, pleine de grâce. Le Seigneur est avec vous. Vous êtes bénie entre toutes les femmes, et Jésus, le fruit de vos entrailles, est béni.
5: Sainte Marie, Mère de Dieu, priez pour nous, pauvres pécheurs, maintenant et à l'heure de notre mort. Amen.
4: Je vous salue, Marie, pleine de grâce. Le Seigneur est avec vous. Vous êtes bénie entre toutes les femmes, et Jésus, le fruit de vos entrailles, est béni.
5: Sainte Marie, Mère de Dieu, priez pour nous, pauvres pécheurs, maintenant et à l'heure de notre mort. Amen.
3: Je vous salue, Marie, pleine de grâce. Le Seigneur est avec vous. Vous êtes bénie entre toutes les femmes, et Jésus, le fruit de vos entrailles, est béni.
1: Sainte Marie, Mère de Dieu, priez pour nous, pauvres pécheurs, maintenant et à l'heure de notre mort. Amen.
3: Je vous salue, Marie, pleine de grâce. Le Seigneur est avec vous. Vous êtes bénie entre toutes les femmes, et Jésus, le fruit de vos entrailles, est béni.
1: Sainte Marie, Mère de Dieu, priez pour nous, pauvres pécheurs, maintenant et à l'heure de notre mort. Amen.
3: Je vous salue, Marie, pleine de grâce. Le Seigneur est avec vous. Vous êtes bénie entre toutes les femmes, et Jésus, le fruit de vos entrailles, est béni.
1: Sainte Marie, Mère de Dieu, priez pour nous, pauvres pécheurs, maintenant et à l'heure de notre mort. Amen.
3: Je vous salue, Marie, pleine de grâce. Le Seigneur est avec vous. Vous êtes bénie entre toutes les femmes, et Jésus, le fruit de vos entrailles, est béni.
1: Sainte Marie, Mère de Dieu, priez pour nous, pauvres pécheurs, maintenant et à l'heure de notre mort. Amen.
3: Je vous salue, Marie, pleine de grâce. Le Seigneur est avec vous. Vous êtes bénie entre toutes les femmes, et Jésus, le fruit de vos entrailles, est béni.
1: Sainte Marie, Mère de Dieu, priez pour nous pauvres pécheurs, maintenant et à l'heure de notre mort. Amen.
3: Gloire soit au Père, au Fils et au Saint-Esprit.
1: Comme il était au commencement, maintenant et toujours, et dans les siècles des siècles. Amen.

0: Deuxième mystère joyeux, la visitation de Marie à sa cousine Élisabeth. Comme lorsqu'elle est partie retrouver sa cousine Élisabeth, aujourd'hui encore Marie vient nous visiter. Comme Élisabeth, chacun de nous peut répondre « Comment ai-je ce bonheur que la mère de mon Seigneur vienne jusqu'à moi ?» La vie divine nous a été donnée par Marie. Le salut est passé par Marie. Marie a reçu Jésus et elle a tout de suite voulu le donner par charité.
1: Notre Père qui es aux cieux, que ton nom soit sanctifié, que ton règne vienne, que ta volonté soit faite sur la terre comme au ciel.
2: Donne-nous aujourd'hui notre pain de ce jour. Pardonne-nous nos offenses, comme nous pardonnons aussi à ceux qui nous ont offensés. Et ne nous laisse pas entrer en tentation, mais délivre-nous du mal. Amen.
1: Je vous salue, Marie, pleine de grâce. Le Seigneur est avec vous. Vous êtes bénie entre toutes les femmes. Et Jésus, le fruit de vos entrailles, est béni.
2: Sainte Marie, Mère de Dieu, priez pour nous, pauvres pécheurs, maintenant et à l'heure de notre mort. Amen.
1: Je vous salue, Marie, pleine de grâce. Le Seigneur est avec vous. Vous êtes bénie entre toutes les femmes. Et Jésus, le fruit de vos entrailles, est béni.
2: Sainte Marie, Mère de Dieu, priez pour nous pauvres pécheurs, maintenant et à l'heure de notre mort. Amen.
1: Je vous salue, Marie, pleine de grâce. Le Seigneur est avec vous. Vous êtes bénie entre toutes les femmes. Et Jésus, le fruit de vos entrailles, est béni.
2: Sainte Marie, Mère de Dieu, priez pour nous pauvres pécheurs, maintenant et à l'heure de notre mort. Amen.
1: Je vous salue, Marie, pleine de grâce. Le Seigneur est avec vous. Vous êtes bénie entre toutes les femmes. Et Jésus, le fruit de vos entrailles, est béni.
2: Sainte Marie, Mère de Dieu, priez pour nous pauvres pécheurs, maintenant et à l'heure de notre mort. Amen.
1: Je vous salue, Marie, pleine de grâce. Le Seigneur est avec vous. Vous êtes bénie entre toutes les femmes. Et Jésus, le fruit de vos entrailles, est béni.
2: Sainte Marie, Mère de Dieu, priez pour nous pauvres pécheurs, maintenant et à l'heure de notre mort. Amen.
1: Je vous salue, Marie, pleine de grâce. Le Seigneur est avec vous. Vous êtes bénie entre toutes les femmes. Et Jésus, le fruit de vos entrailles, est béni.
2: Sainte Marie, Mère de Dieu, priez pour nous pauvres pécheurs, maintenant et à l'heure de notre mort. Amen.
1: Je vous salue, Marie, pleine de grâce. Le Seigneur est avec vous. Vous êtes bénie entre toutes les femmes. Et Jésus, le fruit de vos entrailles, est béni.
2: Sainte Marie, Mère de Dieu, priez pour nous pauvres pécheurs, maintenant et à l'heure de notre mort. Amen.
1: Je vous salue, Marie, pleine de grâce. Le Seigneur est avec vous. Vous êtes bénie entre toutes les femmes. Et Jésus, le fruit de vos entrailles, est béni.
2: Sainte Marie, Mère de Dieu, priez pour nous pauvres pécheurs, maintenant et à l'heure de notre mort. Amen.
1: Je vous salue, Marie, pleine de grâce. Le Seigneur est avec vous. Vous êtes bénie entre toutes les femmes. Et Jésus, le fruit de vos entrailles, est béni.
2: Sainte Marie, Mère de Dieu, priez pour nous pauvres pécheurs, maintenant et à l'heure de notre mort. Amen.
1: Je vous salue, Marie, pleine de grâce. Le Seigneur est avec vous. Vous êtes bénie entre toutes les femmes. Et Jésus, le fruit de vos entrailles, est béni.
2: Sainte Marie, Mère de Dieu, priez pour nous pauvres pécheurs, maintenant et à l'heure de notre mort. Amen.
1: Gloire soit au Père, au Fils et au Saint-Esprit.
2: Comme il était au commencement, maintenant et toujours, et dans les siècles des siècles. Amen.

0: Troisième mystère joyeux, la nativité de Jésus. Nous venons aujourd'hui adorer comme les bergers à Noël, notre Seigneur porté par sa mère. Comme Joseph, nous avons tenté d'aménager au mieux l'abri qui l'accueille. Nous sommes aussi cette crèche indigne de Jésus, mais embellie et illuminée par la présence de Marie. Si Marie entre dans notre vie, elle y fera naître Jésus dans le silence.
1: Notre Père, qui es aux cieux, que ton nom soit sanctifié, que ton règne vienne, que ta volonté soit faite sur la terre comme au ciel.
2: Donne-nous aujourd'hui notre pain de ce jour. Pardonne-nous nos offenses, comme nous pardonnons aussi à ceux qui nous ont offensés. Et ne nous laisse pas entrer en tentation, mais délivre-nous du mal. Amen.
1: Je vous salue Marie, pleine de grâce. Le Seigneur est avec vous. Vous êtes bénie entre toutes les femmes, et Jésus, le fruit de vos entrailles, est béni.
2: Sainte Marie, Mère de Dieu, priez pour nous pauvres pécheurs, maintenant et à l'heure de notre mort. Amen.
1: Je vous salue Marie, pleine de grâce. Le Seigneur est avec vous. Vous êtes bénie entre toutes les femmes, et Jésus, le fruit de vos entrailles, est béni.
2: Sainte Marie, Mère de Dieu, priez pour nous pauvres pécheurs, maintenant et à l'heure de notre mort. Amen.
1: Je vous salue Marie, pleine de grâce. Le Seigneur est avec vous. Vous êtes bénie entre toutes les femmes, et Jésus, le fruit de vos entrailles, est béni.
2: Sainte Marie, Mère de Dieu, priez pour nous pauvres pécheurs, maintenant et à l'heure de notre mort. Amen.
1: Je vous salue Marie, pleine de grâce. Le Seigneur est avec vous. Vous êtes bénie entre toutes les femmes, et Jésus, le fruit de vos entrailles, est béni.
2: Sainte Marie, Mère de Dieu, priez pour nous pauvres pécheurs, maintenant et à l'heure de notre mort. Amen.
1: Je vous salue Marie, pleine de grâce. Le Seigneur est avec vous. Vous êtes bénie entre toutes les femmes, et Jésus, le fruit de vos entrailles, est béni.
2: Sainte Marie, Mère de Dieu, priez pour nous pauvres pécheurs, maintenant et à l'heure de notre mort. Amen.
1: Je vous salue Marie, pleine de grâce. Le Seigneur est avec vous. Vous êtes bénie entre toutes les femmes, et Jésus, le fruit de vos entrailles, est béni.
2: Sainte Marie, Mère de Dieu, priez pour nous pauvres pécheurs, maintenant et à l'heure de notre mort. Amen.
1: Je vous salue Marie, pleine de grâce. Le Seigneur est avec vous. Vous êtes bénie entre toutes les femmes, et Jésus, le fruit de vos entrailles, est béni.
2: Sainte Marie, Mère de Dieu, priez pour nous pauvres pécheurs, maintenant et à l'heure de notre mort. Amen.
1: Je vous salue Marie, comblée de grâce. Le Seigneur est avec vous. Vous êtes bénie entre toutes les femmes, et Jésus, le fruit de vos entrailles, est béni.
2: Sainte Marie, Mère de Dieu, priez pour nous pauvres pécheurs, maintenant et à l'heure de notre mort. Amen.
1: Je vous salue Marie, pleine de grâce. Le Seigneur est avec vous. Vous êtes bénie entre toutes les femmes, et Jésus, le fruit de vos entrailles, est béni.
2: Sainte Marie, Mère de Dieu, priez pour nous pauvres pécheurs, maintenant et à l'heure de notre mort. Amen.
1: Je vous salue Marie, pleine de grâce. Le Seigneur est avec vous. Vous êtes bénie entre toutes les femmes, et Jésus, le fruit de vos entrailles, est béni.
2: Sainte Marie, Mère de Dieu, priez pour nous pauvres pécheurs, maintenant et à l'heure de notre mort. Amen.
1: Gloire soit au Père, au Fils et au Saint-Esprit,
2: comme il était au commencement, maintenant et toujours, et dans les siècles des siècles. Amen.

0: Pour Alice, une jeune fille qui vit de grandes difficultés, pour le repos de l'âme de Michel et sa famille. Prions également pour Tony, qui a subi un accident.
1: Quatrième mystère joyeux, la présentation de Jésus au temple. Comme Marie qui a pris Jésus dans ses mains pour le présenter à Dieu, c'est maintenant le moment de confier nos vies, nos familles, nos amis à Jésus par Marie. Si nous le voulons en toute liberté, nous nous associerons à la prière de tous et nous nous consacrerons à Jésus par Marie pour qu'elle nous guide et nous chérisse comme ses enfants bien-aimés.
0: Notre Père qui es aux cieux, que ton nom soit sanctifié, que ton règne vienne, que ta volonté soit faite sur la terre comme au ciel.
2: Donne-nous aujourd'hui notre pain de ce jour. Pardonne-nous nos offenses, comme nous pardonnons aussi à ceux qui nous ont offensés, et ne nous laisse pas entrer en tentation, mais délivre-nous du mal. Amen.
0: Je vous salue Marie, pleine de grâce, le Seigneur est avec vous. Vous êtes bénie entre toutes les femmes, et Jésus, le fruit de vos entrailles, est béni.
2: Sainte Marie, Mère de Dieu, priez pour nous, pauvres pécheurs, maintenant et à l'heure de notre mort. Amen.
0: Je vous salue Marie, pleine de grâce, le Seigneur est avec vous. Vous êtes bénie entre toutes les femmes, et Jésus, le fruit de vos entrailles, est béni.
2: Sainte Marie, Mère de Dieu, priez pour nous, pauvres pécheurs, maintenant et à l'heure de notre mort. Amen.
0: Je vous salue, Marie, pleine de grâce, le Seigneur est avec vous. Vous êtes bénie entre toutes les femmes, et Jésus, le fruit de vos entrailles, est béni.
2: Sainte Marie, Mère de Dieu, priez pour nous, pauvres pécheurs, maintenant et à l'heure de notre mort. Amen.
0: Je vous salue, Marie, pleine de grâce. Le Seigneur est avec vous. Vous êtes bénie entre toutes les femmes, et Jésus, le fruit de vos entrailles, est béni.
2: Sainte Marie, Mère de Dieu, priez pour nous, pauvres pécheurs, maintenant et à l'heure de notre mort. Amen.
0: Je vous salue, Marie, pleine de grâce. Le Seigneur est avec vous. Vous êtes bénie entre toutes les femmes, et Jésus, le fruit de vos entrailles, est béni.
2: Sainte Marie, Mère de Dieu, priez pour nous, pauvres pécheurs, maintenant et à l'heure de notre mort. Amen.
0: Je vous salue, Marie, pleine de grâce. Le Seigneur est avec vous. Vous êtes bénie entre toutes les femmes, et Jésus, le fruit de vos entrailles, est béni.
2: Sainte Marie, Mère de Dieu, priez pour nous, pauvres pécheurs, maintenant et à l'heure de notre mort. Amen.
0: Je vous salue, Marie, pleine de grâce. Le Seigneur est avec vous. Vous êtes bénie entre toutes les femmes, et Jésus, le fruit de vos entrailles, est béni.
2: Sainte Marie, Mère de Dieu, priez pour nous, pauvres pécheurs, maintenant et à l'heure de notre mort. Amen.
0: Je vous salue, Marie, pleine de grâce. Le Seigneur est avec vous. Vous êtes bénie entre toutes les femmes, et Jésus, le fruit de vos entrailles, est béni.
2: Sainte Marie, Mère de Dieu, priez pour nous, pauvres pécheurs, maintenant et à l'heure de notre mort. Amen.
0: Je vous salue, Marie, pleine de grâce. Le Seigneur est avec vous. Vous êtes bénie entre toutes les femmes, et Jésus, le fruit de vos entrailles, est béni.
2: Sainte Marie, Mère de Dieu, priez pour nous, pauvres pécheurs, maintenant et à l'heure de notre mort. Amen.
0: Je vous salue, Marie, pleine de grâce. Le Seigneur est avec vous. Vous êtes bénie entre toutes les femmes, et Jésus, le fruit de vos entrailles, est béni.
2: Sainte Marie, Mère de Dieu, priez pour nous, pauvres pécheurs, maintenant et à l'heure de notre mort. Amen.
0: Gloire au Père, au Fils et au Saint-Esprit.
2: Comme il était au commencement, maintenant et toujours, et dans les siècles des siècles. Amen.

0: Cinquième mystère joyeux, le recouvrement de Jésus au Temple. Ce mystère est le mystère de la recherche du Christ et de l'écoute de son enseignement, lui qui est la sagesse même de Dieu. Cet enseignement, cette parole de Dieu, nous devons l'écouter et la mettre en pratique dans notre vie. Jésus est Dieu, il est celui qui a les paroles de la vie éternelle, écoutons-le.
1: Notre Père qui es aux cieux, que ton nom soit sanctifié, que ton règne vienne, que ta volonté soit faite sur la terre comme au ciel.
2: Donne-nous aujourd'hui notre pain de ce jour, pardonne-nous nos offenses, comme nous pardonnons aussi à ceux qui nous ont offensés, et ne nous laisse pas entrer en tentation. Mais délivre-nous du mal.
3: Amen.
1: Je vous salue Marie, pleine de grâce, le Seigneur est avec vous. Vous êtes bénie entre toutes les femmes, et Jésus, le fruit de vos entrailles, est béni.
2: Sainte Marie, Mère de Dieu, priez pour nous pauvres pécheurs, maintenant et à l'heure de notre mort. Amen.
1: Je vous salue Marie, pleine de grâce, le Seigneur est avec vous. Vous êtes bénie entre toutes les femmes, et Jésus, le fruit de vos entrailles, est béni.
2: Sainte Marie, Mère de Dieu, priez pour nous pauvres pécheurs, maintenant et à l'heure de notre mort. Amen.
1: Je vous salue, Marie, pleine de grâce, le Seigneur est avec vous. Vous êtes bénie entre toutes les femmes, et Jésus, le fruit de vos entrailles, est béni.
2: Sainte Marie, Mère de Dieu, priez pour nous pauvres pécheurs, maintenant et à l'heure de notre mort. Amen.
1: Je vous salue, Marie, pleine de grâce, le Seigneur est avec vous. Vous êtes bénie entre toutes les femmes, et Jésus, le fruit de vos entrailles, est béni.
2: Sainte Marie, Mère de Dieu, priez pour nous pauvres pécheurs, maintenant et à l'heure de notre mort. Amen.
1: Je vous salue, Marie, pleine de grâce, le Seigneur est avec vous. Vous êtes bénie entre toutes les femmes, et Jésus, le fruit de vos entrailles, est béni.
2: Sainte Marie, Mère de Dieu, priez pour nous pauvres pécheurs, maintenant et à l'heure de notre mort. Amen.
1: Je vous salue, Marie, pleine de grâce, le Seigneur est avec vous. Vous êtes bénie entre toutes les femmes, et Jésus, le fruit de vos entrailles, est béni.
2: Sainte Marie, Mère de Dieu, priez pour nous pauvres pécheurs, maintenant et à l'heure de notre mort. Amen.
1: Je vous salue, Marie, pleine de grâce, le Seigneur est avec vous. Vous êtes bénie entre toutes les femmes, et Jésus, le fruit de vos entrailles, est béni.
2: Sainte Marie, Mère de Dieu, priez pour nous pauvres pécheurs, maintenant et à l'heure de notre mort. Amen.
1: Je vous salue, Marie, pleine de grâce, le Seigneur est avec vous. Vous êtes bénie entre toutes les femmes, et Jésus, le fruit de vos entrailles, est béni.
2: Sainte Marie, Mère de Dieu, priez pour nous pauvres pécheurs, maintenant et à l'heure de notre mort. Amen.
1: Je vous salue, Marie, pleine de grâce, le Seigneur est avec vous. Vous êtes bénie entre toutes les femmes, et Jésus, le fruit de vos entrailles, est béni.
2: Sainte Marie, Mère de Dieu, priez pour nous pauvres pécheurs, maintenant et à l'heure de notre mort. Amen.
1: Je vous salue, Marie, pleine de grâce, le Seigneur est avec vous. Vous êtes bénie entre toutes les femmes, et Jésus, le fruit de vos entrailles, est béni.
2: Sainte Marie, Mère de Dieu, priez pour nous pauvres pécheurs, maintenant et à l'heure de notre mort. Amen.
1: Gloire au Père, au Fils et au Saint-Esprit,
2: comme il était au commencement, maintenant et toujours, et dans les siècles des siècles. Amen.
4: Ô mon Jésus, pardonnez-nous nos péchés, préservez-nous du feu de l'enfer, conduisez au ciel toutes les âmes, spécialement celles qui ont le plus besoin de votre miséricorde.
5: Vierge Marie, Mère de l'Église, tu chemines avec nous sur la route. Aujourd'hui, nous tournons vers toi nos regards de croyants. Éducatrice de la prière, apprends-nous à écouter la voix de l'Esprit-Saint, qu'il nous aide à discerner les signes des temps et mieux percevoir les attentes cachées des cœurs. Que son ardeur nous brûle et nous transforme dans la ferveur d'une nouvelle Pentecôte. Étoile de l'évangélisation, obtiens-nous l'audace et le courage de témoigner de notre foi. Convertis nos rencontres en visitations d'amour. Que chacun découvre le prix qu'il a aux yeux de Dieu et se laisse toucher par sa miséricorde. Mère de l'espérance et reine de la paix, toi qui nous montres Jésus, affermis nos cœurs et guide nos pas. En ce monde aimé de Dieu, fais de nous des pèlerins et des apôtres de la joie. Amen.
3: Cœur sacré de Jésus,
1: j'ai confiance en vous.
3: Notre-Dame de fidélité, Notre-Dame de Pontmain,
1: priez pour nous, pour l'Église, pour la France et pour le monde entier.
3: Saint Joseph,
2: priez pour nous.
3: Nos saints anges gardiens,
1: veillez sur nous.
3: Au nom du Père et du Fils et du Saint-Esprit. Amen.
5: Amen.
3: Merci à vous tous, chers auditeurs, de nous avoir accompagnés tout au long de ce chapelet. Nous vous souhaitons une agréable journée, un très bon 14 juillet et à très vite. Au revoir.

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1: Tout de suite, nous retrouvons les petits frères de Marie, mère du Rédempteur, pour suivre la messe en direct de la Côtellerie.

0: La loi de vérité était dans sa bouche, et rien de mal ne se trouvait sur ses lèvres. Dans la paix et la droiture, il marchait avec le Seigneur. Nombreux furent ceux qu'il détourna de la faute.
1: Au nom du Père et du Fils et du Saint-Esprit,
2: Amen.
1: Le Seigneur soit avec vous. Nous célébrons aujourd'hui Saint Henri, qui a vécu au XIe siècle. Je te dresse un peu le Saint Louis de la Germanie, deux siècles avant Saint Louis, avec son épouse Sainte Cunégonde. Ils ont vécu une vie chrétienne, je dirais, à 100%. Étant fidèle à rattacher l'église de Germanie au siège de Rome, et lorsqu'il a été couronné empereur du Saint-Empire romain germanique en 1014, il s'est aperçu qu'à Rome, on ne disait pas le credo aux messes du dimanche. Et donc il écrira au pape en disant, mais il serait bien que dans toute l'église on dise le credo, parce qu'en Germanie on le dit. Et le pape s'est plié à la demande de Saint Henri. Et depuis, nous avons le credo tous les dimanches et tous les jours de fête. Voilà, nous pouvons le prier pour tous ceux qui ont une autorité politique, voilà, qu'ils soient fidèles à leur conscience et s'ils ont la foi, fidèles à leur foi aussi. Frères et sœurs, préparons-nous à célébrer le mystère de l'Eucharistie en reconnaissant que nous avons péché. Prends pitié de nous, Seigneur,
2: nous avons péché contre toi.
1: Montre-nous, Seigneur, ta miséricorde
2: et donne-nous ton salut.
1: Que Dieu Tout-Puissant nous fasse miséricorde, qu'il nous pardonne nos péchés et nous conduise à la vie éternelle.
2: Amen.

0: Lecture du livre du prophète Isaïe. Écoutez la parole du Seigneur, vous qui êtes pareil au chef de Sodome. Prêtez l'oreille à l'enseignement de notre Dieu, vous, peuple de Gomorrhe. Que m'importe le nombre de vos sacrifices, dit le Seigneur. Les holocaustes de béliers, la graisse des veaux, j'en suis rassasié. Le sang des taureaux, des agneaux et des boucs, je n'y prends pas plaisir. Quand vous venez vous présenter devant ma face, qui vous demande de fouler mes parvis? Cessez d'apporter de vaines offrandes, j'ai horreur de votre encens. Les nouvelles lunes, les sabbats, les assemblées, je n'en peux plus de ces crimes et de ces fêtes. Vos nouvelles lunes et vos solennités, moi, je les déteste. Elles me sont un fardeau. Je suis fatigué de le porter. Quand vous étendez les mains, je détourne les yeux. Vous avez beau multiplier les prières, je n'écoute pas. Vos mains sont pleines de sang. Lavez-vous, purifiez-vous, ôtez de ma vue vos actions mauvaises, cessez de faire le mal. Apprenez à faire le bien, recherchez le droit, mettez au pas l'oppresseur, rendez justice à l'orphelin, défendez la cause de la veuve. Parole du Seigneur.
1: Nous.

Je ne t'accuse pas pour tes sacrifices. Tes holocaustes sont toujours devant moi. Je ne prendrai pas un seul taureau de ton domaine, pas un bélier de tes enclos.

Qu'as-tu à réciter mes lois, à garder mon alliance à la bouche, toi qui n'aimes pas les reproches et rejettes loin de toi mes paroles ?

Voilà ce que tu fais, garderai-je le silence? Penses-tu que je suis comme toi? Je mets cela sous tes yeux et je t'accuse.

qui offre le sacrifice d'action de grâce, celui-là me rend gloire. Sur le chemin qu'il aura pris, je lui ferai voir le salut de Dieu. »

En ce temps-là, Jésus disait à ses apôtres, « Ne pensez pas que je sois venu apporter la paix sur la terre. Je ne suis pas venu apporter la paix, mais le glaive. Oui, je suis venu séparer l'homme de son père, la fille de sa mère, la belle-fille de sa belle-mère. On aura pour ennemis les gens de sa propre maison. Celui qui aime son père ou sa mère plus que moi n'est pas digne de moi. Celui qui aime son fils ou sa fille plus que moi n'est pas digne de moi. Celui qui ne prend pas sa croix et ne me suit pas n'est pas digne de moi. Qui a trouvé sa vie la perdra. Qui a perdu sa vie à cause de moi la trouvera. Qui vous accueille, m'accueille, et qui m'accueille, accueille celui qui m'a envoyé. Qui accueille un prophète en sa qualité de prophète, recevra une récompense de prophète. Qui accueille un homme juste en sa qualité de juste, recevra une récompense de juste. Et celui qui donnera à boire même un simple verre d'eau fraîche à l'un de ses petits en sa qualité de disciple, amen, je vous le dis, non, il ne perdra pas sa récompense. Lorsque Jésus eut terminé ses instructions qu'il donnait à ses 12 disciples, il partit de là pour enseigner et proclamer la parole dans les villes du pays.

me rapproche parce qu'il paraît qu'on ne nous entend pas très bien sur les réseaux sociaux. Nous pouvons déjà remercier le Seigneur pour la pluie qu'il nous donne. Voilà, c'est une grâce. Aujourd'hui, nous commençons la lecture du prophète Isaïe. Et vous voyez que Isaïe ne prend pas de gants. Tout de suite, il dénonce ce qui ne va pas. Il compare déjà le peuple d'Israël au chef de Sodome et au peuple de Gomorre. C'est pas rien. Et puis il dénonce voilà, tous ces sacrifices, tout ce culte qui est rendu au temple, mais par un peuple qui ne vit pas le cœur tourné vers le Seigneur. Il y a un hiatus, il y a une incohérence entre ce culte qui est rendu et puis la vie. Le premier culte que nous devons rendre à Dieu, c'est celui de notre vie, c'est celui de nos actes. Nos actes doivent rendre gloire à Dieu. Si nos actes ne rendent pas gloire à Dieu, si nos actions ne rendent pas gloire à Dieu, ben nos prières, ce n'est que du vent. Le Seigneur ne peut pas les accueillir. D'où cet appel insistant à la conversion, « Lavez-vous, purifiez-vous, ôtez de ma vue vos actions mauvaises. Quand vous étendez les mains, je détourne les yeux. Pourquoi ? Parce que vos mains sont pleines de sang. » Les Juifs qui prient les mains levées vers le Seigneur, oui, mais c'est... Les mains sont pleines de sang et Jésus, Dieu voit le sang, cette injustice. Et donc Dieu ne veut pas accueillir cette prière. Et donc il faut se laver. Mais vous les enfants, vous l'avez fait en recevant le sacrement de pénitence l'autre soir. Voilà, et c'est important d'ensuite d'entretenir voilà, notre âme dans le bien. Et saint Paul qui a aussi des paroles très dures à propos de l'Eucharistie. Il dit, si vous ne reconnaissez pas le corps du Christ dans vos frères, si vous allez communier, vous mangez et vous buvez votre propre condamnation. Rien. Il faut qu'il y ait une cohérence entre notre vie et le culte que nous rendons. Et puis ce que dit Jésus aussi dans l'Évangile, c'est voilà, tout aussi exigeant, tout aussi absolu. Je ne suis pas venu apporter la paix, mais le glaive. Pourquoi le glaive ? Le glaive, c'est ce qui tranche. Et ce que demande Jésus, c'est la totalité de notre cœur. Il nous demande de retrancher de notre cœur tout ce qui n'est pas à lui, tout ce qui n'est pas lui. C'est exigeant. Et ce qu'il dit, si quelqu'un aime son père ou sa mère plus que moi, n'est pas digne de moi. Il faut faire, voilà, prendre cette distance intérieure. Celui qui aime son fils ou sa fille plus que moi n'est pas digne de moi. Et faire ce retranchement, bien ça fait mal. Et Jésus d'ajouter, celui qui ne prend pas sa croix et ne me suit pas, n'est pas digne de moi. Autrement dit, Jésus nous appelle à mourir à tout ce qui n'est pas lui. Alors ça, c'est le chemin de toute une vie. Ce n'est pas du jour au lendemain qu'on arrive à se détacher et à mourir de tout ce qui n'est pas lui. Mais ce n'est pas parce que c'est le chemin de toute une vie qu'il ne faut pas se mettre en route. C'est important, voilà, dans les actes que je pose, dans
dans mes affections, etc., de me poser la question, mais est-ce que Jésus est vraiment au centre? Est-ce que c'est Jésus qui est le premier dans mon cœur? Et voilà, à travers cette messe que nous célébrons, cette Eucharistie dont nous allons être nourris, et que le Seigneur nous remplisse de sa vie, nous remplisse de son amour, et que nous faisons l'expérience de son amour, et bien nous nous attachons de plus en plus à lui, justement pour être libre pour l'aimer, et être libre par rapport justement à tout ce qui pourrait nous retenir loin de lui.

Et béni Seigneur, Dieu de l'univers, nous avons reçu de ta bonté le pain que nous te présentons, fruit de la terre et du travail des hommes. Il deviendra pour nous le pain de la vie.

Et béni Seigneur, Dieu de l'univers, nous avons reçu de ta bonté le vin que nous te présentons, fruit de la vigne et du travail des hommes. Il deviendra pour nous le vin du royaume éternel. Amen.

Priez, frères et sœurs, que mon sacrifice, qui est aussi le vôtre, soit agréable à Dieu le Père Tout-Puissant. Seigneur Dieu de majesté, que le sacrifice présenté en la fête de Saint-André

Il est juste et bon pour ta gloire et notre salut de t'offrir notre action de grâce, toujours et en tout lieu. Seigneur, Père très saint, Dieu éternel et tout puissant, par le Christ notre

nous assure un appui. C'est pourquoi, avec les anges et tous les saints, nous te louons, Seigneur, et nous exultons de joie en proclamant «

est vraiment saint, Dieu de l'univers, et il est juste que toute la création proclame ta louange, car c'est toi qui donnes la vie. C'est toi qui sanctifies toutes choses par ton Fils, Jésus-Christ notre Seigneur, avec la puissance de l'Esprit Saint. Et tu ne cesses de rassembler ton peuple, afin que du levant au couchant du soleil, une offrande pure soit présentée à ton nom. C'est pourquoi nous te supplions, Seigneur, de consacrer toi-même les offrandes que nous apportons, sanctifiées par ton Esprit, pour qu'elles deviennent le corps et le sang de ton Fils, Jésus-Christ notre Seigneur, qui nous a dit de célébrer ce mystère.

0: en faisant ainsi mémoire de ton Fils, de sa passion qui nous sauve, de sa glorieuse résurrection et de son ascension dans le ciel. Alors que nous attendons son dernier amen, nous t'offrons, Seigneur, en action de grâce, ce sacrifice vivant et saint. Regarde, nous t'en prie, l'oblation de ton Église, et daigne reconnaître ton Fils, qui, selon ta volonté, s'est offert en sacrifice pour nous réconcilier avec toi. Quand nous serons nourris de son corps et de son sang, et remplis de l'Esprit Saint, accorde-nous d'être un seul corps et un seul esprit dans le Christ.
1: Que l'Esprit Saint fasse de nous une éternelle offrande à ta gloire, pour que nous obtenions un jour l'héritage promis avec tes élus. En premier lieu, la bienheureuse Vierge Marie, Mère de Dieu, avec Saint Joseph, son époux, les bienheureux apôtres, les glorieux martyrs, Saint Henri et tous les saints, qui ne cessent d'intercéder auprès de toi et nous assurent de ton secours.
2: Et maintenant, nous te supplions, Seigneur, par le sacrifice qui nous réconcilie avec toi, étends au monde entier le salut et la paix. Affermis ton Église en pèlerinage sur la terre, dans la foi et la charité, en union avec ton serviteur, notre pape Léon, et notre évêque Matthieu, l'ensemble des évêques, les prêtres, les diacres, et tout le peuple que tu as racheté. Écoute en ta bonté les prières de ta famille que tu as voulu rassembler devant toi. Dans ta miséricorde, ramène à toi, Père très aimant, tous tes enfants dispersés.
3: Pour nos frères et sœurs défunts, et pour tous ceux qui ont quitté ce monde et trouvent grâce devant toi, nous te prions, en particulier pour M. Dabo, des petits qui sont recommandés, Janine Simon, Maurice Boitin, Louis et Madeleine Lefour et M. Dupas. Ta bienveillance, accueille-les dans ton royaume, où nous espérons être comblés de ta gloire, tous ensemble et pour l'éternité, par le Christ notre Seigneur, par qui tu donnes au monde toute grâce et tout bien.

0: comme nous l'avons appris du Sauveur et selon son commandement nous osons dire. Notre Père qui es aux cieux, que ton nom soit sanctifié, que ton règne vienne, que ta volonté soit faite sur la terre comme au ciel. Donne-nous aujourd'hui notre pain de ce jour. Pardonne-nous nos offenses, comme nous pardonnons aussi à ceux qui nous ont offensés, et ne nous laisse pas entrer en tentation, mais délivre-nous du mal. Délivre-nous de tout mal, Seigneur, et donne la paix à notre temps. Soutenus par ta miséricorde, nous serons libérés de tout péché, à l'abri de toute épreuve, nous qui attendons que se réalise cette bienheureuse espérance, l'avènement de Jésus-Christ, notre Sauveur. Seigneur Jésus-Christ, tu as dit à tes apôtres, « Je vous laisse la paix, je vous donne ma paix. Ne regarde pas nos péchés, mais la foi de ton Église. » Pour que ta volonté s'accomplisse, donne-lui toujours cette paix et conduis-la vers l'unité parfaite, toi qui vis et règnes pour les siècles des siècles.
1: Amen.
0: Que la paix du Seigneur soit toujours avec vous.
2: Et avec votre esprit.
0: Frères et sœurs, dans la charité du Christ, donnez-vous la paix.

0: Voici l'agneau de Dieu, voici celui qui enlève les péchés du monde. Heureux les invités au repas des noces de l'agneau.
1: Seigneur, je ne suis pas digne de te recevoir, mais dis seulement une parole et je serai guéri.
2: Cherchez d'abord le royaume de Dieu et tout vous sera donné par surcroît, dit le Seigneur.

Prions le Seigneur. Comblés par le sacrement que tu as donné, Seigneur, nous t'adressons cette prière. Puisqu'en la fête de Saint-Henri, nous te célébrons par le service qui te revient.

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3: Nous souhaitons une belle fête aux Henri, Enrico, Clélia et Chloé. Le bienheureux Fernandino Maria Bacciglieri est né en 1821 à Campodosso, en Italie. Fernandino est issu d'une famille nombreuse et aisée, qui lui permet de bénéficier d'une très bonne éducation dans les collèges des Barnabites de Bologne, puis des Jésuites de Ferrare. C'est chez ces derniers que naît son désir de devenir missionnaire. Son rêve est de partir prêcher l'Évangile en Extrême-Orient. Il entre alors dans la Compagnie de Jésus en 1837, mais doit revenir dans sa famille pour raison de santé. Rétabli, il entame des études en vue du sacerdoce et est ordonné prêtre en 1844. Il commence par être professeur de grammaire et directeur spirituel au séminaire. Il prêche aussi lors de missions populaires et obtient un diplôme en droit civil et ecclésiastique. Il accepte en 1851 d'être vicaire puis curé près de Bologne, ce qui deviendra la mission de toute sa vie. En effet, le lieu traverse une période de grave décadence morale et religieuse. Fernandino retrousse ses manches et s'attelle à la tâche. Cherchant à impliquer les laïcs dans la vie paroissiale, il crée jusqu'à 14 associations et parvient à mobiliser plus de 3000 personnes au service de la foi ou des pauvres. En tant que pauvre curé de campagne, comme il aimait à se définir, Fernandino est sur tous les fronts pour aider les âmes à découvrir le Christ. C'est un prédicateur infatigable qui apprend à chacun l'importance d'une vie nourrie par la prière et la pratique des sacrements. Il peut ainsi rester dans son confessionnal jusqu'à 16 heures par jour. En 1855, il fonde le Tiers-Ordre des Servites de Marie ainsi que la Congrégation des Sœurs Servites de Galeazza. Pour l'enseignement du catéchisme et de la doctrine chrétienne, l'éducation des jeunes filles pauvres, des malades et des nécessiteux. Seigneur, tu nous donnes dans le témoignage du bienheureux Fernandino un beau modèle de sainteté. Fais qu'à son exemple, nous apprenions à marcher avec confiance à la suite de ton Fils, particulièrement en servant nos sœurs et nos frères avec des cœurs généreux.

0: Bonjour à tous. À la une de l'actualité, l'incendie est toujours en cours dans la forêt de Fontainebleau en région parisienne. Le feu a déjà parcouru 800 hectares. 900 personnes ont été évacuées sans faire de blessés. Le ministre de l'Intérieur indique que plusieurs départs de feu laissent penser à une possible origine volontaire. Une enquête est en cours. Écoutez Laurent Nunez.
1: C'est la première fois en Île-de-France qu'on utilise des moyens aériens nationaux. C'est la première fois. Les Canadairs vont écoper dans la Seine. Et l'objectif aujourd'hui, encore une fois, c'est de fixer le feu. Après le traitement du feu en lui-même, évidemment, ça prendra plusieurs jours, voire plusieurs semaines. Une fois que le feu est fixé, il faut le traiter à l'intérieur et éviter qu'il ne reparte. Et ça, c'est un travail qui est beaucoup plus long. Hier, je peux vous dire qu'on a eu 250 départs de feu sur l'ensemble du territoire national et on a eu à traiter une trentaine de feux critiques. Au moment où on se parle, on a eu 32 000 hectares qui ont été parcourus puis brûlés par le feu. C'est plus que toute la saison 2025.
0: Voilà, et dans le même temps, la France reste en vigilance rouge canicule dans 37 départements. La circulation des trains entre Paris et Lyon reprend progressivement sur les lignes à grande vitesse sud-est. Le trafic avait été perturbé depuis hier soir à cause de l'incendie, toujours en cours à Fontainebleau, qui avait endommagé des câbles électriques. Attention, quelques retards restent signalés au départ de la gare de Lyon. Sécurité renforcée à Paris pour le 14 juillet, la demi-finale des Bleus. 7000 policiers et gendarmes seront mobilisés, accompagnés de 2000 pompiers pour encadrer les événements. Le dispositif prévoit notamment la sécurisation du défilé militaire sur les Champs-Élysées et des rassemblements liés au match. Au total, 70 000 membres des forces de l'ordre seront déployés partout en France. La France qui va convoquer l'ambassadeur de Russie après une campagne de cyberattaque attribuée au FSB, le service de sécurité russe. Selon le ministre des Affaires étrangères Jean-Noël Barrot, ces opérations visaient notamment des ministères, des entreprises et des infrastructures européennes. Paris annonce aussi des sanctions contre 9 individus et 4 entités soupçonnées d'être impliquées dans cette campagne de cyberespionnage et de sabotage. Des attaques de drones ukrainiens ont fait 4 morts et 7 blessés en Russie la nuit dernière, selon les autorités locales. 3 personnes ont notamment été tuées dans la région de Moscou après la chute d'un appareil sur une zone habitée. Les autorités russes affirment avoir intercepté 81 drones dans la nuit. Et puis le journaliste franco-américain Ali Lambarette, figure de la presse indépendante critique envers les autorités marocaines, a été interpellé hier à son arrivée au Maroc. Il est accusé de diffusion de fausses informations et d'atteinte aux institutions. Il avait déjà été condamné en 2003 pour outrage au roi et interdit d'exercer le journalisme au Maroc entre 2005 et 2015. Fin de ce flash, excellente journée à tous.
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3: Périne en sa maison, par Odette Tournier. Une lecture de Christelle de Limerville.
4: Les sœurs de la Charité de la Chapelle au Ribou refusent de prêter serment en 1792. Elles doivent donc quitter l'habit et rentrer dans leur famille. Un arrêté du comité du district de Mayenne du 7 septembre 1793 établit la liste des 193 sœurs de la communauté et leur répartition dans les villes et les villages. Sur cette même liste, nous trouvons l'âge de chacune et le montant de la dot qu'elles ont payée. Le paiement de cette dot étant établi, chacune jouira du bénéfice qui lui est accordé par décret du 18 août 1792. Celles âgées de 40 ans et au-dessous auront 500 livres de pension. Celles de 40 ans à 60 ans, 600 livres. Celles au-dessus de 60 ans, 700 livres. Elles peuvent disposer en outre du mobilier de leur chambre et des effets qu'elles justifieront avoir été à leur usage exclusif et personnel. La maison de Périne Brunet est déclarée bien national et ses 6000 livres de revenus confisqués. Courageuse, entêtée, mère Mellet, qui assiste à la dispersion de ses postulantes, novices et filles, reste gardienne des lieux avec ses assistantes. 4 mères qui, avec l'aide de quelques soignantes, veillent sur les sœurs infirmes. Même si les cloches de l'église se sont tues, même si Messire Pierre-Julien Grosse, curé légitime, a disparu, remplacé par Monsieur Rossignol, curé intrus, les recluses continuent discrètement le rythme des prières et des exercices religieux dans une maison désertée et devenue trop vaste, et cela jusqu'à ce matin, 5 pluvioses en 2 de la République, 25 janvier 1794. le jour est levé depuis peu, lorsque vers 9h du matin, de lourds coups frappés au portail d'entrée attirent le groupe serré de Mère Mellet et de ses assistantes. Les trois guichets s'entrouvrent et on parlemente pendant quelques minutes avant de laisser pénétrer le groupe de citoyens munis d'un ordre d'inventaire des meubles et effets de la ci-devant congrégation des ci-devant sœurs de la chapelle au Ribou. Droite et digne, dans le costume imposé par Mère Tullard et qu'elle a conservé jusque-là, elle traverse la cour et guide les citoyens commissaires vers la cuisine. Et l'énumération commence comme une litanie profane et fastidieuse. Deux crémaillères, deux chenets, un garde-feu, un contre-feu, un grill, une rôtissoire. On passe dans l'office, le réfectoire, le corridor, la salle servant à faire la classe, la salle d'à côté. Toutes les pièces sont inventoriées. Dans un dortoir où 14 lits de bois aux rideaux verts, avec les 14 chaises, sont bien alignés, le cœur de Mère Mellet se serre. Depuis plus de 2 ans, la longue pièce est vide de ses novices si jeunes et que la mère maîtresse maintenait difficilement dans la discipline et dont il fallait parfois soutenir la vocation ou freiner trop d'austérité. Qu'en est-il de ces chers enfants renvoyés dans leur famille? Elle a l'impression que c'est toute l'œuvre de Mère Tullard, tous les biens assemblés depuis un peu plus de 100 années qui lui coulent entre les doigts et qu'elle voudrait retenir de toute sa volonté. Mais il faut continuer. Aller jusqu'aux caves, jusqu'à l'écurie et au hangar. Les randonnées des sœurs étant impossibles, le vieux cheval a été vendu, mais une vache rumine dans l'étable. La supérieure fait valoir que cet animal lui a été prêté par une personne charitable et amie de la communauté pour que les sœurs malades puissent profiter du lait. La discussion s'anime entre les citoyens commissaires, les mères assistantes et Julienne Goyer, sœur économe. La suspicion règne et il faut se résigner à faire venir la propriétaire, une nommée Boulevray, de cette famille dont les ancêtres furent toujours un appui pour Mère Tullard. Elle exhibe son titre de propriété, mais la vache est séquestrée comme un simple meuble meublant. Révoltées de ce qu'elles considèrent comme un vol, les sœurs déposent une requête à l'administration mayennaise pour rendre la vache qu'elles avaient empruntée à sa propriétaire, ainsi que cette dernière l'a réclamée en présence des commissaires envoyés par le district de Mayenne pour leur notifier l'arrêté du département. La veuve Boulevray obtiendra gain de cause et sa vache lui sera rendue. Comme pour un acte de décès, 5 sœurs de la ci-devant communauté signent l'inventaire. Marie Mellet, supérieure, Élisabeth-Françoise Leroyer, première assistante, Françoise Goutard, deuxième assistante, Marie Rottier, maîtresse des novices, Julienne Goyer, économe et garde-meuble. Pendant cette journée difficile, des familles charitables sont venues recueillir les quelques sœurs infirmes. Mère Mellet franchit le seuil la dernière, juste avant les citoyens commissaires qui ferment la porte et posent les scellés. Elle ne se retourne pas. Mère Tullard a vu sa maison brûler et l'a reconstruite plus solide. Mère Mellet le sent de toutes les fibres de son corps épuisées. La maison revivra dans la continuité de l'œuvre voulue par Perrine Brunet, fondatrice de Séan. La veuve Boulevray, présente pour la fin de l'inventaire, offre le refuge de sa maison aux sœurs expulsées et dépouillées. Dans cet asile bienveillant, elles reprennent quelques forces et passent une nuit de repos. Au matin, elles quittent le costume de leur société pour de simples vêtements séculiers et chacune regagne le village natal et la famille qu'elle a quittée depuis de longues années. Par Champéon et Ambrières, Mère Mellet et les sœurs Leroyer et Rottier prennent la route du Pas, où la supérieure pourra se loger dans une maison appartenant à son neveu. Les 2 autres sœurs seront accueillies tout près de là, à Vaucé. Proches les unes des autres, elles se soutiennent et s'encouragent en attendant de meilleurs jours. Elles entretiennent une correspondance suivie avec leurs filles dispersées, leur redonnant courage, soutenant leur ardeur et leur confiance en un avenir meilleur. Pendant ces trop longues années sombres, Mère Mellet a la même foi qui soutenait il y a 100 ans Perrine Brunet, à l'époque de la fondation. Elle a foi en une renaissance de sa communauté et, pourquoi pas, en un élargissement des buts et des moyens. Mais en attendant, que d'épreuves pour cette supérieure solitaire, sans autre pouvoir qu'un crédit spirituel reconnu par ses filles dispersées. Après son sextennat en 1790, une nouvelle responsable aurait dû être élue. Mais la montée rapide des troubles révolutionnaires ne l'a pas permis. À Paris, le roi Louis XVI et la reine Marie-Antoinette sont exécutés en janvier et octobre 1793. Robespierre installe son régime de terreur. Les émigrés se répandent à travers l'Europe. Si Mère Mellet et ses assistantes restent relativement à l'abri des fortes turbulences de l'époque, il n'en est pas de même pour toutes leurs filles. Elles apprennent d'abord, en octobre 1794, l'emprisonnement de quatre sœurs, Jeanne Moche, Marie Bourlier, Renée Drouot et Marie Blanche, qui, restées anonymement à la chapelle au Ribou, sont accusées de l'assassinat du maire du village, Épiard. L'acte d'arrestation du comité révolutionnaire de Mayenne explique que ces femmes fanatisées de la ci-devant congrégation de la chapelle au Ribou ne peuvent produire que très mauvais effets en restant dans ladite commune et vu l'assassinat qui a été commis en la personne du citoyen Épiard, maire de la commune, le comité arrête que les nommées Moche, Bourlier, ci-devant sœur, demeurant chez la veuve Drouot au bourg de la chapelle au Ribou, les nommées sœur Drouot demeurant au village des Blois et la nommée ci-devant sœur Blanche demeurant au village de la Joyère seraient mises en état d'arrestation et conduites à la maison d'arrêt de Mayenne.
3: C'était Perrine en sa maison par Odette Tournier. Une lecture de Christelle Delimerville.
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6: Le loup et l'agneau, fable de La Fontaine qui a été destinée aux dauphins et donc à des enfants. À toi, Jacques-Philippe.
7: La raison du plus fort est toujours la meilleure. Nous l'allons montrer tout à l'heure. Un agneau se désaltérait dans le courant d'une onde pure. Un loup survient à jeun, qui cherchait aventure et que la faim en ces lieux attirait. « Qui te rend si hardi de troubler mon breuvage ?» dit cet animal plein de rage. Tu seras châtié de ta témérité. Sire, répond l'agneau, que votre majesté ne se mette pas en colère, mais plutôt qu'elle considère que je me vas désaltérant dans le courant, plus de 20 pas au-dessous d'elle, et que par conséquent, en aucune façon, je ne puis troubler sa boisson. Tu la troubles, reprit cette bête cruelle. Et je sais que de moi tu médis l'an passé, mais comment l'aurais-je fait si je n'étais pas né, reprit l'agneau. Je t'ai encore ma mère. Si ce n'est toi, c'est donc ton frère. Je n'en ai point, c'est donc quelqu'un des tiens, car vous ne m'épargnez guère, vous, vos bergers et vos chiens. On me l'a dit, il faut que je me venge. Là-dessus, au fond des forêts, le loup l'emporte et puis le mange, sans autre forme de procès.
6: Mais c'est dramatique cette histoire, Jacques-Philippe.
7: Mais
6: je sais bien que les loups ont toujours raffolé des moutons, mais quand même, qu'en penses-tu, Jacques-Philippe ?
7: Alors, premièrement, portons une attention à la première phrase de la fable, l'ouverture, si l'on peut dire. La raison du plus fort est toujours la meilleure. D'emblée, La Fontaine nous donne au fond, une sorte de sentence qui a une signification philosophique et politique. C'est-à-dire qu'il associe la force, la puissance et aussi le pouvoir à ce qui est la raison la meilleure. Autrement dit, il suffit d'être le plus fort, même momentanément, pour avoir raison. Voilà qui donne à réfléchir. Parce qu'enfin, de nombreux philosophes ont souligné que la force ne pouvait engendrer aucun droit. On peut être le plus puissant de tous, temporairement, mais un plus fort viendra toujours en son temps, tôt ou tard, et plus tôt, dirais-je, que tard, eh bien, engloutir et faire disparaître la prétendue force. Le plus fort n'est jamais assez fort pour être entièrement le maître, nous disait Jean-Jacques Rousseau. Alors un agneau qui se désaltère dans le courant d'une onde pure, voilà qui est tellement beau, poétique bien sûr, mais aussi tellement profond. L'onde dont tu nous parles, chère Guylaine, c'est une onde, un cours d'eau qui est pur. Pur, c'est-à-dire sans péché, immaculé, nous le disions, Guylaine, innocent. Et voilà que le loup se met en rage. Il était déjà plein de rage, mais enfin, il se met encore plus en rage et accuse l'agneau à tort. À tort, car nous pouvons dire que le cours d'eau n'est la propriété de personne.
6: Et pourtant, il n'avait pas faim, il avait soif.
7: Mais absolument.
6: Enfin, je veux dire, il avait faim, mais il n'avait pas soif.
7: Il avait faim et il n'avait pas soif. Et donc, exactement, chère Guylaine, ce qui est frappant, c'est que dès le départ, le loup s'embarque, si l'on peut dire, s'engage sur un terrain qui n'est précisément pas celui dont il est question. Car le loup ne parle pas à partir de son besoin, à partir, je dirais, d'une nécessité vitale. « Il faut que je boive, je suis mort de soif. » Au fond, il aurait dit cela. Bah, l'agneau, qui n'est pas du tout un méchant animal, qui est même, si l'on peut dire, hein, on le disait, l'incarnation d'une forme d'innocence, de tendresse, et aussi sans doute de générosité. Enfin, n'aurait pas manqué de dire, écoutez, messire loup, le cours d'eau est suffisamment grand, désaltérons-nous tous les deux. Pas du tout. Là, le loup parle de son breuvage. Autrement dit, le loup s'engage d'emblée dans une argumentation, si l'on peut dire, qui est celle de la propriété. Il ne parle pas à partir d'un besoin naturel, mais d'une propriété qui serait la sienne et dont la légitimité serait absolue, qui n'a absolument pas à être mise en cause. Or, on le voit.
6: Ce qui est étonnant, c'est qu'en fin de compte, c'est le pauvre agneau, il est jugé avant même d'être...
7: Absolument.
6: Donc la justice est quand même assez injuste.
7: Alors,
6: là,
7: c'est le cas de le dire. C'est vraiment, tiens, cette fable, le, si l'on peut dire, le modèle de ce qu'on appelle le procès d'intention. Avant qu'il ait fait quoi que ce soit, en effet, Guylaine, l'agneau est déjà jugé, il est accusé, donc c'est une justice dénonciatrice, accusatoire. Tu troubles mon eau. Mais l'agneau n'est pas malade, le cours d'eau, c'est une onde pure. Et lui, il est pur aussi. Comment pourrait-il troubler cette eau ?
6: Ne crois-tu pas que c'est le pouvoir sous Louis XIV qui était
7: alors,
6: visé ?
7: Indirectement ? Mais bien sûr, Guylaine, il y a certainement un grand clin d'œil, dirons-nous, un grand clin d'œil à un certain type de pouvoir, qui est le pouvoir monarchique, tel qu'il se pratique dans ce qu'on appelle la monarchie absolue. Alors, bien évidemment, il n'est sans doute pas injuste de dire que tout pouvoir, comme le dit pourtant un critique de la monarchie, mais Rousseau, que tout pouvoir vient de Dieu, toute justice vient aussi de Dieu. Lui seul en est la source. Ça, c'est saint Paul qui le dit. Mais, en revanche, il y a un détournement, voilà, du pouvoir et aussi du droit que pratique le loup. En fait, il détourne d'emblée la question en passant de sa force au droit. Et alors, il va, de façon très brouillonne, pourrait-on dire, accumuler des arguments qui n'en sont pas, pour faire croire, ou en tout cas pour que l'agneau soit mis définitivement en accusation. Autrement dit, je ne puis troubler sa boisson. Le loup répond, tu la troubles, sans absolument aucune forme de procès. Je sais que de moi tu médis l'an passé, c'est-à-dire tu as dit du mal de moi l'an passé, répond l'agneau, je n'étais pas né. Donc, de nouveau à côté de la plaque, si l'on peut dire, si c'était toi, alors vous voyez, le loup détourne, c'est-à-dire, oui, c'est pas toi, mais en fait, c'est ton frère. C'est toi et les tiens. Alors, on peut noter ici aussi, de la part du loup, vous voyez, un procès qui n'est pas seulement individuel. Non, tu appartiens, au fond, à une sorte de race, qui est la race de ceux qui trompent mon breuvage, qui médisent de moi, voilà. Et la culpabilité, alors, inversion, évidemment, extrêmement grossière, le loup transfère à la culpabilité, qui n'est en fait que la sienne. Hein. Bon.
6: Mais c'est une attaque de la justice, qu'en penses-tu ?
7: Absolument. Ah ben, bien sûr, c'est une attaque, tu le dis très bien, de la justice, et évidemment, en creux, une critique de la fausse justice, c'est-à-dire de la justice d'apparence.
6: A-t-elle fait des progrès, cette justice, aujourd'hui ?
7: Il est à craindre que, en tout cas, un certain niveau de pouvoir, de responsabilité, et donc aussi davantage de bien, vous voyez, de pouvoir sur les autres, la justice, malheureusement, n'est pas la même. Et là, on peut encore citer La Fontaine, si je ne me trompe, selon que vous serez puissant ou misérable, la justice ne sera pas la même.
6: L'histoire se répète et les hommes sont toujours pareils.
7: C'est ça.
6: Les caractères ne changent pas.
7: La nature humaine, évidemment, n'est pas franchement évolutive, en tout cas très directement et visiblement. Il faut souligner sans doute certains progrès dans certaines professions, dans certains domaines, mais enfin, globalement, il est sûr que quelqu'un qui peut rémunérer plusieurs avocats reconnus pour une affaire sera quand même avantagé, évidemment et injustement, par rapport à quelqu'un qui n'a qu'un avocat commis d'office et qui a moins de pouvoir.
6: Merci Jacques-Philippe, et à la semaine prochaine pour une fable peut-être un petit peu plus amusante ou moins dramatique, dirons-nous.
7: Voilà.
6: À la semaine prochaine, au revoir.
7: Merci Guylaine.
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1: J'ai un chagrin d'amour. Je suis malheureux, je suis malheureuse. Il ou elle ne m'aime pas. Et je revis une grande souffrance, celle de ne pas être aimé, celle d'être rejeté, ou du moins je le crois, d'être abandonné, d'être trahi. Et pourtant, toi qui es en train de vivre un chagrin d'amour, tu vis actuellement un des événements qui peut le plus te faire croître intérieurement, devenir toi-même, avoir de grands choix de vie. Aimer est toujours beau. Tu aimes cette personne qui n'est pas libre, qui n'est pas disponible, qui ne répond pas à ton amour, mais ton amour est beau. Ceci dit, regarde bien. Pourquoi ton amour s'est-il fixé sur celui-là ou celle-là qui n'est pas libre, qui ne peut pas, de par sa vocation, qui ne peut pas, de par la relation professionnelle ou parce qu'il ou elle est marié, etc. Pourquoi vas-tu plutôt vers quelqu'un qui n'est pas libre ? Crois-tu vraiment que Dieu facilite des relations aussi compliquées ? Ou plutôt, ne crois-tu pas que Dieu qui veut ton bonheur souhaite te faire rencontrer quelqu'un de libre, de disponible, qui est par exemple le même amour de Dieu que toi, avec qui vous puissiez partager sur tous les plans, sans que ce soit si difficile ? Sans doute il faut du temps pour aimer et réussir un amour, mais regarde bien ce scénario qui te pousse à des choses aussi compliquées.
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2: Balade sur le halage, une épopée vélocipédique vécue par les deux B, Béatrice Auger et Bénédicte Plourgaud.
3: Alors Bénédicte, là on s'arrête au Moulin de la Roche. C'est aussi une écluse, hein, encore une de ces nombreuses écluses, et qui nous permet de nous intéresser à tous ces ouvrages qui sont sur le bord de la Mayenne. Alors il y a des moulins et la canalisation de la Mayenne, parce qu'en fait, je ne sais pas si tu as remarqué, mais on passe plein d'écluses là. C'est réalisé au 19e siècle, en 20 ans, ils ont mis des écluses partout, 20 barrages, 20 écluses qui ont été réalisées, qui ont permis la navigation au nord de Laval et donc jusqu'à Mayenne. Ce qui était important parce que ça a ouvert une région, développement commercial et économique, en particulier ici, où il y avait deux moulins à grains, l'un situé qui était sur l'autre rive, donc là on ne peut pas y accéder, du côté de Comté et l'autre du côté de Commer.
4: Le Comté.
3: On dit Comté, excusez-moi. Et qui ont fonctionné pendant longtemps. Et le Moulin de la Roche est le troisième barrage en partant de l'amont qui a été équipé par EDF dans les années 60. Rivière aussi est jalonnée par 16 aménagements hydroélectriques qui ont été réalisés par EDF au fil de l'eau. Et les hauteurs de chute sont comprises entre 1,50 m et 2,76 m, ça commence à faire de la hauteur, et qui classent ces ouvrages dans des catégories de faibles, c'est pas très très haut, mais ça permet quand même d'exploiter l'électricité et de remettre un pourcentage dans le réseau. Il est toujours en activité, on a l'impression que c'est une ruine, mais c'est le troisième donc, barrage exploité par Schéma sur la Mayenne, en partant de l'amont. On va en retrouver d'autres qui permettent d'utiliser la force de l'eau. Mais surtout, ce qu'il faut dire, c'est que ces écluses permettaient le développement économique. On pouvait balader plein de marchandises. Enfin, c'est un concept vraiment intéressant.
4: Tout à fait, Béatrice, tout à fait. Il est un peu en ruine.
3: Un peu en ruine, mais à l'intérieur, ça fonctionne.
4: Alors, sauf que Béatrice est passée à l'intérieur, mais c'est interdit au public.
3: Non, non,
4: on peut le dire. Mais on voit aussi très bien le chemin du halage.
3: Pas vu la barrière, chef. Alors, Edith, alors, on vous voit en vélo, là. Puis, alors, un vélo équipé, sac de couchage, tente. Donc, vous n'êtes pas là pour la journée comme nous ?
5: Non, non, non, je fais tout un périple. Alors, je suis partie de Nantes. Après, j'ai fait la Loire à vélo jusqu'à

0: Angers. Angers, j'ai remonté la vélo française jusqu'à Domfront. Domfront, je vais prendre la vélo Cénie qui va aller au Mont-Saint-Michel. Et du Mont-Saint-Michel, je vais prendre la Régalante qui va aller jusqu'à Nantes, mon point de départ.
1: Ah oui, donc ça fait combien de kilomètres en tout ?
0: À peu près 650.
1: Vous faites ça d'une traite ou vous faites des tronçons de temps en temps ?
0: Alors, je fais des tronçons de 50 kilomètres.
1: Et après, vous rentrez chez vous ?
0: Ah, tout mon périple, non.
1: Ah non, vous faites... 15 jours. Ah, vous faites tout le périple d'un seul coup ?
0: Oui.
1: 650 kilomètres en 15 jours ?
0: Oui.
1: Attendez, je regarde un petit peu vos mollets. Vous avez des sacrés mollets ?
0: Non, pas du tout.
1: Surtout que c'est pas un vélo électrique ?
0: Non, c'est pas un vélo électrique. C'est un vélo qui est ancien, un vieux vélo, mais qui est confortable et qui est costaud. Bon, j'ai crevé hier, à part ça, à réarriver à Laval, j'ai crevé. Donc, il a fallu changer le pneu, mais enfin...
2: Et alors, vous êtes chargé, parce que je vois un matelas, vous dormez le long du chemin du halage, vous avez des étapes où, à la Belle Étoile ?
0: Principalement camping.
1: C'est sécurisant.
0: Oui, oui, oui. Ouais. Oui, oui. Et puis, j'aime bien prendre ma douche. Quand on arrive, j'ai même un hamac. Donc j'installe mon hamac, j'essaye de trouver deux arbres et puis je fais une sieste.
2: Et est-ce que je peux vous poser une question un peu indiscrète ? Il y a un objectif particulier à ce périple ou c'est juste pour découvrir la Mayenne, les chemins du halage ou il y a une quête un petit peu derrière ça ?
0: Alors c'est une quête un petit peu, un défi, savoir si j'étais capable de le faire toute seule. Parce que je pars jamais toute seule en général, mais là je voulais essayer.
2: Et pour l'instant tout se passe bien ? Vous avez fait des belles rencontres ?
0: Oui. Oui, oui, tout le long. Et alors, je fais un petit peu la steppe avec plein d'amis et tout. Donc, je renseigne tous les jours mon périple.
1: Polar Step, pour ceux qui ne connaissent pas, c'est une application sur laquelle on sait exactement où vous êtes, vraiment à la minute près. On vous suit sur votre parcours et vous mettez des photos pour voilà, éclairer tout ça.
2: Pour l'instant, les commentaires sur le chemin du halage, qu'est-ce que vous en dites de la Mayenne ?
0: Alors,
2: il est beaucoup plus joli qu'en Loire-Atlantique.
0: Alors, c'est très, très calme, très reposant. Je trouve super. C'est vraiment... et en plus, c'est plat. Parce que moi, comme j'ai un vélo qui n'est pas électrique, justement, qui a la force de mes mollets, et que, bon, je suis habituée à faire du vélo, mais pas... Je suis pas une... Je fais pas de la compétition, donc c'est très bien, plat. Surtout que je suis chargée, comme vous dites. Hein. Vous voyez...
2: J'aime beaucoup les questions indiscrètes. Est-ce qu'on peut vous demander votre âge ?
0: Oui, oui, oui, on peut me demander.
2: Alors, je vous le demande.
0: C'est la deuxième fois aujourd'hui qu'on me demande. Je vais avoir 66.
2: Et pas tant.
1: Vous avez remarqué un peu de faune particulière ou des oiseaux ? Vous êtes sensible à quand vous, parce que vous regardez le paysage, surtout que là vous avancez moins vite qu'avec un vélo électrique. Qu'est-ce qui vous touche le plus sur ce bord d'eau ?
0: Ouais, c'est la tranquillité. Je ne croise pratiquement personne. Enfin, à part au bord des villes, mais autrement, c'est vraiment très tranquille. Hein.
2: Nous, depuis ce matin, on a croisé un jardinier avec un jardin incroyable, on a croisé
1: des pêcheurs, des randonneurs,
2: des joggeurs. Il y a un peu tôt encore.
0: Mais... Là, il y a un poisson qui a sauté. Oui, je suis en partant de Laval. Si, j'ai croisé pas mal de monde, des joggeurs, tout ça.
2: Vous êtes parti ce matin de Laval, là ?
0: Oui. Oui, comme j'ai crevé hier, que j'étais un peu fatiguée, j'ai dormi au centre de séjour international, CSI. Et c'est vraiment très bien.
1: C'est un peu comme une auberge de
0: noces. Voilà, c'est ça. C'est le même principe.
2: Vous êtes toute jeune, c'est parfait, ça rentrait dans le cadre.
0: Voilà, oui, oui.
1: Est-ce que vous avez utilisé, alors on n'a pas encore vu, là, mais dans les maisons, à côté des maisons éclusières, j'ai vu qu'il y avait des logements où on rentre avec sa carte de crédit, il y a un lit, il y a une douche. Vous avez déjà utilisé ça ?
0: Non, je n'ai pas utilisé. Là, j'ai rencontré des gens justement qui faisaient, ils font le tour de Mayenne en 3 jours, mais ils vont assez vite. Ils font du warm showroom, c'est-à-dire ils dorment chez l'habitant. Et c'est une association, enfin, ils font partie de cette association. Et,
1: ça, donc il y a un réseau, ça, ils contactent les gens.
0: Et ils prévoient pratiquement la veille pour le lendemain ou le matin pour le soir. Au départ, je devais partir pendant la canicule. Et puis,
1: vous avez retardé votre départ et vous avez bien fait.
0: Voilà, parce que j'ai croisé aussi des gens qui, eux, avaient tout réservé. Ils avaient prévu un périple sur 33 jours. Et ils avaient tout réservé. Et ils se sont dit, il faut qu'on parte, quoi. On a tout réservé. Donc, ils sont partis et c'était plus compliqué.
1: Alors, je vais copier mon amie Bénédicte avec une autre question indiscrète. Le Mont-Saint-Michel, c'est une quête spirituelle? Parce que c'est un haut lieu spirituel, donc.
0: Non. C'est parce que c'était pour faire une boucle.
1: Eh bien, on va vous souhaiter un bon périple. Bravo. Merci. Bravo, parce qu'il faut du courage pour faire ça toute seule, comme ça. Et puis...
0: Il faut être un peu folle. Si.
1: C'est de la bonne folie.
0: Oui, en partant d'Angers, il y en a des jeunes qui me disent « French tourist ?» Étonné, parce que, je pense qu'il n'y a pas beaucoup de touristes françaises mon âge qui partent toutes seules, mais bon.
1: Et vous allez refaire ça? Vous avez déjà prévu de vous dire « Allez, on recommence l'année prochaine ou dans 2 ans »
0: Je sais pas, je verrai. Oui.
1: Au fil de l'eau.
0: Voilà, peut-être.
1: Très bien. Merci beaucoup, Edith. À bientôt et bon courage. Alors, au détour d'un coude de la rivière, on a rencontré Jean-Luc et Wilfried. Ils sont tous les deux sur leur barque. Et il y a beaucoup de lignes. Là, ils sont loin, ils ne peuvent pas nous parler, sauf s'ils se mettent à crier. Alors, on a très, très peur, en plus, qu'ils se disputent parce qu'ils ne sont pas d'accord sur l'avenir des silures dans la rivière. Donc, il y en a un qui dit qu'il faut les éliminer et l'autre qui dit non, il faut les conserver. Donc, je pense que si on repasse ce soir, on trouvera la barque à l'envers et il n'y aura plus personne dedans, c'est ça? Et voilà, mais en tout cas ils sont bien. Vous êtes là depuis 6 heures ce matin, c'est ça?
3: Et quoi, combien de prises?
1: Rien du tout depuis 6 heures? Ah ouais, vous parlez trop? Ah bah c'est chouette en tout cas. Ah oui, je sais pas s'ils vont rester longtemps ensemble, hein, mais bon, allez nous on va continuer.
2: Go, on y va.
1: Bonjour à tous les deux. Bonjour. Vous vous appelez comment?
4: Eric.
1: Eric et vous?
5: Et moi Didier.
1: Donc Eric et Didier, on vient de croiser Edith là. Et oui. Edith, elle avait un vélo, mais pas électrique. Elle arrive de Nantes, elle va jusqu'au Mont-Saint-Michel.
4: Non, nous, c'est pas un vélo électrique, c'est un vélo à assistance électrique.
1: Ah oui, c'est pas pareil, évidemment. Enfin bon, vous êtes quand même un peu feignasse comme nous, quoi.
4: Non, pas du tout.
1: Alors, vous venez d'où?
4: Là, on vient d'un petit village près d'Angers.
1: Qui s'appelle?
4: Chemiré-sur-Sarthe.
1: Ah, je connais pas. C'est sur Sarthe, mais c'est à Angers.
4: Voilà, c'est parce que la Sarthe passe dans le Maine-et-Loire.
1: Ah.
4: La Sarthe se jette dans le Maine-et-Loire.
1: Et alors, vous allez jusqu'où?
4: Vous serez à...
1: Et pourquoi par là?
4: Parce que
1: vous voulez faire le long de l'eau?
4: L'année dernière, on a fait la vélo française d'Angers à La Rochelle. Et là, cette année, on fait l'autre parcours, Angers-Ouistreham.
1: D'accord.
4: Voilà.
1: Et arrivé à Ouistreham, vous prenez un bain et vous rentrez?
4: Après, on prend un bain et on rentre en train. On fait Caen, Angers.
1: D'accord.
4: Voilà. D'accord. On fait en train, ce coup-là.
1: Et alors, vous dormez où?
4: On dort dans des Airbnb.
2: D'accord. Là, pas à la dure.
4: Non,
1: c'est vraiment un vélo électrique, petit matelas confortable.
4: On a passé l'âge.
2: Vous avez quel âge?
4: À votre avis?
6: 30 ans.
4: Voilà. 62. Voilà.
2: Jeune retraité heureux.
4: Jeune retraité heureux, c'est ça, tout à fait.
1: Voilà. Et alors, qu'est-ce qui vous marque là sur ce chemin-là, le long de la Mayenne?
4: Là, c'est vraiment. On a fait plusieurs parcours. C'est le parcours le plus joli parce que d'Angers jusqu'à la Mayenne, on est toujours parallèle à la Mayenne. Il y a des paysages magnifiques, il y a des forêts, il y a des châteaux. C'est calme, il y a plein d'écluses. Non, c'est un parcours très joli. Le chemin est très bien entretenu. C'est très, très facile le parcours. Donc là, pour l'instant, tout se passe très bien. Voilà. Et on fait à peu près 70 à 80 km par jour. Voilà.
1: C'est facile, vélo électrique, fastoche. Et alors, vous avez vu des animaux, des oiseaux? Moi, je cherche quelqu'un qui observe les oiseaux, mais pour l'instant, j'en ai pas trouvé. Hein.
5: Alors oui, on a vu des oiseaux, on a vu des mouettes, des pivers, on a même vu un ragon.
1: Des mouettes?
5: Oui.
1: C'est pas la mer ici, hein, c'est la Mayenne.
5: Oui, mais les mouettes, ils sont un peu partout maintenant. Hein. Et donc, mais c'est la nature, c'est vraiment très chouette. Hein. Enfin, en tout cas, nous, pour les différents parcours qu'on a pu faire jusqu'à présent, c'est celui-ci qui emporte nos faveurs.
1: Bien, vive la Mayenne. Vive la Mayenne.
5: Oui, non, mais franchement, c'est propre, c'est bien entretenu, et puis c'est les écluses qui se succèdent, ça fait vraiment un paysage superbe. En plus, il y a des belles demeures, des châteaux dans la forêt, on en prend plein les yeux.
1: Eh bien, super, bon voyage, hein, profitez-en bien.
4: Bah, merci. Vous aussi, c'est...
1: Oui, mais nous, on travaille. On est au boulot, là.
4: Vous, c'est électrique, nous, c'est assistance.
1: Non, nous, c'est assistance électrique, mais nous, on bosse, là. Hein, voilà, donc, vous ne vous rendez pas compte, mais c'est dur. C'est difficile. Ouais.
7: Bon
1: périple. Allez.
7: Bon courage à vous.
1: Hein. Merci.
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3: Quatre mots. Ne me quitte pas. Comment Brel a-t-il pu écrire une supplique aussi nue ? Je vous laisse découvrir les différentes versions chinoises, rock, tant de personnes l'ont reprise.
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3: Le pape déplore la reprise des bombardements dans le golfe Persique, exhortant à ne pas laisser la lumière de l'espérance et de la paix s'éteindre. Alors que des attaques sont en cours près du détroit d'Ormuz, nous entendrons l'appel de Léon XIV. Une date est désormais fixée pour les élections législatives en Israël. Elles auront lieu le 27 octobre prochain. Un scrutin à valeur de test pour le Premier ministre Benjamin Netanyahou qui a engagé le pays dans trois guerres. Le Kremlin dénonce une coalition de belliqueux de va-t-en-guerre. Les alliés de Kiev se réunissent en effet aujourd'hui à Paris après des changements majeurs, un remaniement annoncé hier en Ukraine. Et puis enfin dans ce journal, nous irons en Thaïlande. Un incendie dans un bar a fait au moins 27 morts, des dizaines de blessés hier soir dans la périphérie de Bangkok, la pire catastrophe de ce type en Thaïlande depuis des décennies.
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3: Bonjour à tous. L'Iran assure poursuivre les consultations avec les médiateurs que sont le Qatar, le Pakistan et Oman afin de prévenir, ont dit ses diplomates, une escalade avec les États-Unis. Peu importe que le protocole d'accord soit enterré ou non, ce matin, la diplomatie iranienne se dit encore mobilisée. Malgré des frappes sans précédent marquant la fin de trois mois de trêve, les États-Unis ont lancé quatre séries de bombardements en quelques heures sur l'Iran, tuant au moins une personne. Téhéran qui a répliqué en s'en prenant à des bases américaines en Jordanie, au Bahreïn, au Koweït. Un média iranien fait d'ailleurs état d'explosion en ce moment près du détroit d'Ormuz. Depuis Castel Gandolfo, le pape s'est dit profondément attristé hier de la résurgence de la guerre, notamment dans le golfe Persique. On l'écoute.
5: Tornano purtroppo a soffiare i venti della guerra in Medio Oriente.
6: Malheureusement, les vents de la guerre soufflent à nouveau au Moyen-Orient, en Ukraine et dans de nombreuses autres régions du monde, semant la violence, la terreur et la mort, et frappant une fois de plus tant d'innocents. Ne laissons pas ces vents éteindre la flamme de l'espoir et de la paix, même lorsqu'elle semble fragile et vacillante. Je renouvelle mon vœu que l'on suive avec persévérance la voie du dialogue, de la rencontre et de la diplomatie, seule voie capable de mener à une paix juste et durable, dans laquelle les peuples puissent vivre réconciliés, dans la sécurité mutuelle et dans le respect de la dignité de chaque personne.
5: Et nel rispetto della dignità di ogni persona.
3: Le pape Léon XIV, hier depuis Castel Gandolfo, où il entame sa deuxième semaine de repos estival. Et de son côté, concernant toujours la guerre au Moyen-Orient, Antonio Guterres, le secrétaire général des Nations Unies, a exhorté les deux camps, États-Unis et Iran, à la plus grande retenue et à reprendre d'urgence les négociations. Si les Nations Unies ne manquent pas de dénoncer la guerre menée par Israël à Gaza, grappillant du territoire 80% aujourd'hui, ciblant des enfants, des travailleurs humanitaires, les siens, ou encore empêchant un acheminement d'aide aux populations en proie à des années de guerre maintenant, eh bien aujourd'hui un haut responsable de l'ONU a accusé le Hamas d'avoir entravé l'arrivée de vivres. Les faits se seraient passés samedi dernier à Jabalia dans le nord. Des hommes armés ont fait irruption lors d'une distribution. Un entrepôt du programme alimentaire a par ailleurs été visé. En Israël, c'est désormais officiel, la Knesset, le Parlement, a annoncé la date des prochaines législatives avant de prendre ses quartiers d'été en fin de semaine et de fait d'être de facto dissoute. Les élections auront lieu le 27 octobre prochain, un scrutin largement considéré comme un référendum sur le leadership du Premier ministre Benjamin Netanyahou. Les détails à Tel Aviv de Julia Ganancia.
7: L'enjeu est immense pour le Premier ministre. Fragilisé par les failles révélées par l'attaque du Hamas du 7 octobre 2023, critiqué pour la conduite de la guerre à Gaza et confronté à une contestation persistante, il joue sa survie politique. Les sondages montrent son camp en difficulté, même si Netanyahou a souvent démontré sa capacité à déjouer les pronostics. Face à lui, l'opposition espère transformer l'usure du pouvoir en alternance. La principale nouveauté s'appelle Gadi Eisenkot, ancien chef d'état-major, état-major dont le nouveau parti centriste s'impose comme un sérieux rival du Likoud dans plusieurs enquêtes d'opinion. Autour de lui pourraient se rassembler d'autres formations du centre et de la droite modérée, mais la fragmentation du paysage politique rend toute majorité très incertaine. Comme souvent en Israël, le vainqueur ne sera pas seulement celui qui arrivera en tête, mais celui qui parviendra à réunir une coalition de 61 députés à la Knesset. À Tel Aviv, Julia Ganancia pour Radio Vatican.
3: Le Kremlin fustige une coalition de belliqueux, manifestant donc son mécontentement avant la tenue du sommet de la coalition des volontaires pour l'Ukraine qui s'ouvre à Paris cet après-midi. Les alliés de Kiev veulent témoigner à l'Ukraine de leur soutien, notamment en matière de défense antiaérienne, mais aussi accentuer la pression sur Moscou avec un 21e paquet de sanctions européennes. Et enfin, eh bien préparer la paix et la définition des garanties de sécurité indispensables pour prévenir toute nouvelle agression. Et à la veille de cette rencontre à laquelle prendra part le président Volodymyr Zelensky, eh bien en Ukraine, à la surprise générale, il a annoncé hier un remaniement gouvernemental, des changements au sein des forces de sécurité. Plus de précisions à Kharkiv d'Emmanuel Chaz.
0: Volodymyr Zelensky justifie son annonce par la volonté d'initier une nouvelle stratégie politique où chaque axe de la politique étrangère ukrainienne serait supervisé par une personne expérimentée. Il cite des domaines prioritaires comme la relation avec les États-Unis au moment où le président ukrainien pousse pour l'obtention d'une licence de production des systèmes de défense aérien Patriot sur le sol ukrainien et davantage de coopération en matière de défense ou encore le projet de bouclier antimissile ukrainien. Freya, soutenu par les Européens, l'adhésion à l'Union européenne ou encore les relations avec les pays voisins. Faite en plein milieu de l'été, l'annonce dimanche de ce remaniement a surpris jusqu'au sein du parti majoritaire et alors que Yulia Sviridenko a confirmé sa démission, qui entraîne celle de tout son cabinet dans le contexte de la guerre, c'est aussi la seule option dont dispose le président ukrainien pour renouveler son cabinet puisque la tenue d'élections est interdite pendant l'état d'urgence. Le dernier remaniement remonte au mois de janvier, en plein milieu du scandale de corruption au sein du secteur énergétique qui avait entraîné les départs du ministre de la Justice et ancien ministre de l'Énergie Herman Alouchenko et du conseiller présidentiel Andriy Yermak. Emmanuel Chaz, Kharkiv, RFI pour Radio Vatican.
3: Et sur le terrain, des attaques de drones et d'artillerie ont fait 6 morts en Ukraine, dont 3 sur un navire cargo, mais également 4 morts en Russie, y compris dans la région de Moscou. Aligné sur Bruxelles, le Royaume-Uni va sanctionner 24 nouveaux individus et entités russes accusés d'être à l'origine de cyberattaques destinées à semer le chaos et la division en Europe. Londres et Bruxelles ont pour la première fois désigné ensemble les services de renseignement russes, le FSB, derrière une attaque contre le réseau électrique polonais. Cette cyberattaque émanant du centre 16 du FSB a échoué, précise le Royaume-Uni, mais elle aura privé 500 000 personnes d'électricité en plein cœur de l'hiver. Paris, par ailleurs, annonce convoquer l'ambassadeur de Russie dans les prochains jours sur cette affaire, tandis qu'à Berlin, eh bien, c'est déjà chose faite. Hongrie, le président en exercice dénonce une violation de l'état de droit. Tamás Szulkov, proche de Viktor Orban, risque d'être destitué ce soir. Les députés doivent en effet voter une modification de la Constitution pour mettre fin à son mandat. L'adoption de l'amendement ne fait pas de doute. Le parti de Peter Magyar dispose d'une majorité des 2/3. En Espagne, le Premier ministre espagnol est arrivé sur les lieux de l'incendie qui a réduit en cendres 7000 hectares, mais surtout coûté la vie à au moins 13 personnes, dont de nombreux étrangers. Depuis l'Andalousie au sud du pays, Pedro Sanchez vient d'appeler à une culture de la prévention de la population pour mieux réagir aux incendies. En France, 3e pic de chaleur dans l'Hexagone et là aussi des flammes depuis hier à proximité de Paris, dans la forêt de Fontainebleau. Il pourrait être d'origine volontaire, affirment les autorités. En Thaïlande, c'est un bar de la capitale, Bangkok, qui est partie en fumée hier soir. L'énorme incendie a fait au moins 27 morts et 63 blessés, dont 22 dans un état critique selon un bilan provisoire. Alors que la cause du drame reste à déterminer, eh bien les Thaïlandais s'interrogent. Valentin Sébron.
2: D'immenses flammes jaillissent du bar, tandis que des clients s'enfuient en courant dans la panique. Certains hurlent, d'autres trébuchent. Ces vidéos, publiées sur les réseaux sociaux par des survivants et des témoins, montrent l'ampleur de l'incendie survenu dans une brasserie de Lat Phrao, dans le nord de Bangkok. Le premier ministre thaïlandais, qui s'est rendu sur place, affirme que la plupart des victimes ont fui vers des toilettes situées au fond du bâtiment, où elles se sont retrouvées piégées. Selon les premiers témoignages, le feu serait parti près de la scène où un groupe de musiciens était en train de jouer. Les enquêteurs cherchent à savoir si certaines sorties de secours étaient obstrué. Sur les réseaux sociaux, des internautes thaïlandais dénoncent des drames à répétition liés à de graves négligences. Une préoccupation qui n'est pas nouvelle en Thaïlande. L'incendie rappelle le drame du club Santika à Bangkok, qui avait pris feu et fait 66 morts et plus de 200 blessés lors du nouvel an 2009.
3: Valentin Sébron, notre correspondant en Thaïlande. Et puis canicule dans une partie du monde et catastrophe. Il y a des pluies diluviennes en Asie, en Inde. Dans la région de Pune, 9 employés d'une usine d'incinération de déchets sont morts dans l'effondrement accidentel d'une décharge causée par des torrents d'eau. Tandis qu'au Bangladesh, des inondations éclairs, des glissements de terrain provoqués par les pluies de la mousson ont fait au moins 50 morts et des dizaines de milliers de déplacés en une semaine seulement. Voilà, c'est la fin de ce journal. Merci de l'avoir suivi. Merci de votre fidélité aux ondes de Radio Vatican. L'actualité du monde et de l'Église dans le monde revient demain matin à 8h30. 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Une excellente journée à tous.
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10: Vous êtes déjà surpris à passer plus d'une heure sur votre téléphone en train de regarder tout un tas de photos, de vidéos et de textes, le tout sans rien retenir. Vous n'êtes pas le premier ni le dernier. À une époque où les écrans monopolisent notre temps d'attention et nos activités, comment sauvegarder une vie spirituelle, une vie intérieure? C'est la question que l'on soulève ce matin avec notre invité, le frère Carme Deschaux, Jean-Alexandre de Garidel. Bonjour.
11: Bonjour Maxence.
10: Merci d'être avec nous. Vous avez publié en juin dernier le livre « Dieu crève l'écran, repère spirituel en temps d'hyperconnexion » aux éditions du Carmel. C'est un sujet sur lequel vous travaillez et vous réfléchissez depuis un petit bout de temps. Ici, donc, dans ce livre, à dessein, vous rappelez que les écrans n'ont pas fait que modifier notre vie quotidienne, mais ils ont aussi des conséquences sur notre vie intérieure. Qu'est-ce que ça veut dire ?
11: Ça veut dire qu'il y a déjà une première dimension, c'est le rapport au temps qui est profondément transformé par beaucoup d'aspects, mais aussi par le temps que nous passons par l'écran, et que le temps que nous pouvions avoir auparavant pour nous-mêmes, pour faire attention à nos pensées, à nos désirs, eh bien, est absorbé par des choses qui se passent sur notre écran, voilà, et au détriment d'une attention plus profonde, qui a des effets à la fois psychologiques, mais aussi sur notre vie intérieure et sur le soin de notre âme.
10: Et est-ce que cette habitude d'être saturé d'écran ne nous conduit pas à cette distraction permanente dont parlait Pascal, en nous empêchant d'être attentifs à la voix de Dieu en nous ?
11: Oui, disons qu'en fait, Blaise Pascal parle beaucoup effectivement au XVIIe siècle du divertissement qui a toujours existé, et qu'il en parle comme une sorte de fuite humaine face aux questions, disons, fondamentales de l'existence. Mais ce qui est vrai aujourd'hui, c'est qu'il est beaucoup plus facile avec notre téléphone de fuir la réalité. Et les conséquences de ça, c'est qu'au fond, nous vivons un peu comme des automates ou comme des gens qui se laissent guider par ce qui arrive sans vraiment vivre au sens de maîtriser un petit peu notre vie, maîtriser ce que nous voulons vivre. Et on est comme sur des gens que l'on met directement sur des rails, au fond. Voilà. Donc on avance sur des rails, mais ce n'est pas nous qui guidons notre vie. Donc c'est des questions en fait profondes et graves, en fait.
10: Ce n'est pas tant un chemin de déconnexion que vous proposez dans votre livre pour davantage vivre sa foi, qu'un chemin de réflexion critique sur les écrans grâce à la foi. Expliquez-nous cette nuance.
11: Ben, l'enjeu, ce n'est pas de redevenir des gens qui vivent en dehors des écrans. Enfin, moi, je travaille quand même beaucoup sur Internet, notamment voilà, pour l'évangélisation, pour des retraites. Mais l'enjeu, c'est effectivement la réflexion critique et l'intégration à sa juste place des écrans, ce qui suppose un travail à la fois de l'intelligence, du discernement, de la parole, pour intégrer cette évolution technique comme on a intégré le téléphone quand il est arrivé, quand on a intégré un certain nombre de moyens techniques au cours de l'histoire, comme l'imprimerie, je donne un certain nombre d'exemples. Sauf qu'ici, c'est une révolution plus profonde et ça suppose beaucoup de temps et de réflexion pour que ça prenne une place qui soit ajustée à notre vie humaine. Et après, selon notre état de vie, selon nos engagements, on est plus ou moins appelé à se connecter. Mais on ne peut pas laisser toute la place aux écrans. Il faut que ce soit quelque chose de second et pas de premier. La seule place première, c'est celle de Dieu.
10: Et quelle est cette place ajustée, justement? Comment on réussit à la trouver, à la définir?
11: Alors, je pense que justement, là, on la trouve déjà en faisant l'expérience, malgré tout, de la déconnexion. C'est-à-dire que je parle de petits rituels à instituer, soit de façon personnelle ou communautaire ou familiale, c'est-à-dire de faire l'expérience de vivre sans, les écrans ou sans la connexion pendant même des temps qui sont courts pour expérimenter ce que ça fait intérieurement, émotionnellement, dans les relations, à titre personnel, mais aussi vis-à-vis des plus jeunes en particulier, pour qui souvent il y a une confusion entre la connexion et la vie. Je me rappelle que la connexion, ce n'est pas la vie. On peut être vivant sans se déconnecter, et ce n'est pas parce qu'on est connecté qu'on est profondément vivant. Donc on a besoin de faire ces temps on-off pour expérimenter la différence et ajuster une sorte de rythme qui soit à la fois plus humain, mais aussi plus ancré dans une vie profonde.
10: Vous appuyez notamment sur certains changements de comportement qui ont évolué avec les écrans, comme notre rapport à l'effort, par exemple, ou au sens de la limite. Pour vous, c'est aussi lié aux écrans ?
11: Oui, enfin, c'est une évolution globale, disons, mais on a quand même basculé progressivement dans une culture du loisir et du jeu, du divertissement, où tout doit être fun et agréable et lisse. Et au fond, l'accès à l'information est devenu tellement aisé, on voit à la fois avec les moteurs de recherche, mais aussi avec l'intelligence artificielle générative, que pourquoi faire des efforts ? Et donc, en fait, il s'agit de retrouver, d'un point de vue déjà philosophique humain, la valeur de l'effort en tant qu'il y a quelque chose qui est de l'ordre d'un dépassement, et pas laisser simplement sa nature humaine aller dans la pente de la facilité, ce qui est souvent un peu une tendance humaine d'aller vers ce qui est le plus facile, mais en fait, ce qui est le plus facile ne nous humanise pas le plus. Donc, nous avons besoin de retrouver notre condition profonde qui est marquée effectivement par le sens de l'effort, par le sens des limites. On ne peut pas tout, et heureusement, donc il faut choisir, il faut accepter d'être limité, mais de goûter une forme d'intensité dans les limites. Ça, je pense, notamment sur les questions écologiques, c'est aussi important.
10: Vous dites qu'il faut apprendre à faire on et off à certains moments, même des moments courts. Je renverse un peu la question, et donc il ne faut pas forcément arrêter les écrans. Mais peut-on nourrir également sa vie intérieure grâce aux écrans et au contenu spirituel que l'on peut trouver ?
11: Oui, tout à fait. Alors là, je conseille une forme un peu de discernement. Nous-mêmes, on propose par exemple des retraites en ligne pour le temps de l'Avent et du Carême. Donc, on est nous-mêmes acteurs et on trouve que c'est vraiment intéressant. Après, il faut trouver un équilibre entre je reçois, par exemple, par la radio KTO ou par d'autres aspects des informations pour ma vie spirituelle, mais aussi laisser du temps personnel, de silence, de liberté, où je parle avec le Seigneur, et ce n'est pas des sortes d'input ou d'arrivées de l'extérieur qui vont remplacer ma relation personnelle avec le Seigneur. Donc j'ai besoin d'être nourri, et en ce sens-là, des supports numériques peuvent être utiles, qu'ils soient audio ou visuels, mais ensuite, je suis face au Seigneur, face à Dieu, et je dois assumer cette présence, cette solitude, cette amitié avec le Seigneur que personne, aucun moyen ne peut remplacer, disons. Donc là aussi, il y a une sorte d'intégration.
10: Et frère Jean-Alexandre de Garidel, pourquoi avez-vous choisi de réfléchir, de travailler sur ce sujet ? Qu'est-ce qui a nourri en vous l'envie de parler des écrans ?
11: Disons que j'ai été amené il y a une dizaine d'années à prendre en charge le site internet du Carmel en France, et puis de lancer effectivement les retraites qu'on fait par internet. Et au fur et à mesure que je pratiquais, disons, ces aspects plus techniques et puis ces enjeux-là, je me suis aussi formé et je me suis rendu compte qu'en fait, on vivait déjà un changement profond dans un certain nombre d'aspects et que souvent la réflexion qui accompagnait ces changements n'était pas là. Et qu'en tout cas, on ne parlait pas assez de ces questions-là. Une des convictions vraiment qui est née, c'est de dire nous avons besoin à la fois de réfléchir personnellement, mais ensemble, mais surtout de parler en communauté, en famille, ensemble, de ce que ça change que d'avoir un téléphone, de passer tant de temps sur Internet. En fait, c'est comme quelque chose, lors d'une révolution qui arrive sur le côté, on l'intègre parce que c'est évident, mais ce n'est pas réfléchi. Et quand les choses ne sont pas réfléchies, eh bien, en fait, elles nous malmènent quelque part.
10: Et vous ancrez dans la riche tradition spirituelle du Carmel pour établir ce chemin d'enracinement spirituel. Et vous convoquez d'ailleurs Sainte Thérèse d'Avila. Quelle lecture apporte votre ordre sur la question ?
11: Je pense que la tradition du Carmel, elle insiste énormément sur la dimension de l'intériorité. Et je dis dans mon ouvrage qu'en fait, un des risques des écrans, c'est l'aplatissement. D'ailleurs, un écran, c'est plat, voilà. Et qu'au fond, les écrans aplatissent notre rapport à la réalité, à la fois extérieure, mais aussi intérieure, et que la tradition du Carmel va beaucoup insister sur le fait que nous avons en nous, dans notre âme, un monde passionnant, qui est habité par Dieu, par cette présence divine, et que le grand drame qui peut nous arriver, c'est de passer à côté de cette réalité plus profonde et plus intense qui nous est donnée. Et nous pouvons y accéder justement qu'en se déconnectant. Donc le Carmel dit, mais ne ratez pas, ne passez pas à côté de cette présence intérieure de Dieu qui est en vous, de ce monde intérieur fait d'une richesse incroyable de variété, de sensibilité très très grande, de joie aussi profonde. Et ça suppose effectivement de s'appuyer sur une tradition voilà, qui nous dit avant, qui est aussi assez fondée aussi sur saint Augustin, sur cette expérience d'une intériorité habitée. Et là, on a des textes souvent qui sont très peu connus ou pas assez connus, et en fait qui nous aident à mieux vivre cette vie intérieure.
10: Frère Jean-Alexandre de Garidel, il y a un rapport parlementaire sur les effets psychologiques du réseau social TikTok sur les jeunes qui a été rendu il y a une dizaine de jours. Le rapport parle de pièges algorithmiques avec des contenus toxiques, dangereux et addictifs. Ici, c'est TikTok qui est pointé du doigt. On pourrait parler d'Instagram, Facebook, YouTube. Tous recherchent la même chose, que les utilisateurs passent le plus de temps possible connectés sur l'application. Comment vous percevez cette surexposition aux écrans des jeunes aujourd'hui?
11: Disons que je suis un peu content que 2025, on sent vraiment qu'il y a une sorte de prise de conscience collective pour tout le monde, mais notamment sur le plan éducatif. Mais on a pas envie de dire c'est assez tard par rapport à ce qu'on savait. Donc c'est évidemment heureux. Simplement, ce qui est le rapport, disons, pointe la responsabilité des parents peut-être de façon excessive, mais je pense qu'un des enjeux qui est important dans cet aspect éducatif par rapport aux plus jeunes, c'est l'exemplarité des parents. C'est-à-dire qu'on peut pas charger les enfants en disant c'est terrible, ils passent trop de temps sur les écrans, et à côté les parents qui peuvent avoir évidemment des vies difficiles, mais si eux-mêmes sont pas, je dirais, exemplaires dans rapport aux limites et rapport aux écrans, ce sera très difficile d'aider les enfants à trouver un rythme par rapport aux écrans qui soit raisonnable et qui soit adapté à chaque tranche d'âge. Quoi.
10: Et donc pour les aider aussi à trouver une forme d'intériorité, c'est par l'exemplarité des parents que ça se passe?
11: En tout cas, pour moi, c'est vraiment une condition qui est importante. Hein. Sinon, il y a quelque chose qui est un peu qui ne va pas. C'est qu'on va imposer aux enfants quelque chose, mais que les parents ne vivent pas. Donc voilà, l'important, c'est qu'effectivement, les enfants se déconnectent davantage, ne soient pas exposés à des contenus qui peuvent être nocifs, mais c'est pour retrouver aussi des temps familiaux, voilà, d'échanges, des jeux de société, des temps de parole, aller dans la nature, enfin, voilà, d'essayer de rééquilibrer, ce qui suppose plus de temps, donc c'est pas évident, mais l'important, c'est de retrouver une forme de qualité, de rapport à la réalité, au corps aussi, qui est important, parce qu'il y a quelque chose qui désincarne profondément lorsqu'on passe trop de temps dans les écrans. Et pour des ados, notamment, c'est important.
10: Oui, bien sûr. Et une dernière question, dans votre livre, vous proposez une dizaine de points pratiques, on va dire, avec des questions sur lesquelles méditer avec l'appui d'un texte. Frère Jean-Alexandre de Garidel, quel conseil, quelle réflexion vous paraît primordiale aujourd'hui, si vous deviez en donner une aux auditeurs?
11: La première réflexion, c'est vraiment le rapport au temps. Voilà, c'est de se dire quel temps je peux expérimenter chaque jour sans écran, voilà, et faire une sorte un peu de rituel en disant de telle heure à telle heure, voilà, je me déconnecte. Ça peut être un moment déjà où je reprends conscience de ma personne, de mon corps, de ma respiration, enfin de choses très, très humaines et très simples. Et aussi, ça peut être aussi un temps de prière. Voilà. Donc, c'est des choses qui sont toutes simples, qu'on propose d'ailleurs dans le monde laïque avec des formes de méditation. Mais je pense qu'il y a vraiment quelque chose d'une discipline de vie, hein, on appelle l'ascèse, une discipline de vie qui est absolument importante et vitale, qui est simple, mais il faut vraiment une volonté très forte. Et ça doit être au quotidien. Si ce n'est pas au quotidien, ce sera difficile.
10: Et je rappelle aux auditeurs, ou en tout cas j'indique aux auditeurs, que vous faites notamment partie du couvent d'Avon. Merci frère Jean-Alexandre de Garidel. Je rappelle votre livre « Dieu crève l'écran, repère spirituel en temps d'hyperconnexion » aux éditions du Carmel, pour vivre pleinement sa foi donc dans un monde où les écrans sont rois. Merci d'avoir été avec nous.
11: Merci à vous Maxence.
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14: Bonjour Bruno. Oh, il fait chaud, dis donc.
15: Il fait chaud.
14: Dans le studio, hein. Là. Hein.
15: Oui. Heureusement, aujourd'hui, nous allons parler de l'éventail.
14: Ah oui.
15: Eh oui. Il y a beaucoup de ressemblances entre un éventail et une ombrelle. Ces deux objets sont utiles quand il fait chaud. Ils sont associés à la grâce et à l'élégance féminine.
16: Ah oui.
15: Ils sont aussi beaucoup utilisés en Asie, particulièrement au Japon.
16: Oui.
15: L'éventail est un objet destiné à provoquer un courant d'air dans le but de se rafraîchir. Il est aussi utilisé pour attiser les braises d'un foyer.
16: Ah oui.
15: Sous sa forme universelle, il est un écran rigide avec un manche. Le plus souvent, en France, l'éventail renvoie à un accessoire de mode de la forme d'un demi-disque dont la feuille est faite de matériaux légers. Tissu, cuir, papier, etc. etc. Plissé et monté sur des brins qui pivotent autour d'un axe appelé rivure. Ça, je ne connaissais pas. Ça permet à l'objet de se fermer pour diminuer son encombrement et être transporté aisément. L'usage des éventails est attesté dès l'Antiquité. Ils ont été et sont encore utilisés non seulement pour s'éventer, mais aussi comme vecteur de messages, objets publicitaires ou de propagande politique, accessoires de mode, de danse ou de théâtre.
16: En Chine, les premiers écrits sur les éventails datent de la dynastie Jin, 265 à 420.
15: Ah ouais,
16: c'est vieux, hein. Les premiers éventails, appelés fanzi, étaient rigides et en plumes. Le caractère chinois, désignant l'éventail, est composé du caractère de la demi-porte et du caractère des plumes. Au IIe siècle déjà, le bambou était utilisé pour la fabrication de la monture. Mais parmi les matériaux traditionnels des bambous en Chine, on trouve du bambou, de l'ébène, de l'ivoire, des écailles de tortue, de la soie, du papier, des feuilles d'or, des plumes, différents métaux et du tournesol. En France, il fut introduit sous sa forme moderne par Catherine de Médicis. Ce fut l'objet favori d'Élisabeth Ier en Angleterre. Il connut un important développement en Europe au XVIIe et XVIIIe siècle. On le trouve surtout en France, en Angleterre, aux États-Unis, en Italie, et plus rarement dans l'espace germanique. Il fait moins chaud aussi.
15: Oui.
16: Ce fut d'abord un objet aristocratique et artistique, reprenant les sujets mythologiques ou bibliques de tableaux connus, tant sur les feuilles que sur les montures d'ivoire, de nacre ou d'écaille. L'éventail devint un allié des relations amoureuses et grâce à son langage muet, les amants déchiffraient le message que leur dame leur envoyait.
15: C'est vrai.
16: Cet objet, aujourd'hui, est un peu tombé en désuétude, surtout depuis l'entre-deux-guerres, hormis en tant qu'objet publicitaire, parfois d'excellente qualité, et aussi hormis dans quelques pays comme l'Espagne, où sa fabrication s'est établie moins d'un siècle plus tôt.
15: Il y a un amusant débat parmi les scientifiques pour savoir si l'éventail est vraiment efficace. Selon le site américain Straight Dope, qui s'est prêté à l'exercice, si l'on prend une jeune femme assise dans un environnement de 30 à 40 degrés d'humidité, et si elle produit un courant d'air de 11 km

0: et de réduire la surface de peau éventée à la tête et la nuque pour que l'éventail ne la refroidisse plus que de 0,37 calories par minute.
1: Ouais.
0: Dans ce cas, manipuler l'éventail la réchauffe plus qu'il ne la rafraîchit.
1: Ah oui, évidemment.
0: Rêver d'éventail est un symbole de trahison. Tiens, rêver d'éventail représente aussi la frivolité, les amours légères et même de prétentions ridicules. Moyen et élégant et écologique de faire face au réchauffement climatique, il pourrait connaître au début du XXIe siècle un regain de faveur. Divers créateurs réapparaissent notamment en France.
1: Et aujourd'hui, on peut encore acheter un éventail. Des créateurs de tendance proposent une sélection d'éventails venant du monde entier. Ainsi, voici la publicité pour un éventail sur un site internet. Nos éventails sont fabriqués avec des matériaux nobles, tels que la dentelle, la soie, le tissu imprimé et même le papier. Qu'ils soient montés sur un support en bois, en bambou ou même en métal, nos éventails donneront une touche finale parfaite à n'importe laquelle de vos tenues. Ah, ça coûte une trentaine d'euros quand même.
0: Oui, vous savez qu'il y a de grands collectionneurs d'éventails.
1: Ah bon ?
0: De grandes ventes d'éventails. Alors, selon la matière...
1: C'est vrai, c'est pas du vent, hein, c'est vrai.
0: Ah, non, c'est pas du vent. Ah, il a d'humour cet homme-là. Alors, c'est pas du vent, et selon aussi les propriétaires, et selon, hein, c'est vraiment intéressant. Alors moi, je n'ai pas envie de vous quitter sans remercier la technique qui est assurée par Mathieu.
1: Oui, il fait ça très bien. Hein.
0: Il fait bien.
1: Ah ouais, il est discrètement. Hein.
0: Et discrètement, oui. Eh bien, la semaine prochaine.
1: Au revoir, Benoît.
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3: Bonjour, nous retrouvons Daniel Demimuide, président d'Aventure Spéléologie Développement 53 pour la suite de notre quatrième saison consacrée à la vie sur Terre, enfin sous la Terre plus exactement, grâce à la mémoire des grottes et l'adaptation des espèces. Bonjour Daniel.
4: Bonjour Emmanuel.
3: Alors la semaine dernière, nous nous étions quittés dans le Dévonien, enfin, cette période du Dévonien, période plutôt glaciaire. La vie reprend après cette période de conservation, si on peut dire.
4: Tout à fait. Et donc après la catastrophe glaciaire du Dévonien, débute le Carbonifère, vers 359 millions d'années, et une période qui va être assez longue, elle va durer 60 millions d'années, et le climat se réchauffe pour devenir tiède et relativement stable sur cette période.
3: Alors, on peut savoir comment on apporte des preuves des phénomènes glaciaires?
4: Oui, parce que vous allez me dire, comment on peut savoir, il y a 600 millions d'années, le climat de l'époque, etc. Alors, effectivement, concernant les glaciers, ils nous laissent des traces dans le sol de leur passage. Alors, ça peut être des stries, on va voir une roche rayée, en quelque sorte, donc ça, c'est une preuve directe. Des conglomérats, qu'on appelle aussi des tillites. Alors, ce sont des éléments rocheux qui sont constitués de particules mal classées, emballées dans des matrices, en général argileuses, sableuses ou argilo-sableuses, et des blocs de roches délestés par des icebergs sur des fonds marins. Les icebergs ou les icebergs emportent des bouts de rochers, et puis, au fur et à mesure qu'ils fondent, ça va tomber sur les fonds marins. Donc, on appelle ça aussi, d'ailleurs, en anglais, il faut toujours un peu d'anglais, c'est comme
3: le Devon.
4: Eh bien là, c'est des dropstones, les pierres qui tombent. On peut faire des carottes aussi dans la glace sur les glaciations plus récentes. On verra plus tard, dans les épisodes futurs, le quaternaire. Et donc, réaliser des coupes aussi dans des stalagmites, parfois, souterraines, qui peuvent nous faire remonter le temps. C'est un peu comme les cernes d'accroissement sur les arbres. Et donc, ça va nous amener à des conclusions ou des hypothèses sur les variations climatiques passées.
3: La Mayenne dans tout ça.
4: À la Mayenne dans tout ça, faisons un peu de géographie primaire, mon cher Emmanuel. Donc ça, la Mayenne du Carbonifère est alors remontée en position équatoriale.
3: D'accord.
4: On est parti du pôle sud, on remonte à l'équateur. Elle est coincée entre les blocs des futurs continents d'Amérique du Nord, de la Baltique, de la Grande-Bretagne et de la Sibérie au nord. D'une part, c'est une sorte de continent qu'on va appeler le Laurussia. Et puis, de l'autre part, au sud, les futurs continents d'Amérique du Sud et d'Afrique qui forment un supercontinent, le Gondwana. Ils sont soudés à l'époque avec l'Inde, l'Australie, l'Antarctique qui vont être au pôle sud. Le Gondwana, qui dérive vers le nord, et le Laurussia, dont on vient de parler, vont entrer en collision pour soulever une chaîne de montagnes. Et c'est ce qu'on appellera, ce qu'on nommait quand on était écolier, le plissement hercynien. Pendant ce temps, la période se caractérise par un fort développement des pentes terrestres, fougères, lycopodes, prêtres.

0: belles, souvent géantes. Hein. Les fougères, ce n'est pas des petites fougères d'aujourd'hui, ça peut être des arbres carrément. Et l'apparition des premiers insectes volants, les insectes existent préalablement, mais non pas d'ailes. Et puis les premiers reptiles. Les formations carbonifères sont bien présentes dans le bassin carbonifère de Laval, qui appartient à la famille des grands bassins appelés Mississippiens d'Europe occidentale, puisque l'Amérique, à l'époque, est collée à ce qui deviendra l'Eurasie, où en fait ces éléments, ces blocs avec la Grande-Bretagne, etc. Donc on a retrouvé des éléments comparables dans la plaine du Mississippi. Ça nous a permis aussi de rapprocher les périodes et de savoir que les blocs avaient bougé. Et le bloc de Rennes, qui au sud, provoque des cisaillements et toute une série de failles. Et ça, les failles, c'est intéressant aussi parce que l'eau va pouvoir rentrer dedans. Et donc, dans des calcaires, ça va me donner des
1: grottes.
0: Des grottes, tout à fait. Donc les formations se distinguent entre elles. On a la formation de l'huisserie, avec des sédiments détritiques, terrigènes. Ça veut dire que c'est des blocs et des cailloux qui sont drainés par tout ce qui est fleuve, etc. Comportant des passés de houille et des corps volcaniques. Puisqu'on a là encore du volcanisme ancien qui va s'éroder. Cette chaîne arcillienne va être érodée très rapidement, en fait. La formation de Changé avec des grès. Les grès, ce sont des sables consolidés, hein, donc là aussi, qui ont été transportés. On est dans ce qu'on appelle des roches sédimentaires. Et puis, sur la bordure sud, la formation des schistes de Laval. Et enfin, les calcaires de Sablé et de Laval, dont vous avez trouvé trace dans les grottes de la Mayenne, avec ces calcaires, ces carrières calcaires, les fours à chaud. En gros, c'est argent très sauge. Hein. Sur cette ligne-là, on va retrouver un petit peu tout ça. Alors, la fin du carbonifère, ça va également se gâter avec une nouvelle glaciation, et l'hémisphère sud est alors entièrement recouvert de glace. Nous arrivons à une période assez curieuse, le Permien, vers 299 millions d'années, pour une durée de 48 millions d'années, qui va clore cette longue période paléozoïque et se terminer aux alentours de 250 millions d'années par la plus importante extinction massive d'êtres vivants de l'histoire de la Terre. Là aussi, on estime que entre 75% des espèces terrestres et 96% des espèces marines auraient disparu. Si le début du Permien est encore glacé, le Permien moyen se réchauffe progressivement. Au-dessus des océans, le niveau va être de 200 mètres. Et puis, en fait, avec ce refroidissement en fin du Permien, on va reperdre 250 mètres. Plus la glace augmente, plus le niveau des mers diminue, pour arriver à une érosion, finalement, de cette chaîne arcinienne et l'apparition de déserts à l'intérieur des continents. On verra ce que ça donne dans les épisodes suivants.
1: Écoutez, on a hâte d'y être et puis de se réchauffer un peu après toute cette période glaciaire. Merci, Daniel.
0: Merci, Emmanuel. À bientôt.
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0: La famille des Bourbons est partie cette nuit de Paris. On ignore encore la route qu'elle a prise. Paris offre aujourd'hui l'aspect de la sécurité et de la joie. Les boulevards sont couverts d'une foule immense, impatiente de voir arriver l'armée et le héros qui lui est rendu. Extrait du journal de l'Empire, le 20 mars 1815.
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0: Au début de l'année 1815, Napoléon s'ennuie. Il se trouve à l'île d'Elbe, où les Alliés l'ont exilé à partir du mois d'avril 1814. Et à vrai dire, lui qui a dominé l'Europe s'ennuie à régner sur la petite île italienne, a passé en revue quelques bataillons de soldats, a fait faire des travaux, mais ces travaux sont finalement assez vite réalisés. Or, les nouvelles qui viennent de France et qu'il connaît lui donnent quelque espoir. En effet, si la volonté du roi Louis XVIII est de calmer la situation politique et de se montrer indulgent vis-à-vis de ceux qui ont pu servir les régimes de la période révolutionnaire et l'Empire, il y a dans les provinces françaises une situation politique extrêmement difficile. Il y a une partie des royalistes qui souhaitent finalement régler les comptes d'une vingtaine d'années où ils ont été eux-mêmes oppressés, obligés soit d'émigrer, soit de se cacher, soit finalement de souffrir des réalisations de l'Empire et de la Révolution auparavant. Il y a donc une tension indéniable sur le terrain, sans compter qu'il y a des centaines de milliers de personnes qui ont servi l'armée impériale, mais qui sont désormais des demi-soldes, parce que le roi de France n'avait pas besoin d'une telle armée, alors qu'il se présentait comme le restaurateur de la paix. Ces nouvelles, donc, vont encourager Napoléon à tenter, eh bien, ce qu'on pourrait appeler un coup de poker politique, puisque, eh bien, il y a un souhait chez certains Français, semble-t-il, de le voir revenir. Donc, il va quitter secrètement, le 26 février 1815, l'île d'Elbe, avec 6 petits bateaux, à peu près un millier d'hommes et quelques canons qui vont l'accompagner. Il débarque le 1er mars au golfe Juan, près d'Antibes. Il faut dire que cette entreprise paraît audacieuse parce qu'il est accompagné donc de très peu de personnes. Et puis, il faut voir que la réaction de l'armée royale est encore inconnue. Il annonce superbement que l'aigle va voler de clocher en clocher jusqu'au tour de Notre-Dame, mais a priori, rien n'est moins évident. D'ailleurs, il sait que la vallée du Rhône lui est défavorable, parce qu'elle est très majoritairement royaliste. Il s'engage donc par ce qui va devenir plus tard la route Napoléon, c'est-à-dire par les Alpes. Là, la région est restée bonapartiste. Les paysans l'acclament et les entrées dans les villages se passent très bien. Le 7 mars, il entre à Grenoble et le 10, il est à Lyon. Et enfin, en sortant de Lyon, en Bourgogne, il rencontre les troupes du maréchal Ney, qui avait promis à Louis XVIII de ramener l'empereur dans une cage de fer. Eh bien, en guise de cage de fer, Ney, à la vue de Napoléon, eh bien, se rallie à l'empereur qu'il avait servi pendant plusieurs années. Et donc, le 20 mars au soir, Napoléon peut rentrer aux Tuileries, porté en triomphe par une foule délirante. La veille, Louis XVIII et ses proches avaient quitté Paris pour se réfugier en fait en Belgique, à Gand. Seulement, la situation politique est beaucoup plus compliquée que ce que l'on pouvait espérer.

Le premier problème est l'état des soutiens à Napoléon. Il est indéniable que, en ce printemps 1815, il y a des soutiens, mais qui ne soutiennent pas seulement l'homme qui a été empereur, mais aussi l'homme issu de la Révolution. Il y a même une peur d'une révolution sociale. Des personnes à Paris défilent en criant « Vive l'empereur !» mais aussi « Abat les riches !» Et puis, Napoléon croit utile de se doter de ce qu'il appelle ses bottes de 93 et d'encourager les mouvements populaires. Seulement, ces mouvements populaires, il faut les contrôler. Or, celui qui a épousé Marie-Louise de Habsbourg ne peut pas se représenter seulement en empereur de la populace, comme certains le disent. Et donc, il ne veut pas apparaître comme le souverain d'une jacquerie ou, je cite encore, l'empereur de la canaille. D'autre part, il y a les libéraux. Les élites libérales ne voient pas revenir Napoléon avec grand plaisir parce que, finalement, la charte octroyée par le roi Louis XVIII l'année précédente satisfaisait une bonne partie des revendications libérales. On installait une chambre des députés, élue au suffrage censitaire. On pouvait envisager des débats parlementaires. On pouvait envisager également une presse plus libérée que sous la censure napoléonienne. Et donc, peu de libéraux voient avec plaisir le retour de Napoléon. Sans compter que dans bien des départements, en particulier dans le Midi et à l'Ouest, il y a une opposition royaliste, fidèle aux Bourbons, qui ne souhaite pas revoir la conscription napoléonienne. Et il y a 20 000 hommes qui sont envoyés dans les départements des Pays de Loire et de Bretagne pour maintenir l'ordre. Ces 20 000 hommes manqueront à Waterloo. Autre difficulté, c'est la menace extérieure. Les vainqueurs sont réunis à Vienne et ils ne sont pas favorables à ce retour. Ils ne souhaitent pas négocier avec Napoléon. Ils sont d'ailleurs, que ce soit Castlereagh, le Britannique, Metternich, l'Autrichien ou le tsar Alexandre II, eh bien, encouragé par Talleyrand, qui est le ministre des Affaires étrangères de Louis XVIII, et qui garde son calme et demande finalement à ce que les alliés déclarent l'empereur des Français hors la loi, qu'ils le vouent à la vindicte publique, et donc qu'ils préparent une nouvelle coalition qui serait destinée à lancer l'assaut final contre, je cite, « le perturbateur du repos du monde ». Donc Napoléon, qui sans doute ne le voulait pas, eh bien se retrouve face à la guerre. Il est donc obligé de lever une armée et de porter la guerre, non pas sur le territoire national, mais en Belgique. Nous connaissons la suite. Cette campagne de Belgique, qui avait plutôt débuté de manière satisfaisante, puisque Prussiens avaient été battus à Ligny par Napoléon, et il avait laissé le soin à Grouchy de les surveiller et d'essayer de les intercepter, il va désormais se retourner contre le commandant en chef des armées britanniques, Wellington, qui s'est retranché sur le plateau de Mont-Saint-Jean, près de Waterloo. Or, le 18 juin 1815, sur un sol détrempé par les pluies, avec des soldats fatigués, eh bien, la bataille va tourner à l'avantage de Wellington. Oh, ce ne fut pas simple, parce qu'il a dû résister aux assauts des troupes françaises, mais ce qui va être déterminant, c'est finalement l'arrivée des Prussiens, de Blücher, qui vont porter à 30 000 hommes de plus les troupes coalisées, et donc permettre l'écrasement de l'armée napoléonienne. Nous avons des témoignages sur ce désastre, par exemple les journaux tenus par le capitaine Coignet. Voici un extrait. On ne pouvait se faire jour à travers cette foule ébranlée par la peur. Ce fut bien pis quand nous fûmes arrivés à Jemappes. L'empereur essaya de rétablir un peu d'ordre parmi les fuyards. Ses efforts furent sans succès. Rien ne pouvait les calmer. Ils n'écoutaient personne. Les cavaliers brûlaient la cervelle de leurs chevaux. Des fantassins se la brûlaient pour ne pas rester au pouvoir de l'ennemi. Cette expérience des 100 jours, il faut la regarder avec lucidité. Indéniablement, le XIXe siècle en a fait un épisode romantique, la remontée vers Paris, le fait que cet homme quasiment seul a pu reprendre le pouvoir. Mais c'est aussi
ce que l'historien Emmanuel de Varesquiel a appelé la tentation de l'impossible, parce que qui pouvait sérieusement envisager que les Alliés en particulier laissent Napoléon au pouvoir à nouveau? Il ne voulait plus courir de risques. Et je suis tenté de penser que même si Waterloo avait été un succès pour Napoléon, eh bien les Alliés auraient continué la guerre. Les Autrichiens et les Russes n'étaient pas encore arrivés sur les terrains d'opération. Et donc, sans doute qu'au bout de cette expérience, eh bien, il y avait une défaite de Napoléon. Donc, il est probable que ces 100 jours ont coûté cher, finalement, à la France. Parce que si les Alliés avaient été, en 1814, relativement bienveillants, eh bien, le second traité de Paris, lui, va être beaucoup plus strict que celui de 1814. On va enlever à la France, par exemple, ses forteresses qu'elle avait sur la rive gauche du Rhin. On va lui imposer une indemnité de guerre qu'il va falloir payer. Il y aura des troupes d'occupation autrichiennes, bavaroises, anglaises, hanovriennes, à l'est et dans le nord du pays. Et puis, il y aura aussi une répercussion, c'est que Louis XVIII va devoir sanctionner ce qui a été considéré comme une trahison. Et le maréchal Ney, qui avait espéré ramener au roi, en tout cas promis au roi, de ramener Napoléon dans une cage de fer, sera arrêté, jugé par la Chambre des Pairs et exécuté. Les 100 jours ont beau être romantiques, ils ont finalement coûté cher à la France.

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2: Au nom du Père et du Fils et du Saint-Esprit. Amen. Mon Seigneur et mon Dieu, je crois fermement que tu es ici, que tu me vois, que tu m'entends. Je t'adore avec profonde révérence. Je te demande le pardon de mes péchés et la grâce de faire avec profit ce moment de prière. Ma Mère Immaculée, Saint Joseph, mon Père et Seigneur, mon ange gardien, intercédez pour moi. Demain, 14 juillet, ce sera un jour de fête. Alors peut-être que tu peux penser, si tu connais la France, qu'il s'agit de la fête nationale, où nous commémorons un événement de la Révolution française, mais en fait non, ce n'est pas de cette fête que je veux parler. Je veux parler d'une autre fête, parce que demain, ça sera une nouvelle lune. Et la nouvelle lune, c'est aussi une fête pour les Juifs, ou une quasi-fête, puisqu'ils célèbrent le nouveau mois avec cette nouvelle lune qui interviendra demain, 14 juillet. C'est une fête qui s'appelle Rosh Hodesh, qui signifie la tête de la nouvelle lune ou la tête du nouveau mois. Et c'est une célébration. Donc chaque mois, ils ont une petite fête qui est caractérisée par des prières spécifiques et parfois certaines femmes qui s'abstiennent de travaux domestiques en ce jour, ou alors des repas améliorés qui sont préparés. Alors dans cette première lecture de la messe d'aujourd'hui, nous trouvons aussi une mention de ces nouvelles lunes qui peuvent signifier ces fêtes de chaque mois, parce que nous trouvons dans le prophète Isaïe: cessez d'apporter de vaines offrandes, j'ai horreur de votre encens. Les nouvelles lunes, les sabbats, les assemblées, je n'en peux plus de ces crimes et de ces fêtes. Vos nouvelles lunes et vos solennités, je les déteste. Elles me sont un fardeau, je suis fatigué de le porter. Alors, ici on voit une chose un peu curieuse. Le Seigneur semble fatigué des fêtes, alors que les fêtes sont un moment de réjouissance pour le peuple et nous aussi dans nos fêtes. Nous voulons avoir un moment convivial, agréable avec les autres. Et ici, c'est tout l'inverse. Alors, m'adresser à Jésus en lui demandant: Jésus, aide-moi à ce que mes fêtes soient des fêtes où je puisse vivre en chrétien, que ce soit un bon moment pour les autres, un moment pour moi, loin d'être un moment où j'offense le Seigneur, un moment où je peux vivre la charité, où je peux penser aux autres, où je peux avoir une vie qui soit aussi un service. Et ici, nous avons, dans ce texte du prophète Isaïe, une critique de la façon dont les fêtes se vivent. Je veux, Seigneur, aussi profiter des fêtes de l'Église pour me réjouir. Peut-être que dans ces mois-là, tu auras l'occasion de participer à des fêtes populaires du village, à l'occasion de la fête du Saint-Patron, ou d'aller dans un lieu de pèlerinage. Et on pourrait profiter aussi pour avoir une fête chrétienne, une fête qui soit agréable au Seigneur, qui ne tombe pas sous le coup de la roue du reproche du Seigneur, qui n'accepte pas cette fête de la nouvelle lune, des sabbats, des assemblées, des autres types de fêtes qui nous semblent ne pas lui plaire. Alors Seigneur Jésus, donne-nous la possibilité d'avoir des fêtes, des bonnes fêtes, fêtes où nous louons le Seigneur, des fêtes où nous prions, où nous changeons notre cœur. Et si on regarde un peu plus loin dans le texte de la lettre d'Isaïe, nous voyons pourquoi le Seigneur n'accepte pas ces fêtes, pourquoi il n'en peut plus. Parce que, il dit un peu plus tard, par la bouche du prophète Isaïe, « Lavez-vous, purifiez-vous, ôtez de ma vue vos actions mauvaises, cessez de faire le mal. » Alors, C'est une première condition pour que nous puissions bien vivre les fêtes, les moments de prière, tout ce que nous faisons pour Dieu, c'est de l'associer à un détournement de nos conduites mauvaises, un profond désir, une profonde conversion, un désir de ne plus faire le mal. Et je t'invite, dans ce silence qui suit, à demander pardon à Jésus pour une faute, une action, une omission. Dans le psaume 50, qui est aussi prié dans la messe d'aujourd'hui, nous voyons un aspect très important. Nous devons nous corriger. Je dois accepter les corrections, les reproches que je peux entendre dans mon cœur. Je sais bien que je ne suis pas parfait, mais il y a un aspect important, c'est d'accepter de devoir améliorer sa propre conduite. Dans le psaume 50, nous prions ainsi: « Qu'as-tu à réciter mes lois, à garder mon alliance à la bouche ? Toi qui n'aimes pas les reproches et rejettes loin de toi mes paroles. » Jésus, aide-moi à accepter tes paroles, ne pas les considérer comme quelque chose de distant, comme ce qui n'aurait rien à voir avec ma vie. Je veux voir comment trouver un point dans lequel je vais me détacher de ma conduite mauvaise. Jésus, viens à mon secours, procure-moi la lumière pour voir, la force pour changer de vie. Il y a aussi une autre direction dans laquelle un changement de vie peut être effectué. En plus de cesser de faire le mal, la parole de Dieu nous demande d'apprendre à faire le bien. Apprendre à faire le bien, rechercher le droit, mettez au pas l'oppresseur, défendez la cause de la veuve. L'évangile nous pousse à venir en aide aux personnes qui en auront besoin. Nous n'avons pas d'orphelins, de veuves, mais nous avons aussi des personnes qui peuvent profiter de notre aide. Dans l'évangile de la messe d'aujourd'hui, nous voyons aussi que Jésus promet une grande récompense pour toutes les personnes qui font du bien aux disciples de Jésus. Parce que nous lisons cela dans l'évangile selon saint Matthieu. Et celui qui donnera à boire même un simple verre d'eau fraîche à l'un de ses petits en sa qualité de disciple, amen, je vous le dis, non, il ne perdra pas sa récompense. Jésus, permets-moi de me rendre compte de qui a besoin d'aide. Et permets-moi, Seigneur, de trouver ce que je peux faire pour venir en aide, pour lui donner ce verre d'eau fraîche, pour lui donner une aide, un élément dont il a besoin. Le culte que critique là le prophète Isaïe a été critiqué par d'autres prophètes, Jérémie, Amos, Michée. Et il ne critiquait pas le culte pour sa mauvaise qualité, parce que les célébrations, les chants, la liturgie n'étaient pas comme il faut, mais il le critiquait parce que les personnes d'Israël, tous ceux qui participaient à ce culte, ne prenaient pas souci du pauvre et ne prenaient pas l'engagement pour que règne le droit et la justice. Alors c'est ce que nous cherchons toujours à faire, Seigneur Jésus, faire régner le droit et la justice, avoir un grand désir que dans notre société, nous améliorons les conditions de vie des uns et des autres, que nous puissions défendre la vie, même des vies les plus fragiles, ou la vie qui arrive, qui touche à sa fin, que nous puissions toujours être attentifs aux malades, aux personnes qui souffrent, aux personnes qui passent un moment plus difficile, de la chaleur, de la maladie, de la vieillesse. Et ainsi, notre prière, notre relation avec Dieu, ne souffrira pas de ce reproche qu'a adressé le Seigneur qui est fatigué des célébrations, de ces fêtes de nouvelle lune, il est fatigué de les porter, des sacrifices, de tout ce qu'on fait. Et nous demanderons toujours à Seigneur de nous transformer, de nous permettre de faire un pas dans notre sanctification, voir davantage les besoins des autres, davantage qui aider et comment les aider. Nous te demandons, Seigneur, sois attentif à ma prière, ne me laisse pas sans réconfort, sans secours. Je te remercie, mon Dieu, de bonnes résolutions, des actes d'amour, des inspirations que tu m'as communiquées durant ce moment de prière. Ma Mère Immaculée, Saint Joseph, mon Père et Seigneur, mon ange gardien, intercédez pour moi.
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2: Hélène Sauvignon avec vous dans ce repos musical d'aujourd'hui. Je vous propose de découvrir des œuvres de Maurice Ravel, interprétées par Samson François et l'orchestre de la Société des concerts du Conservatoire André Cluytens. On va découvrir les deux concertos pour piano de Ravel. Ravel avait composé deux concertos. L'un, c'était le concerto en sol, et les plus Ravel, selon l'auteur. Et l'autre, c'est le concerto pour la main gauche. Et les deux concertos, en fait, se répondent. Un est plus clair que l'autre. On va découvrir ensemble. On va commencer par le concerto pour piano et orchestre en sol majeur. Commençons par le mouvement Allegramente.

C'était le premier mouvement du concerto pour piano et orchestre en sol majeur de Maurice Ravel. Écoutons maintenant l'Adagio assai, soit le deuxième mouvement.

Vous êtes à l'écoute de votre radio chrétienne, Hélène Sauvignon avec vous, et on découvre aujourd'hui des concertos pour piano de Maurice Ravel. Nous venons d'entendre le deuxième mouvement du concerto pour piano et orchestre en sol majeur. Découvrons le troisième, il porte bien son nom, il se nomme Presto, le troisième mouvement.

Et nous poursuivons de découvrir Maurice Ravel, un deuxième concerto qui est peut-être moins connu, le concerto pour la main gauche. Il dure 18 minutes, il est en un seul mouvement et il attaque vraiment fort. J'espère que vous allez apprécier de découvrir cette œuvre de Maurice Ravel. Je vous promets, ensuite on aura autre chose, ce sera des poèmes, Gaspard de la Nuit. Mais déjà, découvrons ce concerto pour la main gauche, interprété par Samson François au piano.

Vous êtes à l'écoute de votre radio chrétienne. Nous découvrons des œuvres de Maurice Ravel dans un album paru chez EMI Classics avec Samson François au piano et l'orchestre de la Société des concerts du Conservatoire. Nous venons d'écouter les deux concertos pour piano. Le second, c'était celui que nous venons de terminer, un très long concerto qui fait plus de 18 minutes, concerto pour la main gauche. Maintenant, des œuvres différentes. Gaspard de la nuit, trois poèmes pour piano d'après Aloysius Bertrand. Le premier poème, Ondine.

Nous venons d'écouter un des trois poèmes pour piano d'après Aloysius Bertrand, composé par Maurice Ravel, c'était Ondine. Le second que nous propose l'album que nous découvrons aujourd'hui, c'est Le Gibet.

Vous êtes à l'écoute de votre radio chrétienne, c'est le repos musical. Nous découvrons des œuvres de Maurice Ravel. Parmi ses œuvres, des poèmes pour piano d'après un auteur qui s'appelle Aloysius Bertrand. Ces trois poèmes sont rassemblés sur l'album sous un seul nom, Gaspard de la nuit. Nous venons d'écouter le gibet, assez triste quand même, hein. Et le dernier, que nous n'aurons pas le temps d'écouter en entier, mais enfin une bonne partie de cette œuvre, Scarbot.

0: Et voilà, nous allons laisser cette œuvre Scarbeau, une œuvre de Maurice Ravel d'après des poèmes d'Aloysius Bertrand. Poème inachevé pour notre repos musical. Il nous manquait 5 minutes pour écouter en entier cette œuvre. J'espère que vous avez apprécié. En tout cas, c'est vrai que c'est quelqu'un d'assez exceptionnel, Maurice Ravel. Nous avons pu découvrir les 2 concertos pour piano et 2 poèmes, Gaspard de la Nuit en entier et une partie du 3e. Vous étiez en compagnie d'Hélène Sauvignon. Je vous souhaite à tous une bonne écoute de votre radio chrétienne.
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0: Bonjour, chers amis auditeurs et auditrices. Hervé Choseville à l'antenne. Cela fait exactement 2 ans qu'a été commis cet épouvantable pogrom dans le sud d'Israël. Et naturellement, je ne peux pas m'empêcher d'avoir une pensée pour toutes les victimes des atrocités innommables qui furent commises il y a 2 ans. Sur ces civils israéliens, et pas seulement israéliens, il y avait des Thaïlandais, des Népalais et autres. Et je voudrais aussi avoir une pensée pour la 50aine d'otages qui, 2 ans plus tard, sont toujours détenus dans des conditions épouvantables, dans des tunnels, dans des trous à rats, dans l'humidité et le froid. Et on dit que la majorité de ces 50 ne serait plus en vie, qu'il n'y en aurait plus qu'une 20aine en vie. Alors je ne peux qu'espérer avec vous, chers auditeurs, que ces otages soient enfin libérés et rendus à leurs proches, comme cela a été annoncé. Je pense aussi, bien sûr, à toutes les victimes toutes les victimes civiles dans la bande de Gaza, des suites des opérations militaires qui ont été menées en riposte à cet épouvantable pogrom. Ceci étant dit, en ma qualité d'auteur, je souhaiterais commencer cette émission en rendant un hommage particulier et apporter mon soutien, bien sûr, à l'écrivain d'expression française Boualem Sansal, lauréat du Grand Prix du roman de l'Académie française en 2015, pour son roman 2004, La fin du monde. Né en Algérie, il avait obtenu la nationalité française en juin de l'année dernière. Mais c'est le 16 novembre 2024 qu'il a été arrêté et emprisonné dans son pays d'origine, l'Algérie, donc, où il effectuait un séjour. Le 27 mars 2025, il a été condamné à une peine de prison de 5 ans et à une amende de 500 000 dinars, soit environ 3 500 euros, à la suite d'une procédure judiciaire engagée contre lui pour, je ouvre des guillemets, atteinte à l'unité nationale, et je les referme. Son procès, si on peut parler de procès, n'aura duré que 20 minutes. Le 1er juillet dernier, la Cour d'appel d'Alger a confirmé la peine de 5 ans de prison de Boualem Sansal. Que lui reproche donc le pouvoir algérien par l'entremise de la justice qui lui est inféodée à cet écrivain de talent? On lui reproche d'avoir osé énoncer publiquement, en France, une vérité historique, à savoir que les frontières occidentales de l'Algérie avaient été définies au XIXe siècle par le colonisateur français au détriment du Maroc. Boualem Sansal a commencé à écrire en 1997 en réaction au terrorisme islamiste alors que la guerre civile algérienne battait son plein. En prenant la plume, il cherchait à entrer dans l'esprit de ses compatriotes pour tenter de comprendre puis d'expliquer ce qui a mené à l'impasse politique, sociale et économique de son pays et à la montée de l'islamisme. Son premier ouvrage, « Le serment des barbares », a remporté un grand succès. En 2003, c'est en France qu'est publié son 3e roman, « Dis-moi le paradis », une description de l'Algérie post-coloniale à travers les portraits de personnages que rencontre le personnage principal, Tariq, lors de son voyage à travers ce pays. Le ton est très critique envers le pouvoir algérien, se moquant de Boumediene, critiquant ouvertement la corruption à tous les niveaux de l'industrie et de la politique, l'incapacité à gérer le chaos qui a suivi l'indépendance et attaquant parfois violemment les islamistes. Dans ce roman, il s'en prend également à l'arabisation de l'enseignement. En 2006, un nouveau livre intitulé « Post-restante Alger » est une lettre ouverte à ses compatriotes. Et il est interdit, ce livre, donc, il est interdit en Algérie. Après la sortie de ce pamphlet, il a été menacé et insulté, mais il décida de rester en Algérie. En janvier 2008, son roman « Le village de l'Allemand » fut également censuré en Algérie, car il faisait un parallèle entre islamisme et nazisme. Le livre, en effet, raconte l'histoire du SS Hans Schiller, qui fuit en Égypte après la défaite allemande et qui se retrouve ensuite à aider l'armée de libération algérienne pour finalement devenir un héros de guerre et se retirer dans un petit village perdu. Ce livre s'inspirait d'une histoire authentique découverte dans les années 80. En 2011, la participation de Boualem Sansal au Salon du Livre de Jérusalem, en Israël, a suscité de nombreuses critiques en Algérie et dans le monde arabe. Avant son arrestation arbitraire en Algérie, j'avais bien sûr entendu parler de Boualem Sansal. J'avais entendu ou lu ce que d'autres pensaient de lui et de son œuvre. Puis est venu son inique emprisonnement pour délit d'opinion. J'ai aussitôt pris fait et cause pour cet écrivain injustement embastillé et condamné. Cependant, c'est à ce moment-là que je réalisais que je n'avais encore rien lu de lui. J'ai donc décidé de combler très partiellement cette lacune en faisant l'acquisition de « Vivre », un roman paru en 2024. Je me dois d'avouer que ce livre m'a dérouté. Je m'attendais à un récit sur fond géopolitique ou ayant l'Algérie en arrière-plan. Rien de tout cela. Je me suis retrouvé en train de lire un ouvrage de science-fiction un peu farfelu, ayant des relents philosophiques, rédigé dans un style agréable, non dénué d'humour caustique, presque cynique. Cela faisait très longtemps que je ne lisais pas ce genre d'ouvrage, et cette expérience m'a semblé rafraîchissante. J'ai aimé. J'en tire une conclusion. La junte affairiste qui est au pouvoir à Alger ferait mieux de s'occuper des défis auxquels fait face son peuple plutôt que de perdre son temps à persécuter un malheureux écrivain de talent, âgé et malade, que l'Algérie devrait plutôt honorer. Elle devrait en être fière de cet écrivain. Ah, j'oubliais, de tels individus galonnés sont trop occupés à conserver le pouvoir et à s'enrichir encore et toujours. Ils n'ont vraiment pas le temps de lire. En attendant, les autorités françaises se sont révélées incapables d'obtenir des autorités algériennes la libération de cet écrivain d'expression française, devenu citoyen français l'an passé. Boualem Sansal, malgré son âge avancé et son cancer, croupit dans une geôle algérienne depuis près d'un an. Nous ne devons pas l'oublier, et c'est la raison pour laquelle j'ai décidé d'en parler aujourd'hui, et je vous encourage, chers auditeurs, à faire ce que j'ai fait il y a quelque temps, c'est-à-dire à lire ces livres. Je vais, pour ma part, en lire d'autres. Je passe maintenant à la deuxième partie de cette émission. Certains me reprochant de parler trop souvent de sujets tristes, qu'il me soit permis aujourd'hui, en seconde partie de cette émission, d'évoquer l'actualité heureuse d'un pays heureux. La France, depuis un peu plus d'une année, traverse une période de grande instabilité. Les rebondissements récents liés à cette instabilité ont bien sûr occupé la une de nos grands médias, que ce soit ceux de la presse écrite ou ceux des grandes chaînes de télévision et de radio. Il aura donc certainement échappé à nos auditeurs que l'un des pays voisins de la France vient de changer de chef d'État. Il s'agit du Grand-Duché du Luxembourg, qui est séparé de la France par une frontière longue de 73 kilomètres. Cette frontière longe les départements français de Meurthe-et-Moselle et de Moselle. Vendredi 3 octobre, le grand-duc Henri, qui avait déjà délégué une partie de ses pouvoirs à son fils aîné et héritier présomptif Guillaume en 2024, a abdiqué en sa faveur. Cette abdication n'était pas une surprise puisqu'il avait fait part de son intention d'abdiquer dès le 24 décembre 2024, à l'occasion de son traditionnel discours de Noël. Henri aura donc régné un quart de siècle, puisqu'il était monté sur le trône le 7 octobre 2000, lors de l'abdication de son propre père, le grand-duc Jean, lequel était resté sur le trône près de 36 années. Petite parenthèse au sujet de ce grand-duc Jean, décédé en 2019 à l'âge de 98 ans. Il était le dernier chef d'État européen à avoir directement participé à la Seconde Guerre mondiale, puisqu'en 1942, alors qu'il n'était encore que prince héritier et que son pays était occupé par l'armée allemande depuis mai 1940, avant d'être purement et simplement annexé par le Troisième Reich en 1942, ce prince héritier donc s'était engagé comme volontaire au sein des Irish Guards de l'armée britannique, dont il devint lieutenant en 1943, puis capitaine en 1944. Le prince Jean avait même débarqué en Normandie 5 jours après le jour J, le 11 juin 1944, près de Bayeux, avant de prendre part à la bataille de Caen, puis à la libération de Bruxelles. Le 10 septembre 1944, il participa à la libération de sa propre capitale, Luxembourg. Du règne de son fils, le grand-duc Henri, qui vient d'abdiquer, je retiendrai son courage, puisqu'en 2008, il avait refusé, pour des raisons de conscience, de signer la loi sur l'euthanasie et l'assistance au suicide, alors que le grand-duc est normalement contraint, par la Constitution, d'avaliser toute loi du Parlement. Cette décision avait provoqué une crise constitutionnelle qui entraîna une diminution de ses prérogatives. Depuis, le grand-duc n'a plus qu'à promulguer les lois sans avoir à les sanctionner ou à les approuver en même temps. Une telle attitude m'avait à l'époque rappelé celle de son parent Baudouin, le roi des Belges, qui, en 1990, avait refusé, selon sa conscience, de sanctionner une loi dépénalisant l'avortement. Une parade juridique avait alors été trouvée. Le Conseil des ministres de Belgique avait constaté que le roi était dans l'impossibilité de régner, ce qui permit aux ministres réunis en conseil de sanctionner la loi le 3 avril 1990. 2 jours plus tard, le roi était rétabli dans ses fonctions après un vote des chambres réunies constatant que l'impossibilité de régner du roi avait pris fin. Le grand-duc Henri, je retiendrai aussi sa modernité, puisqu'en 1981, il n'avait pas épousé une princesse issue d'une famille royale européenne, mais plutôt une camarade d'université, Maria Teresa Mestre Batista, une roturière née à La Havane, de nationalité cubaine, puis naturalisée suisse. Le nouveau grand-duc, Guillaume, est issu de cette union et il est donc d'origine cubaine par sa mère. Vendredi 3 octobre 2025, le fils aîné d'Henri, donc le prince Guillaume, a prêté serment, devenant ainsi à 43 ans le 10e grand-duc de Luxembourg sous le nom de Guillaume V. De nombreuses têtes couronnées, ainsi que le président de la République française, ont assisté à l'intronisation du nouveau grand-duc. Qui est Guillaume V ? Il naquit à Luxembourg, à la ville de Luxembourg, en 1981, et il est l'aîné de 3 frères et d'une sœur. Il a obtenu son baccalauréat en Suisse, le pays où ses parents avaient eux-mêmes étudié et s'étaient connus. Très jeune, il s'est engagé dans des actions caritatives, puisqu'à l'âge de 16 ans, il a participé à un projet de reboisement mené au Népal par la Fédération nationale des éclaireurs et éclaireuses du Luxembourg, une des 2 fédérations du mouvement scout luxembourgeois. Et 2 ans plus tard, il a aussi participé à une mission caritative à Aguascalientes, au Mexique. C'est à l'âge de 19 ans, à l'automne 2000, qu'il a obtenu son premier rôle officiel en devenant président du conseil d'administration de la fondation Kreisberg pour les personnes handicapées. Un peu plus tard, à la suite de l'accession au trône de son père, il a été investi officiellement grand-duc héritier de Luxembourg le 18 décembre 2000 lors d'une cérémonie au palais grand-ducal. L'année suivante, il est devenu président d'honneur du Board of Economic Development et à ce titre, il devait mener des missions économiques en Corée du Sud, en Italie, en Russie, au Canada et aux États-Unis. Au cours de l'année académique 2001-2002, le grand-duc héritier a suivi une formation d'officier à l'Académie royale militaire de Sandhurst, au Royaume-Uni. À l'issue de cette formation, il a été nommé au grade de lieutenant dans l'armée luxembourgeoise. Après sa formation militaire, il a entrepris des études universitaires de politique internationale en Grande-Bretagne et en Suisse. Puis, il intégra l'Institut Albert-le-Grand et étudia en lettres et sciences politiques de l'IRCOM d'Angers, dont il est sorti diplômé. En 2005, le prince Guillaume est devenu membre du Conseil d'État du Luxembourg, ce qui lui a permis d'être associé à la vie politique de son pays. Le prince Guillaume a épousé le 19 octobre 2012 la comtesse belge Stéphanie Delannoy. Le couple a eu deux enfants, deux garçons, nés en 2020 et en 2023. En 2017, le prince Guillaume a été nommé membre du conseil d'administration de la Fondation du scoutisme mondial, dont il est devenu président en 2022. En septembre 2018, le grand-duc héritier et son épouse s'installèrent à Londres. Guillaume suivit un cycle de formation post-universitaire au Royal College of Defence Studies. Créée en 1927, cette institution accueille chaque année une centaine de personnalités provenant de plus de 50 pays et dispense des cours de relations internationales, géopolitiques et management destinés à des futurs postes à haute responsabilité. Son épouse Stéphanie en a profité pour suivre une formation en histoire de l'art au Sotheby's Institute of Art. Le 23 juin 2024, à l'occasion de la fête nationale, son père, le grand-duc Henri, annonça qu'il nommera le prince Guillaume au rang de lieutenant représentant en octobre, première étape du transfert des pouvoirs grand-ducaux, ouvrant la voie à l'abdication du monarque. On l'aura compris, Guillaume V a été parfaitement préparé dans tous les domaines pour occuper ses nouvelles fonctions de grand-duc du Luxembourg. J'ajouterai que Guillaume V serait en 37e position dans l'ordre de succession au trône de France. Il ne faut pas oublier, en effet, que c'est la branche de Bourbon-Parme de la maison de Nassau qui règne sur le Grand-Duché de Luxembourg. Cette branche est issue de la famille royale des Capétiens en ligne directe. Guillaume V est donc un descendant de Saint-Louis. En outre, son aïeul était Louise d'Artois, née en 1819 au Palais de l'Élysée, à Paris, et décédée à Venise en 1864. Elle fut la duchesse consort de Parme et de Plaisance, et n'était autre que la petite-fille du roi Charles X de France et la sœur du comte de Chambord, que les légitimistes appellent Henri V. Le grand-duché du Luxembourg ne fait pas souvent parler de lui. C'est pourtant un pays stable et prospère, ainsi qu'une démocratie exemplaire. Avec seulement 2586 km², trois fois plus petit que la Corse, et moins de 700 000 habitants, c'est une des plus petites nations souveraines d'Europe et le second plus petit État membre de l'Union européenne après Malte. Après avoir recouvré son indépendance en 1867, le Luxembourg était l'un des pays les plus pauvres et sous-développés d'Europe. Un tiers de sa population avait dû, au XIXe siècle, s'expatrier outre-mer, surtout aux États-Unis, au Canada et au Brésil, pour fuir la famine et la misère. Le Luxembourg a dû sa prospérité à la découverte du minerai de fer dans le sud du pays dans les années 1840. Cette découverte allait transformer ce pays, essentiellement agraire, en un État industriel. Durant sa splendeur sidérurgique, le Luxembourg, malgré sa petite taille, était devenu le 7e producteur mondial d'acier. Cependant, malgré la subsistance d'entreprises spécialisées de sidérurgie, l'industrie lourde a globalement disparu du pays et le dernier haut fourneau a fermé en 1997. À partir de 2004, le gouvernement a mis en place une nouvelle politique de diversification économique dans une optique de spécialisation multisectorielle. Technologie de l'information et de la communication, logistique, sciences et technologies de la santé, éco-technologie, etc. Mais surtout, le Luxembourg est devenu une importante place financière. Elle est le deuxième centre mondial de fonds d'investissement après les États-Unis. Le plus grand centre européen pour les captives de réassurance. le premier centre pour la distribution transfrontalière de l'assurance vie dans l'Union européenne et le premier centre de banque privée pour les clients internationaux dans la zone euro. Le Luxembourg est devenu la place la plus importante d'Europe sur le marché des fonds d'investissement. 46% du produit intérieur brut du pays dépendent de son rôle de place financière. La croissance de la place financière luxembourgeoise fait que fin 2011, on comptait 144 banques présentes sur le territoire. Avec ses paysages bien diversifiés, avec sa vieille ville de Luxembourg et ses vestiges de la forteresse classée à l'UNESCO, avec ses 80 châteaux forts et châteaux, avec ses multiples trésors culturels et ses nombreux musées, le tourisme joue lui aussi un rôle non négligeable dans l'économie luxembourgeoise. Le long de la Moselle luxembourgeoise, la viticulture a en outre connu un développement fulgurant et les vins et autres créments luxembourgeois remportent régulièrement de nombreux prix lors des foires et autres concours internationaux. Tout cela fait que le PIB par habitant du Luxembourg est le plus élevé au monde et que la dette publique de l'État luxembourgeois est une des plus faibles au monde. Le salaire minimum du Luxembourg est le plus élevé de l'Union européenne. En 2022, il était de 2313 euros bruts par mois, soit environ 2037 euros nets. De par son histoire, sa situation au sein d'un carrefour géographique et aussi de par sa petite taille, le Luxembourg a un grand avantage par rapport à son voisin français, car c'est un pays largement multilingue. Le Luxembourg n'a qu'une seule langue nationale, qui est le luxembourgeois, un parler faisant partie des langues franciques mosellanes, et qui est partiellement intelligible avec l'allemand standard voisin. Cependant, le luxembourgeois comprend également plus de 5000 mots d'origine française. Mais en plus du luxembourgeois, le français et l'allemand sont également utilisés dans les affaires administratives et judiciaires, ce qui en fait les trois langues administratives du pays. En vertu de l'article 4 de la loi promulguée en 1984, si un citoyen pose une question en luxembourgeois, en allemand ou en français, l'administration doit répondre dans la mesure du possible dans la langue dans laquelle la question a été posée. Ici, on parle de bilinguisme. Là-bas, ils en sont donc au trilinguisme. Du fait de l'importante communauté d'origine portugaise, la langue portugaise est également assez présente au Luxembourg. Pour finir, j'ajouterai que le Luxembourg est un pays majoritairement catholique. Je ne sais pas si vous l'avez remarqué, chers auditeurs, mais les Luxembourgeois semblent aimer la Corse. Durant la période estivale, on peut croiser sur les routes de notre île de nombreux véhicules immatriculés au Grand-Duché. Il serait donc souhaitable que des relations autres que touristiques puissent se développer entre le Luxembourg et la Corse, en particulier dans les domaines économiques et universitaires. La Corse aurait certainement beaucoup à apprendre de ce riche pays multilingue. C'est sur ces parole au sujet d'un pays heureux que je vous laisse, chers auditeurs, et que je vous dis à la semaine prochaine.
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1: Notre-Dame de Lourdes, je te confie ma petite fille qui passe un examen en médecine. Aujourd'hui, ô Marie, donne-lui la santé, la force, le courage et qu'elle arrive à réussir ses examens. Merci Marie.
2: Notre-Dame de Lourdes, je vous confie Marie pour ses problèmes de santé, ses douleurs. Merci.
3: Et merci d'intercéder auprès de Dieu pour aider mon fils à aller mieux dans sa maladie et dans sa détresse. Merci d'aider mon fils Adrien. Merci, pèlerin, de prier pour lui.
4: Bonjour à vous, pèlerins de Notre-Dame de Lourdes, ainsi qu'à vous tous, frères et sœurs, que nous rejoignons en ce jour pour méditer ensemble les mystères joyeux du rosaire. Prions à toutes les intentions qui nous sont confiées, celles que vous portez en votre cœur. Prions particulièrement pour les malades et ceux qui les assistent. Au nom du Père, et du Fils, et du Saint-Esprit.
5: Amen.
4: Je crois en Dieu, le Père Tout-Puissant, Créateur du ciel et de la terre, et en Jésus-Christ, son Fils unique, notre Seigneur, qui a été conçu du Saint-Esprit, est né de la Vierge Marie, a souffert sous Ponce Pilate, a été crucifié, est mort et a été enseveli, est descendu aux enfers. Le troisième jour est ressuscité des morts, est monté aux cieux, est assis à la droite de Dieu, le Père Tout-Puissant, d'où il viendra juger les vivants et les morts. Je crois en l'Esprit Saint, à la Sainte Église catholique, à la communion des saints, à la rémission des péchés, à la résurrection de la chair, à la vie éternelle. Amen. Prions pour les intentions du Saint-Père, le pape Léon, et pour son voyage en France. Notre Père, qui es aux cieux, que ton nom soit sanctifié, que ton règne vienne, que ta volonté soit faite sur la terre comme au ciel.
6: Donne-nous aujourd'hui notre pain de ce jour. Pardonne-nous nos offenses, comme nous pardonnons aussi à ceux qui nous ont offensés. Et ne nous laisse pas entrer en tentation, mais délivre-nous du mal.
4: Je vous salue, Marie, pleine de grâce, le Seigneur est avec vous. Vous êtes bénie entre toutes les femmes, et Jésus, le fruit de vos entrailles, est béni.
6: Sainte Marie, Mère de Dieu, priez pour nous pauvres pécheurs, maintenant et à l'heure de notre mort. Amen.
4: Je vous salue, Marie, pleine de grâce, le Seigneur est avec vous. Vous êtes bénie entre toutes les femmes, et Jésus, le fruit de vos entrailles, est béni.
6: Sainte Marie, Mère de Dieu, priez pour nous pauvres pécheurs, maintenant et à l'heure de notre mort. Amen.
4: Je vous salue, Marie, pleine de grâce. Le Seigneur est avec vous. Vous êtes bénie entre toutes les femmes. Et Jésus, le fruit de vos entrailles, est béni.
6: Sainte Marie, Mère de Dieu, priez pour nous pauvres pécheurs, maintenant et à l'heure de notre mort. Amen.
4: Gloria.

0: Premier mystère joyeux, l'Annonciation. L'ange Gabriel dit à Marie, « Réjouis-toi, comblée de grâce, le Seigneur est avec toi. » Voilà la grâce. Vois dans la foi que le Seigneur est avec nous, de notre côté et pour nous. Demandons au Seigneur, par l'intercession de sa mère, la grâce de le savoir présent à nos côtés. Notre Père, qui es aux cieux, que ton nom soit sanctifié, que ton règne vienne, que ta volonté soit faite sur la terre comme au ciel.
1: Donne-nous aujourd'hui notre pain de ce jour. Pardonne-nous nos offenses, comme nous pardonnons aussi à ceux qui nous ont offensés, et ne nous laisse pas entrer en tentation, mais délivre-nous du mal. Je vous salue, Marie, pleine de grâce. Le Seigneur est avec vous. Vous êtes bénie entre toutes les femmes, et Jésus, le fruit de vos entrailles, est béni.
2: Sainte Marie, Mère de Dieu, priez pour nous pauvres pécheurs, maintenant et à l'heure de notre mort. Amen.
1: Je vous salue, Marie, pleine de grâce. Le Seigneur est avec vous. Vous êtes bénie entre toutes les femmes, et Jésus, le fruit de vos entrailles, est béni.
2: Sainte Marie, Mère de Dieu, priez pour nous pauvres pécheurs, maintenant et à l'heure de notre mort. Amen.
1: Je vous salue, Marie, pleine de grâce. Le Seigneur est avec vous. Vous êtes bénie entre toutes les femmes, et Jésus, le fruit de vos entrailles, est béni.
2: Sainte Marie, Mère de Dieu, priez pour nous
1: pauvres pécheurs, maintenant et de notre mort. Amen. Je vous salue, Marie, pleine de grâce. Le Seigneur est avec vous. Vous êtes bénie entre toutes les femmes. Et Jésus, le fruit de vos entrailles, est béni.
2: Sainte Marie, Mère de Dieu, priez pour nous pauvres pécheurs, maintenant et à l'heure de notre mort. Amen.
1: Je vous salue, Marie, pleine de grâce. Le Seigneur est avec vous. Vous êtes bénie entre toutes les femmes, et Jésus, le fruit de vos entrailles, est béni.
2: Sainte Marie, Mère de Dieu,
1: priez pour nous pauvres pécheurs, maintenant et à l'heure de notre mort. Amen. Je vous salue, Marie, pleine de grâce. Le Seigneur est avec vous. Vous êtes bénie entre toutes les femmes, et Jésus, le fruit de vos entrailles, est béni.
2: Sainte Marie, Mère de Dieu,
1: priez pour nous pauvres pécheurs, maintenant et à l'heure de notre mort.
2: Amen.
1: Je vous salue, Marie, pleine de grâce. Le Seigneur est avec vous. Vous êtes bénie entre toutes les femmes, et Jésus, le fruit de vos entrailles, est béni.
2: Sainte Marie, Mère de Dieu,
1: priez pour nous pauvres pécheurs, maintenant et à l'heure de notre mort. Amen. Je vous salue, Marie, pleine de grâce. Le Seigneur est avec vous. Vous êtes bénie entre toutes les femmes, et Jésus, fruit de vos entrailles, est béni.
2: Sainte Marie, Mère de Dieu,
1: priez pour nous pauvres pécheurs, maintenant et à l'heure de notre mort. Amen. Je vous salue, Marie, pleine de grâce. Le Seigneur est avec vous. Vous êtes bénie entre toutes les femmes, et Jésus, le fruit de vos entrailles, est béni. Sainte Marie, Mère de Dieu, priez pour nous pauvres pécheurs, maintenant, l'heure de notre mort. Amen. Je vous salue, Marie, pleine de grâce. Le Seigneur est avec vous. Vous êtes bénie entre toutes les femmes. Et Jésus, le fruit de vos entrailles, est béni. Sainte Marie, Mère de Dieu, priez pour nous,
3: pécheurs, maintenant et à l'heure

0: Ô Marie conçue sans péché.
1: Priez pour nous qui avons recours à vous.
0: Deuxième mystère joyeux, la visitation. Élisabeth dit à Marie, comment ai-je ce bonheur que la mère de mon Seigneur vienne jusqu'à moi? Prions pour toutes les personnes qui consacrent leur vie aux malades et aux pauvres. Notre Père, qui es aux cieux, que ton nom soit sanctifié, que ton règne vienne, que ta volonté soit faite sur la terre comme au ciel.
2: Donne-nous aujourd'hui notre pain de ce jour. Pardonne-nous nos offenses, comme nous pardonnons aussi à ceux qui nous ont offensés. Ne nous laissez pas entrer en tentation, mais délivre-nous du mal.
3: Je vous salue, Marie, pleine de grâce. Le Seigneur est avec vous. Vous êtes bénie entre toutes les femmes, et Jésus, le fruit de vos entrailles, est béni.
4: Sainte Marie, Mère de Dieu, priez pour nous pauvres pécheurs,
3: maintenant et à l'heure de notre mort. Amen. Je vous salue, Marie, pleine de grâce. Le Seigneur est avec vous. Vous êtes bénie entre toutes les femmes, et Jésus, le fruit de vos entrailles, est béni.
4: Sainte Marie, Mère de Dieu, priez pour nous pauvres pécheurs, maintenant et à l'heure de notre mort. Amen.
3: Je vous salue, Marie, pleine de grâce. Le Seigneur est avec vous. Vous êtes bénie entre toutes les femmes, et Jésus, le fruit de vos entrailles, est béni.
4: Sainte Marie, Mère de Dieu, priez pour nous pauvres pécheurs, maintenant et à l'heure de notre mort. Amen.
3: Je vous salue, Marie, pleine de grâce. Le Seigneur est avec vous. Vous êtes bénie entre toutes les femmes, et Jésus, le fruit de vos entrailles, est béni.
4: Sainte Marie, Mère de Dieu,
2: priez pour nous pauvres pécheurs, maintenant et à l'heure de notre mort. Amen.
3: Je vous salue, Marie, pleine de grâce. Le Seigneur est avec vous. Vous êtes bénie entre toutes les femmes, et Jésus, le fruit de vos entrailles, est béni.
2: Sainte Marie, Mère de Dieu, priez pour nous pauvres pécheurs, maintenant et à l'heure de notre mort. Amen.
3: Je vous salue, Marie, pleine de grâce. Le Seigneur est avec vous. Vous êtes bénie entre toutes les femmes, et Jésus, le fruit de vos entrailles, est béni.
2: Sainte Marie, Mère de Dieu, priez pour nous pauvres pécheurs, maintenant et à l'heure de notre mort. Amen.
3: Je vous salue, Marie, pleine de grâce. Le Seigneur est avec vous. Vous êtes bénie entre toutes les femmes, et Jésus, le fruit de vos entrailles, est béni.
2: Sainte Marie, Mère de Dieu, priez pour nous pauvres pécheurs, maintenant et à l'heure de notre mort. Amen.
3: Je vous salue, Marie, pleine de grâce. Le Seigneur est avec vous. Vous êtes bénie entre toutes les femmes, et Jésus, le fruit de vos entrailles, est béni.
2: Sainte Marie, Mère de Dieu, priez pour nous pauvres pécheurs, maintenant et à l'heure de notre mort. Amen.
3: Je vous salue, Marie, pleine de grâce. Le Seigneur est avec vous. Vous êtes bénie entre toutes les femmes, et Jésus, le fruit de vos entrailles, est béni.
2: Sainte Marie, Mère de Dieu, priez pour nous pauvres pécheurs, maintenant et à l'heure de notre mort. Amen.
3: Je vous salue, Marie, pleine de grâce. Le Seigneur est avec vous. Vous êtes bénie entre toutes les femmes, et Jésus, le fruit de vos entrailles, est béni.
4: Sainte Marie, Mère de Dieu, maintenant et à l'heure de notre mort. Amen.

0: Ô Marie conçue sans péché. Troisième mystère joyeux, la nativité. Et le Verbe s'est fait chair et il a habité parmi nous. Demandons au Seigneur, par l'intercession de sa mère, de féconder nos vies en y mettant la joie. Notre Père, qui es aux cieux, que ton nom soit sanctifié, que ton règne vienne, que ta volonté soit faite sur la terre comme au ciel.
1: Donne-nous aujourd'hui notre pain de ce jour. Pardonne-nous nos offenses, comme nous pardonnons aussi à ceux qui nous ont offensés. Et ne nous laisse pas entrer en tentation, mais délivre-nous du mal.
2: Je vous salue Marie, pleine de grâce, le Seigneur est avec vous. Vous êtes bénie entre toutes les femmes, et Jésus, le fruit de vos entrailles, est béni.
3: Sainte Marie, Mère de Dieu, priez pour nous pauvres pécheurs, maintenant et à l'heure de notre mort. Amen.
2: Je vous salue Marie, pleine de grâce, le Seigneur est avec vous. Vous êtes bénie entre toutes les femmes, et Jésus, le fruit de vos entrailles, est béni.
3: Sainte Marie, Mère de Dieu, priez pour nous pauvres pécheurs, maintenant et à l'heure de notre mort. Amen.
2: Je vous salue, Marie, pleine de grâce. Le Seigneur est avec vous. Vous êtes bénie entre toutes les femmes, et Jésus, le fruit de vos entrailles, est béni.
3: Sainte Marie, Mère de Dieu, priez pour nous pauvres pécheurs, maintenant et à l'heure de notre mort. Amen.
2: Je vous salue, Marie, pleine de grâce. Le Seigneur est avec vous. Vous êtes bénie entre toutes les femmes, et Jésus, le fruit de vos entrailles, est béni.
3: Sainte Marie, Mère de Dieu, priez pour nous pauvres pécheurs, maintenant et à l'heure de notre mort. Amen.
2: Je vous salue, Marie, pleine de grâce. Le Seigneur est avec vous. Vous êtes bénie entre toutes les femmes, et Jésus, le fruit de vos entrailles, est béni.
3: Sainte Marie, Mère de Dieu, priez pour nous pauvres pécheurs, maintenant et à l'heure de notre mort. Amen.
2: Je vous salue, Marie, pleine de grâce. Le Seigneur est avec vous. Vous êtes bénie entre toutes les femmes, et Jésus, le fruit de vos entrailles, est béni.
3: Sainte Marie, Mère de Dieu, priez pour nous pauvres pécheurs, maintenant et à l'heure de notre mort. Amen.
2: Je vous salue, Marie, pleine de grâce. Le Seigneur est avec vous. Vous êtes bénie entre toutes les femmes, et Jésus, le fruit de vos entrailles, est béni.
3: Sainte Marie, Mère de Dieu, priez pour nous pauvres pécheurs, maintenant et à l'heure de notre mort. Amen.
2: Je vous salue, Marie, pleine de grâce. Le Seigneur est avec vous. Vous êtes bénie entre toutes les femmes, et Jésus, le fruit de vos entrailles, est béni.
3: Sainte Marie, Mère de Dieu, priez pour nous pauvres pécheurs, maintenant et à l'heure de notre mort. Amen.
2: Je vous salue, Marie, pleine de grâce. Le Seigneur est avec vous. Vous êtes bénie entre toutes les femmes, et Jésus, le fruit de vos entrailles, est béni.
3: Sainte Marie, Mère de Dieu, priez pour nous pauvres pécheurs, maintenant et à l'heure de notre mort. Amen.
2: Je vous salue, Marie, pleine de grâce. Le Seigneur est avec vous. Vous êtes bénie entre toutes les femmes, et Jésus, le fruit de vos entrailles, est béni.
3: Sainte Marie,

0: Ô Marie conçue sans péché,
1: priez pour nous qui avons recours à vous.
0: Quatrième mystère joyeux, la présentation de Jésus au temple. Quand les parents apportaient le petit enfant Jésus, Siméon le reçut dans ses bras. Désormais, Dieu se reçoit comme un présent. Il s'est fait petit pour que nous puissions l'accueillir parmi nous. Demandons au Seigneur, par l'intercession de sa mère, la grâce de l'humilité dans nos vies. Notre Père, qui es aux cieux, que ton nom soit sanctifié, que ton règne vienne, que ta volonté soit faite sur la terre comme au ciel.
1: Donne-nous aujourd'hui notre pain de ce jour.
2: Pardonne-nous nos offenses, comme nous pardonnons aussi à ceux qui nous ont offensés. Et ne nous laisse pas entrer en tentation, mais délivre-nous du mal.
3: Je vous salue, Marie, pleine de grâce. Le Seigneur est avec vous. Vous êtes bénie entre toutes les femmes, et Jésus, le fruit de vos entrailles, est béni.
4: Sainte Marie, Mère de Dieu, priez pour nous pauvres pécheurs, maintenant et à l'heure de notre mort. Amen.
3: Je vous salue, Marie, pleine de grâce. Le Seigneur est avec vous. Vous êtes bénie entre toutes les femmes, et Jésus, le fruit de vos entrailles, est béni.
4: Sainte Marie, Mère de Dieu, priez pour nous pauvres pécheurs, maintenant et à l'heure de notre mort. Amen.
3: Je vous salue, Marie, pleine de grâce. Le Seigneur est avec vous. Vous êtes bénie entre toutes les femmes, et Jésus, le fruit de vos entrailles, est béni.
4: Sainte Marie, Mère de Dieu, priez pour nous pauvres pécheurs, maintenant et à l'heure de notre mort. Amen.
3: Je vous salue, Marie, pleine de grâce. Le Seigneur est avec vous. Vous êtes bénie entre toutes les femmes, et Jésus, le fruit de vos entrailles, est béni.
4: Sainte Marie, Mère de Dieu, priez pour nous pauvres pécheurs, maintenant et à l'heure de notre mort. Amen.
3: Je vous salue, Marie, pleine de grâce. Le Seigneur est avec vous. Vous êtes bénie entre toutes les femmes, et Jésus, le fruit de vos entrailles, est béni.
4: Sainte Marie, Mère de Dieu, priez pour nous pauvres pécheurs, maintenant et à l'heure de notre mort. Amen.
3: Je vous salue, Marie, pleine de grâce. Le Seigneur est avec vous. Vous êtes bénie entre toutes les femmes, et Jésus, le fruit de vos entrailles, est béni.
4: Sainte Marie, Mère de Dieu, priez pour nous pauvres pécheurs, maintenant et à l'heure de notre mort. Amen.
3: Je vous salue, Marie, pleine de grâce. Le Seigneur est avec vous. Vous êtes bénie entre toutes les femmes, et Jésus, le fruit de vos entrailles, est béni.
4: Sainte Marie, Mère de Dieu, priez pour nous pauvres pécheurs, maintenant et à l'heure de notre mort. Amen.
3: Je vous salue, Marie, pleine de grâce. Le Seigneur est avec vous. Vous êtes bénie entre toutes les femmes, et Jésus, le fruit de vos entrailles, est béni.
4: Sainte Marie, Mère de Dieu, priez pour nous pauvres pécheurs, maintenant et à l'heure de notre mort. Amen.
3: Je vous salue, Marie, pleine de grâce. Le Seigneur est avec vous. Vous êtes bénie entre toutes les femmes, et Jésus, le fruit de vos entrailles, est béni.
4: Sainte Marie, Mère de Dieu, priez pour nous pauvres pécheurs, maintenant et à l'heure de notre mort. Amen.
3: Je vous salue, Marie, pleine de grâce. Le Seigneur est avec vous. Vous êtes bénie entre toutes les femmes, et Jésus, le fruit de vos entrailles, est béni.
1: Sainte Marie, Mère de Dieu, priez pour nous pauvres pécheurs, maintenant et à l'heure de notre mort.

0: Ô Marie conçue sans péché. Cinquième mystère joyeux, le recouvrement de Jésus au temple. C'est au bout de 3 jours que Marie et Joseph trouvaient Jésus dans le temple, assis au milieu des docteurs de la loi, les écoutant et les interrogeant. En retrouvant Jésus, Marie et Joseph s'étonnaient comme les docteurs de la loi de sa sagesse. Demandons au Seigneur, par l'intercession de sa mère, de nous aider à trouver en Jésus le vrai maître qui conduit à la vie et au bonheur éternel. Notre Père, qui es aux cieux, que ton nom soit sanctifié, que ton règne vienne, que ta volonté soit faite sur la terre comme au ciel.
1: Donne-nous aujourd'hui notre pain de ce jour. Pardonne-nous nos offenses, comme nous pardonnons aussi à ceux qui nous ont offensés. Et ne nous laisse pas entrer en tentation, mais délivre-nous du mal.
2: Je vous salue Marie, pleine de grâce, le Seigneur est avec vous. Vous êtes bénie entre toutes les femmes, et Jésus, le fruit de vos entrailles, est béni.
3: Sainte Marie, Mère de Dieu, priez pour nous pauvres pécheurs, maintenant et à l'heure de notre mort. Amen.
2: Je vous salue Marie, pleine de grâce, le Seigneur est avec vous. Vous êtes bénie entre toutes les femmes, et Jésus, le fruit de vos entrailles, est béni.
3: Sainte Marie, Mère de Dieu, priez pour nous pauvres pécheurs, maintenant et à l'heure de notre mort. Amen.
2: Je vous salue Marie, pleine de grâce. Le Seigneur est avec vous. Vous êtes bénie entre toutes les femmes. Et Jésus, le fruit de vos entrailles, est béni.
3: Sainte Marie, Mère de Dieu, priez pour nous pauvres pécheurs, maintenant et à l'heure de notre mort. Amen.
2: Je vous salue Marie, pleine de grâce. Le Seigneur est avec vous. Vous êtes bénie entre toutes les femmes. Et Jésus, le fruit de vos entrailles, est béni.
3: Sainte Marie, Mère de Dieu, priez pour nous pauvres pécheurs, maintenant et à l'heure de notre mort. Amen.
2: Je vous salue Marie, pleine de grâce. Le Seigneur est avec vous. Vous êtes bénie entre toutes les femmes. Et Jésus, le fruit de vos entrailles, est béni.
3: Sainte Marie, Mère de Dieu, priez pour nous pauvres pécheurs, maintenant et à l'heure de notre mort. Amen.
2: Je vous salue Marie, pleine de grâce. Le Seigneur est avec vous. Vous êtes bénie entre toutes les femmes. Et Jésus, le fruit de vos entrailles, est béni.
3: Sainte Marie, Mère de Dieu, priez pour nous pauvres pécheurs, maintenant et à l'heure de notre mort. Amen.
2: Je vous salue Marie, pleine de grâce, le Seigneur est avec vous. Vous êtes bénie entre toutes les femmes, et Jésus, le fruit de vos entrailles, est béni.
3: Sainte Marie, Mère de Dieu, priez pour nous pauvres pécheurs, maintenant et à l'heure de notre mort. Amen.
2: Je vous salue Marie, pleine de grâce, le Seigneur est avec vous. Vous êtes bénie entre toutes les femmes, et Jésus, le fruit de vos entrailles, est béni.
3: Sainte Marie, Mère de Dieu, priez pour nous pauvres pécheurs, maintenant et à l'heure de notre mort. Amen.
2: Je vous salue Marie, pleine de grâce, le Seigneur est avec vous. Vous êtes bénie entre toutes les femmes, et Jésus, le fruit de vos entrailles, est béni.
3: Sainte Marie, Mère de Dieu, priez pour nous pauvres pécheurs, maintenant et à l'heure de notre mort. Amen.
2: Je vous salue Marie, pleine de grâce. Le Seigneur est avec vous. Vous êtes bénie entre toutes les femmes. Et Jésus, le fruit de vos entrailles, est béni.
1: Sainte Marie, Mère de Dieu,

0: Ô Marie conçue sans péché,
1: priez pour nous qui avons recours à vous.
0: Prions le Seigneur. Seigneur notre Dieu, tu as comblé des dons de l'Esprit Saint la Vierge Marie en prière avec les apôtres. Accorde-nous par son intercession de persévérer d'un seul cœur dans la prière et d'être remplis de la force d'en haut pour annoncer à nos frères la bonne nouvelle. Par Jésus-Christ, ton Fils, notre Seigneur et notre Dieu, qui vit et règne avec toi dans l'unité du Saint-Esprit, Dieu pour les siècles.

0: bénisse le Père, le Fils et le Saint-Esprit.
1: Amen.
2: Notre-Dame de Lourdes,
1: priez pour nous.
2: Notre-Dame de Lourdes,
1: priez pour nous.
2: Notre-Dame de Lourdes,
1: priez pour nous.
2: Saint-Joseph,
1: priez pour nous.
2: Sainte-Bernadette,
1: priez pour nous.
2: Ô Marie conçue sans péché,
1: priez pour nous.

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1: 16h.
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4: Dieu donne la sagesse à qui il veut. Et Jésus l'a bien dit, ce n'est pas aux sages et aux intelligents, mais aux tout petits que tu as révélé ces mystères. Le bienheureux Franz Jägerstätter a été un simple paysan. Et dans une période extrêmement trouble, il a su manifester une sagesse absolument magnifique et un courage héroïque qui l'ont conduit jusqu'au martyre. Pourtant, sa vie n'avait pas commencé très simplement puisqu'il était né en Autriche d'une mère fille de ferme qui s'était retrouvée enceinte. Toute son enfance s'était passée dans l'humiliation d'être le fils bâtard d'une femme très pauvre. Il s'était défendu comme il avait pu et avait développé une grande force physique et savait répondre à coups de poing à ceux qui se moquaient de lui ou de sa mère. Il était ainsi devenu un véritable petit caïd et un petit voyou, connu des gendarmes de la région qui avaient fait pas mal de bêtises. Sa mère décida de l'éloigner du village et il partit pour travailler sur les chantiers en Allemagne, chantier naval. Il aurait pu s'y perdre et finir comme un véritable voyou ou bandit. Ce fut le contraire. Dieu l'attendait là-bas. Il rencontra des franciscains, une communauté très active dans les milieux ouvriers, sur les ports, et ainsi vécut une véritable conversion. Il devint tertiaire franciscain et quand, après plusieurs années, il décida de revenir dans son village, il avait complètement changé. Il rencontra une jeune fille de bonne famille, Francesca, et ils se marièrent. Les parents de Francesca l'aidèrent à acheter une ferme avec également l'argent qu'il avait ramené des chantiers navals. Ils prirent avec eux la mère de Franz et ainsi commencèrent leur vie commune. Trois petites filles naquirent dans leur foyer. Nous étions alors dans les années 1930 et les bruits de guerre et les vociférations de Hitler remplissaient l'espace politique et médiatique. Hitler qui avait des visées sur l'Autriche qu'il estimait faire partie de la grande Allemagne. Beaucoup d'Autrichiens d'ailleurs étaient pour cela. Mais Franz, qui était devenu un homme de prière, un homme silencieux et sage, avait eu un songe. Il avait vu un magnifique train lumineux et vers lequel tous les gens voulaient monter et se précipiter, mais ce train roulait de plus en plus vite vers un précipice. Il comprit que ce train, c'était l'Autriche, son pays, et que ce train qui se précipitait vers le précipice, c'était la décision de suivre l'Allemagne. Les Autrichiens, en masse, se rallièrent à Hitler et ce fut ainsi l'Anschluss, l'unification de l'Allemagne et de l'Autriche, qui ne se fit pas sans douleur d'ailleurs parce qu'il y eut beaucoup, beaucoup d'exécutions parmi les opposants. Il fallait ensuite participer à ce que faisait l'Allemagne et ce fut la guerre. Il fallut enrôler tous les hommes. Franz ne refusa pas d'être enrôlé, mais quand on lui présenta à signer un papier dans lequel il devait s'engager à donner sa vie et mourir pour le Führer, il refusa. Alors que tous signaient, lui refusa. « Non, je ne le ferai pas. »« Mais ce n'est qu'un papier, ça ne t'engage à rien. »« Si, ça m'engage, je ne le ferai pas. » C'est ainsi qu'il devint la bête noire dans son village, aussi bien qu'à l'armée, et que ce simple paysan, que l'on aurait pu écarter, fusiller simplement, fut le poil à gratter de l'Allemagne. On alla jusqu'à l'amener à Berlin, pour qu'il soit jugé à Berlin. Et là, devant un tribunal présidé par un général, il dut répondre aux questions qui étaient très insidieuses. Mais à quoi ça sert? Personne ne le saura. Nous en parlons encore aujourd'hui, 80 ans plus tard. Et ta famille, et tes enfants, et tu te sens meilleur que nous, tu es un orgueilleux, tu crois que tout seul tu vas pouvoir changer les choses, etc. Jusqu'au bout, Franz tint bon, disant simplement qu'il savait que cette signature sur ce papier était très importante, qu'il ne voulait pas perdre son âme. Ainsi, ce simple paysan fut un grain de sable dans le système nazi et témoigna par sa vie qu'un homme seul peut résister jusqu'à la mort et qu'aujourd'hui encore, on parle de lui.
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1: Au nom du Père et du Fils et du Saint-Esprit, Amen. Mon Seigneur et mon Dieu, je crois fermement que tu es ici, que tu me vois, que tu m'entends. Je t'adore avec profonde révérence. Je te demande le pardon de mes péchés et la grâce de faire avec profit ce moment de prière. Ma Mère Immaculée, Saint Joseph, mon Père et Seigneur, mon ange gardien, intercédez pour moi. Demain, 14 juillet, ce sera un jour de fête. Alors peut-être que tu peux penser, si tu connais la France, qu'il s'agit de la fête nationale, où nous commémorons un événement de la Révolution française, mais en fait non, ce n'est pas de cette fête que je veux parler. Je veux parler d'une autre fête, parce que demain, ça sera une nouvelle lune. Et la nouvelle lune, c'est aussi une fête pour les Juifs, ou une quasi-fête, puisqu'ils célèbrent le nouveau mois avec cette nouvelle lune qui interviendra demain, 14 juillet. C'est une fête qui s'appelle Rosh Hodesh, qui signifie la tête de la nouvelle lune ou la tête du nouveau mois. Et c'est une célébration. Donc chaque mois, ils ont une petite fête qui est caractérisée par des prières spécifiques et parfois certaines femmes qui s'abstiennent de travaux domestiques en ce jour, ou alors des repas améliorés qui sont préparés. Alors dans cette première lecture de la messe d'aujourd'hui, nous trouvons aussi une mention de ces nouvelles lunes qui peuvent signifier ces fêtes de chaque mois, parce que nous trouvons dans le prophète Isaïe: cessez d'apporter de vaines offrandes, j'ai horreur de votre encens. Les nouvelles lunes, les sabbats, les assemblées, je n'en peux plus de ces crimes et de ces fêtes. Vos nouvelles lunes et vos solennités, je les déteste. Elles me sont un fardeau, je suis fatigué de le porter. Alors, ici on voit une chose un peu curieuse. Le Seigneur semble fatigué des fêtes, alors que les fêtes, c'est un moment de réjouissance pour le peuple et nous aussi dans nos fêtes. Nous voulons avoir un moment convivial, agréable avec les autres. Et ici, c'est tout l'inverse. Alors, m'adresser à Jésus en lui demandant: Jésus, aide-moi à ce que mes fêtes soient des fêtes où je puisse vivre en chrétien, que ce soit un bon moment pour les autres, un moment pour moi, loin d'être un moment où j'offense le Seigneur, un moment où je peux vivre la charité, où je peux penser aux autres, où je peux avoir une vie qui soit aussi un service. Et ici, nous avons, dans ce texte du prophète Isaïe, une critique de la façon dont les fêtes se vivent. Je veux, Seigneur, aussi profiter des fêtes de l'Église pour me réjouir. Peut-être que dans ces mois-là, tu auras l'occasion de participer à des fêtes populaires du village, à l'occasion de la fête du Saint Patron, ou d'aller dans un lieu de pèlerinage. Et on pourrait profiter aussi pour avoir une fête chrétienne, une fête qui soit agréable au Seigneur, qui ne tombe pas sous le coup de la roue du reproche du Seigneur, qui n'accepte pas cette fête de la nouvelle lune, des sabbats, des assemblées, des autres types de fêtes qui nous semblent ne pas lui plaire. Alors Seigneur Jésus, donne-nous la possibilité d'avoir des fêtes, des bonnes fêtes, fêtes où nous louons le Seigneur, des fêtes où nous prions, où nous changeons notre cœur. Et si on regarde un peu plus loin dans le texte de la lettre d'Isaïe, nous voyons pourquoi le Seigneur n'accepte pas ces fêtes, pourquoi il n'en peut plus. Parce que, il dit un peu plus tard, par la bouche du prophète Isaïe: lavez-vous, purifiez-vous, ôtez de ma vue vos actions mauvaises, cessez de faire le mal. Alors, c'est une première condition pour que nous puissions bien vivre les fêtes, les moments de prière, tout ce que nous faisons pour Dieu, c'est de l'associer à un détournement de nos conduites mauvaises. Un profond désir, une profonde conversion, un désir de ne plus faire le mal. Et je t'invite, dans ce silence qui suit, à demander pardon à Jésus pour une faute, une action, une omission. Dans le psaume 50, qui est aussi prié dans la messe d'aujourd'hui, nous voyons un aspect très important. Nous devons nous corriger. Je dois accepter les corrections, les reproches que je peux entendre dans mon cœur. Je sais bien que je ne suis pas parfait, mais il y a un aspect important, c'est d'accepter de devoir améliorer sa propre conduite. Dans le psaume 50, nous prions ainsi « Qu'as-tu à réciter mes lois, à garder mon alliance à la bouche, toi qui n'aimes pas les reproches et rejettes loin de toi mes paroles ?» Jésus, aide-moi à accepter tes paroles, ne pas les considérer comme quelque chose de distant, comme ce qui n'aurait rien à voir avec ma vie. Je veux voir comment trouver un point dans lequel je vais me détacher de ma conduite mauvaise. Jésus, viens à mon secours, procure-moi la lumière pour voir, la force pour changer de vie. Il y a aussi une autre direction dans laquelle un changement de vie peut être effectué. En plus de cesser de faire le mal, la parole de Dieu nous demande d'apprendre à faire le bien. Apprendre à faire le bien, rechercher le droit, mettez au pas l'oppresseur, défendez la cause de la veuve. L'évangile nous pousse à venir en aide aux personnes qui en auront besoin. Nous n'avons pas d'orphelins, de veuves, mais nous avons aussi des personnes qui peuvent profiter de notre aide. Dans l'évangile de la messe d'aujourd'hui, nous voyons aussi que Jésus promet une grande récompense pour toutes les personnes qui font du bien aux disciples de Jésus. Parce que nous lisons cela dans l'évangile selon saint Matthieu. Et celui qui donnera à boire même un simple verre d'eau fraîche à l'un de ses petits en sa qualité de disciple, amen, je vous le dis, non, il ne perdra pas sa récompense. Jésus, permets-moi de me rendre compte de qui a besoin d'aide. Et permets-moi, Seigneur, de trouver ce que je peux faire pour venir en aide, pour lui donner ce verre d'eau fraîche, pour lui donner une aide, un élément dont il a besoin. Le culte que critique là le prophète Isaïe a été critiqué par d'autres prophètes, Jérémie, Amos, Michée. Et il ne critiquait pas le culte pour sa mauvaise qualité, parce que les célébrations, les chants, la liturgie n'étaient pas comme il faut, mais il le critiquait parce que les personnes d'Israël, tous ceux qui participaient à ce culte, ne prenaient pas souci du pauvre et ne prenaient pas l'engagement pour que règne le droit et la justice. Alors c'est ce que nous cherchons toujours à faire, Seigneur Jésus, faire régner le droit et la justice, avoir un grand désir que dans notre société, nous améliorons les conditions de vie des uns et des autres, que nous puissions défendre la vie, même des vies les plus fragiles, ou la vie qui arrive, qui touche à sa fin, que nous puissions toujours être attentifs aux malades, aux personnes qui souffrent, aux personnes qui passent un moment plus difficile, de la chaleur, de la maladie, de la vieillesse. Et ainsi, notre prière, notre relation avec Dieu, ne souffrira pas de ce reproche qu'a adressé le Seigneur qui est fatigué de célébrations, de ces fêtes de nouvelle lune, il est fatigué de les porter, des sacrifices, de tout ce qu'on fait. Et nous demanderons toujours à Seigneur de nous transformer, de nous permettre de faire un pas dans notre sanctification, voir davantage les besoins des autres, davantage qui aider et comment les aider. Nous te demandons, Seigneur, sois attentif à ma prière, ne me laisse pas sans réconfort, sans secours. Je te remercie, mon Dieu, de bonnes résolutions, des actes d'amour, des inspirations que tu m'as communiquées durant ce moment de prière. Ma Mère Immaculée, Saint Joseph, mon Père et Seigneur, mon ange gardien, intercédez pour moi.
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4: B comme Bethsaïde. La ville de Capharnaüm est restée bien plus célèbre dans la mémoire chrétienne que celle de Bethsaïde. Et pourtant, trois apôtres majeurs sont originaires de cette dernière: Pierre, André et Philippe. C'est le verset 44 du premier chapitre de l'évangile de Saint Jean qui nous l'affirme. Philippe était de Bethsaïde, la ville d'André et de Pierre. On est certain que la maison de Pierre, qui servit de quartier général pendant la mission de Jésus, était située à Capharnaüm. Il faut tout simplement en conclure que Pierre, originaire de Bethsaïde, s'était ensuite installé à Capharnaüm, où les rives du lac étaient sans doute plus poissonneuses en raison de la présence de nombreuses sources chaudes non loin de là. Il est également permis de penser que Jacques et Jean, deux autres apôtres importants, étaient également originaires de cette ville. Même si les récits évangéliques ne le mentionnent pas, ils nous disent néanmoins qu'après avoir appelé Pierre et André au bord du lac à Capharnaüm, de là, je cite, « allant plus loin, il vit deux autres frères, Jacques, fils de Zébédée, et son frère Jean, qui étaient dans une barque. » Ce « plus loin » peut tout à fait être les côtes au large de Bethsaïde. Aujourd'hui, le tel de Bethsaïde est situé à 1,5 km des berges du lac de Tibériade, sur sa côte nord. C'est l'un des plus vastes terre-pleins artificiels découverts en Israël et qui permettait une vue complète du lac. Les recherches archéologiques ont révélé que Bethsaïde était probablement la ville fortifiée qui portait le nom de Tser et qui apparaît dans les textes de l'Ancien Testament. Elle se trouvait sur le territoire de Geshur. Or, nous savons que le roi David épousa, entre autres, une certaine Macha, fille de Talmaï, roi de Geshur, justement. Cette ville de Tser jouait donc un rôle de verrou pour le royaume de David. À cette époque, nous sommes donc 1000 ans avant Jésus, les habitants avaient ceinturé la ville d'un système de fortification tout à fait original. Deux grandes tours encadraient l'entrée. Cette ville fut détruite en 732 par l'invasion assyrienne. Les portes de la ville donnait accès à un ensemble de palais qui incluait une vaste esplanade pavée. Les fouilles ont permis de mettre à jour un quartier résidentiel de l'époque de Jésus, constitué de maisons construites autour d'une cour intérieure. L'une d'elles renfermait de nombreux instruments de pêche. Elle fut nommée la maison du pêcheur. Serions-nous en présence de la maison de Zébédée, le père de Jacques et de Jean, ou bien d'un de ses proches? Bethsaïde est souvent mentionnée dans les sources contemporaines de Jésus. Les récits évangéliques citent Bethsaïde comme un lieu où le Seigneur avait guéri un aveugle. Prenons le récit au chapitre 8 de l'évangile de Marc, à partir du verset 22.

Ils se rendirent à Bethsaïde, et on amena vers Jésus un aveugle qu'on le pria de toucher. Il prit l'aveugle par la main et le conduisit hors du village. Puis, il lui mit de la salive sur les yeux, lui imposa les mains et lui demanda s'il voyait quelque chose. Il regarda et dit « J'aperçois les hommes, mais j'en vois comme des arbres et qui marchent. » Jésus lui mit de nouveau les mains sur les yeux, et quand l'aveugle regarda fixement, il fut guéri et vit tout distinctement. Alors Jésus le renvoya dans sa maison en disant « N'entre pas au village. » Apparemment, Jésus se rendit à Bethsaïde à plusieurs reprises et il y accomplit bien d'autres miracles, comme nous le voyons au chapitre 9 de l'Évangile de saint Luc. Les apôtres, étant de retour, racontèrent à Jésus tout ce qu'ils avaient fait. Il les prit avec lui et se retira à l'écart près d'une ville appelée Bethsaïde. Les foules l'ayant su le suivirent. Jésus les accueillit et il parlait du royaume de Dieu. Il guérit aussi ceux qui avaient besoin d'être guéris. Et la suite du récit peut laisser entendre qu'il y accomplit aussi une multiplication des pains. Le verset 12 nous dit en effet, « Comme le jour commençait à baisser, les 12 s'approchèrent et lui dirent « Renvoie la foule », etc. » Nous sommes juste à côté de Bethsaïde. Ces nombreuses manifestations de Jésus dans ce village expliquent la vigueur des phrases prononcées à l'encontre de Bethsaïde lors du départ de Jésus pour Jérusalem.

Malheur à toi, Korazim, malheur à toi, Bethsaïde, car si les miracles qui ont été faits au milieu de vous avaient été faits à Tyr et à Sidon, il y a longtemps qu'elle se serait repentie en prenant le sac et la cendre. C'est pourquoi je vous le dis, au jour du jugement, Tyr et Sidon seront traités moins rigoureusement que vous. L'historien juif Flavius Joseph rapporte que Philippe, l'un des fils d'Hérode le Grand, qui gouvernait la Décapole, éleva le village de Bethsaïde au rang de cité grecque en l'an 30 de notre ère, c'est-à-dire très peu de temps après le ministère de Jésus, et il lui donna le nom de Julias en hommage à la femme de l'empereur Auguste. La ville de Bethsaïde joua un rôle important dans les batailles de la première révolte juive

0: hôtel actuel situé, nous l'avons dit, à plus d'un kilomètre du bord du lac. En fait, il est à considérer que le niveau du lac est aujourd'hui beaucoup moins élevé qu'il ne le fut à l'époque de Jésus. Déjà, l'archéologue Robinson l'avait remarqué et il pensait, en 1838, que le tel était bien celui de la ville de Bethsaïde. Les fouilles entreprises à partir de 1987 lui donnèrent raison. Il est fort probable même que la côte nord du lac ait été très modifiée par rapport à l'époque de Jésus et qu'un large estuaire donnait accès au pied de Bethsaïde. Comme les pierres de Bethsaïde sont sorties de leur enfouissement, il conviendrait aujourd'hui de sortir la cité de son quasi-anonymat et de reconnaître en elle un des sites les plus marquants du décor des récits évangéliques.
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1: Bonjour, nous retrouvons Daniel Demimuide, président d'Aventure Spéléologie Développement 53 pour la suite de notre quatrième saison consacrée à la vie sur Terre, enfin sous la Terre plus exactement, grâce à la mémoire des grottes et l'adaptation des espèces. Bonjour Daniel.
2: Bonjour Emmanuel.
1: Alors la semaine dernière, nous nous étions quittés dans le Dévonien, enfin, cette période du Dévonien, période plutôt glaciaire. La vie reprend après cette période de conservation, si on peut dire.
2: Tout à fait. Et donc, après la catastrophe glaciaire du Dévonien, débute le Carbonifère vers 359 millions d'années. Et une période qui va être assez longue, elle va durer 60 millions d'années, et le climat se réchauffe pour devenir tiède et relativement stable sur cette période.
1: Alors, on peut savoir comment on apporte des preuves des phénomènes glaciaires?
2: Oui, parce que vous allez me dire, comment on peut savoir, il y a 600 millions d'années, le climat de l'époque, etc. Alors, effectivement, concernant les glaciers, ils nous laissent des traces dans le sol de leur passage. Alors, ça peut être des stries, on va voir une roche rayée, en quelque sorte, donc ça, c'est une preuve directe. Des conglomérats, qu'on appelle aussi des tillites. Alors, ce sont des éléments rocheux qui sont constitués de particules mal classées, emballées dans des matrices en général argileuses, sableuses ou argilo-sableuses, et des blocs de roches délestés par des icebergs sur des fonds marins. Les icebergs ou les icebergs emportent des bouts de rochers, et puis au fur et à mesure qu'ils fondent, ça va tomber sur les fonds marins. Donc on appelle ça aussi, en anglais, il faut toujours un peu d'anglais, c'est comme
1: le Devon.
2: Et bien là, c'est des dropstones, les pierres qui tombent. On peut faire des carottes aussi dans la glace sur les glaciations plus récentes. On verra plus tard dans les épisodes futurs le quaternaire. Et donc réaliser des coupes aussi dans des stalagmites, parfois, souterraines, qui peuvent nous faire remonter le temps. C'est un peu comme les cernes d'accroissement sur les arbres. Et donc ça va nous amener à des conclusions ou des hypothèses sur les variations climatiques passées.
1: La Mayenne dans tout ça,
2: faisons un peu de géographie primaire, mon cher Emmanuel. Donc la Mayenne du Carbonifère est alors remontée en position équatoriale.
1: D'accord.
2: On est parti du pôle sud, on remonte à l'équateur. Elle est coincée entre les blocs des futurs continents d'Amérique du Nord, de la Baltique, de la Grande-Bretagne et de la Sibérie au nord. D'une part, c'est une sorte de continent qu'on va appeler le Laurussia. Et puis, de l'autre part, au sud, les futurs continents d'Amérique du Sud et d'Afrique qui forment un supercontinent, le Gondwana. Ils sont soudés à l'époque avec l'Inde, l'Australie, l'Antarctique qui vont être au pôle sud. Le Gondwana qui dérive vers le nord et le Laurussia dont on vient de parler vont entrer en collision pour soulever une chaîne de montagnes et c'est ce qu'on appellera, ce qu'on nommait quand on était écolier, le plissement hercynien. Pendant ce temps, la période se caractérise par un fort développement des pentes terrestres, fougères, lycopodes, prêles, souvent géantes. Les fougères, ce n'est pas des petites fougères d'aujourd'hui, ça peut être des arbres carrément. Et l'apparition des premiers insectes volants, les insectes existent préalablement mais ils n'ont pas d'ailes, et puis les premiers reptiles. Les formations carbonifères sont bien présentes dans le bassin carbonifère de Laval, qui appartient à la famille des grands bassins appelés Mississippiens d'Europe occidentale, puisque l'Amérique, à l'époque, est collée à ce qui deviendra l'Eurasie, où en fait ces éléments, ces blocs avec la Grande-Bretagne, etc. Donc on a retrouvé des éléments comparables dans la plaine du Mississippi. Ça nous a permis aussi de rapprocher les périodes et de savoir que les blocs avaient bougé. Et le bloc de Rennes, qui au sud provoque des cisaillements et toute une série de failles. Et ça, les failles, c'est intéressant aussi parce que l'eau va pouvoir rentrer dedans et donc dans des calcaires, ça va me donner des
1: grottes.
2: Des grottes, tout à fait. Donc les formations se distinguent entre elles. On a la formation de l'huisserie, avec des sédiments détritiques, terrigènes, ça veut dire que c'est des blocs, des cailloux qui sont drainés par tout ce qui est fleuve, etc. Comportant des passés de houille et des corps volcaniques, puisqu'on a là encore du volcanisme ancien qui va s'éroder. Cette chaîne arcillienne va être érodée très rapidement, en fait. La formation de changée avec des grès. Les grès, ce sont des sables consolidés, hein, donc là aussi, qui ont été transportés. On est dans ce qu'on appelle des roches sédimentaires. Et puis, sur la bordure sud, la formation des schistes de Laval. Et enfin, les calcaires de Sablé et de Laval, dont vous avez trouvé trace dans les grottes de la Mayenne, avec ces calcaires, ces carrières calcaires, les fours à chaud. En gros, c'est argent très sauge. Hein. Sur cette ligne-là, on va retrouver un petit peu tout ça. Alors, la fin du Carbonifère, ça va également se gâter avec une nouvelle glaciation et l'hémisphère sud est alors entièrement recouvert de glace. Nous arrivons à une période assez curieuse, le Permien, vers 299 millions d'années, pour une durée de 48 millions d'années, qui va clore cette longue période paléozoïque et se terminer aux alentours de 250 millions d'années par la plus importante extinction massive d'êtres vivants de l'histoire de la Terre. Là aussi, on estime que entre 75% des espèces terrestres et 96% des espèces marines auraient disparu. Si le début du Permien est encore glacé, le Permien moyen se réchauffe progressivement. Au-dessus des océans, le niveau va être de 200 mètres. Et puis en fait, avec ce refroidissement en fin du Permien, on va reperdre 250 mètres. Plus la glace augmente, plus le niveau des mers diminue, pour arriver à une érosion finalement de cette chaîne hercynienne et l'apparition de déserts à l'intérieur des continents. On verra ce que ça donne dans les épisodes suivants.
1: Écoutez, on a hâte d'y être et puis de se réchauffer un peu après toute cette période glaciaire. Merci Daniel.
2: Merci Emmanuel. À bientôt.
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1: Chrétien. Pour définir le terme chrétien, il convient de revenir aux premiers disciples de Jésus. Il y a 2000 ans, pour s'entourer, il n'a pas choisi les pharisiens les plus éduqués. Il n'a pas non plus choisi les plus riches ou les plus influents. Non, il a choisi des villageois, des artisans, des pêcheurs, des chrétiens les premiers qui nous représentent toujours bien, nous qui ne comprenons pas toujours que nous sommes appelés par Dieu et qui n'interprétons pas toujours bien sa parole. Nous qui, enfermés dans nos péchés, submergés par notre travail et nos actions matérialistes, ne donnons pas suffisamment de temps à notre Créateur. C'était vrai à l'époque de Jésus et ça l'est toujours. Venez avec moi et je ferai de vous des pêcheurs d'hommes. Matthieu, chapitre 4, verset 18. Le chrétien est celui qui accepte par hypothèse de suivre un modèle exigeant, celui de Jésus et de son enseignement. Et la récompense en est simple. Nous serons, comme lui, des pêcheurs d'hommes, chargés de la mission d'évangéliser et de ramener à Dieu les hommes esselés dans leur pérégrination. Au lac de Tibériade, les filets ne lâchent pas, mais prennent énormément de poissons, alors que les disciples étaient rentrés bredouilles après avoir passé toute une nuit à pêcher. Pêcheurs d'hommes ou hommes pêcheurs, l'inversion est facile et riche de signification. Car les chrétiens ne sont pas des individus indépendants les uns des autres. Ils constituent un groupe qui suit le même chemin. Nous faisons partie du même banc de poissons. Nous communions avec les autres. Et celui qui ramène à Dieu les autres hommes se ramène d'abord lui-même, libéré de ses péchés. Avant de juger les autres, soyons nous-mêmes dignes de Dieu. N'oublions pas d'apercevoir la poutre dans notre œil avant de voir la paille dans celui de notre prochain. Matthieu, chapitre 7, versets 3 à 5. Car, finalement, c'est le pardon des péchés qui caractérise le mieux un chrétien.
0: C'était l'itinéraire d'un enfant gracié, d'après Vincent Houlière.
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4: Les sœurs de la Charité de la Chapelle au Ribou refusent de prêter serment en 1792. Elles doivent donc quitter l'habit et rentrer dans leur famille. Un arrêté du comité du district de Mayenne du 7 septembre 1793 établit la liste des 193 sœurs de la communauté et leur répartition dans les villes et les villages. Sur cette même liste, nous trouvons l'âge de chacune et le montant de la dot qu'elles ont payée. Le paiement de cette dot étant établi, chacune jouira du bénéfice qui lui est accordé par décret du 18 août 1792. Celles âgées de 40 ans et au-dessous auront 500 livres de pension. Celles de 40 ans à 60 ans, 600 livres. Celles au-dessus de 60 ans, 700 livres. Elles peuvent disposer en outre du mobilier de leur chambre et des effets qu'elles justifieront avoir été à leur usage exclusif et personnel. La maison de Périne Brunet est déclarée bien nationale et ses 6000 livres de revenus confisqués. Courageuse, entêtée, Mère Mellet, qui assiste à la dispersion de ses postulantes, novices et filles, reste gardienne des lieux avec ses assistantes. Quatre mères, qui, avec l'aide de quelques soignantes, veillent sur les sœurs infirmes. Même si les cloches de l'église se sont tues, même si Messire Pierre-Julien Grosse, curé légitime, a disparu, remplacé par Monsieur Rossignol, curé intrus, les recluses continuent discrètement le rythme des prières et des exercices religieux dans une maison désertée et devenue trop vaste. Et cela jusqu'à ce matin, 5 pluvieuses en 2 de la République, 25 janvier 1794. Le jour est levé depuis peu, lorsque vers 9h du matin, de lourds coups frappés au portail d'entrée attirent le groupe serré de Mère Mellet et de ses assistantes. Les trois guichets s'entrouvrent, et on parlemente pendant quelques minutes avant de laisser pénétrer le groupe de citoyens muni d'un ordre d'inventaire des meubles et effets de la ci-devant congrégation des ci-devant sœurs de la chapelle au Ribou. Droite et digne, dans le costume imposé par Mère Tullard et qu'elle a conservé jusque-là, elle traverse la cour et guide les citoyens commissaires vers la cuisine. Et l'énumération commence comme une litanie profane et fastidieuse. Deux crémaillères, deux chenets, un garde-feu, un contre-feu, un grill, une rôtissoire. On passe dans l'office, le réfectoire, le corridor, la salle servant à faire la classe, la salle d'à côté. Toutes les pièces sont inventoriées. Dans un dortoir où 14 lits de bois aux rideaux verts, avec les 14 chaises, sont bien alignés, le cœur de Mère Mellet se serre. Depuis plus de 2 ans, la longue pièce est vide de ses novices si jeunes et que la mère maîtresse maintenait difficilement dans la discipline et dont il fallait parfois soutenir la vocation ou freiner trop d'austérité. Qu'en est-il de ces chers enfants renvoyés dans leur famille ? Elle a l'impression que c'est toute l'œuvre de Mère Tullard, tous les biens assemblés depuis un peu plus de 100 années qui lui coulent entre les doigts et qu'elle voudrait retenir de toute sa volonté. Mais il faut continuer. Aller jusqu'aux caves, jusqu'à l'écurie et au hangar. Les randonnées des sœurs étant impossibles, le vieux cheval a été vendu, mais une vache rumine dans l'étable. La supérieure fait valoir que cet animal lui a été prêté par une personne charitable et amie de la communauté pour que les sœurs malades puissent profiter du lait. La discussion s'anime entre les citoyens commissaires, les mères assistantes et Julienne Goyer, sœur économe. La suspicion règne et il faut se résigner à faire venir la propriétaire, une nommée Boulevray, de cette famille dont les ancêtres furent toujours un appui pour Mère Tullard. Elle exhibe son titre de propriété, mais la vache est séquestrée comme un simple meuble meublant. Révoltées de ce qu'elles considèrent comme un vol, les sœurs déposent une requête à l'administration mayennaise pour rendre la vache qu'elles avaient empruntée à sa propriétaire, ainsi que cette dernière l'a réclamée en présence des commissaires envoyés par le district de Mayenne pour leur notifier l'arrêté du département. La veuve Boulevray obtiendra gain de cause et sa vache lui sera rendue. Comme pour un acte de décès, 5 sœurs de la ci-devant communauté signent l'inventaire. Marie Mellet, supérieure, Elisabeth-Françoise Leroyer, première assistante, Françoise Goutard, deuxième assistante, Marie Rottier, maîtresse des novices, Julienne Goyer, économe et garde-meuble. Pendant cette journée difficile, des familles charitables sont venues recueillir les quelques sœurs infirmes. Mère Mellet franchit le seuil la dernière, juste avant les citoyens commissaires qui ferment la porte et posent les scellés. Elle ne se retourne pas. Mère Tullard a vu sa maison brûler et l'a reconstruite plus solide. Mère Mellet le sent de toutes les fibres de son corps épuisé. La maison revivra dans la continuité de l'œuvre voulue par Perrine Brunet, fondatrice de Séan. La veuve Boulevray, présente pour la fin de l'inventaire, offre le refuge de sa maison aux sœurs expulsées et dépouillées. Dans cet asile bienveillant, elles reprennent quelques forces et passent une nuit de repos. Au matin, elles quittent le costume de leur société pour de simples vêtements séculiers et chacune regagne le village natal et la famille qu'elle a quittée depuis de longues années. Par Champéon et Ambrière, Mère Mellet et les sœurs Leroyer et Rottier prennent la route du Pas, où la supérieure pourra se loger dans une maison appartenant à son neveu. Les 2 autres sœurs seront accueillies tout près de là, à Vaucé. Proches les unes des autres, elles se soutiennent et s'encouragent en attendant de meilleurs jours. Elles entretiennent une correspondance suivie avec leurs filles dispersées, leur redonnant courage, soutenant leur ardeur et leur confiance en un avenir meilleur. Pendant ces trop longues années sombres, Mère Mellet a la même foi qui soutenait il y a 100 ans Perrine Brunet à l'époque de la Fondation. Elle a foi en une renaissance de sa communauté et pourquoi pas en un élargissement des buts et des moyens. Mais en attendant, que d'épreuves pour cette supérieure solitaire, sans autre pouvoir qu'un crédit spirituel reconnu par ses filles dispersées. Après son sextennat en 1790, une nouvelle responsable aurait dû être élue. Mais la montée rapide des troubles révolutionnaires ne l'a pas permis. À Paris, le roi Louis XVI et la reine Marie-Antoinette sont exécutés en janvier et octobre 1793. Robespierre installe son régime de terreur. Les émigrés se répandent à travers l'Europe. Si Mère Mellet et ses assistantes restent relativement à l'abri des fortes turbulences de l'époque, il n'en est pas de même pour toutes leurs filles. Elles apprennent d'abord, en octobre 1794, l'emprisonnement de quatre sœurs. Jeanne Moche, Marie Bourlier, Renée Drouot et Marie Blanche, qui, restées anonymement à la chapelle au Ribou, sont accusées de l'assassinat du maire du village, Épiard. L'acte d'arrestation du comité révolutionnaire de Mayenne explique que ces femmes fanatisées de la ci-devant congrégation de la chapelle au Ribou ne peuvent produire que très mauvais effets en restant dans ladite commune et vu l'assassinat qui a été commis en la personne du citoyen Épiard, maire de la commune, le comité arrête que les nommés Moche, Bourlier, ci-devant sœur, demeurant chez la veuve Drouot au bourg de la chapelle au Ribou, les nommées sœur Drouot demeurant au village des Blois et la nommée ci-devant sœur Blanche demeurant au village de la Joyère seraient mises en état d'arrestation et conduites à la maison d'arrêt de Mayenne.
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0: Bonsoir à tous. À la une de l'actualité, de grosses difficultés sur les rails. Un incendie près de la ligne à grande vitesse sud-est dans Lyon perturbe le trafic entre Paris et Lyon. Les TGV et Ouigo sont détournés et des retards pouvant atteindre 3h40 sont annoncés. Les perturbations devraient durer jusqu'à la fin de la journée. La sécheresse atteint un niveau inédit en France. Selon le site gouvernemental Vigio, 98 départements sont désormais placés sous surveillance. Un record depuis au moins 2013. 42 départements sont en situation de crise et peuvent faire l'objet de fortes restrictions d'eau. La Nouvelle-Aquitaine est la région la plus touchée. Une Française figure parmi les premières victimes identifiées de l'incendie meurtrier qui a frappé l'Andalousie en Espagne. Les autorités ont également confirmé la mort de deux Britanniques, d'une Américaine, d'un Belge et d'un Espagnol. Le bilan humain pourrait encore évoluer. Les faillites d'entreprises pourraient atteindre un niveau record cette année. L'Association pour la gestion du régime de garantie des créances des salariés estime qu'entre 71 000 et 75 000 entreprises pourraient déposer le bilan d'ici la fin de l'année. L'organisme prévoit de verser jusqu'à 3 milliards d'euros aux salariés concernés. 86 morts, des centaines de blessés. Le bilan de l'attentat de Nice sur la promenade des Anglais le 14 juillet 2016. C'était il y a 10 ans. Les blessures sont encore là, d'après Jean-Claude Hubler, le fondateur de l'association Life for Nice. C'est important de penser aux victimes.
1: Bon, on essaye d'aller bien, on essaye d'avancer. Nous avons lancé plusieurs procès depuis. Donc c'est vrai qu'on se remet toujours dans le bain avec ceci. Il faut savoir que des historiens ont fait une thèse pour voir si la population se rappelait des attentats. Et on s'aperçoit, on se rend compte que l'attentat du 13 novembre ou Charlie Hebdo, ça reste encore à peu près dans les têtes, mais l'attentat de Nice est complètement oublié. Et du fait d'avoir des commémorations, notamment pour les 10 ans, ça va peut-être rappeler aux gens qu'il y avait quand même eu 86 morts le 14 juillet 2016 et des milliers de victimes.
0: Propos recueillis par Mylène Debat. Et la France rend hommage aux victimes. Emmanuel Macron présidera demain une cérémonie. Le traditionnel feu d'artifice sera remplacé par 86 faisceaux lumineux projetés sur la mer en mémoire des victimes. Enfin en foot, le PSG tient peut-être sa première recrue de l'été. Le club parisien est en discussion très avancée avec Lucas Digne. Le latéral gauche de 32 ans, actuellement à la Coupe du Monde avec les Bleus, pourrait revenir à Paris 10 ans après son départ. Aston Villa réclamerait environ 12 millions d'euros. Voilà pour l'actualité. Excellente fin de journée à tous.
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3: Tout de suite, nous vous proposons d'écouter le témoignage du père Éric Delamarre sur son expérience quotidienne avec les chrétiens d'Orient à Sarcelles. Il s'agit d'une conférence organisée le 18 mars dernier à l'initiative du père David Duguay.
4: Je suis originaire de Brest même, où je suis né, mais le berceau familial est rennais, et notamment du côté de ma mère, Château-Giron, Haussé. Mon grand-père ayant été curé d'Haussé et faisant du cidre comme un domainier, voilà. Mais aussi des vaches laitières surtout. Non, j'ai dit quoi? J'ai dit j'ai dit curé?
5: Oui.
4: Oh là là. Mon grand-père était maire d'Haussé. Lapsus. Mon grand-père était maire d'Haussé et faisait du cidre comme à Domanier. Ah oui, là, il y a des... Les propos sont que ecclésiaux, alors. Voilà, pour me présenter peut-être plus précisément aussi, en tout cas par rapport à cette histoire-là, je vais dire ça comme ça. Étant né à Brest, les protestants, même, ça n'existait que dans les livres d'histoire. Les autres cultures, d'une manière générale, et les autres religions, pareil. Je veux dire, vraiment, pour moi, et c'est en arrivant en région parisienne, et c'est en entrant au séminaire, notamment, que j'ai rencontré des chrétiens orientaux, puisqu'au séminaire, il y avait des maronites qui se préparaient donc du Liban, mais aussi de Syrie. Il y avait des melkites, il y avait deux melkites palestiniens, qui étaient en préparation en vue du ministère. Je vous dis aussi la petite histoire, parce que je trouve que c'est important, je ne sais pas, enfin voilà, David expliquera peut-être davantage, mais peut-être que déjà l'année dernière, on vous l'avait dit. Donc j'ai par exemple eu Youssef, qui était au séminaire avec moi, et qui a attendu 3 ans pour être ordonné diacre, parce qu'il attendait de rencontrer sa femme, puisqu'il ne voulait pas rester célibataire. Puisque en Orient, on est ordonné dans l'état de vie que l'on peut choisir, à la différence de l'Occident où l'on est ordonné dans l'état de vie que l'Église nous demande, c'est-à-dire le célibat. Voilà. Donc on était au séminaire avec des jeunes qui étaient en préparation, mais donc avec des parcours différents, si je puis dire, et des perspectives ecclésiales différentes. Mais en même temps, donc voilà, c'était mon premier contact. Donc j'ai eu l'occasion d'aller, et c'est vrai que d'aller à une célébration maronite ou une célébration melkite, je peux vous dire que, voilà, vous y perdez votre latin, c'est le cas de le dire. Il n'y a pas... on ne se retrouve pas du tout, c'est des rites totalement différents. Voilà. Je ne vais pas vous dire tous les rites qu'il y a, hein, peut-être que l'année dernière vous l'avez dit, mais il y en a qui font sourire, par exemple, Syro-Malabar. donc les chrétiens Syro-Malabar, donc le rite Syro-Malabar, voilà, ça donne du goût déjà. Hein. Voilà. Bon, c'est pour situer simplement cette diversité-là. Je dis ça aussi, donc ça c'est au séminaire, et puis là, cette année, là juste, il n'y a pas un mois, à peu près au même temps que, au même moment que le coup de fil de David. Donc le père évêque m'a appelé pour que l'on puisse accueillir à Saint-Ouen-l'Aumône, héberger, alors là, des orthodoxes roumains cherchent un lieu. Et alors c'est une petite communauté pour le moment, d'une quarantaine, entre 40 et 70. Mais ils ont déjà un port d'attache à Montreuil, et ils ont commencé comme ça, ils ont grandi, si je puis dire, grossi. Voilà. Alors, ce ne sont pas des orientaux, mais c'est là aussi... dans mon parcours, je suis passé aussi par Cormeilles en Parisie, et où là, il y avait une maison de retraite, mais qui était initialement de Russes blancs. Et donc, avec donc les Russes qui sont venus, qui ont fui, comment dire, en 1917, et qui sont arrivés en France, et donc ils avaient un rite... orthodoxe toutes les semaines dans la chapelle anciennement catholique et qu'ils avaient transformée, et nous on célébrait une fois par mois dans une chapelle catholique à côté, hein, enfin en dessous de la leur. Voilà, pour situer un petit peu le contact. Donc c'est vrai que j'imagine bien que pour vous la connaissance aussi, enfin vous les fréquentez pas habituellement, et c'est normal, je veux dire, voilà, il y a des circonstances, et c'est pas moi qui ai accueilli les Chaldéens à Sarcelles, ils étaient là avant moi, si je puis dire, hein, parce que moi je suis arrivé à Sarcelles donc en... Alors faut pas que je me trompe dans les dates, 92, 98, 2004. C'est ça, 2004 je suis arrivé... Non, je dis des bêtises. 98 je suis arrivé à Sarcelles, de 98 à 2004. Et ils étaient déjà là avant moi, le père Jean Hidou qui était curé à l'époque, et avant même le père René les ont accueillis. Et hébergé dans ce que l'Église qu'on appelle en effet, alors je vais dire Sainte Trinité Jean 23, mais je ne vais pas entrer dans le détail des choses, c'est parce que son nom originel c'était Sainte Trinité, et en fait la paroisse devait s'appeler Jean 23 parce qu'il y avait quatre lieux de culte initialement sur Sarcelles prévus, et finalement il n'y a que l'Église Sainte Trinité qui est restée, et donc elle a le nom Jean 23 a gommé Sainte Trinité, mais pour moi que l'Église s'appelle Sainte Trinité dans une ville qui était la première ville juive de France et qui est à forte aussi présence musulmane, je trouve que c'est un beau clin d'œil de Dieu. Voilà. Et donc, voilà, je l'accueille comme ça. Et donc, je ne gomme jamais, moi, Sainte Trinité. Je dis Sainte Trinité, Jean 23. Voilà. Ça n'enlève rien à la qualité de Jean 23. Mais, voilà. Alors, je vais essayer de tenir mon propos dans la demi-heure qui m'est proposée, et puis de répondre, voilà, à la première question, le péril des chrétiens d'Orient est ancien, je ne vais pas m'étendre, je pense que vous en avez parlé l'année dernière, et en tout cas pour les Chaldéens, ils viennent, vous voyez, Chaldéens, ça veut dire, c'est d'origine Chaldée, et on trouve Chaldéens dans la Bible. Petite anecdote d'ailleurs, parce que il y avait parfois des personnes, justement du fait de la présence notamment musulmane à Sarcelles, il y en avait qui interrogeaient, qui disaient, mais tu vas pas chez les chrétiens, c'est pas ton dieu, c'est le dieu des blancs. Et donc il y avait des questions comme ça d'enfants qui demandaient, mais il était comment Jésus? Et je dis, ben, vous regardez un Chaldéen, vous avez plus de chances de voir à quoi il pouvait ressembler, puisque Jésus venant, comme étant du peuple hébreu, descendant d'Abraham, et comment dire, Abraham venant de Ur et Chaldée, voilà, c'était une manière de dire. Mais donc c'est quand même un lieu originel pour notre foi. Et c'est vrai que les Chaldéens sont là depuis très longtemps, dans l'ancienne Mésopotamie, et donc ceux qu'on accueillait à Sarcelles étaient d'abord de Turquie. De manière anecdotique aussi, mais je trouve que c'est important de situer ça. Vous savez que, d'ailleurs, le maire de Sarcelles dit ça, si vous l'entendez parfois, parce qu'il est toujours, c'est toujours le même, François Pouponi. Et quand on lui dit, mais vous en faites peut-être beaucoup pour les religions, il dit, écoutez, 3 jours sur 7, cette église, cette ville vit au rythme des religions. Puisque le vendredi, c'est les musulmans, le samedi, c'est les juifs, le dimanche, c'est les chrétiens. Et c'est un vrai défilé de mode. Parce que les juifs sont en tenue juive, mais je veux dire, notamment, alors là, c'est plutôt les hommes, et notamment les orthodoxes, enfin, les juifs. Les musulmans, ils sont en tenue, et c'est souvent, en effet, les hommes, en tenue musulmane. Et les chrétiens, alors c'est plutôt les femmes, parce que les Antillais, les, comment dire, les Vietnamiens, les Indiens, les Africains, viennent toujours habillés, mais vraiment ils s'endimanchent, ce que, en tout cas moi personnellement, j'ai perdu, et bien souvent. Et donc eux, il y a vraiment, ils se mettent dans des tenues et de fête, quoi, pour venir à la messe. Et les Chaldéens, les femmes, on les voyait toujours à peu près pareil, mais les hommes, c'était eux là, qui s'endimanchaient, et j'avais l'impression de voir des petits bergers qui descendaient de leur montagne. Et comme s'ils allaient à la ville. Et donc, ils ont en costume 3 pièces, sombre, noir souvent, avec chapeau, la canne, et puis vraiment très fiers d'aller comme ça, comment dire. Et ils allaient au marché, et ils revenaient toujours. Donc, ils allaient au marché avec la canne à la main, et ils revenaient du marché avec la canne sur l'épaule, et avec leur sac accroché à la canne. C'était. Voilà. Donc, j'ai toutes ces images-là, mais c'est pour vous dire un peu la ville cosmopolite aussi qu'est Sarcelles. Et donc, les Chaldéens. Ils étaient déjà là. Alors je vais vous en parler simplement à travers mon expérience et j'ai pas prétention à j'étais pas du tout préparé à ça, mais j'ai vécu une situation et c'est vrai que pour moi, je crois profondément que l'Église, au cœur de la mondialisation, a une mission. Et c'est pas Dieu qui l'a dit, mais j'aime bien faire parler Dieu à ce moment-là. Dieu, en quelque sorte, dit « La foi a été annoncée partout. Eh bien, vivez-la ensemble. » Or, c'est certainement difficile parce que la foi s'exprime dans une culture. Et que quand on est dans des cultures différentes, eh bien, on a du mal à se comprendre. Mais je ne parle pas d'abord des Chaldéens, là, mais ne serait-ce qu'avec des Antillais, avec des Africains, avec des Indiens, avec des Vietnamiens. Eh bien, avec des Haïtiens, on a des compréhensions différentes et des expressions surtout de la foi différentes. Et je peux vous dire que j'ai pris conscience, en tout cas à Sarcelles, moi, de ma culture. Mais du coup, ça m'a fait prendre conscience que ma foi, je ne peux pas la réduire à ma culture. Donc si ma foi est bien enracinée dans ma culture, je ne peux pas réduire l'expression de foi à ma culture. Alors les Chaldéens, c'est encore autre chose, parce que l'ensemble de ceux dont j'ai parlé avant, on célèbre de la même manière, c'est le rite latin. Donc là, on avait tout le travail à faire pour vivre les messes ensemble, parce que quand je suis arrivé, c'est vrai qu'il y avait la messe vietnamienne, il y avait la messe tamoule, il y avait la messe haïtienne, enfin du moins créole, la messe africaine, ça fait des chapelles, ça fait pas l'église. Et donc, on a beaucoup travaillé, comment dire, là-dessus. Mais les Chaldéens, c'était encore en plus ça. On ne peut même pas célébrer, en tout cas au début, on ne pouvait pas célébrer ensemble, puisque eux ne se retrouvent pas dans notre rite latin, et nous, on ne se retrouve pas dans le rite chaldéen. En plus ça, vous savez, les Orientaux, là, par exemple, il y a eu la consécration, pardon, de l'église Saint-Jean-Apôtre à Arnouville. Vous en verrez des images là tout à l'heure. Mais ils ont eu la bonté de nous faire un livret en français, mais il vous saute 3 pages comme ça, rapidement. Il y a un menu, si je puis dire, et puis là-dedans, il célèbre, mais pas du tout en suivant les choses parfaitement. C'est d'un seul coup, pof, on saute un chapitre ou quelques paragraphes, et donc pour suivre, c'est pas facile. Vous repérez avec les signes de croix. Bon. Il célèbre dans la langue du Christ, l'araméen. Hein. Ça aussi, c'est impressionnant. Ne serait-ce que même si on ne les comprend pas, de les écouter. Et de se dire, mince, nous qui avons donc beaucoup évolué, si je puis dire, dans nos manières de célébrer, et ça continuera, la liturgie n'est pas figée, eh bien, eux, comme beaucoup d'orientaux et comme les orthodoxes, c'est plutôt des rites et rien ne bouge. C'est la liturgie pour toujours, voilà, et ils continuent comme ça. Et bien, les Chaldéens, c'est ça, leur liturgie, ils ne pensent même pas la changer, enfin, et l'adapter, voilà. Donc, mon propos va être beaucoup plus sur comment les relations se sont passées, sachant qu'on était dans la même église, depuis ils en ont construit une, puis une deuxième, donc Saint Thomas, à la limite de Sarcelles-Saint-Brice, Saint Thomas apôtre, et puis Saint Jean apôtre, à Arnouville, comment dire, les Gonesses. Comment ils font pour construire des églises de 5-6 millions d'euros? Alors, avec l'aide de l'Église de France, mais ils remboursent. Les Chaldéens sont-ils riches? Non, ils sont 10 000 et 99,9% de pratiquants. Le problème de l'argent dans l'Église en France est purement celui-là. Dans la mesure où 60% des Français se disent encore catholiques, mais que moins de 10% pratiquent, eh ben vous voyez le déficit. Parce que dans l'Église, c'est beaucoup plus facile de venir à la... Enfin, sur le plan financier, si tout catholique venait à la messe le dimanche, 1 euro ou 2 euros tous les dimanches à la messe, ça fait combien à la fin de l'année? Voilà, vous calculez, ça fait combien au bout de 10 ans, au bout de 30 ans, au bout de 50 ans? Voilà. Donc voilà, les Chaldéens, c'est de cette manière-là, comment dire, qu'ils ont pu construire leurs églises. Mais pendant tout un temps, ils ont donc été hébergés à Sainte-Trinité, Jean 23. Donc c'est de ça dont je vais vous parler, et puis quels étaient les liens. Alors, je vais partir d'un événement très précis. Deux événements, d'abord même. Le premier que j'ai vécu, c'est que je rentre dans cette église qui était fermée. Le matin, on allait célébrer la messe. J'y rentre, donc c'était un des premiers jours. Puis, j'allume. Mais qu'est-ce que vous faites là? J'ai ouvert l'église et il y avait du monde dedans. Et comme j'étais rentré par la porte de derrière, ils n'avaient pas pu rentrer. Et donc, il y avait quelques femmes vietnamiennes, indiennes, chaldéennes qui étaient là. Et parce que le curé d'avant leur avait donné l'autorisation de venir prier, parce qu'ils avaient demandé la possibilité de venir prier tôt le matin avant la messe. Et donc, elles venaient s'installer. Il faut dire que c'est une église chauffée par le sol avec le chauffage collectif de Sarcelles. Donc, il n'y avait pas de... voilà, on pouvait s'installer. D'ailleurs, je ne peux pas vous le faire, mais les femmes chaldéennes, en fait, elles se mettent sur le banc. Et puis elles ont des grandes robes, voilà. Et puis elles replient une jambe, enfin comme les Indiens en quelque sorte, et puis elles tiennent sur le banc, assises comme ça, quoi. Enfin, voilà. Et donc je les trouve là, alors pour parler avec des Vietnamiens, des Indiens, des Chaldéens qui parlent pas bien le français, c'est amusant, enfin je veux dire de... Et donc j'ai découvert qu'elles venaient prier, et je n'ai pas... j'ai d'une part accueilli la situation, mais d'autre part, j'aurais dit, et j'aurais fait comprendre, et il a fallu du coup, là, expliquer les choses petit à petit, reprendre les choses après la messe, j'aurais dit, pas de problème, je vous laisse la clé, mais si je vous autorise à rentrer, c'est pour ouvrir. On n'utilise pas l'église pour prier pour soi, puisqu'on vient prier dans l'église, c'est qu'on rend le service de l'ouvrir. Il y avait quelques craintes, comment dire, au début, parce que toujours se dire, il y a ce sentiment un peu de vouloir se protéger. Et en fait, les choses se sont vécues tout le temps ainsi, comment dire, après. C'est-à-dire que les personnes venaient prier, elles ouvraient l'église, et donc nous, quand on arrivait, elles ont trouvé l'église ouverte, et je leur avais dit comment allumer et tout, et ce service était rendu. Et je crois extrêmement important, parce qu'à Sarcelles, il y avait beaucoup de passages à des horaires fort différents, et donc là, ben, quand des personnes passaient, il rentrait dans l'église, il prenait le temps de prier ou de s'incliner. Ça, à Sarcelles, vous voyez très souvent ça. Les personnes, en passant devant l'église, conduire leurs enfants, à l'école, du fait que si les portes sont ouvertes, s'inclinent simplement dans la porte, font le signe de croix sur le parvis, et puis hop, continuent, leur chemin. Donc les Chaldéens étaient dans ces liens-là, déjà, entre femmes, qui ne se comprennent absolument pas, hein, parce que les femmes chaldéennes, alors là, elles parlaient pas du tout le français à l'époque. Les femmes vietnamiennes ou indiennes, fallait voir comment elles parlaient aussi, et il y avait vraiment des difficultés à, se comprendre. Mais elles étaient donc installées là, c'était plutôt des grands-mères, et elles étaient là. Et moi, ce que je contemplais, c'est qu'il y avait un mode de communication, et que même, là, il n'y avait pas de liturgie, mais en tout cas, ça n'empêche pas de prier, et de prier ensemble. Même si chacun prie dans sa culture. Le deuxième événement, qui m'a beaucoup marqué, c'est que le premier baptême que j'ai célébré à Sarcelles, donc j'accueille les familles qui pour le baptême, je m'apprête à faire, parce que je fais toujours l'accueil à la porte, et là, on me dit, non, il faut les faire rentrer, et on ferme les portes. Je dis, pourquoi vous fermez les portes? On me dit, ah, c'est comme ça, il faut fermer les portes, sinon, mon père, vous verrez, vous ne pourrez pas continuer à célébrer. Et je dis, non, mais vous ne me fermez pas les portes, moi, je n'ai jamais célébré porte fermée, et ça me semble extrêmement important pour avoir connu, et là aussi, fréquenté des Juifs à Argenteuil et en d'autres lieux. C'est vrai que les Juifs ont toujours peur que l'on puisse, et pour des raisons historiques, Nous avons la chance de pouvoir célébrer, et ce qui est demandé d'ailleurs dans la liturgie, de célébrer porte ouverte. Parce que nous ne célébrons pas un club fermé, nous célébrons pour le monde. Hein, voilà. J'aime bien dans les monastères ce qui se passe, c'est que, vous savez, au moment de l'Eucharistie, alors je ne vais pas commencer ici, et puis j'ai pas on peut faire sonner les cloches, au bas de l'autel, mais les moines, vous savez, qui font sonner la cloche au clocher, quand il y a l'élévation. À la consécration du pain et du vin. Et je trouve que ça a du sens. Ça rappelle à ceux qui sont à l'intérieur que l'on célèbre pour le monde, et à ceux qui sont à l'extérieur que ce qui se passe dans l'Église les concerne aussi. Voilà. Et donc, et je crois très fort que donc ce signe des portes ouvertes, voilà, on ne célèbre pas entre nous, on célèbre, et puis n'importe qui a le droit de rentrer dans une Église, même quand il y a une célébration, à condition de respecter ce qui s'y passe. Voilà. Et donc là, le paroissien qui voulait fermer les portes, il me dit, vous verrez mon père, vous verrez. Je dis, vous me laissez les portes ouvertes. Je célèbre le baptême, donc on va de la porte à l'autel, et puis on célèbre le baptême avec les différents, autour du baptistère. Et là, c'est vrai que moi, je voyais tout ce qui se passait. Et je commençais à comprendre. C'est-à-dire que de l'église qui était avec juste les membres de la famille, je voyais peu à peu une marée noire, parce que les femmes sont habillées en noir, mais qui arrivait et qui envahissait toute l'église, et comme des femmes, elles prient, mais elles papotent aussi. Elles ont plein de choses à se raconter, c'est un peu la maison du peuple, et donc, j'étais là, je faisais chut, qu'est-ce que vous voulez que je dise d'autre, parce que je pouvais dire ce que je voulais, de toute façon, on ne les comprenait pas, alors... Et puis moi, si je m'adressais à elle, voilà. Alors, on avait des visages souriants, ça a toujours été, et moi j'ai tenu à le garder. J'ai jamais voulu me mettre en colère, en tout cas, face à elle dans ces cas-là. Mais c'est vrai que c'était pas facile à gérer. Mais j'ai vraiment, avec le confrère qui était avec moi, le père Régis, j'ai dit, on maintient ça et on va prendre le temps qu'il faut, mais il faudra éduquer. On va pas, je crois profondément que quand il y a un problème social, la solution n'est jamais technique. La solution à un problème social, c'est une solution sociale. C'est-à-dire que c'est faut un dialogue. La fermeture des portes, c'est une solution technique, mais qui ne résout pas le problème. alors que, sachant que le problème, c'est de coexister, et donc il faut bien qu'on grandisse ensemble. Et donc on a beaucoup travaillé cet accueil, et à la fin de chaque baptême, je faisais retourner les familles des baptisés. Et je disais, voyez, on s'est réunis entre nous, entre vous, c'était votre famille, hein, mais regardez, la famille là, eh ben vous vous attendiez pas à ce qu'elle s'agrandisse comme ça, mais pourtant c'est celle-là aussi, et c'est la famille des chrétiens. Et je le disais parce que beaucoup de chrétiens qui vivaient à Sarcelles ne comprenaient pas pourquoi l'Église était envahie par des musulmans. Parce que dans notre imaginaire, des Turcs, c'est des musulmans. Parce que tout chrétien qu'ils sont, ils ressemblent, mais alors, à tout point de vue, à des Turcs. Et y compris dans l'habillement. Et donc, c'est pris pour, comment dire, des musulmans. Et donc, plus d'une fois lors des préparations baptême, j'ai eu le cas, mais mon père, où aura lieu le baptême? Parce qu'il n'y a plus donc des personnes qui n'étaient pas forcément très pratiquantes, il n'y a plus d'église à Sarcelles, parce que là, c'est les musulmans maintenant qui sont... Donc il y a tout ce travail-là qui était à faire aussi, de représentation. Et puis de l'autre côté, de changement des représentations. Et puis de l'autre côté, j'attendais que le père Sabrianard, vous le verrez sans doute peut-être dans les petites vidéos tout à l'heure, parce que c'est le curé, de la communauté chaldéenne, enfin de la paroisse chaldéenne maintenant. À l'époque, ce n'était pas une paroisse. Hein. C'était une paroisse qui dépendait de Notre-Dame de Chaldée à Paris. La paroisse, chaldéenne de Sarcelles, et maintenant Sarcelles-Arnouville, est plus récente. C'est depuis les années 2000 et quelques, je n'ai pas la date exacte. Et donc, j'attendais toujours Sabri. Et je disais, Sabri, avant que tu commences la messe, on va reprendre. Et donc, je disais en français, il traduisait en chaldéen, et pour pouvoir exprimer, notamment aux femmes et aux hommes, mais les femmes étaient quand même beaucoup plus nombreuses à venir avant, largement avant la messe. Les hommes, ils papotent autant que les femmes, mais sur le parvis. Parce que les femmes, elles viennent prier, et puis elles parlaient dans l'église. Donc, tout le travail d'éducation, et où je reprenais toujours des points pour dire, vous êtes ici, chez vous. Mais il faut que vous respectiez ce qui s'y passe. Donc vous regardez, vous avez le droit de prier, mais silencieusement. Donc voilà, je disais un certain nombre de choses. Et puis le père Sabri traduisait, et toujours dans un accueil mutuel. Donc j'accueillais fortement, Sabri, enfin, on s'embrassait. Ah oui, parce qu'il faut que je vous explique comment un chaldéen, quand il croise un prêtre dans les rues de Sarcelles, ce qu'il fait. Je ne vais pas vous le mimer, il aurait fallu qu'on soit deux, mais avec le père Régis, on en parlait, parce qu'on se disait, c'est pas possible. Nous, la première fois que ça m'est arrivé, moi, j'ai retiré ma main, parce qu'en fait, il se jette à nos pieds, et il nous embrasse la main. Et moi, je ne supportais pas ça. Je ne supportais pas ça, parce que je me disais, c'est pas possible. Enfin, je veux dire... Ça m'a renvoyé aussi à un autre imaginaire, et qui est celui d'une servilité, si je puis dire, et non pas... donc, moi, j'avais envie de les relever, et puis j'avais pas envie qu'on m'embrasse la main, donc j'avais envie de la retirer. C'est des réflexes, si je puis dire. Et je me disais, si je le fais, je les blesse, on casse la... Ils vont pas comprendre, on va encore moins se comprendre. Donc, le père Régis, on en avait parlé, et on avait décidé de les laisser faire, mais... Quand il s'agenouillait et qu'il nous prenait la main, eh bien nous, on se baissait en même temps. Donc on était l'un à genoux et l'autre recourbé, si je puis dire, par-dessus l'autre. Et voilà, et on le relevait à ce moment-là. Voilà. Et donc, une manière d'exprimer les choses et l'accueil. Et puis en même temps, de dire, non, pas refuser la main, mais voilà, une fois qu'il avait pris la main, moi je... prenaient, ils avaient peut-être le temps de l'embrasser, mais moi, surtout, je les accompagnais dans la manière de se relever. Et avec le père Sabrianard, on en parlait aussi, et j'aurais expliqué les choses. Et en disant, on pouvait continuer à le faire, mais peut-être que vous vous étonnez de la manière dont nous, on se comporte, mais j'aurais expliqué pourquoi. Voilà. Donc, tout était question de dialogue, comme ça. C'est vrai que les Chaldéens, quand vous m'entendez toujours, là, c'est bon, les Chaldéens, quand ils allaient, par exemple, au Secours catholique, ils ne comprenaient pas. Parce qu'ils voyaient des non-catholiques au Secours catholique, notamment parmi les accueillis. Et donc, pour eux, les Chaldéens, c'était « Mais non, c'est pour nous, que pour les catholiques. Pourquoi vous vous occupez des musulmans ou de quelqu'un qui n'est pas, qui vient pas à la messe? Il faut d'abord qu'il aille à la messe pour qu'on s'occupe. » Donc voilà, il y avait toute cette représentation-là, qui est normale, puisque venant de Turquie, où ils étaient... Ils vivaient entre eux, où ils avaient...

les ont obligés à venir. Alors, en fait, il y en a quelques-uns qui sont venus, et ils ont tellement trouvé ça le paradis ici, si je puis dire, qu'ils ont fait venir leur village. Et puis parce que un Chaldéen ne vit pas, seul, c'est le village entier, quoi. Et donc, ils ont fait venir les villages, comme ça. Donc, les comportements sont des comportements communautaires. Et il a fallu donc les aider à découvrir qu'au nom même de notre foi, nous n'avions pas à être communautaristes. Ça n'empêche pas de privilégier aussi des liens communautaires, mais de vivre aussi ces dimensions, universelles, et de ne pas faire exception de personne. Voilà. Donc, ça, c'est tout le travail qu'on faisait à chaque fois, dans tous les lieux où on était. La liturgie y a beaucoup participé, puisque c'était là notre lieu de rencontre, et puis d'autres lieux comme, le Secours catholique. Pour vous dire comment ça se passait à Sainte-Trinité Jean 23, le dimanche, messe à 8h en vietnamien, messe à 9h en français, messe à 10h30 en français, messe à 11h30 chaldéenne, les baptêmes. Alors non, oui, j'ai dit messe 8h, 9h, c'était les baptêmes qu'on avait à 10h30, messe chaldéenne à 11h30, et derrière il y avait la chorale africaine qui venait répéter, il y avait ensuite la chorale créole, et puis derrière ensuite il y avait la chorale chaldéenne qui venait répéter aussi, et puis le soir, la dernière messe le dimanche soir, c'était une messe chaldéenne aussi à nouveau. Et donc tout le dimanche, ce bâtiment était, occupé continuellement. Et c'est vrai que j'ai vu arriver un jour un homme qui travaillait en milieu social dans une autre ville, mais qui habitait au-dessus du parvis de Sainte-Trinité Jean 23, dans la tour en face. Et un jour, il est descendu et il est venu nous parler. Il dit « Vous vous rendez compte de ce que vous vivez ?» Vous savez qu'il y a peu de lieux où ça se vit comme ça. Où il y a une telle diversité qui se retrouve. Et ça, c'était au tout début de notre ministère, là, au Père Régis et moi, à Sarcelles. Et c'est vrai qu'on a, du coup, beaucoup travaillé pour que ce soit pas simplement de la juxtaposition. On ne peut pas vivre le syndrome, si je puis dire, du directeur de la maison de quartier qui ne fait que s'occuper de gérer le planning et l'occupation des salles. Je dis bien le syndrome parce que je pense que le directeur de maison de quartier, c'est aussi de créer un esprit commun. Eh bien, là, nous avons à le créer, mais à partir de ce qui nous rassemble profondément, c'est-à-dire la foi en ce même Jésus-Christ, même si nous l'exprimons dans des histoires et des cultures très très différentes. Alors, les choses se sont faites graduellement, et un événement a été extrêmement fort, c'est que l'Église. Alors, voilà, le Père Sabri un jour me dit. On ne pourrait pas, parce qu'on avait des problèmes de salle. Et en fait, la catéchèse en semaine se faisait dans l'église. On n'avait pas de salle. Donc ça se faisait dans l'église. Et notamment les Chaldéens qui occupaient l'église pour leur groupe de caté. Et c'était toute l'église avec les bancs qui étaient retournés. Ils faisaient le caté là-dedans. Nous, on avait les plus petits groupes. On faisait ça dans des... à domicile, c'était les personnes qui prenaient à domicile, mais chez eux, ça se fait pas, et donc ils investissaient l'église. Et donc le Père Sabri me dit, on pourrait pas construire des salles autour du chœur. Bon, l'église est un peu particulière, je vais pas vous la décrire, mais donc il y avait une possibilité, en effet, de construire autour du chœur une couronne de salles. Et je lui dis, oui, ce serait pas... Et puis il me dit, on pourrait mettre des logements au-dessus. Il dit, logements ? Je dis, pourquoi ? Il dit, pour mettre... les sœurs chaldéennes que je voudrais faire venir ici au service de la communauté. Et donc j'ai regardé Sabri, j'ai dit, Sabri, vous êtes ici chez vous, mais il n'y aura jamais de sœurs chaldéennes à habiter ici, sinon nous ne serons plus chez nous. Et ça, je crois que c'était important de pouvoir le lui dire aussi, même s'ils étaient déjà dans leur projet de construire, mais c'est sûr qu'il avait, et d'ailleurs il me l'a dit, Sabri me dit, oui, mais on est quand même plus nombreux. Voilà. Et
Et c'est vrai qu'il y a ce réflexe-là, puisque même si

0: L'église à Sarcelles est assez vivante, comment dire, mais j'irais, eux, avec leur taux de pratique de 99,9%, 10 000 Chaldéens autour de Sarcelles, et c'était leur seul lieu de culte au début. Après, il y a eu à Arnouville, justement, où ils ont été accueillis aussi pendant tout un temps. Mais en attendant que leur lieu de culte se construise, eh bien, c'est vrai qu'ils étaient massivement présents. Et donc, il a fallu aussi jouer le rapport avec eux en disant que c'est pas une question de rapport. On n'est pas dans un rapport de force. Et je trouve que ça m'a beaucoup appris aussi. Je crois qu'il faut. On n'a pas à être dans un rapport de force non plus vis-à-vis des autres religions ou de ceux qui n'en ont pas. Voilà. On a à être dans un autre type de rapport, en recherchant toujours ce qu'il y a de commun, ce que l'on peut vivre ensemble, mais en témoignant de ce que l'on porte profondément. Et c'est vrai que le laboratoire, si je puis dire, de Sarcelles, de le vivre en tant que chrétien, donc il y a une sorte de primat qui s'impose à nous. Nous sommes chrétiens, je ne peux pas dénier à l'autre le fait d'être chrétien, même s'il est d'une culture différente. Mais moi, ça m'a beaucoup aidé pour me situer aussi par rapport au monde. Je n'ai pas à dénier le projet de Dieu pour cet homme, quelle que soit la manière dont il se tourne vers lui ou ne se tourne pas actuellement, comment dire, même si j'ai à pouvoir lui apporter quelque chose de ce que de ce Jésus-Christ, mais j'ai à l'accueillir aussi peut-être à travers lui. Je dis volontiers que ça m'a permis de relire aussi mon histoire. Et si je suis devenu prêtre, les croyants y sont pour beaucoup, mais des non-croyants y ont participé, si je puis dire. Voilà. C'est grâce à des non-croyants que ça m'a permis d'approfondir aussi ma foi chrétienne. Voilà. Et ça, je crois qu'il ne faut pas l'oublier. Et je crois que le rapport donc avec les autres cultures, et notamment là avec les Chaldéens, parce que les Chaldéens, quoi qu'on dise, ben c'est des Orientaux. Vous savez comment on les appelle, les Chaldéens, à Sarcelles? Les Juifs chrétiens. Parce qu'ils se comportent comme des Juifs. C'est-à-dire très communautaires. Voilà. Et donc, l'appellation est non contrôlée, si je puis dire, et elle a pas de sens. Mais elle dit une espèce de regard croisé entre une dimension de foi qu'on leur reconnaît, mais une dimension culturelle qu'on applique à une autre religion, et qui est la communauté juive, qui est massivement présente aussi à Sarcelles, et donc qui a un comportement très, très communautariste. Voilà. Et donc, c'était comme ça qu'on les voyait. Donc, notre rôle à nous, c'était de les accueillir, de ne pas dénier cette dimension de communauté. Je dirais, tous les migrants, de ce point de vue-là, m'ont beaucoup interrogé et nous interrogent beaucoup sur notre manière de voir vivre notre foi de manière très individuelle. Vous savez, je viens d'arriver à Saint-Ouen-l'Aumône. Je suis avec un prêtre congolais et on se fait la remarque volontiers, tous les deux, combien on a de familles devant nous. On a surtout des individus et on peut fréquenter des individus. Et on met un certain temps à savoir qu'est-ce qu'il y a derrière la personne. Est-ce qu'il y a un mari, une épouse, il y a des enfants? La personne est veuve, elle est divorcée, elle est dans quelle situation? Voilà. On a des individus dans des régions comme les nôtres, et très peu de familles. Les familles, on les compte. J'ai proposé, en arrivant, qu'on fasse une première, un repas, voilà, que un dimanche midi après la messe, et en disant, écoutez, prendre le temps surtout de faire connaissance, et donc venez familialement volontiers pour que je vous connaisse pas que individuellement, mais vraiment dans ce que vous êtes. Et puis, même si l'autre ne croit pas, comment dire, ou ne pratique pas, même si, parce qu'on a beaucoup de familles qui sont dans ce cas de figure, même si les enfants viennent peut-être au caté ou n'y viennent pas. Enfin voilà, n'hésitez pas, et puis on va vivre les choses très simplement. Puis vraiment, à un moment, ceux qui le veulent pourront rester, puis on prendra un petit temps de réflexion. Et ben, sur 35 personnes qui sont restées, qui ont participé au repas, parce que beaucoup ont un sanglier sur le feu, ils ont autre chose, ils ont une activité, c'était quelque chose. Voilà, et bien, sur 35 personnes, il y avait 3 familles qui étaient venues. Les autres sont venus en tant qu'individus. Eh bien, je crois, moi j'ai appris de tous les migrants, au contraire cette dimension très familiale, comment dire, qu'ils vivent. Et pour les Chaldéens, alors là, c'est un mariage chaldéen, c'est 800 à 1000 personnes. Mais ça a généré une économie. Il a fallu qu'ils trouvent des salles, c'est-à-dire qu'ils se sont débrouillés, ils ont regardé, ils ont vu des choses qui pourraient correspondre au volume qu'il leur faudrait, mais du coup, ils ont négocié, parfois ils ont racheté après, ils ont géré, comment dire, des immenses hangars. Ils n'ont pas construit, à ma connaissance encore, mais ils ont, comment dire, géré des choses existantes et ils les ont transformées. Vous allez à un mariage chaldéen, et ben vous avez, vous savez, 10 remorques, comment dire, qu'on accroche derrière une voiture, vous savez, avec les pour faire griller les barbecues, là, les 10 remorques comme ça, et avec donc 4 ou 6 moutons qui sont en train de griller sur chacune des remorques. Et donc vous êtes là, vous vous dites, c'est de la démesure, quoi. Enfin, donc on n'est pas du tout. Et quand vous voyez que vous accueillez, vous, un couple, et que vous demandez combien il y aura de personnes, on sera nombreux, on sera entre 30 et 50, hein. Et on se dit, qu'est-ce qui s'est... Enfin voilà, on voit le chemin qui s'est fait, si je puis dire, et après, j'ai pas de jugement, c'est la situation dans laquelle on est, voilà. Avec ce que ça permet, parce que je crois que la naissance de l'individu a permis des choses, mais la perte de la communauté est aussi un manque. Voilà. Et cette dimension communautaire, on a à l'accueillir, non pas simplement à apporter un jugement dessus. Certes, la communauté a à s'ouvrir, parce qu'elle risque, la tentation, c'est de se fermer sur elle-même, et surtout par leur histoire, eux, puisqu'ils étaient communauté en plus en se défendant des autres. Mais nous avons aussi à retrouver cette dimension de communauté pour pouvoir la manifester, voilà, au cœur de ce monde. Une des paroles, quand même, que le Christ dit, c'est à l'amour que vous aurez les uns pour les autres, que l'on saura que vous m'aimez, voilà, et que vous vivez de moi. C'est à cet amour-là que l'on saura que vous êtes chrétien. Voilà. Et donc, on a profondément à réfléchir, et je trouve que les Chaldéens le vivaient. Ça ne veut pas dire qu'il y a plus ou moins d'amour dans une communauté ou dans des liens interindividuels, mais en tout cas, il y a une... Dans la communauté, il y a une manière d'être façonné. Monseigneur Youssif, qui était donc à Notre-Dame de Chaldée, à Paris, et qui chapeautait, et qui était qui chapeautait la communauté de Sarcelles, et c'était le père Sabri qui en était vicaire, si je puis dire, mais qui l'organisait, mais c'était Monseigneur Youssif qui la présidait. Et donc, un jour, lors d'une formation qu'on avait demandée, Monseigneur Youssif avait organisé sa formation. On était plusieurs prêtres et laïcs pour comprendre un petit peu la liturgie, l'histoire, comment dire, des Chaldéens. Et par rapport à la liturgie, il nous expliquait des choses. Puis nous, on lui posait des questions. Et à un moment, Monseigneur Youssif nous regarde et dit: pour vous, la liturgie, c'est un langage. Pour nous, c'est un massage. Pour vous, la liturgie, c'est un message. Pour nous, c'est un massage. Et je trouve qu'il y a quelque chose de très vrai. Quand vous allez, du coup, à une liturgie orientale, il y a quelque chose de très fort qu'on a peut-être oublié, parce que pour nous, ça devrait être ça aussi. C'est-à-dire que c'est pas que intellectuel, c'est ça que ça veut dire. Ça, on n'a pas à le vivre... voilà. Je prends le mot d'une autre communauté, enfin, ou d'une autre expression culturelle, une femme congolaise qui, un jour, à Sarcelles toujours, vient me voir et me dit: mon père, vous chantez très bien, mais vous chantez avec votre bouche. Nous, on chante avec notre corps. Ce qui est vrai, si vous voyez des Africains, voilà, ils expriment tout en dansant, si je puis dire. Et même, j'ai vu des prêtres africains, ils dansent à l'autel. Voilà, ben bon... Je ne crois pas être inexpressif, mais je ne me vois pas danser, comment dire, à l'hôtel. Et donc, la question n'est pas de copier l'autre, mais il ne faut pas non plus le vivre uniquement de manière exotique. Il faut vraiment pouvoir l'accueillir dans ce qu'il est. Et profondément, les Chaldéens, eh bien, nous ont appris aussi comment il y avait cette dimension de communauté forte. Et cette puissance économique aussi qu'ils génèrent, du coup. Parce qu'ils sont capables de faire des projets et où il ne faut pas appeler, enfin, monter, faire un montage financier. C'est, je vous ai parlé tout à l'heure des Chaldéens qui descendaient de la montagne, si je puis dire, pour aller au marché en dimanche avec leur canne. Eh bien, quand ils me croisaient, quand on a reconstruit, puisqu'on a fait les salles finalement, et on a réaménagé liturgiquement, enfin, l'espace liturgique de l'église, et on a mis un clocher, une salle d'accueil, un projet d'un million, 300 000 euros à l'époque. L'évêque était venu vivre 3 jours à Sarcelles et avait dit, on le fait. Voilà, donc moi j'étais surpris parce que j'avais fait, je m'étais dit, qui sommes-nous pour demander aujourd'hui quelque chose qui nous semble important, mais qui peut-être dans 20 ans ne correspondra plus à la réalité. Parce que je voyais bien que des options pastorales qui avaient été prises 20 ou 30 ans auparavant, eh bien, étaient caduques. Voilà. Et donc, engager 1 300 000 euros, c'est pas rien. Eh bien, quand les Chaldéens ont su ça, on a donc, les 1 300 000, c'est pas les Sarcellois qui l'ont mis, hein, c'est d'abord le diocèse, et il y a eu 100 000 euros qui ont été apportés par les Sarcellois, 50 000 euros par les catholiques latins et 50 000 euros par les Chaldéens. Mais parce que les Chaldéens considéraient que c'était aussi leur église et ils ont apporté. Et vous savez comment ils faisaient ? Eh bien, quand ils me croisaient, eh bien, ils se jetaient à mes pieds, ils m'embrassaient, ils mettaient la main à leur poche, ils sortaient et ils mettaient dans ma main. L'église, ils le disaient dans leur langue, et moi je comprenais simplement parce que quand ils faisaient ça, je comprenais que c'était l'église. Et donc, et puis du coup, je disais, je regardais pas ce qu'ils avaient donné en tant que tel, je disais merci, merci, merci. Et puis je voyais repartir, et donc je comprenais pas pourquoi ils repartaient. Et donc, le père Sabrianard m'a dit bah, simplement parce qu'ils t'ont tout donné, donc ils peuvent plus aller au marché. Mais ça fait pas de problème. Puisqu'il y a une communauté, et donc ce que je n'ai pas acheté et que j'aurais offert, parce que quand ils font à manger, toujours en grande quantité, c'est toujours pour des familles. Donc si je n'ai pas à manger, de toute façon, l'autre à côté va pouvoir m'accueillir. Enfin, il y a une espèce de. Voilà, il y a des choses comme ça qui sont très, très, très simples. Voilà. Donc je ne sais pas si j'ai répondu à vos questions, mais à travers cette expérience-là, je crois profondément que. J'ai du mal à répondre à la dernière question, en dehors de comment moi, ça m'a fait, ça m'a déplacé. Au niveau de la communauté, la seule chose que je peux dire, c'est que c'est au niveau des jeunes. C'est pas vrai qu'avec les Chaldéens, ça a été vrai pour l'ensemble des autres communautés, vietnamiennes, indiennes, créoles, africaines. C'est les jeunes qui, en chorale, ont permis de passer des messes juxtaposées à une messe internationale, si je puis dire. C'est les jeunes qui ont pu célébrer avec des chants, chacun dans leur langue, mais être capable d'animer une messe en commun. Et ça s'est fait, y compris avec les Chaldéens. Et ça s'est fait justement au moment de la construction, du réaménagement de l'église Sainte-Trinité Jean XXIII, et après de la construction de l'église, Saint-Thomas Apôtre, il y a un groupe de jeunes qui ont chanté en chorale, et je n'ai pas retrouvé trace, il faudrait que je sache si on a des vidéos ou des bandes-sons, mais ils chantaient des chants latins, si je puis dire, enfin, pas en latin forcément, mais des chants latins et des chants chaldéens, mais dans les différentes langues donc, du rite latin et dans la langue chaldéenne. Mais ils le chantaient ensemble. C'est-à-dire que les Chaldéens ont appris les chants français alors je ne vais pas dire qu'ils chantaient en vietnamien, mais un même chant était pris avec un couplet en vietnamien, un couplet en créole. Et c'est vrai que je n'ai pas du tout la prétention de parler toutes les langues, mais je crois qu'aujourd'hui, vous mettez un chant dans n'importe quelle langue, j'apprends à écouter phonétiquement, et si j'ai un minimum de choses à regarder, je me mets à chanter, à suivre, et puis à annonner, mais à chanter ce que j'entends, que ce soit en lingala ou en... Yezu azaliawa, Yezu azaliawa, Yezu azaliawa nabiso. C'est un air que vous connaissez, hein. Voilà. Et ben, et donc ça c'est du Lingala justement, qui est donc un chant congolais. Voilà. Et ben, je sais même pas l'écrire. Je sais à peu près ce que ça veut dire, parce que justement, quand, en tout cas pour les chants latins, à partir du moment où vous l'entendez, même dans une autre langue, mais que ça correspond à un chant qui a, comment dire, que vous connaissez, eh bien vous l'entendez, et il y a un effet Pentecôte. Chacun l'entend dans sa langue. Voilà. Alors, avec les Chaldéens, c'est un peu plus difficile. C'est vrai. Mais, parce qu'en bleu ça, ils ont... Leur manière de chanter est différente, mais en tout cas, les jeunes avaient réussi cette prouesse. Et je crois beaucoup... À ce qui peut se passer, et il faut pouvoir regarder les choses avec notre génération, c'est-à-dire dire voilà ce qui est possible pour nous, mais de ne pas douter que ce qui se fait avec des plus jeunes ira plus loin, parce que voilà, il y a des choses qui sont possibles pour nous, mais il y a des limites qu'on atteint, et les plus jeunes, eux, eh bien, iront beaucoup plus loin dans d'abord parce qu'il y a aussi du métissage qui se passera, il y a des choses qui... Enfin, il y a un métissage culturel, comment dire, qui va se vivre, et qui est important. Voilà. Et les JMJ ont été extrêmement importantes pour ça. Quand il y avait le départ pour les JMJ, comme il y a des Chaldéens qui sont en différents pays, c'était important pour les Chaldéens de se retrouver entre eux. Mais le diocèse a toujours joué la carte aussi de proposer de dire « Attends, pas qu'entre Chaldéens, entre vous, mais il faut aussi qu'il y ait des temps avec notre diocèse. » Et tout ça, ça s'est négocié avec le père Sabri aussi et Monseigneur Youssif, parce que c'est vrai qu'il y avait une tendance à dire ben, « On est qu'entre nous, au contraire. » Et donc, voilà, on a toujours négocié les choses et petit à petit, avancé ainsi dans une plus grande, une plus belle fréquentation. Et je termine juste, quand saint Thomas a été accueilli, j'ai dit à Sabri « Maintenant que vous êtes chez vous, je serais très heureux d'être accueilli chez vous. » Et on a organisé des choses avec la communauté et où on venait, en communauté latine, être accueilli chez les Chaldéens. Voilà. Ou ne serait-ce qu'utiliser leurs salles, justement, parce qu'ils ont des salles plus grandes que les nôtres, eh bien, de pouvoir leur demander, leur dire, écoute, voilà, cette réciprocité, elle est extrêmement importante aussi. Avoir pu, qu'ils aient pu bénéficier de notre accueil, mais que nous leur demandions aussi d'être accueillis, ou qu'ils nous le proposent. Ils l'ont proposé aussi à des moments bien précis. Voilà, je m'arrête là. Merci.
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0: Bonsoir à tous. À la une de l'actualité, de grosses difficultés sur les rails. Un incendie près de la ligne à grande vitesse sud-est dans l'Yonne perturbe le trafic entre Paris et Lyon. Les TGV et Ouigo sont détournés et des retards pouvant atteindre 3h40 sont annoncés. Les perturbations devraient durer jusqu'à la fin de la journée. La sécheresse atteint un niveau inédit en France. Selon le site gouvernemental Vigio, 98 départements sont désormais placés sous surveillance, un record depuis au moins 2013. 42 départements sont en situation de crise et peuvent faire l'objet de fortes restrictions d'eau. La Nouvelle-Aquitaine est la région la plus touchée. Une Française figure parmi les premières victimes identifiées de l'incendie meurtrier qui a frappé l'Andalousie en Espagne. Les autorités ont également confirmé la mort de deux Britanniques, d'une Américaine, d'un Belge et d'un Espagnol. Le bilan humain pourrait encore évoluer. Les faillites d'entreprises pourraient atteindre un niveau record cette année. L'Association pour la gestion du régime de garantie des créances des salariés estime qu'entre 71 000 et 75 000 entreprises pourraient déposer le bilan d'ici la fin de l'année. L'organisme prévoit de verser jusqu'à 3 milliards d'euros aux salariés concernés. 86 morts, des centaines de blessés. Le bilan de l'attentat de Nice sur la promenade des Anglais le 14 juillet 2016. C'était il y a 10 ans. Les blessures sont encore là, d'après Jean-Claude Hubler, le fondateur de l'association Life for Nice. C'est important de penser aux victimes.
1: Bon, on essaye d'aller bien, on essaye d'avancer. Nous avons lancé plusieurs procès depuis. Donc c'est vrai qu'on se remet toujours dans le bain avec ceci. Il faut savoir que des historiens ont fait une thèse pour voir si la population se rappelait des attentats. Et on s'aperçoit, on raconte que l'attentat du 13 novembre ou Charlie Hebdo, ça reste encore à peu près dans les têtes, mais l'attentat de Nice est complètement oublié. Et du fait d'avoir des commémorations, notamment pour les 10 ans, ça va peut-être rappeler aux gens qu'il y avait quand même eu 86 morts le 14 juillet 2016 et des milliers de victimes.
0: Propos recueillis par Mylène Debac. Et la France rend hommage aux victimes. Emmanuel Macron présidera demain une cérémonie. Le traditionnel feu d'artifice sera remplacé par 86 faisceaux lumineux projetés sur la mer en mémoire des victimes. Enfin en foot, le PSG tient peut-être sa première recrue de l'été. Le club parisien est en discussion très avancée avec Lucas Digne. Le latéral gauche de 32 ans, actuellement à la Coupe du Monde avec les Bleus, pourrait revenir à Paris 10 ans après son départ. Aston Villa réclamerait environ 12 millions d'euros. Voilà pour l'actualité. Excellente fin de journée à tous.
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4: Roch Alexandre Benoît, bonjour.
5: Bonjour.
4: Alors, nous nous retrouvons pour ce second épisode consacré à la rétrospective de la photographie. La semaine dernière, vous nous avez expliqué l'image du robinet qui est extrêmement claire et donc merci beaucoup. On voit bien que vous êtes au Musée des Sciences et que vous savez nous permettre de décrypter de façon assez facile des principes qui paraissent très compliqués. Et comme principe justement de un petit peu compliqué, on avait parlé de la première photographie la semaine dernière, hein, qui datait donc de 1826 et qui a été réalisée presque par Nicéphore Niépce. Quand on pense à photographie, on pense aussi au daguerréotype. Hein.
5: Oui. Alors le daguerréotype, donc c'est un appareil qui a été mis au point, alors certes par Louis Daguerre, mais également Nicéphore Niépce, dont on a déjà parlé juste avant. Et en fait, c'est que du coup, Nicéphore Niépce avait le côté chimiste et Louis Daguerre avait le côté un peu commercial, on va dire, pour essayer de mettre en avant en fait cette invention. Donc le truc, c'est qu'ils ont travaillé ensemble pendant un certain temps. Et en 1833, donc Nicéphore Niépce a fini par mourir, mais l'invention n'était toujours pas sortie. Et donc c'est Louis Daguerre qui a repris seul le développement en fait de cette machine à partir de 1833. Et elle a fini par sortir en 1839. À tel point que du coup, justement, donc il a breveté la machine. Il l'a appelée daguerréotype pour mettre son nom avec.
4: Ouais.
5: Mais du coup, les descendants en fait de Nicéphore Niépce se sont rendus compte un petit peu de l'entourloupe. Et donc, ils ont demandé en fait à également avoir leur nom avec le brevet. Enfin, en tout cas, le nom Niépce avec. Et du coup, il y avait une rente qui était associée également à ça.
4: D'accord, bah c'est une très bonne occasion de rendre justice aujourd'hui, parce que c'est vrai que c'est le daguerréotype, alors du coup j'ai peut-être mal prononcé tout à l'heure.
5: Non, c'est ça, daguerréotype.
4: Daguerréotype, ouais, qui est vraiment resté en mémoire. Et donc là, en fait, ce qui a évolué, par rapport au principe de la chambre noire et de la captation de la lumière, là, c'est la fixation, c'est le support, en fait, hein, sur lequel on va fixer.
5: Alors, le daguerréotype, il va y avoir plusieurs évolutions déjà dedans, mais en effet, le fait qu'il y ait un support particulier qu'on puisse facilement changer, en fait, à l'arrière, enfin, facilement, hein, c'est relatif.
4: Ouais, tout est relatif.
5: C'est relatif. Mais là, du coup, alors, si je me souviens bien, au début, c'était des plaques, en fait, de cuivre sur lesquelles on avait justement une émulsion. Souvent
4: ça,
5: avec...
4: c'est ce qu'avait utilisé Niépce.
5: Ouais, c'est déjà, ça, ouais. Et souvent avec un composé d'argent, en fait, à la surface. Et du coup, l'argent va noircir, en fait, mis en contact avec la lumière. Et du coup, ça va donner un petit peu cette image. Alors, pas forcément en négatif à l'époque. Le négatif, ça arrive bien plus tard. Mais du coup, justement, l'argent va noircir et mettre en avant les zones les plus mises en lumière, on va dire. Mmh. Et donc, il y a eu tout ce procédé-là qui a été développé par Niépce, qui a été un peu amélioré, mais c'est quelque chose qui prend déjà du temps.
4: Pardon, si je comprends bien, du coup, c'est si on prend un paysage avec un bâtiment, du coup, le ciel qui est le plus clair va paraître le plus foncé.
5: Ouais.
4: Et le bâtiment qui est le plus foncé va paraître le plus clair parce qu'il y aura moins de réaction, en fait.
5: C'est ça.
4: D'accord. Super, merci de vos explications, Roch Alexandre. Ouais. Et donc, ça, c'est en positif, puisque c'est pas en négatif,
5: ouais,
4: c'est en positif.
5: Positif, mais en fait, là, du coup, justement, le côté négatif, c'est vraiment avoir une première image, et en fait, on est obligé, du coup, de réinverser, en fait, toute cette image. Là, du coup, c'est vraiment, on obtient cette image-là. Mais c'est pour ça que quand on voit l'image, justement, des gras, en fait, on va avoir les zones les plus claires qui, finalement, sont les plus sombres. Mais c'est pas encore le principe du négatif, où là, on a un premier support qu'on va pouvoir réutiliser pour obtenir un deuxième support.
4: D'accord.
5: Il n'y a pas d'intermédiaire. Ouais. C'est ça. Mm-hmm.
4: Et si on revient justement sur cette histoire de support, donc c'est là où on disait que les sciences avaient toute leur place, hein, dans le développement de la photographie. Et donc, les supports, il y a le matériau, vous parliez du cuivre. Mm. Ensuite, il y aura peut-être des plaques de verre.
5: Oui, c'est ça. Alors, en fait, le support, vraiment la partie dure, entre guillemets, de la photographie, il y a eu rapidement, en fait, plusieurs types de supports utilisés. Donc le cuivre ou le verre, ça c'était fréquent. Mais en fait, finalement, tout ce qui était un petit peu dur et sur lequel on pouvait étaler l'émulsion, ça pouvait fonctionner. Donc même du papier, en fait, ça pouvait déjà s'utiliser comme ça. Après, justement, c'est qu'avec le temps, on va développer d'autres manières de le faire. Peut-être des choses moins coûteuses, parce qu'avoir une plaque de cuivre, c'est pas forcément le moins cher. Oui. Plaque de verre, pareil, bah, ça nécessite de couper le verre d'une certaine manière, de le polir d'une certaine manière. Alors que du papier, finalement, c'est plutôt pratique. Et jusqu'à obtenir, donc là, si je me souviens bien des dates, on doit être dans les années 1880, où on va obtenir justement les premières pellicules. Et là, donc, c'est des pellicules qui font 70 mm de largeur et en fait qui vont avoir justement une émulsion à base de bromure d'argent et de gélatine. Mais du coup, l'avantage de cette pellicule, c'est que là, c'est un matériau qui est souple. Et du coup, qu'on peut charger en avance et du coup, qui peut se dérouler. Mmh. Et qui permettra d'avoir justement la possibilité de faire plusieurs photos d'affilée. Ce qu'on ne pouvait pas faire avec des plaques de verre, où à chaque fois, on devait enlever la plaque, la protéger, mettre une nouvelle plaque. Mais chaque plaque devait être préparée à l'avance. Du coup, pareil, la préparation en avance, avec des gros guillemets, bah, en fait, ce n'était pas non plus plusieurs jours à l'avance. C'était 20-30 minutes avant la prise de vue.
4: Parce qu'il ne fallait pas que ça sèche.
5: Voilà, il fallait éviter que ça sèche. Donc en fait, c'est plein de petites choses comme ça en fait, qui sont mises en place, développées donc, soit par des chimistes, soit par des physiciens également, et aussi des pratiquants de la photographie, finalement. Pareil, les temps de pause, c'est une question qui est assez importante, parce que je vous disais la dernière fois que pour obtenir le point de vue des gras, c'était plusieurs jours d'exposition. Au moment de la sortie du daguerréotype, c'est un des points sur lequel Louis Daguerre a le plus travaillé, c'est la réduction de ce temps de pause. Parce que sur le côté chimique, il n'allait pas vraiment pouvoir travailler dessus, mais par contre sur le côté l'efficacité de la boîte, l'utilisation d'un objectif pour concentrer la lumière, faire rentrer le plus de lumière possible à ce moment-là, et bien en fait il a réussi à faire descendre le temps de pause de 3 jours à une vingtaine de minutes. Et ensuite, à partir du daguerréotype, donc la 1839, jusque dans les années 1880-90, il y a une espèce de course à est-ce qu'on va réussir à encore réduire ce temps de pause ? Alors là, si on prend nos appareils actuels, même les argentiques, on va avoir des choses qui peuvent prendre des images en moins d'une seconde. C'est même un centième de seconde, c'est faisable. Même dans certains cas, un millième, sans problème.
4: Oui, c'est assez fascinant cette progression. Et c'est vrai qu'on imagine effectivement la photo de famille où il faut rester 20 minutes en place pour que la photo puisse se faire, ça devait être un petit peu long.
5: C'est ça, ouais. C'est surtout qu'il n'y avait pas forcément de source de lumière qu'on pouvait rajouter au démarrage. Donc il y a l'invention des flashs, en fait, qui va se faire au bout d'un moment.
4: Oui, bien sûr.
5: Donc c'est des choses qui sont à prendre en compte, en fait, dès le démarrage, il n'y avait pas forcément tout d'un coup, en fait. Donc c'est certains qui ont avancé sur le support, d'autres sur la technologie de la chambre en elle-même, d'autres sur le côté transportable aussi, en fait, de la chambre. Parce que là, on parle, nous, de nos caméras, on est habitué à voir les trucs qu'on peut tenir à deux mains et balader un peu partout. Mais nous, on a des cas, justement, des chambres, en fait, des années 1850, 60. Et c'est des choses, il faut être deux ou trois pour les porter, parce que c'est vraiment assez imposant, il faut un trépied obligatoirement, parce que au moins 20 minutes de temps de pause. Mmh. Donc c'est toute une gestion, en fait, qui est complètement différente.
4: Et vous savez quoi, Roch-Alexandre Benoît, je crois qu'en fait on aura encore des choses à se dire. Donc là, on va s'interrompre, on va quand même renvoyer nos auditeurs vers les lieux d'exposition, notamment l'espace Alain Gerbeau,
5: la bibliothèque, les archives, Albert Legendre, les archives, le Manas, il doit y avoir des choses également, et il y a un cinquième lieu.
4: Et peut-être le conservatoire.
5: C'est peut-être au 40, c'est possible. Ouais.
4: Peut-être au 40. Bon, en tout cas, toutes les informations sont disponibles sur le site internet de la ville de Laval. Et puis, je suis sûre qu'ils auront un œil ou une oreille encore différente pour le troisième épisode que nous ferons ensemble. Donc, à la semaine prochaine, encore Roch-Alexandre Benoît.
5: À la semaine prochaine.
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1: Chers auditeurs, je rappelle que nous sommes avec le professeur Yann Le Boeck. Quand on parle des signes, des auspices, etc., on se dit quand même c'est des superstitions. Mais vous insistez sur un aspect qui est remarquablement intéressant, c'est que nous, ça nous fait ricaner. Mais pour les hommes de l'époque, à part quelques athées, j'allais presque dire militants, on a des gens qui y croient dur comme fer et pour qui, effectivement, le fait d'aller jeter les poulets sacrés à l'eau, puisqu'ils ne veulent pas manger, qu'ils boivent, eh bien, c'est se mettre les dieux à dos et vous combattez mal avec l'idée que les dieux sont contre vous.
2: Ah oui, oui, ça c'était certain. Il y a un texte de Virgile dans l'Énéide qui est extrêmement intéressant, où est décrit la bataille navale d'Axium en 31 avant Jésus-Christ. Et Virgile montre que dit que les Romains combattent les Égyptiens. En fait, c'était les Égyptiens plus d'autres Romains, les Romains de Marc-Antoine. Et il raconte qu'au ciel, il y a un combat qui est parallèle entre les dieux de Rome et les dieux des Égyptiens. Et alors, donc, il se moque des dieux des Égyptiens, qui sont des dieux animaux, qui ont des têtes de faucons, des corps de grenouilles, des choses comme ça. De crocodiles, grenouilles, etc. Et alors que les dieux romains sont anthropomorphes, ont des formes humaines et sont de toute façon invincibles. Et c'est parce que les dieux romains ont gagné au ciel que les navires romains, c'est-à-dire ceux d'Octave, ont remporté la bataille sur la mer.
1: Mais il y a d'ailleurs une pratique, je crois, est propre à Rome. Je ne pense pas qu'il y ait d'autres peuples de l'Antiquité qui l'aient pratiquée, c'est la dévotio.
2: Oui, c'est la dévotio, mais elle est très rarement attestée. Il n'y en a que trois cas connus. Dans le cas de la dévotio, le général romain offre son corps aux dieux pour la victoire de Rome et il se lance à cheval contre les ennemis, lesquels, le voyant arriver évidemment et ne sachant pas ce qu'il a fait, le tue. Et en fait, les ennemis font un sacrifice pour leur propre défaite, offrent aux dieux un sacrifice pour leur propre défaite. Ceci est imparable. Mais, comme je vous l'ai dit en commençant, nous n'en avons que trois exemples, et dans les trois cas, ce sont des membres de la même famille, le grand-père, le père et le petit-fils.
1: C'est une tradition familiale qui est quand même assez extraordinaire. Mais cela dit, on se souvient que César reproche aux Gaulois de pratiquer des sacrifices humains, ce qui d'ailleurs reste à démontrer. Mais il me semble que même dans l'histoire romaine, il y a au moins deux cas où on pratique des sacrifices humains par le fait d'enterrer vivants des captifs.
2: Notamment des Gaulois.
1: Notamment des Gaulois. Les auspices disent que vous allez conquérir la terre de Rome. Eh bien, on vous la donne en vous enterrant vivant.
2: Voilà. En fait, c'est aussi l'offrande d'un sacrifice. Parce que l'animal, si j'ose ainsi m'exprimer, le plus cher, plus remarquable de création. Il vaut mieux sacrifier un mouton qu'un poulet, un bœuf qu'un mouton, et un humain qu'un bœuf. Il y a une hiérarchie dans la valeur des sacrifices. Mais le sacrifice humain était très rare, aussi bien chez les Romains que chez les autres peuples.
1: Monsieur le professeur, le temps passe trop vite, nous allons toucher à la fin de l'émission. Si je vous demandais, quelle est l'époque où le soldat romain s'est le plus magnifiquement illustré, celle où il est le plus typique de ce que fut la grandeur militaire de Rome?
2: Et vous savez, l'histoire militaire, l'histoire de Rome, de l'Empire romain, c'est quand même 8 siècles d'histoire. Et pendant ces 8 siècles, l'Empire n'a pas cessé de s'étendre, bien que l'armée romaine ait subi quelques défaites. Donc la grande époque, c'est celle des Scipions, pendant la Deuxième Guerre Punique, la Troisième Guerre Punique, les guerres contre les rois d'Orient, les rois macédoniens d'Orient, en particulier contre la Macédoine et la Syrie. Et puis sur le Haut Empire, 1er et 2e siècle de notre ère, c'est le siècle de la paix romaine, où il y a encore des conquêtes, des guerres, des défaites, évidemment aussi.
1: Des révoltes, mais
2: c'est quand même la domination de Rome qui s'impose.
1: Mais réellement, quel est à vos yeux le plus grand général, celui qui, si vous évoquiez Rome à travers un seul général romain, que diriez-vous?
2: C'est une question difficile.
1: Oui.
2: Je pense que c'est Scipion, le premier Africain.
1: Qui est effectivement une très belle figure, avec une humanité qu'on ne trouve pas toujours chez les Romains.
2: Mais c'était un homme très cultivé, qui parlait aussi bien le grec que le latin. c'était un humaniste, mais en même temps, comme tous les Romains, il avait son niveau de violence.
1: Ils sont tous violents, cela dit, j'ai peur que toutes les civilisations aient le même niveau de violence, il ne faut pas grand-chose pour qu'elles réapparaissent.
2: Oui, absolument.
1: On se demande comment tout cela s'est écroulé. J'ai trouvé que vous aviez une formule un peu choc, mais profondément juste. Vous parlez de la fin de l'Empire romain d'Occident avec ce malheureux Honorius qui est quand même la honte de sa famille. Bon, Théodose est critiquable, il reste malgré tout un officier valable. Et vous dites très bien, la chute de Rome et la faute d'Honorius d'avoir fait confiance, je vous cite de mémoire, aux femmes, aux eunuques et aux évêques. Je trouve que la formule est très intéressante.
2: Oui, je pense effectivement que Honorius a eu tort de faire confiance, mais c'était un gamin.
1: Quand même lâché sa sœur qu'il a abandonnée aux mains des Visigoths quand Rome est tombée.
2: Il ne pouvait pas faire autrement. En fait, la chute de Rome, c'est pas seulement la faute d'Honorius et de Théodose, c'est tout un ensemble de causes. Je pense que la qualité du recrutement des légionnaires avait considérablement baissé. Ils avaient été remplacés le plus souvent par des Germains, qui étaient de bons soldats, mais qui souvent se bat quand même moins bien quand on est un mercenaire que quand on défend sa patrie. Et puis, dans le même temps, alors que la qualité de l'armée romaine diminuait, la qualité des armées barbares augmenter. Les barbares, les Germains notamment, avaient compris qu'il fallait des troupes plus nombreuses qu'auparavant, qu'il fallait que les soldats soient protégés avec une cuirasse, avec un armement défensif, et qu'il fallait pratiquer une bonne tactique, une tactique efficace contre les Romains. Les Iraniens avaient fait de même. Dès le début du IIIe siècle, les Perses sassanides, c'est-à-dire la dynastie dirigeante, avait organisé une nouvelle armée permanente avec des officiers, des cadres, et utilisait beaucoup plus ce que vous évoquiez tout à l'heure, là, les archers qui tiraient la flèche du parc, les archers à cheval, mais il y avait aussi encore plus d'archers fantassins. C'est ça aussi qui explique l'effondrement de Rome.
1: Eh oui, quand on voit finalement l'empereur Julien recommencer en 363, les erreurs commises à Carrhée par Crassus, on se dit, finalement, ça n'a pas servi de leçon.
2: Ça n'avait pas servi de leçon, mais Julien a été tué un peu par imprudence et plus par accident que dans une bataille.
1: On a même Crassus dit qu'il
2: à Carrhée avait été tué dans une bataille. Julien, c'est un peu un accident. C'est un soldat ennemi qui n'avait pas été vu, repéré, qui l'a frappé mortellement.
1: La chute de Rome, n'est-ce pas avant tout une perte du sens de langor patriae, comme on aurait dit autrefois?
2: Oui, c'est l'oubli de la patrie, c'est effectivement confier la responsabilité de l'armée à des barbares, c'est une erreur.
1: Il ne faut jamais confier sa propre défense à des gens qui finalement peuvent se retourner contre vous.
2: Absolument, oui. C'est ce que je crois. C'est une leçon qui est utilisable par tout le monde.
1: Qu'il faudrait encore méditer de nos jours.
2: Voilà.
1: Monsieur le professeur, je vous remercie. Je rappelle à nos auditeurs que nous étions avec Yann Le Boeck, qui publie aux éditions Taillandier « Les Romains au combat », un ouvrage passionnant et même drôle à certains moments, qui est vendu, si je ne m'abuse, 24,50 €, que je vous recommande parce que c'est une grande leçon d'histoire romaine qui est extrapolable de nos jours. Il y a des leçons à en tirer. Merci, monsieur le professeur.
2: C'est moi qui vous remercie et qui remercie les auditeurs de m'avoir écouté avec patience.
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1: Chers auditeurs, bienvenue dans notre Espace Philo. Bonjour Jacques-Philippe Sauvé.
2: Bonjour Marguerite, bonjour à tous les auditeurs.
1: Merci beaucoup d'être encore avec nous pour cet épisode sur Héraclite, la suite de notre enquête sur les liens entre foi et raison. Donc aujourd'hui, nous intéressons à Héraclite, un philosophe dont la citation la plus connue sûrement est « Tout s'écoule ».
2: Tout s'écoule.
1: C'est un système du mouvement perpétuel, si on peut dire.
2: Voilà.
1: En quoi ce système philosophique est-il aussi un peu un système religieux ?
2: Ah, excellente question. Et donc, d'abord, tout s'écoule, tout passe, tout devient. Rien ne reste dans le même état au même moment. Héraclite le dit lui-même dans un de ses traits qui nous sont rapportés par le commentateur. Il est impossible de toucher une substance deux fois de suite dans le même état, parce qu'elle apparaît et disparaît. Autrement dit, elle se transforme. Tout devient. Alors, qu'est-ce à dire ? Je ne puis m'empêcher de citer aussi, alors bien plus tardivement, Diderot qui, dans un raccourci saisissant, nous dit « Tout s'anéantit, tout périt, tout passe ». Bon. Alors, face à cette situation de mouvement perpétuel, eh bien, il faut noter déjà, pour ce qui est d'Héraclite,

0: et puis renaissent. Et puis le feu, nous dit Héraclite, peut aussi être spirituel, et il nous dit même que le feu spirituel sera beaucoup plus pénible. Alors, vous voyez, on voit déjà, sans parler de foi chrétienne, certes, mais un élément de croyance qui est important, à savoir que le feu spirituel, nous dit Héraclite, ne périra pas. C'est un feu qui sera toujours allumé. Alors que le feu matériel, ben, il aura bien une fin. Alors. Même si c'est l'univers entier qui est en feu, il finira bien par s'arrêter. Alors, on ne sera plus là, physiquement parlant, en tout cas, ni Mathieu, ni vous, ni moi. Bon, mais à moins que ça n'arrive, attention, hein, pour préjuger, il faut juste préjuger de rien. Mais enfin, ce qui est sûr, c'est que le devenir permanent est véritablement cette donnée fondamentale de la pensée d'Héraclite. Toutes choses viennent à l'être par suite d'une opposition, nous dit Héraclite. Oui, il faut aussi bien avoir présent à l'esprit, pour ce qui est d'Héraclite, c'est que, vous voyez, ce mouvement perpétuel dont il nous parle, c'est en fait un aller et retour permanent entre des états qui sont des états extrêmes. Le froid, le chaud, le lourd, le léger, le grand, le petit. Autrement dit, c'est l'opposition des contraires,
1: oui.
0: Parce que chez Héraclite, il y a des contraires, et c'est la tension entre ces contraires, on pourrait dire, alors vous voyez un petit peu toute la traduction, enfin, analogiquement, politique, la vertu politique, c'est le milieu entre les extrêmes. Oui, mais alors pour Héraclite, il faut que les extrêmes soient bien, bien tirés. Hein. Bon, on ne va pas aller plus loin, mais c'est intéressant de voir chez Héraclite cette définition en fait du devenir perpétuel qui est la sienne comme tension maximale entre les opposés, entre les contraires. Le conflit est père de toute chose, nous dit-il. Les contraires s'accordent et la belle harmonie naît de ce qui diffère. L'harmonie cachée vaut mieux que l'harmonie visible. Oui, parce qu'Héraclite, évidemment, nous dit que la véritable harmonie, alors, selon lui, elle existe, mais enfin, nous ne la voyons pas directement.
1: Et son système a la particularité d'être cyclique.
0: Voilà. Alors, c'est le deuxième point tout à fait essentiel, qui peut surprendre, d'ailleurs, parce qu'on pourrait se dire, ben, cyclique, si c'est le mouvement perpétuel, ça change tout le temps, c'est tout le temps différent, c'est tout le temps autre chose. En fait, non. Car la forme parfaite du mouvement, pour Héraclite et pour beaucoup de ses successeurs et de ses contemporains, ben c'est la forme circulaire. Et Héraclite nous le dit, sur le pourtour de la circonférence du cercle, le commencement et la fin coïncident. En fait, le vrai mouvement, le seul capable de subsister, le seul capable d'exister perpétuellement, ben c'est un mouvement qui finalement se suffit à lui-même, tourne sur lui-même, et ça s'appelle le mouvement circulaire. D'où le cycle, parce que Héraclite considère que une fois que toutes choses se seront accomplies sous l'action du feu, tout se dissoudra, mais on pourrait se dire, mais il n'y aura plus rien, jamais de la vie. Alors là, c'est le, vous voyez, on y reviendra avec Parménide, mais là, c'est vraiment l'axiome fondamental de la philosophie, enfin, l'évidence totale de rien, rien. Ex nihilo, hein, comme on dit en latin, nihil. Du néant absolu, rien ne peut sortir. Donc, le néant n'a jamais existé, est totalement impossible au sens absolu du terme, et donc il y a toujours eu l'être. Mais comme pour Héraclite, l'être, comme beaucoup d'autres, c'est l'univers, il est impossible qu'il n'y ait plus d'univers du tout.
1: Oui.
0: Il se transforme, hein, c'est pour ça qu'on a peur qu'il disparaisse, mais en fait, non, il n'y a pas à avoir peur. Enfin, c'est autre chose qui va arriver, mais en fait, ça va revenir au même. Parce qu'une fois que tout sera épuisé, toute l'énergie aura été brûlée, eh ben c'est reparti pour un tour, mais en fait, le même tour. Tout devient et tout revient. Il faudrait qu'on pense, chère Marguerite, comme Mathieu, comme moi-même, que cet instant que nous vivons à Radio Fidélité, nous le revivrons pour l'éternité. Voilà, c'est un programme, pardon.
1: Et donc, justement, vous parliez des contraires et de l'accord des contraires. Et c'est justement cet accord des contraires qui engendre l'harmonie du cosmos.
0: Oui.
1: Est-ce qu'on peut dire que c'est cette harmonie qui est le signe du divin?
0: Oui, alors c'est parfaitement exact, parce que pour Héraclite,

0: contraire de quelque chose, c'est pas le contraire d'autre chose. Je veux dire, le grand n'est pas le contraire du lourd, ou le petit n'est pas le contraire du liquide, et le grand serait le contraire du solide. Non, non, chaque contraire a son correspondant.
1: Oui.
0: Et donc il y a déjà un ordre, parce que n'importe quoi peut pas être le contraire de n'importe quoi.
1: Tout à fait.
0: Et cet ordre des contraires entre eux, il y a bien sûr va s'exprimer comme une opposition, mais va aussi s'accomplir comme un accord. Les contraires s'accordent et la belle harmonie naît de ce qui diffère. Alors Héraclite donne quelques exemples, il dit le médecin, il doit nous redonner, partiellement en tout cas, mais réellement, la santé. Et en même temps, s'il n'y avait pas de maladie, il n'y aurait pas de médecin.
1: Oui.
0: Donc vous voyez, les contraires, la route qui monte et qui descend sont la même route. C'est vrai que pour avoir fait une pente, elles sont rares. Hein. Sur les bords de Loire, je ne risquais pas trop de me fatiguer en allant en vélo. Mais un beau jour, j'ai voulu me venger d'une pente que j'avais trouvée épouvantable en allant vers Amboise. Le lendemain, j'ai voulu descendre bien plus vite. Il y a les cailloux pointus, mal m'en a pris. Non, mais enfin, et en même temps, c'était la même route, hein, selon qu'on la monte ou qu'on la descend. Voilà. Mais vous voyez, chez Héraclite, en fait, c'est ça. Il y a cet accord, pas vraiment visible pour nous, mais bien réel, entre les contraires. Et c'est cet accord, finalement, qui exprime alors ce qu'Héraclite, et en tout cas, à la suite d'Héraclite, on appellera le logos. C'est-à-dire qu'il y a un ordre.
1: Oui.
0: L'univers est cyclique. Et perpétuellement, l'univers est amené à vivre et revivre, voyez, selon des périodes déterminées, comme une véritable machine, si je puis dire. Voyez,
1: Et cet ordre, cet univers, c'est le divin, comme pour les autres présocratiques.
0: Oui, c'est-à-dire qu'effectivement, l'univers, considéré vraiment dans sa totalité, au fond, c'est l'ensemble du réel. Mais l'ensemble du réel, finalement, en dehors de l'ensemble du réel, qu'est-ce qu'il y a? Il n'y a rien. C'est-à-dire que le réel existe, l'être est, comme dira Parménide, et par là même, il y a un petit glissement là qui dit il est nécessaire. Alors, entre l'absolu et l'univers, vous voyez, et le cosmos, il n'y a pas encore de distinction très, très, très nette.
1: Oui.
0: Alors c'est pour ça que, Marguerite, on a pu parler de panthéisme, tout est Dieu, Dieu est tout, ce qui n'est pas complètement faux, en fait.
1: Oui.
0: Mais c'est quand même pas non plus la vérité totale, dans la mesure où, effectivement, les grandes controverses concernant l'origine de l'univers, avec notamment l'idée de création, vont naître avec le christianisme.
1: Bien sûr. Mais donc, pour synthétiser pour nos auditeurs, en fait, à ce stade de notre enquête, le fait de la question de concilier la foi et la raison, pour le moment, c'est un peu confus.
0: Oui, c'est-à-dire que et ça, c'est une constante, nous n'avons pas pu le voir vraiment en détail, mais c'est quand même une constante chez les présocratiques, donc avant Socrate, mais aussi après Socrate.
1: Oui.
0: Par exemple, nous voyons Socrate, et nous le lisons en tout cas, qui invoque les dieux, c'est-à-dire qui prie avant de philosopher.
1: Oui.
0: Avant de nous adonner à une recherche intellectuelle, commençant par demander au divin, si l'on peut dire, la grâce de nous exprimer avec abondance, clarté. Enfin, il y a quand même une demande, une prière, si on veut, demande, ce qui implique une foi.
1: Oui.
0: Et chez nos amis présocratiques, et notamment chez Héraclite, il y a en tout cas un respect et une forme quand même de vénération croyante pour ce principe supérieur, qui est le principe des contraires, mais voyez, l'éternel retour, et puis ce logos-là qui organise toute chose.
1: Voilà. Très bien. Bien, merci beaucoup Jacques-Philippe Sauvé pour
0: ces
1: éléments. La semaine prochaine, nous étudierons donc Parménide, que vous avez cité, pour continuer notre enquête.
0: Oui.
1: Et nous souhaitons une bonne semaine à nos auditeurs.
0: Un très grand merci Marguerite.
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2: Mes chers amis, joignons-nous à ceux qui sont venus vers Jean le Baptiste. Nous sommes assis dans la fraîcheur du vent qui caresse les roseaux, captivés par cet homme, si terrible et si humain, qui a un vêtement de poils de chameau et autour de ses reins une ceinture de cuir et qui se nourrit de sauterelles et de miel sauvage, nous dit saint Marc. En l'écoutant, nous nous remémorons les anciens prophètes et nous nous disons « Oui, Jean parle bien dans l'esprit d'Élie ». De Galilée survient alors un homme dans la trentaine. Jean, qui reconnaît son cousin Jésus, se récrie. « C'est moi qui ai besoin d'être baptisé par toi, et toi, tu viens à moi ?» Mais le Galiléen, doux et sûr de lui, le fait entrer dans le sage plan de Dieu. « Laisse-moi faire en ce moment, lui dit-il, car c'est ainsi qu'il nous convient de parfaire toute justice. » C'est là la première parole publique du Christ. Elle est adressée au dernier prophète d'Israël et elle peut surprendre par son caractère abrupt. C'est une parole de commandement. Jésus oblige Jean à le baptiser. Mais c'est aussi une parole d'obéissance. Le Christ se sait et se veut dans une tradition religieuse. Jésus sait en effet qu'il achève et rend parfaite la loi et les prophètes en sa propre personne. De même qu'il a observé la loi, il couronne cette obéissance en se soumettant au baptême que prêchait Jean, le dernier des prophètes d'Israël. C'était la volonté de Dieu que l'on obéisse aux prophètes et donc que tous reçoivent alors le baptême de Jean. On peut dire, les pères l'ont dit, on peut dire que l'ancienne loi arrive à maturité en enfantant le Christ dans les eaux du Jourdain. Jean Chrysostome fait remarquer que Jésus s'est soumis au baptême de Jean, qui est l'aboutissement de tout l'Ancien Testament, et qu'il a ensuite gardé l'eau comme matière du baptême dans l'Esprit qu'il allait instaurer. De cette façon, dit-il dans une formule somptueuse, par un seul et même fleuve, il a souscrit à l'ombre et il a posé sur elle le sceau de la vérité. En effet, Jésus a en quelque sorte validé ce qui n'était qu'un signe prophétique, une ombre, en lui faisant toucher la réalité qu'il annonçait et qui était le Christ Sauveur lui-même. Jean, par son baptême, nous dit Chrysostome, annonce l'exaltation des humbles et l'abaissement des superbes, les aspérités de la loi faisant place aux merveilleuses facilités de la foi. Des pères de l'Église, comme Grégoire de Nazianze, nous disent que Jésus fut baptisé pour engloutir dans les eaux du Jourdain le vieil Adam tout entier. Ensevelissons-nous aussi avec le Christ par le baptême, pour ressusciter avec lui. Descendons avec lui, continue Grégoire, pour être élevés avec lui. Remontons avec lui pour être glorifiés en lui. Jésus ainsi sanctifie et consacre l'élément de l'eau, qui reçoit un sens et une vertu nouvelle au contact de la chair de l'homme-Dieu. Le Seigneur fut baptisé, affirme saint Ambroise de Milan. Le Seigneur fut baptisé non pour être purifié, mais pour purifier les eaux, afin que purifiés par la chair du Christ, qui n'a pas connu le péché, les eaux reçoivent le pouvoir de baptiser. Le ministère du précurseur, annoncé par les prophètes, par exemple Isaïe et Malachie, entre dans le plan de Dieu. Jean n'est pas facultatif. Il rend, nous dit l'évangéliste saint Jean, au chapitre 1, Jean rend témoignage à la lumière pour que tous croient par lui. Celui donc qui le refuse rend vain, pour ce qui le concerne, le dessein salvateur de Dieu. Le peuple l'a entendu, et les publicains eux-mêmes sont entrés dans cette préparation messianique. Ils ont tenu que le baptême de Jean était de Dieu et non des hommes. Ils ont donné raison à Dieu, s'étant fait baptiser du baptême de Jean, dira Jésus dans l'évangile de saint Luc. Les pharisiens et les docteurs de la loi, en refusant de se convertir et de croire en Jean, ont rendu inutile pour leur part le dessein de Dieu, ne s'étant pas fait baptiser par lui, dit le Sauveur dans ce même chapitre 7e de saint Luc. En se présentant au baptême de Jean, Jésus approuve ce que Jean a fait. Mais en même temps, il bénéficie du témoignage et du prestige de Jean le Baptiste. Prestige accrédité par son mode de vie extraordinaire et sa sainteté éclatante. Jésus vient se faire baptiser par quelqu'un qui annonce à tous qu'il n'est lui-même Jean qu'un précurseur. Jean le Baptiste sera explicite. Son baptême de pénitence dans l'eau ne fait que préparer un baptême par un plus fort qui lui baptisera dans l'esprit. La manifestation divine qui se produira lorsque Jésus remontera de l'eau, dont nous parlerons dans un prochain entretien, cette manifestation montrera à tous que ce plus fort, c'est Jésus de Nazareth. Oui, mes chers amis, Jean-Baptiste est vraiment le précurseur. Les Grecs disent le prodromos, le messager qui court devant, sur la route, lorsque vient un grand personnage. Jean n'hésite pas à appliquer à Jésus l'image nuptiale que l'Ancien Testament réservait à Dieu dans ses rapports avec Israël. L'époux, par exemple, chapitre 1 d'Osée. Jean, qui a exulté de joie dans le sein de sa mère à l'approche de Jésus, lors de la visitation, déclare que sa joie est à son comble lorsqu'on lui rapporte les succès de Jésus. Il dit « Celui à qui appartient l'épouse, c'est l'époux. Mais l'ami de l'époux qui se tient là et qui l'entend éprouve une grande joie à cause de la voix de l'époux. C'est bien là ma joie, dit Jean-Baptiste, qui est à son comble. Il faut que celui-là croisse et que moi je diminue. » La grâce qui remet gratuitement les péchés, écrit saint Jérôme, cette grâce est donnée par le baptême du Christ. Cependant, continue-t-il, ce qui est achevé par l'époux est commencé par l'ami de l'époux, qu'on appelle le paranymphe. Le baptême de pénitence de Jean pour la rémission des péchés n'achevait pas toute l'œuvre de la grâce. Il la commençait en y préparant les hommes. Thomas d'Aquin aime à souligner la convenance du lieu et du temps du baptême de Jésus par Jean. Saint Luc prend soin de noter, après la description de cette scène du baptême, Jésus, au commencement de son ministère, avait environ 30 ans. C'est un âge parfait. C'est l'âge auquel les Grecs et les Romains ouvraient l'accès aux charges de la vie publique. C'est aussi l'âge minimum pour les Lévites d'après la loi de Moïse. Après le baptême du Christ, ajoute saint Jean Chrysostome, la loi allait prendre fin. C'est pourquoi le Christ est venu au baptême à l'âge où l'on peut endosser tous les péchés. Ainsi, puisqu'il avait observé toute la loi, personne ne dirait qu'il l'avait abolie uniquement parce qu'il ne pouvait pas l'accomplir. Voilà pour le temps. Quant au lieu, il faut se souvenir que c'est en traversant le Jourdain, sans doute à cet endroit précis où Jean baptisait, que les fils d'Israël entrèrent dans la terre promise. Or le baptême du Christ, dit saint Thomas, a ceci de particulier par rapport aux autres baptêmes, qu'il introduit dans le royaume de Dieu, symbolisé par la terre promise.
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1: Il y a des moments dans notre vie où nous avons vraiment l'impression que les difficultés s'accumulent, qu'elles s'empilent les unes sur les autres, et que tout cela provoque une situation qui nous écrase et que nous considérons comme insupportable. Trop, c'est trop. Nous entendons souvent cette expression, ou nous l'utilisons nous-mêmes. C'est-à-dire que en nous, il y a une certaine limite. En nous, nous dressons des poteaux et nous tendons une barrière que, normalement, les choses de la vie et les personnes qui nous entourent et les événements ne doivent pas dépasser. Car au-delà de ces limites que nous avons posées nous-mêmes et qui, remarquons-le, vont varier d'une personne à l'autre, au-delà de ces limites donc, il nous semble que c'est trop, que nous ne pourrons pas faire face, que nous n'avons pas en nous les forces, les ressorts nécessaires pour aller au-delà de cette limite. Quand on s'adresse à des croyants, alors on peut poursuivre la chose. Trop, c'est trop, oui, mais nous nous tournons alors vers Dieu, qui, selon nous, est l'auteur de tout cela, ou en tout cas, permet tout cela. Et souvent, nous pourrons être tentés de dire « Seigneur, tu devrais t'arranger pour que les événements contraires, pour que les tuiles, comme on dit, ne tombent pas toujours sur les mêmes. Moi, je n'en peux plus. Seigneur, je n'en peux plus. » Et c'est pourquoi notre réflexion cette semaine, nous pourrions l'appeler « Dieu exagère » ou en tout cas la mettre sous forme d'une interrogation « Dieu exagère-t-il ? » Le père Pierre d'Escouvemont, dans son livre intitulé « Guide des difficultés de la vie quotidienne », nous rapportait ce témoignage. Une maman m'annonçait un jour la mort de son garçon, victime d'un accident d'avion. Or, c'était le quatrième enfant qu'elle perdait. « Vous savez, me disait-elle, que j'ai assez bien accepté la mort des trois premiers, mais cette fois je suis vraiment au bord de la révolte. J'admire mon mari qui y fait face, mais moi je suis effondré. Dites-moi, pourquoi le malheur vient-il frapper de nouveau à la porte de notre famille ?» On peut comprendre la réaction de cette maman. On peut même se demander comment elle fait pour n'être qu'au bord de la révolte. Car sans doute, beaucoup d'entre nous seraient déjà passés du côté de la révolte, avant même la perte de ce quatrième enfant. Dieu exagère, c'est ce que pense cette maman. Pourquoi nous ? Pourquoi encore nous ? Alors, demandons-nous, avant d'aller plus loin, ce qu'est l'exagération. L'exagération, c'est un excès. C'est-à-dire, là encore, que l'on considère qu'il y a des limites et que ces limites ne peuvent pas être franchies, sous peine alors d'engendrer une situation intolérable. Étymologiquement, le mot « exagération » qui fait son apparition autour du XVIe siècle vient du latin, forcément, « exagerat » qui signifie « entasser, empiler, accumuler ». Et là, nous voyons que nous sommes face quasiment à une image où les événements contraires s'entassent les uns sur les autres et vont constituer une espèce de pile qui devient importable et insupportable. C'est l'accumulation qui provoque le fait que la situation devient insupportable. Et d'ailleurs, il y a un geste significatif que parfois nous exprimons lorsque nous disons « trop, c'est trop ». Nous mettons la main à l'horizontale, nous la plaçons légèrement au-dessus de notre tête en suggérant un niveau qui nous a dépassé, il est au-dessus de notre tête. Il y a donc eu un excès. De la même manière, on utilise parfois une autre image, mais elle pourrait servir pour l'exagération. C'est la fameuse petite goutte d'eau qui fait déborder le vase. Autrement dit, ce que nous pouvons supporter a atteint sa limite. Nous ne pouvons pas en supporter davantage, ne serait-ce qu'une toute petite quantité. Nous sommes remplis, nous sommes saturés, et nous ne pouvons plus avoir le ressort nécessaire pour réagir.

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1: Lorsque nous disons trop, c'est trop, nous l'avons vu, nous exprimons le fait que l'accumulation des événements contraires ou difficiles n'est plus supportable, c'est-à-dire qu'elle dépasse les limites que nous avons posées. Alors, remarquons déjà une chose. Ces limites, c'est nous qui les avons posées. C'est nous qui sommes le critère. C'est nous qui avons fixé les choses pour estimer que à tel endroit, ça va, c'est supportable, c'est normal, et que à tel autre, on a dépassé la limite et que ça n'est plus supportable. Encore une fois, cette limite, elle est très subjective, car votre limite n'est pas la mienne. Nous avons chacun, finalement, des limites qui sont différentes. Parfois, certains supportent beaucoup plus que les autres. Et inversement, d'autres ne supportent pas grand-chose. Alors, nous avons peut-être déjà une question à nous poser ici. Avons-nous placé les limites au bon endroit ? N'avons-nous pas, nous-mêmes, exagéré en plaçant ces limites, et souvent, sans doute, exagéré en moins. Notre limite est peut-être trop inférieure, rarement trop supérieure. Donc, nous avons peut-être à nous remettre en cause ici. Mais, il est une autre question, puisque nous sommes partis dans une dimension spirituelle. Si Dieu nous connaît, il nous connaît parfaitement. Il nous connaît tel que nous sommes et il connaît nos limites. Nos limites à chacun. Il n'a pas d'avance déterminé une limite qui serait la moyenne de la limite de l'espèce humaine. Il nous connaît personnellement, donc il connaît nos limites personnelles, particulières. Et si l'accumulation des événements difficiles, comme nous avons tout à l'heure évoqué cette maman qui perdait son quatrième enfant dans un accident. Si Dieu connaît nos limites, alors pourquoi se permet-il d'aller au-delà ? S'il sait que l'accumulation des événements va être pour nous, à un moment donné, insupportable, qu'elle va engendrer en nous soit de la dépression, soit de la révolte, parfois les deux. Pourquoi le fait-il? Si Dieu exagère, c'est que lui aussi connaît les limites, mais qu'il se donne le droit de les dépasser. Où veut-il nous emmener en nous faisant dépasser nos limites? C'est une question qu'il faut que nous nous posions.
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Bonjour chers auditeurs, voici l'émission Visage de la Bible. Catherine Mann au micro pour vous proposer de feuilleter la Bible comme un album de famille, celui d'une grande famille spirituelle, où nous allons nous attarder sur quelques visages d'hommes et de femmes, en choisissant plutôt de mettre en lumière ceux qui ne sont pas très connus, mais qui méritent pourtant de l'être, ou en tout cas, qui méritent que l'on s'y intéresse. Car dans la Bible, tout a son importance. Continuons donc de tourner les pages bibliques et arrêtons-nous maintenant sur un visage de femme, celui de Rachel. Rachel est une des filles de Laban, qui est lui-même un fils de Bethuel, c'est-à-dire un neveu d'Abraham. Et Laban avait une sœur, Rebecca, qui avait épousé

place de son frère aîné Ésaü pour s'emparer de l'héritage paternel. C'est pourquoi Jacob fut ensuite obligé de fuir devant la colère de son frère. Alors, ses parents l'avaient envoyé vers son oncle Laban pour qu'il y trouve un refuge et aussi puisse, par la même occasion, trouver une épouse qui soit du clan familial. Il était en effet primordial pour eux à cette époque de préserver l'unité autour de la foi d'Abraham, une religion nouvelle qui devait être préservée du risque des unions avec les anciennes idoles païennes. On faisait donc plus confiance à la consanguinité pour éviter de corrompre le monothéisme, sans doute encore trop fragile. Donc, voilà Jacob qui s'approche des terres de son oncle Laban et qui s'arrête à un puits où il fait la connaissance des serviteurs de Laban, certains serviteurs qui étaient venus pour puiser de l'eau. Lisons quelques lignes de ce chapitre donc 29 du livre de la Genèse qui nous raconte cet épisode. Il parlait encore avec eux lorsque Rachel arriva avec les moutons qui appartenaient à son père Laban, car elle était bergère. Jacob s'avança, roula la pierre de dessus le puits et fit boire les moutons de Laban, frère de sa mère. Et Jacob fut ému et pleura. Il dit à Rachel qu'il était un parent de son père, qu'il était le fils de Rebecca. Alors Rachel courut en informer son père, et dès que Laban entendit parler de Jacob, fils de sa sœur, il courut à sa rencontre, il l'étreignit, l'embrassa et l'amena chez lui. Il lui dit « Tu es sûrement mes os et ma chair. » Voilà donc un texte qui nous montre Jacob accueilli très chaleureusement chez son oncle Laban. On voit à quel point les liens familiaux étaient importants pour eux. Mais comme Jacob était venu là pour se cacher d'Ésaü, donc pour une durée indéterminée qui risquait d'être longue, la question se posa de sa contribution aux frais de son entretien. Laban interroge franchement son neveu et lui dit « Me serviras-tu gratuitement parce que tu es un frère pour moi? Sinon, indique-moi quel gage tu demanderas. » Et la réponse de Jacob est assez surprenante. « Je te servirai 7 ans pour Rachel, ta fille cadette. » Car en fait, Jacob était déjà tombé amoureux de Rachel, sans doute même depuis les premiers instants de leur rencontre au puits. Alors, il faut dire, comme le dit le verset 27 du chapitre 29, que Rachel avait bel aspect et était belle à regarder. La réputation première de Rachel, c'était sa beauté. Et donc Laban va accepter cette proposition. Il donnera sa fille en mariage à Jacob après que celui-ci aura travaillé à son service pendant 7 ans. Ensuite, la Bible nous dit « Jacob servit 7 ans pour Rachel, mais ils lui parurent quelques jours tellement il l'aimait. » Voilà. Les événements ne se passeront en fait pas du tout de cette façon, car en réalité, Laban avait 2 filles. Rachel n'était que la cadette. Elle avait une sœur aînée qui s'appelait Léa, dont le texte biblique nous dit ceci, une seule petite chose, elle avait les yeux faibles. Et en fait, on ne sait pas vraiment comment traduire cette expression. Parfois, on dit tout simplement qu'elle devait loucher. En tout cas, elle voyait mal et n'avait pas un très beau regard. Or, quand Jacob eut effectivement travaillé pendant 7 années pour le service de Laban, vint enfin l'heure de son mariage, où il eut la mauvaise surprise de voir apparaître Léa, la sœur aînée, au lieu de Rachel. Il était tombé dans un piège. En fait, Laban voulait caser sa fille aînée et sous prétexte que

La coutume voulait que la fille aînée soit toujours mariée la première. Jacob, bien malgré lui, se vit obligé d'épouser Léa. Heureusement, comme la polygamie était alors habituelle, Laban lui proposa d'épouser ensuite Rachel, à condition toutefois de consacrer de nouveau 7 années de travail au service de son beau-père. Alors, comme Jacob aimait profondément Rachel, eh bien, il va accepter ce nouvel arrangement et se remit au travail et a espéré d'épouser Rachel. Donc voilà encore une famille biblique où les relations ne devaient pas être tous les jours très confortables. D'autant plus que le sort semblait s'acharner contre Rachel, parce qu'une fois qu'elle avait épousé Jacob, elle resta quand même stérile. Alors que sa grande sœur Léa fut, elle, rapidement et extraordinairement féconde. Lisons ce que la Bible raconte de Léa. Donc nous sommes à la fin du chapitre 29 de la Genèse. Quand le Seigneur vit que Léa n'était pas aimée, il la rendit féconde, alors que Rachel restait stérile. Léa devint enceinte et enfanta un fils qu'elle appela Ruben, car dit-elle, le Seigneur a regardé mon humiliation et maintenant mon époux m'aimera. Et Léa devint de nouveau enceinte et elle enfanta un fils. Alors elle s'écria, comme le Seigneur s'est aperçu que je n'étais pas aimée, il m'a encore donné celui-ci. Et elle l'appela Siméon. Et elle devint de nouveau enceinte et enfanta encore un fils, disant, cette fois-ci, mon époux s'attachera désormais à moi, puisque je lui ai donné 3 fils. C'est pour ça qu'elle l'appela Lévi. Puis Léa devint à nouveau enceinte, enfanta encore un fils et s'écria, cette fois je louerai le Seigneur. C'est pourquoi elle l'appela Judas. Et là, elle s'arrêta d'enfanter.

Reprenons donc la lecture du texte biblique au chapitre 30 du livre de la Genèse et retrouvons Rachel, verset 1. Voyant qu'elle ne donnait pas d'enfant à Jacob, Rachel devint jalouse de sa sœur. Elle vint dire à Jacob, « Donne-moi des fils ou je meurs !» Jacob s'irrita contre Rachel et s'écria, « Est-ce que je suis, moi, à la place de Dieu ? C'est lui qui n'a pas permis à ton sein de porter son fruit. » Donc nous sommes de nouveau dans une ambiance de couple un peu étrange, quelques années à peine après leur mariage. Rachel, jalouse de sa sœur, s'énerve contre son mari, qui lui-même proteste contre les reproches de sa femme qu'il trouve injustes. C'est alors que Rachel eut l'idée, selon la coutume de l'époque, de proposer sa servante, Bilha, à son mari, pour que lui fasse un enfant à sa servante, car cet enfant sera alors considéré comme appartenant à Rachel. On trouvait normal à cette époque cette sorte de fonction de mère porteuse qui incombait à la servante. Donc Jacob obéit à Rachel et la servante enfanta un fils. Donc je vous lis Genèse chapitre 30 verset 6. Rachel s'écria, Dieu m'a fait justice, il m'a aussi exaucé et m'a donné un fils. C'est pourquoi elle l'appela Dan. Et Bilha, servante de Rachel, devint de nouveau enceinte et donna un second fils à Jacob. Et Rachel s'écria, j'ai lutté avec ma sœur à cause de Dieu, mais j'ai vaincu. Et elle appela ce fils Nephtali. Voilà, donc Rachel est apaisée avec les deux fils de la servante. On pourrait penser que l'histoire pouvait s'arrêter là, mais pas du tout. Car cette fois, c'est Léa qui, dépitée de n'avoir plus d'enfants à enfanter, elle va offrir les services aussi de sa servante comme mère porteuse. Elle lui envoie donc à Jacob sa servante Zilpa, qui elle aussi va lui donner des fils. Deux fils. Le premier s'appellera Gad et le deuxième Asher. Mais Léa, stimulée par ces deux fils supplémentaires, va aller négocier avec Rachel de pouvoir reprendre sa place dans le lit de Jacob. Et ainsi, Léa va pouvoir de nouveau être enceinte et donner un cinquième fils à Jacob elle-même. Donc, elle l'appellera Issachar. Et puis encore un de plus, un sixième fils, pour lequel elle s'écria, nous lisons ça au verset 20, « Dieu m'a fait un beau cadeau, cette fois-ci mon époux reconnaîtra mon rang, car je lui ai donné six fils. » Et elle appela celui-ci Zabulon. Effectivement, quand on pense à l'importance pour une femme dans la culture hébraïque de donner un fils à son époux, Léa peut effectivement être fière d'elle avec ses six fils. Et pourtant, elle aura encore un enfant, une fille, cette fois appelée Dina, qui vient un peu comme une petite pièce rapportée, compléter la longue liste des enfants de Léa. Mais le match entre les deux sœurs n'est pourtant pas encore achevé. Lisons maintenant Genèse chapitre 30, les versets 22 à 24. Alors Dieu se souvint de Rachel. Dieu l'exauça et la rendit féconde. Elle devint enceinte, elle enfanta un fils et s'écria « Dieu a enfin enlevé mon déshonneur ». Et elle appela son fils Joseph en disant « Que le Seigneur m'ajoute un autre fils ». Ce qui arriva d'ailleurs, mais quelques années plus tard, et malheureusement, car dans ce deuxième et tardif accouchement, Rachel perdra la vie en mettant au monde le petit dernier de la fratrie, celui que son père appellera Benjamin. Mais nous n'en sommes pas encore là. Pour le moment, Rachel est tout à la joie d'avoir mis au monde son fils, Joseph.
Et comme elle est enfin comblée, son mari Jacob se dit qu'il est temps maintenant de mettre fin au contrat qui le liait à son beau-père, c'est-à-dire 14 années de travail passées à son service pour ces deux mariages, auxquels se sont depuis ajoutées 6 années consacrées à accroître les troupeaux. Alors, Jacob commence toute une tractation avec Laban pour pouvoir obtenir de lui un troupeau qui lui appartienne en propre au moment de partir et de rentrer sur ses terres familiales. Mais on va retrouver là le côté rusé de Jacob, celui qui a trompé son frère déjà. Ici, il va trouver le moyen de s'approprier toutes les bêtes robuste des troupeaux en ne laissant à Laban que les plus chétives. Je n'explique pas le stratagème, c'est vraiment trop compliqué à comprendre. Mais en tout cas, quand Laban se rend compte de la manipulation, évidemment, il se met en colère et les relations deviennent mauvaises. C'est pourquoi Dieu va venir lui-même avertir Jacob pour lui dire « Maintenant, lève-toi, quitte ce pays et retourne au pays de ta famille. » Alors Jacob vient trouver ses femmes pour les préparer à partir. Mais les deux sœurs, apparemment bien réconciliées, vont faire remarquer à leur époux que Laban, leur père, s'est montré extrêmement malhonnête aussi envers elles, en les privant de leur dot, et qu'elles se trouvent à ce moment-là dépouillées de tout bien par ce père peu scrupuleux. Alors, pendant que Jacob organise la fuite quand même de sa famille, de ses troupeaux et de quelques serviteurs, Rachel va, en forme de représailles, aller dérober à son père les statuettes d'idoles protectrices qu'il conservait de ses anciennes habitudes païennes. Et ensuite, elle rejoint sa famille et tout le monde va réussir à s'enfuir en douce, en emportant cette sorte de trésor de guerre que Rachel a dérobé à son père. Alors, bien évidemment, quand Laban va se rendre compte non seulement du départ de son gendre et de ses filles, mais du vol qui, pour lui, est quelque chose de terrible, il va se mettre à leur recherche et les rattraper. Entre-temps, Dieu est venu lui demander de se montrer modéré envers eux. C'est donc avec beaucoup d'amabilité que Laban vient s'adresser à Jacob quand il le retrouve en lui disant, on est au verset 27 du chapitre 31, « Pourquoi as-tu caché ta fuite et m'as-tu évité au lieu de me prévenir ? Je t'aurais laissé partir dans la joie et les chants. Tu ne m'as même pas laissé embrasser mes filles et tes fils. » « Et pourquoi m'as-tu dérobé mes dieux ?» Ah, voilà donc en fait la vraie raison de la poursuite. Mais en fait, nous sommes là devant un gros malentendu. Car Jacob n'est pas au courant. Il ne sait pas que c'était Rachel qui a volé ses statuettes. Elle ne lui a rien dit. C'est pourquoi, plein de bonne volonté, Jacob va autoriser son beau-père et ceux qui l'accompagnent de fouiller partout dans le campement pour retrouver ce qui lui appartient, et Jacob promet que le voleur sera mis à mort. Ah, voilà Rachel en bien mauvaise posture. Alors, lisons le récit de ce qui se passe ensuite, donc chapitre 30, verset 33 et suivant. Laban entra fouiller dans la tente de Jacob, puis dans celle de Léa, puis dans celle des deux servantes, et il ne trouva rien. Il sortit de la tente de Léa pour entrer dans celle de Rachel. Or, Rachel avait mis les idoles dans le bas d'un chameau, et elle s'était assise dessus. Laban fouilla toute la tente et ne trouvait rien. Rachel dit alors à son père, « Que mon Seigneur ne m'en veuille pas, mais je ne puis me lever devant toi,
car j'ai ce qui arrive aux femmes. » Alors Laban acheva de fouiller sans retrouver ses idoles. C'est un passage étonnant quand même. Comment ne pas admirer l'audace et l'intelligence de Rachel dans cette situation? Car en disant à son père qu'elle se trouvait empêchée de se lever à cause de ce qui arrive chaque mois aux femmes, elle est sûre que celui-ci n'essayera même pas de l'approcher, car il y a là un tel tabou d'impureté qu'il n'aura aucune envie de le transgresser. Alors nous sommes là devant un épisode très révélateur de l'astuce et de la débrouillardise dont peuvent faire preuve les femmes de la Bible, alors qu'elles ont tellement peu de pouvoir et de liberté dans la société. Cela nous montre comment ces femmes, qu'on appelle souvent les matriarches, ont pu se rendre si présentes et efficaces malgré leur position subalterne.

Continuons de nous intéresser à Rachel qui vient de dérober donc les dieux protecteurs de son père, des statuettes qui pour la religion de son époux Jacob ne sont que des idoles. Mais pour en faire quoi exactement, le texte n'en dit rien. Était-ce juste une vengeance personnelle, une manière d'affaiblir son père comme lui-même avait fait envers elle en la privant de sa dot? Je me demande aussi en quoi étaient fabriquées ces idoles, car dans les psaumes, on trouve plusieurs fois l'évocation des idoles d'or et d'argent des peuples païens. Dans le psaume 115, verset 4, par exemple, dans le psaume 135, au verset 17, ces idoles d'or et d'argent qui ne peuvent pas aider. Alors, est-ce que Rachel n'a pas trouvé ce moyen de récupérer une partie de son héritage en faisant après, donc simplement fondre ses idoles auxquelles elle ne croyait plus? Elle pouvait ainsi récupérer l'or et l'argent. Peut-être, qui sait. En tout cas, le fait est que, grâce à ce vol dont Laban ne trouvera pas l'explication, Jacob va pouvoir jouer les outragés parce qu'il a été accusé à tort. Et en fait, cela va lui permettre de négocier un accord avec ce beau-père qui va accepter de cesser les poursuites et conclure un traité de paix en promettant de respecter à présent un partage des territoires pour les troupeaux, car maintenant Jacob est devenu riche en troupeaux, il lui faudra beaucoup d'espace de pâturage. Et cet accord de paix est une assurance de pouvoir circuler en sécurité à l'avenir. Tout ça, en fait, grâce à l'astuce de Rachel. Le clan de Jacob va continuer donc sa marche et en chemin rencontrer le chemin d'Ésaü, le frère ennemi. Mais là aussi, il y aura enfin réconciliation et promesse de paix. À partir de là, nous n'entendons plus beaucoup parler de Rachel. On dit bien que les gens heureux n'ont pas d'histoire. Et nous ne la retrouvons qu'au chapitre 35 de la Genèse, quand, de nouveau enceinte, elle aura un accouchement tellement difficile qu'elle en mourut. La sage-femme lui dira pour la consoler qu'elle pouvait être fière d'avoir encore un fils. Je vous lis cet épisode. Donc, versets 17 à 20 dans le chapitre 35. Rachel enfanta, et ses couches furent pénibles. Or, comme elle accouchait difficilement, la sage-femme lui dit : « Ne crains pas, car tu as un fils de plus. » Mais dans un dernier souffle, au moment de mourir, Rachel appela son fils Ben-Oni, c'est-à-dire fils du deuil. Mais son père l'appela Benjamin, c'est-à-dire fils de la droite. Rachel mourut et fut enterrée sur la route d'Ephrata, c'est-à-dire Bethléem. Jacob érigea une stèle sur sa tombe. C'est la stèle de la tombe de Rachel aujourd'hui encore. Oui, aujourd'hui encore, effectivement, même aujourd'hui, ce site existe toujours. Il est considéré comme le troisième lieu saint du judaïsme, après le mont du Temple à Jérusalem et le tombeau des patriarches à Hébron. Il est devenu un lieu de pèlerinage, surtout pour les femmes qui ont du mal à avoir des enfants. Mais nous pouvons encore trouver dans la Bible d'autres endroits où il sera question de Rachel, par exemple, dans le livre du prophète Jérémie au chapitre 31. Il s'agit d'une prophétie de Jérémie qui annonce le futur retour de l'exil et les promesses de Dieu de retrouver le bonheur. Donc, dans ce chapitre 31 de Jérémie, au verset 15, nous lisons ceci. « Ainsi parle le Seigneur. Dans Rama, on entend une voix plaintive, des pleurs amers. C'est Rachel qui pleure ses enfants. Elle refuse tout réconfort, car ses enfants ont disparu. » Ainsi parle le Seigneur, « Assez, plus de voix plaintive, plus de larmes dans les yeux, ton labeur reçoit sa récompense, oracle du Seigneur. » Donc Rachel est associée à une promesse de retour, et on voit qu'elle est devenue, dans la mémoire d'Israël, une sorte d'archétype
de la mère dont l'attachement à ses enfants est devenu légendaire. Et d'ailleurs, n'oublions pas que l'évangéliste Matthieu va citer ce texte de Jérémie au chapitre 2 de l'évangile, quand il raconte l'épisode du massacre des enfants innocents par le roi Hérode. Je vous lis donc Matthieu, chapitre 2, verset 16-18. Alors Hérode, voyant que les mages s'étaient joués de lui, entra dans une violente colère et il envoya tuer tous les enfants de Bethléem et de tout son territoire, depuis l'âge de 2 ans et au-dessous. Alors fut accompli ce que le prophète Jérémie avait dit, une voix a retenti dans Rama, une lamentation et une longue plainte, c'est Rachel qui pleure ses enfants et qui refuse d'être consolée parce qu'ils ne sont plus. Donc pour Matthieu, c'est une prophétie du massacre des innocents, et dans la foi chrétienne, nous nous souvenons ainsi de Rachel encore aujourd'hui. Mais plus largement, nous pouvons voir, grâce à la vénération immense accordée à son tombeau, que Rachel est devenue un modèle féminin idéal, par sa réputation de beauté, par son intelligence, par l'amour des enfants, par les souffrances dans les difficultés à avoir des enfants, par sa mort même qui fut comme un sacrifice offert à la maternité, mais aussi par l'amour que lui porta toujours Jacob à travers tous les obstacles et toutes les épreuves. Alors, bien sûr, Jacob eut 12 fils, dont les 12 tribus d'Israël plus tard, dont 6 de sa première femme et 2 par l'intermédiaire de la servante Zilpa, et encore 2 fils par la servante de Rachel, Bilha. Mais il eut surtout 2 fils de Rachel, dont la Bible nous dit qu'ils étaient ses préférés à cause de l'amour qu'il avait eu pour leur mère. Et ce fut le cas surtout pour Joseph, dont le chapitre 37 de la Genèse nous explique la jalousie de ses frères parce qu'il était le préféré de leur père. Mais Jacob s'est attaché aussi à Benjamin, son petit dernier. Nous pouvons lire ça à la fin du chapitre 42. L'amour de Jacob pour Rachel a aussi laissé des traces dans la culture occidentale, à travers la peinture, bien sûr, mais aussi à travers la musique, particulièrement grâce à une femme musicienne, Elisabeth Jacquet de Laguerre, donc, qui a composé dans la période baroque une cantate Jacob et Rachel, dont nous entendrons peut-être quelques notes avant de nous quitter. Et je vous dis dès à présent au revoir, chers auditeurs, et à très bientôt.

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De la première lettre de saint Paul aux Thessaloniciens. Dieu nous a destinés à entrer en possession du salut par notre Seigneur Jésus-Christ, mort pour nous, afin de nous faire vivre avec lui, que nous soyons encore éveillés ou déjà endormis dans la mort.

Prions le Seigneur. Seigneur, tandis que nous dormirons en paix, fais germer et grandir jusqu'à la moisson la semence du royaume des cieux que nous avons jetée en terre par le travail de cette journée. Par Jésus le Christ, notre Seigneur. Amen.

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2: Bonjour Yannick.
3: Bonjour Louise.
2: Yannick, je ne voudrais pas que nous fassions concurrence à toutes ces revues pour personnes un peu moins jeunes qui prodiguent des conseils pour une bonne utilisation de la retraite, mais j'aimerais tout de même que nous réfléchissions à cette question.
3: Cela ne me semble pas du tout inutile, Louise. Est-il indiscret de vous demander ce qui vous a fait penser à ce sujet ?
2: Pas du tout. Figurez-vous que depuis quelque temps, je rencontre alternativement des amis en activité qui me disent leur impatience d'arriver à la retraite et des amis retraités qui ne savent pas quoi faire de leur temps disponible. Je trouve ce contraste intriguant.
3: Soit nous avons les mêmes amis, Louise, soit la situation que vous évoquez est largement répandue. Commençons par ceux qui sont en activité professionnelle. Nombre d'entre eux passent chaque année à attendre là où les périodes de congé et toutes leurs années à attendre la retraite, comme vous le dites si bien. Je veux bien croire que les conditions de travail ne se sont pas améliorées en général ces temps derniers et qu'une lassitude certaine puisse apparaître. Cependant, sur le plan humain, pour commencer, je ne suis pas certain que la solution qui consiste à attendre sans cesse que demain autre chose arrive soit une bonne façon d'améliorer son courage et son moral aujourd'hui.
2: C'est vrai, cela me fait penser aux enfants qui, à peine la voiture a-t-elle démarré, demandent « quand est-ce qu'on arrive ?»
3: L'exemple est excellent et la solution efficace est de distraire les enfants en regardant le paysage avec eux, en leur faisant compter les tracteurs agricoles ou en leur proposant des charades. Pour les adultes, la solution est de s'investir dans l'activité dans laquelle la Providence les a introduits. C'est là, aujourd'hui, que nous avons un rôle à jouer, en tant que citoyens et en tant que chrétiens. Ce n'est pas en vivant dans un avenir hypothétique et souvent fantasmé que nous le ferons.
2: Ce qui n'empêche pas de préparer ses vacances ou de songer à ses futures activités de retraite.
3: Ah, bien entendu, Louise. Mais vous comprenez qu'il y a une différence entre ne pas faire parfaitement son travail actuel parce que l'on rêve à ses futures vacances et faire son travail le mieux possible en se détendant le soir avec son épouse et ses enfants dans la préparation de ses futures vacances en Auvergne.
2: Je suppose que le raisonnement est le même quand il s'agit de la retraite.
3: Exactement. Lorsqu'arrive le temps de la retraite, avec son rythme de vie différent, probablement plus reposant que celui de la vie active, ne serait-ce d'ailleurs que parce que le corps n'a plus 20 ans, l'objectif reste le même. Faire fructifier le mieux possible le temps dont on dispose, car c'est dans ce nouveau contexte que Dieu nous demande de porter du fruit. Très souvent, ce sera en rendant service à ses enfants et ses petits-enfants. Pour le reste, les activités seront fonction de l'état de santé, des circonstances de vie, des aptitudes.
2: Ce ne seront pas obligatoirement des activités dans un cadre confessionnel.
3: Certes non. Les paroisses ont des besoins importants en compétences bénévoles, que ce soit pour faire le catéchisme, pour assurer une formation à des laïcs sur la liturgie, la doctrine sociale de l'Église, pour animer des groupes de prière, fleurir les églises, pour former les servants d'autel, voire pour changer les ampoules. Mais il y a aussi des besoins à satisfaire en dehors des presbytères. Par exemple, s'investir dans la vie politique, dans des mouvements caritatifs, dans des animations culturelles. Dans tous les cas, qu'il s'agisse d'activités dans les presbytères ou en dehors, les retraités doivent travailler et travailler pour la plus grande gloire de Dieu, dans la mesure de leurs possibilités, bien entendu.
2: En résumé, que l'on soit en activité ou à la retraite, l'essentiel est de faire le mieux possible le travail que la Providence nous a confié, là où nous sommes. Demain sera un autre jour. Merci beaucoup Yannick et au revoir.
3: Au revoir Louise.
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1: Dieu donne la sagesse à qui il veut. Et Jésus l'a bien dit, ce n'est pas aux sages et aux intelligents, mais aux tout petits que tu as révélé ces mystères. Le bienheureux Franz Jägerstätter a été un simple paysan. Et dans une période extrêmement trouble, il a su manifester une sagesse absolument magnifique et un courage héroïque qui l'ont conduit jusqu'au martyre. Pourtant, sa vie n'avait pas commencé très simplement puisqu'il était né en Autriche d'une mère fille de ferme qui s'était retrouvée enceinte. Toute son enfance s'était passée dans l'humiliation d'être le fils bâtard d'une femme très pauvre. Il s'était défendu comme il avait pu et avait développé une grande force physique et savait répondre à coups de poing à ceux qui se moquaient de lui ou de sa mère. Il était ainsi devenu un véritable petit caïd et un petit voyou, connu des gendarmes de la région qui avaient fait pas mal de bêtises. Sa mère décida de l'éloigner du village et il partit pour travailler sur les chantiers en Allemagne, chantiers navals. Il aurait pu s'y perdre et finir comme un véritable voyou ou bandit. Ce fut le contraire. Dieu l'attendait là-bas. Il rencontra des franciscains, une communauté très active dans les milieux ouvriers, sur les ports, et ainsi vécut une véritable conversion. Il devint tertiaire franciscain et quand, après plusieurs années, il décida de revenir dans son village, il avait complètement changé. Il rencontra une jeune fille de bonne famille, Francesca, et ils se marièrent. Les parents de Francesca l'aidèrent à acheter une ferme avec également l'argent qu'il avait ramené des chantiers navals. Ils prirent avec eux la mère de Franz et ainsi commencèrent leur vie commune. Trois petites filles naquirent dans leur foyer. Nous étions alors dans les années 1930 et les bruits de guerre et les vociférations de Hitler remplissaient l'espace politique et médiatique. Hitler qui avait des visées sur l'Autriche qu'il estimait faire partie de la grande Allemagne. Beaucoup d'Autrichiens d'ailleurs étaient pour cela. Mais Franz, qui était devenu un homme de prière, un homme silencieux et sage, avait eu un songe. Il avait vu un magnifique train lumineux et vers lequel tous les gens voulaient monter et se précipiter, mais ce train roulait de plus en plus vite vers un précipice. Il comprit que ce train, c'était l'Autriche, son pays, et que ce train qui se précipitait vers le précipice, c'était la décision de suivre l'Allemagne. Les Autrichiens, en masse, se rallièrent à Hitler et ce fut ainsi l'Anschluss, l'unification de l'Allemagne et de l'Autriche, qui ne se fit pas sans douleur d'ailleurs parce qu'il y eut beaucoup, beaucoup d'exécutions parmi les opposants. Il fallait ensuite participer à ce que faisait l'Allemagne et ce fut la guerre. Il fallut enrôler tous les hommes. Franz ne refusa pas d'être enrôlé, mais quand on lui présenta à signer un papier dans lequel il devait s'engager à donner sa vie et mourir pour le Führer, il refusa. Alors que tous signaient, lui refusa. Non, je ne le ferai pas. Mais ce n'est qu'un papier, ça ne t'engage à rien. Si, ça m'engage, je ne le ferai pas. C'est ainsi qu'il devint la bête noire dans son village, aussi bien qu'à l'armée, et que ce simple paysan, que l'on aurait pu écarter, fusiller simplement, fut le poil à gratter de l'Allemagne. On alla jusqu'à l'amener à Berlin, pour qu'il soit jugé à Berlin. Et là, devant un tribunal présidé par un général, il dut répondre aux questions qui étaient très insidieuse, mais à quoi ça sert? Personne ne le saura. nous en parlons encore aujourd'hui, 80 ans plus tard. Et ta famille, et tes enfants, et tu te sens meilleur que nous, tu es un orgueilleux, tu crois que tout seul tu vas pouvoir changer les choses, etc. Jusqu'au bout, Franz Timbon, disant simplement qu'il savait que cette signature sur ce papier était très importante, qu'il ne voulait pas perdre son âme. Ainsi, ce simple paysan fut un grain de sable dans le système nazi et témoigna par sa vie qu'un homme seul peut résister jusqu'à la mort et qu'aujourd'hui encore, on parle de lui.
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0: Au nom du Père, et du Fils, et du Saint-Esprit. Amen. Je crois en Dieu, le Père Tout-Puissant, Créateur du ciel et de la terre, et en Jésus-Christ, son Fils unique, notre Seigneur, qui a été conçu du Saint-Esprit, est né de la Vierge Marie, a souffert sous Ponce Pilate, a été crucifié, est mort et a été enseveli, est descendu aux enfers, le troisième jour est ressuscité des morts, est monté aux cieux, est assis à la droite de Dieu, le Père Tout-Puissant, d'où il viendra juger les vivants et les morts.
1: Je crois à l'Esprit Saint, à la Sainte Église catholique, à la communion des saints, à la rémission des péchés, à la résurrection de la chair, à la vie éternelle. Amen.
0: Notre Père, qui es aux cieux, que ton nom soit sanctifié, que ton règne vienne, que ta volonté soit faite sur la terre comme au ciel.

0: béni.
1: Sainte Marie, Mère de Dieu, priez pour nous pauvres pécheurs, maintenant et à l'heure de notre mort. Amen.
2: Je vous salue, Marie, pleine de grâce. Le Seigneur est avec vous. Vous êtes bénie entre toutes les femmes, et Jésus, le fruit de vos entrailles, est béni.
1: Sainte Marie, Mère de Dieu, priez pour nous pauvres pécheurs, maintenant et à l'heure de notre mort. Amen.
2: Gloire au Père, au Fils et au Saint-Esprit,
1: comme il était au commencement, maintenant et toujours, et dans les siècles des siècles. Amen.
2: En union de prière avec vous tous, chers auditeurs, confions tout à Marie et prions les uns pour les autres. Nous te confions, Marie, tous les futurs bébés qui vont naître et leur mère. Vierge Marie, nous vous confions tous les malades, nos malades, les pécheurs, les mourants et les âmes du purgatoire. Soutenez de votre amour de mère toutes les familles dans la souffrance et les personnes qui seront inhumées aujourd'hui. Nous vous confions, notre très saint Père, tous nos prêtres, nos religieux et laïcs, tous nos diacres. Nous vous remercions, Vierge Marie, pour toutes les grâces que vous avez la bonté de nous accorder.
3: Premier mystère joyeux, l'Annonciation. Bénie soit celle dont la foi accueille événements et questions. Avec Marie, nous te disons, qu'il que me soit fait selon ta parole. Remplis-nous de ton silence.
4: Notre Père, qui es aux cieux, que ton nom soit sanctifié, que ton règne vienne, que ta volonté soit faite sur la terre comme au ciel.
5: Donne-nous aujourd'hui notre pain de ce jour. Pardonne-nous nos offenses, comme nous pardonnons aussi à ceux qui nous ont offensés. Et ne nous laisse pas entrer en tentation, mais délivre-nous du mal. Amen.
4: Je vous salue, Marie, pleine de grâce. Le Seigneur est avec vous. Vous êtes bénie entre toutes les femmes. Et Jésus, le fruit de vos entrailles, est béni.
1: Sainte Marie, Mère de Dieu, priez pour nous pauvres pécheurs, maintenant et à l'heure de notre mort. Amen.
4: Je vous salue, Marie, pleine de grâce. Le Seigneur est avec vous. Vous êtes bénie entre toutes les femmes, et Jésus, le fruit de vos entrailles, est béni.
1: Sainte Marie, Mère de Dieu, priez pour nous pauvres pécheurs, maintenant et à l'heure de notre mort. Amen.
4: Je vous salue, Marie, pleine de grâce. Le Seigneur est avec vous. Vous êtes bénie entre toutes les femmes. Et Jésus, le fruit de vos entrailles, est béni.
1: Sainte Marie, Mère de Dieu, priez pour nous pauvres pécheurs, maintenant et à l'heure de notre mort. Amen.
4: Je vous salue, Marie, pleine de grâce. Le Seigneur est avec vous. Vous êtes bénie entre toutes les femmes. Et Jésus, le fruit de vos entrailles, est béni.
1: Sainte Marie, Mère de Dieu, priez pour nous pauvres pécheurs, maintenant et à l'heure de notre mort. Amen.
4: Je vous salue, Marie, pleine de grâce. Le Seigneur est avec vous. Vous êtes bénie entre toutes les femmes, et Jésus, le fruit de vos entrailles, est béni.
1: Sainte Marie, Mère de Dieu, priez pour nous pauvres pécheurs, maintenant et à l'heure de notre mort. Amen.
4: Je vous salue, Marie, pleine de grâce. Le Seigneur est avec vous. Vous êtes bénie entre toutes les femmes, et Jésus, le fruit de vos entrailles, est béni.
1: Sainte Marie, Mère de Dieu, priez pour nous pauvres pécheurs, maintenant et à l'heure de notre mort. Amen.
4: Je vous salue, Marie, pleine de grâce. Le Seigneur est avec vous. Vous êtes bénie entre toutes les femmes, et Jésus, le fruit de vos entrailles, est béni.
1: Sainte Marie, Mère de Dieu, priez pour nous pauvres pécheurs, maintenant et à l'heure de notre mort. Amen.
4: Je vous salue, Marie, pleine de grâce. Le Seigneur est avec vous. Vous êtes bénie entre toutes les femmes, et Jésus, le fruit de vos entrailles, est béni.
1: Sainte Marie, Mère de Dieu, priez pour nous pauvres pécheurs, maintenant et à l'heure de notre mort. Amen.
4: Je vous salue, Marie, pleine de grâce. Le Seigneur est avec vous. Vous êtes bénie entre toutes les femmes, et Jésus, le fruit de vos entrailles, est béni.
1: Sainte Marie, Mère de Dieu, priez pour nous pauvres pécheurs, maintenant et à l'heure de notre mort. Amen.
4: Je vous salue, Marie, pleine de grâce. Le Seigneur est avec vous. Vous êtes bénie entre toutes les femmes, et Jésus, le fruit de vos entrailles, est béni.
1: Sainte Marie, Mère de Dieu, priez pour nous pauvres pécheurs, maintenant et à l'heure de notre mort. Amen.
4: Gloire soit au Père, au Fils, au Saint

0: Deuxième mystère, la visitation. Marie, aussitôt après l'Annonciation, tu accours auprès de ta cousine Élisabeth dans le besoin. Obtiens-nous un cœur dévoué au service de nos frères, dans la peine ou dans les épreuves. Prions pour celles et ceux qui visitent les personnes seules, les malades, les personnes âgées.
1: Notre Père qui es aux cieux, que ton nom soit sanctifié, que ton règne vienne, que ta volonté soit faite sur la terre comme au ciel.
2: Donne-nous aujourd'hui notre pain de ce jour. Pardonne-nous nos offenses, comme nous pardonnons aussi à ceux qui nous ont offensés. Et ne nous laisse pas entrer en tentation, mais délivre-nous du mal. Amen.
1: Je vous salue, Marie, pleine de grâce. Le Seigneur est avec vous. Vous êtes bénie entre toutes les femmes, et Jésus, le fruit de vos entrailles, est béni.
2: Sainte Marie, Mère de Dieu, priez pour nous pauvres pécheurs, maintenant et à l'heure de notre mort. Amen.
1: Je vous salue, Marie, pleine de grâce. Le Seigneur est avec vous. Vous êtes bénie entre toutes les femmes, et Jésus, le fruit de vos entrailles, est béni.
2: Sainte Marie, Mère de Dieu, priez pour nous pauvres pécheurs, maintenant et à l'heure de notre mort. Amen.
1: Je vous salue, Marie, pleine de grâce. Le Seigneur est avec vous. Vous êtes bénie entre toutes les femmes et Jésus, le fruit de vos entrailles, est béni.
2: Sainte Marie, Mère de Dieu, priez pour nous pauvres pécheurs, maintenant et à l'heure de notre mort. Amen.
1: Je vous salue, Marie, pleine de grâce. Le Seigneur est avec vous. Vous êtes bénie entre toutes les femmes, et Jésus, le fruit de vos entrailles, est béni.
2: Sainte Marie, Mère de Dieu, priez pour nous pauvres pécheurs, maintenant et à l'heure de notre mort. Amen.
1: Je vous salue, Marie, pleine de grâce. Le Seigneur est avec vous. Vous êtes bénie entre toutes les femmes, et Jésus, le fruit de vos entrailles, est béni.
2: Sainte Marie, Mère de Dieu, priez pour nous pauvres pécheurs, maintenant et à l'heure de notre mort. Amen.
1: Je vous salue, Marie, pleine de grâce. Le Seigneur est avec vous. Vous êtes bénie entre toutes les femmes, et Jésus, le fruit de vos entrailles, est béni.
2: Sainte Marie, Mère de Dieu, priez pour nous pauvres pécheurs, maintenant et à l'heure de notre mort. Amen.
1: Je vous salue, Marie, pleine de grâce. Le Seigneur est avec vous. Vous êtes bénie entre toutes les femmes, et Jésus, le fruit de vos entrailles, est béni.
2: Sainte Marie, Mère de Dieu, priez pour nous pauvres pécheurs, maintenant et à l'heure de notre mort. Amen.
1: Je vous salue, Marie, pleine de grâce. Le Seigneur est avec vous. Vous êtes bénie entre toutes les femmes, et Jésus, le fruit de vos entrailles, est béni.
2: Sainte Marie, Mère de Dieu, priez pour nous pauvres pécheurs, maintenant et à l'heure de notre mort. Amen.
1: Je vous salue, Marie, pleine de grâce. Le Seigneur est avec vous. Vous êtes bénie entre toutes les femmes, et Jésus, le fruit de vos entrailles, est béni.
2: Sainte Marie, Mère de Dieu, priez pour nous pauvres pécheurs, maintenant et à l'heure de notre mort. Amen.
1: Je vous salue, Marie, pleine de grâce. Le Seigneur est avec vous. Vous êtes bénie entre toutes les femmes, et Jésus, le fruit de vos entrailles, est béni.
2: Sainte Marie, Mère de Dieu, priez pour nous pauvres pécheurs, maintenant et à l'heure de notre mort. Amen.
1: Gloire au Père, au Fils et au Saint-Esprit,
2: comme il était au commencement, maintenant et toujours, et dans les siècles des siècles. Amen.

0: Troisième mystère, la nativité. Marie, tu reçois les dons des pauvres bergers, aussi bien que ceux des savants étrangers. Aide-nous à reconnaître en toi, Tom, un enfant de Dieu capable de générosité. Prions pour toutes les familles qui attendent un enfant.
1: Notre Père, qui es aux cieux, que ton nom soit sanctifié, que ton règne vienne, que ta volonté soit faite sur la terre comme au ciel.
2: Donne-nous aujourd'hui notre pain de ce jour. Pardonne-nous nos offenses, comme nous pardonnons aussi à ceux qui nous ont offensés. Et ne nous laisse pas entrer en tentation, mais délivre-nous du mal. Amen.
1: Je vous salue, Marie, pleine de grâce. Le Seigneur est avec vous. Vous êtes bénie entre toutes les femmes, et Jésus, le fruit de vos entrailles, est béni.
2: Sainte Marie, Mère de Dieu, priez pour nous pauvres pécheurs, maintenant et à l'heure de notre mort. Amen.
1: Je vous salue, Marie, pleine de grâce. Le Seigneur est avec vous. Vous êtes bénie entre toutes les femmes, et Jésus, le fruit de vos entrailles, est béni.
2: Sainte Marie, Mère de Dieu, priez pour nous pauvres pécheurs, maintenant et à l'heure de notre mort. Amen.
1: Je vous salue, Marie, pleine de grâce. Le Seigneur est avec vous. Vous êtes bénie entre toutes les femmes, et Jésus, le fruit de vos entrailles, est béni.
2: Sainte Marie, Mère de Dieu, priez pour nous pauvres pécheurs, maintenant et à l'heure de notre mort. Amen.
1: Je vous salue, Marie, pleine de grâce. Le Seigneur est avec vous. Vous êtes bénie entre toutes les femmes, et Jésus, le fruit de vos entrailles, est béni.
2: Sainte Marie, Mère de Dieu, priez pour nous pauvres pécheurs, maintenant et à l'heure de notre mort. Amen.
1: Je vous salue, Marie, pleine de grâce. Le Seigneur est avec vous. Vous êtes bénie entre toutes les femmes, et Jésus, le fruit de vos entrailles, est béni.
2: Sainte Marie, Mère de Dieu, priez pour nous pauvres pécheurs, maintenant et à l'heure de notre mort. Amen.
1: Je vous salue, Marie, pleine de grâce. Le Seigneur est avec vous. Vous êtes bénie entre toutes les femmes, et Jésus, le fruit de vos entrailles, est béni.
2: Sainte Marie, Mère de Dieu, priez pour nous pauvres pécheurs, maintenant et à l'heure de notre mort. Amen.
1: Je vous salue, Marie, pleine de grâce. Le Seigneur est avec vous. Vous êtes bénie entre toutes les femmes, et Jésus, le fruit de vos entrailles, est béni.
2: Sainte Marie, Mère de Dieu, priez pour nous pauvres pécheurs, maintenant et à l'heure de notre mort. Amen.
1: Je vous salue, Marie, pleine de grâce. Le Seigneur est avec vous. Vous êtes bénie entre toutes les femmes, et Jésus, le fruit de vos entrailles, est béni.
2: Sainte Marie, Mère de Dieu, priez pour nous pauvres pécheurs, maintenant et à l'heure de notre mort. Amen.
1: Je vous salue, Marie, pleine de grâce. Le Seigneur est avec vous. Vous êtes bénie entre toutes les femmes, et Jésus, le fruit de vos entrailles, est béni.
2: Sainte Marie, Mère de Dieu, priez pour nous pauvres pécheurs, maintenant et à l'heure de notre mort. Amen.
1: Je vous salue, Marie, pleine de grâce. Le Seigneur est avec vous. Vous êtes bénie entre toutes les femmes, et Jésus, le fruit de vos entrailles, est béni.
2: Sainte Marie, Mère de Dieu, priez pour nous pauvres pécheurs, maintenant et à l'heure de notre mort. Amen.
1: Gloire au Père, au Fils et au Saint-Esprit,
2: comme il était au commencement, maintenant et toujours, et dans les siècles des siècles. Amen.

0: Quatrième mystère, la présentation au temple. Marie, malgré l'annonce du glaive à venir, doit répondre à l'espérance de Siméon. Obtiens-nous de refléter Dieu présent en nous, pour que le monde trouve le vrai sens de la vie. Prions pour celles et ceux qui se présentent devant Dieu avec un cœur sincère. Notre Père qui es aux cieux, que ton nom soit sanctifié, que ton règne vienne, que ta volonté soit faite sur la terre comme au ciel.
1: Donne-nous aujourd'hui notre pain de ce jour. Pardonne-nous nos offenses, comme nous pardonnons aussi à ceux qui nous ont offensés. Et ne nous laisse pas entrer en tentation, mais délivre-nous du mal. Amen.
0: Je vous salue Marie, pleine de grâce. Le Seigneur est avec vous. Vous êtes bénie entre toutes les femmes. Et Jésus, le fruit de vos entrailles, est béni.
1: Sainte Marie, Mère de Dieu, priez pour nous pauvres pécheurs, maintenant et à l'heure de notre mort. Amen.
0: Je vous salue, Marie, pleine de grâce. Le Seigneur est avec vous. Vous êtes bénie entre toutes les femmes. Et Jésus, le fruit de vos entrailles, est béni.
1: Sainte Marie, Mère de Dieu, priez pour nous pauvres pécheurs, maintenant et à l'heure de notre mort. Amen.
0: Je vous salue Marie, pleine de grâce. Le Seigneur est avec vous. Vous êtes bénie entre toutes les femmes. Et Jésus, le fruit de vos entrailles, est béni.
1: Sainte Marie, Mère de Dieu, priez pour nous pauvres pécheurs, maintenant et à l'heure de notre mort. Amen.
0: Je vous salue Marie, pleine de grâce. Le Seigneur est avec vous. Vous êtes bénie entre toutes les femmes. Et Jésus, le fruit de vos entrailles, est béni.
1: Sainte Marie, Mère de Dieu, priez pour nous pauvres pécheurs, maintenant et à l'heure de notre mort. Amen.
0: Je vous salue Marie, pleine de grâce. Le Seigneur est avec vous. Vous êtes bénie entre toutes les femmes. Et Jésus, le fruit de vos entrailles, est béni.
1: Sainte Marie, Mère de Dieu, priez pour nous pauvres pécheurs, maintenant et à l'heure de notre mort. Amen.
0: Je vous salue Marie, pleine de grâce. Le Seigneur est avec vous. Vous êtes bénie entre toutes les femmes. Et Jésus, le fruit de vos entrailles, est béni.
1: Sainte Marie, Mère de Dieu, priez pour nous pauvres pécheurs, maintenant et à l'heure de notre mort. Amen.
0: Je vous salue Marie, pleine de grâce. Le Seigneur est avec vous. Vous êtes bénie entre toutes les femmes. Et Jésus, le fruit de vos entrailles, est béni.
1: Sainte Marie, Mère de Dieu, priez pour nous pauvres pécheurs, maintenant et à l'heure de notre mort. Amen.
0: Je vous salue Marie, pleine de grâce. Le Seigneur est avec vous. Vous êtes bénie entre toutes les femmes. Et Jésus, le fruit de vos entrailles, est béni.
1: Sainte Marie, Mère de Dieu, priez pour nous pauvres pécheurs, maintenant et à l'heure de notre mort. Amen.
0: Je vous salue Marie, pleine de grâce. Le Seigneur est avec vous. Vous êtes bénie entre toutes les femmes. Et Jésus, le fruit de vos entrailles, est béni.
1: Sainte Marie, Mère de Dieu, priez pour nous pauvres pécheurs, maintenant et à l'heure de notre mort. Amen.
0: Je vous salue Marie, pleine de grâce. Le Seigneur est avec vous. Vous êtes bénie entre toutes les femmes. Et Jésus, le fruit de vos entrailles, est béni.
1: Sainte Marie, Mère de Dieu, priez pour nous pauvres pécheurs, maintenant et à l'heure de notre mort. Amen.
0: Gloire au Père, au Fils et au Saint-Esprit.
1: Comme il était au commencement, maintenant et toujours, et dans les siècles des siècles. Amen.

0: Cinquième mystère, le recouvrement au temple. Qui vienne à notre aide, Seigneur, la prière maternelle de la bienheureuse Vierge Marie, qu'elle nous obtienne de pénétrer le mystère de ton Fils et de travailler toujours à ton œuvre. Prions pour celles et ceux qui répondent à l'appel du Seigneur.
1: Notre Père qui es aux cieux, que ton nom soit sanctifié, que ton règne vienne, que ta volonté soit faite sur la terre comme au ciel.
2: Donne-nous aujourd'hui notre pain de ce jour. Pardonne-nous nos offenses, comme nous pardonnons aussi à ceux qui nous ont offensés. Et ne nous laisse pas entrer en tentation, mais délivre-nous du mal. Amen.
1: Je vous salue, Marie pleine de grâce. Le Seigneur est avec vous. Vous êtes bénie entre toutes les femmes, et Jésus, le fruit de vos entrailles, est béni.
2: Sainte Marie, Mère de Dieu, priez pour nous pauvres pécheurs, maintenant et à l'heure de notre mort. Amen.
1: Je vous salue, Marie pleine de grâce. Le Seigneur est avec vous. Vous êtes bénie entre toutes les femmes, et Jésus, le fruit de vos entrailles, est béni.
2: Sainte Marie, Mère de Dieu, priez pour nous pauvres pécheurs, maintenant et à l'heure de notre mort. Amen.
1: Je vous salue, Marie pleine de grâce. Le Seigneur est avec vous. Vous êtes bénie entre toutes les femmes, et Jésus, le fruit de vos entrailles, est béni.
2: Sainte Marie, Mère de Dieu, priez pour nous pauvres pécheurs, maintenant et à l'heure de notre mort. Amen.
1: Je vous salue, Marie pleine de grâce. Le Seigneur est avec vous. Vous êtes bénie entre toutes les femmes, et Jésus, le fruit de vos entrailles, est béni.
2: Sainte Marie, Mère de Dieu, priez pour nous pauvres pécheurs, maintenant et à l'heure de notre mort. Amen.
1: Je vous salue, Marie pleine de grâce. Le Seigneur est avec vous. Vous êtes bénie entre toutes les femmes, et Jésus, le fruit de vos entrailles, est béni.
2: Sainte Marie, Mère de Dieu, priez pour nous pauvres pécheurs, maintenant et à l'heure de notre mort. Amen.
1: Je vous salue, Marie pleine de grâce. Le Seigneur est avec vous. Vous êtes bénie entre toutes les femmes, et Jésus, le fruit de vos entrailles, est béni.
2: Sainte Marie, Mère de Dieu, priez pour nous pauvres pécheurs, maintenant et à l'heure de notre mort. Amen.
1: Je vous salue, Marie pleine de grâce. Le Seigneur est avec vous. Vous êtes bénie entre toutes les femmes, et Jésus, le fruit de vos entrailles, est béni.
2: Sainte Marie, Mère de Dieu, priez pour nous pauvres pécheurs, maintenant et à l'heure de notre mort. Amen.
1: Je vous salue, Marie pleine de grâce. Le Seigneur est avec vous. Vous êtes bénie entre toutes les femmes, et Jésus, le fruit de vos entrailles, est béni.
2: Sainte Marie, Mère de Dieu, priez pour nous pauvres pécheurs, maintenant et à l'heure de notre mort. Amen.
1: Je vous salue, Marie pleine de grâce. Le Seigneur est avec vous. Vous êtes bénie entre toutes les femmes, et Jésus, le fruit de vos entrailles, est béni.
2: Sainte Marie, Mère de Dieu, priez pour nous pauvres pécheurs, maintenant et à l'heure de notre mort. Amen.
1: Je vous salue, Marie pleine de grâce. Le Seigneur est avec vous. Vous êtes bénie entre toutes les femmes, et Jésus, le fruit de vos entrailles, est béni.
2: Sainte Marie, Mère de Dieu, priez pour nous pauvres pécheurs, maintenant et à l'heure de notre mort. Amen.
1: Gloire soit au Père, au Fils, au Saint-Esprit.
3: Comme il était au commencement, maintenant et toujours, et dans les siècles des siècles. Amen.
4: Jésus, Marie et Joseph, en vous nous contemplons la splendeur de l'amour véritable, à vous nous nous adressons avec confiance. Sainte Famille de Nazareth, fais aussi de nos familles des lieux de communion et des cénacles de prière, des écoles authentiques de l'Évangile et des petites églises domestiques. Sainte Famille de Nazareth, que jamais plus dans les familles on ne fasse l'expérience de la violence, de la fermeture et de la division, que quiconque a été blessé ou scandalisé connaisse rapidement consolation et guérison. Sainte Famille de Nazareth, réveille en tous la conscience du caractère sacré et inviolable de la famille, sa beauté dans le projet de Dieu. Jésus, Marie et Joseph, écoutez-nous, exaucez nos prières.
5: Cœur sacré de Jésus,
6: j'ai confiance en vous.
5: Saint Joseph,
6: priez pour nous.
5: Notre-Dame de fidélité, Notre-Dame de Pontmain,
6: priez pour nous, pour l'Église, pour la France et pour le monde.
5: Nos saints anges gardiens,
6: veillez sur nous.
5: Au nom du Père, et du Fils, et du Saint-Esprit. Amen. Nous vous remercions, chers auditeurs, d'avoir suivi ce chapelet avec nous. Nous vous souhaitons une excellente journée et à très bientôt. Au revoir.

0: Bonjour, ravi de vous retrouver pour une nouvelle édition de Lumière intérieure. Cette semaine, j'ai la joie d'accueillir un immortel, académicien, historien, intellectuel, professeur émérite d'histoire contemporaine à la Sorbonne, après l'avoir été à l'EHESS et à Sciences Po Paris. Il a été l'auteur d'une cinquantaine d'ouvrages sur l'histoire sociale, culturelle et politique de la France. La France, ce cher et vieux pays. C'est le titre, cher à Charles de Gaulle, de l'un de ses derniers essais. Vous l'avez peut-être reconnu. Pascal Horry est mon invité et je suis ravie de vous accueillir sur KTO. Bonjour Monsieur Horry.
1: Bonjour Madame.
0: Ravie de vous accueillir effectivement dans Lumière intérieure sur KTO. Sachez que vous êtes le troisième immortel que je reçois. Après Frédéric Vitoux, Michael Edwards et donc vous-même. Donc j'en suis ravie.
1: Peut préciser d'ailleurs un point sur l'immortalité, non ?
0: On peut préciser un point sur l'immortalité. Allez-y.
1: Parce que vu de loin, ça peut paraître un petit peu comique ce titre, mais c'est que jamais les académiciens ne se sont donné ce titre. Ils reçoivent à leur entrée dans la compagnie une médaille gravée, depuis l'origine d'ailleurs, à l'immortalité. Mais c'est l'immortalité de la langue française, et non pas des académiciens.
0: L'immortalité de la langue française.
1: Voilà.
0: C'est joliment dit. Alors, bon, un immortel, dont on sait maintenant d'où ça vient. Ce que je voulais souligner, c'était aussi le fait que vous occupez un fauteuil particulier à l'Académie française. Alors, vous avez déjà reçu le Grand Prix du jury en 2018 de l'Académie française. Vous avez été élu trois ans après, en 2021, à ce fameux fauteuil 32, qui est réputé être un fauteuil maudit. Et il faut dire que votre prédécesseur était François Weyerganz. Il reste un doute, d'ailleurs, sur les causes de sa mort.
1: Ça, je l'ignorais, mais voilà. En revanche, il n'y a pas de doute.
0: Et Alain Robbe-Grillet ne l'a jamais occupé, ce fameux fauteuil 32. Alors racontez-nous cette histoire déjà de votre fauteuil, le fauteuil 32, et des superstitions qui l'entourent, et comment vous l'habitez, ce fauteuil.
1: Quand j'ai prononcé mon discours de réception, où j'étais amené à répondre d'abord à la question du fauteuil maudit, c'est lié à un livre d'ailleurs assez sympathique, assez brillant, de Nathalie Reims, fille, comme Bettina Reims, de Maurice Reims, qui a occupé ce fauteuil. Et il se trouve que, après sa mort, effectivement, Alain Robbe-Grillet a laissé passer les années et finalement ne l'a pas occupé, ce fauteuil. Ce n'est pas le seul auquel c'est arrivé. Donc, il n'a pas prononcé l'éloge du prédécesseur, donc de Maurice Reims. Son successeur, François Weyerganz, a attendu là un délai de courtoisie standard, mais ça commençait à faire beaucoup. Et Nathalie Reims, j'allais dire, a craqué. Elle a dit « Non, c'est pas possible. Je vais écrire pourquoi c'est un fauteuil maudit. » Mais ça vient entièrement de l'imagination de Nathalie Reims, parce que Gaston Leroux, il ne parle pas du tout de ce fauteuil. Il imagine, sur le modèle du fantôme de l'opéra, qu'il y a un…
0: C'était le livre « Le fauteuil hanté ».
1: Oui, « Le fauteuil hanté », et c'est pas du tout… le fauteuil 32, il ne donne pas de numéro, évidemment. Il n'a pas intérêt, puisqu'à l'époque, il y a déjà des académiciens. S'il donnait un numéro… Non, donc c'est une légende urbaine et je suis heureux de le repréciser une fois de plus, d'autant plus que c'est loin à mes yeux d'un fauteuil maudit, puisque par exemple c'est le fauteuil sur lequel se sont assis les deux académiciens qui sont restés le plus longtemps, dont le maréchal de Richelieu qui est resté plus de 60 ans. Plus de 60 ans comme fauteuil maudit, franchement. Non, on peut toujours trouver, en faisant la généalogie, pour n'importe quel fauteuil, des cas particuliers. Il y a même eu un cas de suicide, mais il y a eu des cas de suicide sur d'autres fauteuils. Donc c'est une légende urbaine très récente. Et évidemment, on a fini par oublier le caractère très récent de cette légende.
0: Ouais. Ce catholicisme dont la structure verticale rappelle et peut évoquer la verticalité propre à la nation française, à l'histoire politique de la France, la France fille aînée de l'Église, est-ce que c'est d'ailleurs pour ça qu'elle est une exception démocratique en Europe, le fait qu'elle soit dans cet ancrage catholique, la France ? Voilà ma question.
1: – Alors ce petit tract, le nom de la collection Gallimard dans lequel ce texte est paru, qui s'appelle « Ce cher et vieux pays », se pose la question… d'un constat que beaucoup de Français ne font pas, alors qu'on mériterait d'y passer un certain temps, à savoir que parmi les pays comparables, disons les démocraties libérales d'Europe occidentale, là on peut comparer, en particulier les pays frontaliers, nous sommes le seul qui ait des institutions politiques aussi autoritaires, disons-le, monarchiques. Je ne le dis pas, je reprends la formule de Maurice Duverger qui parlait de monarchie républicaine. On peut d'ailleurs discuter la formule monarchie républicaine, mais on comprend ce que ça veut dire. Et surtout quand on voit comment fonctionne au quotidien, au moment où nous parlons, tous les pays frontaliers, qui sont très différents, l'extrême de la différence étant la Suisse.
0: La Suisse.
1: Pour simplifier, je dirais que la France est un certain modèle de rapport monarchique au pouvoir, aux institutions. La Suisse, c'est un certain exemple assez remarquable de rapport démocratique au pouvoir et aux institutions. Donc c'est deux pays très proches, mais en fait extrêmement différents. Et vous avez raison de souligner l'importance de la dimension religieuse comme élément d'explication, mais clairement, dans le cas de la France, c'est la combinaison entre une vieille tradition d'État, de centralisme et de centralité aussi, etc., et puis une culture profondément catholique qui se trouve être, elle aussi, assez verticale, assez centralisée. Les deux s'épaulent. Et je suis de ceux qui pensent que, pour travailler sur la nation, question dont on va sans doute reparler ensemble, il faut tenir compte, entre autres, pas seulement, mais assez fondamentalement, des cultures religieuses de ces différents pays. Suivant, vous avez affaire à une culture, je parle, dominante, catholique, protestante, mais aussi orthodoxe, qui change complètement les paramètres, évidemment musulmane, etc.
0: Alors justement, en termes de verticalité, y en a-t-il une plus verticale que l'autre ? On a compris que cette culture française explique quand même ce catholicisme qui imprègne la culture française, exprime cette forme de pouvoir qu'on peut peut-être retrouver aussi chez les Russes, l'orthodoxie et la Russie, est-ce que ça vous l'avez réfléchi ? Ou l'islam, comme vous en parlez, là je vous...
1: Alors, le centralisme islamique, c'est autre chose quand même. Il y a une logique d'empire, me semble-t-il, dans l'histoire islamique, que je ne retrouve pas complètement dans l'histoire française, même si la France a un rapport compliqué au modèle impérial, au Saint-Empire romain germanique, mais justement pour s'en distinguer. En ce qui concerne les orthodoxes, je pense que c'est plutôt du domaine presque de la sociologie cléricale, car, pensons-y, nous avons affaire à des statuts de clercs, C-L-R-E. C'est différent. Et je suis de ceux qui pensent, puisque j'ai beaucoup travaillé à l'instigation à l'époque de René Raymond sur la notion d'intellectuel, il est évident que la centralité relative mais incontestable de la figure de l'intellectuel dans l'histoire française par rapport au pays par exemple de culture protestante, qui sont très très éloignés de mettre l'intellectuel au centre, très sincèrement, eh bien ça a un rapport avec le clair, avec une cléricature. Ça me paraît tout à fait clair, si je veux dire.
0: Tout à fait clair.
1: Voilà.
0: Donc, on vient de parler du lien entre catholicisme, verticalité, démocratie autoritaire, puisque c'est un terme que vous employez pour
1: Oui, je précise, une démocratie libérale,
0: oui.
1: mais... tendance autoritaire beaucoup plus évidente que dans les pays voisins. Prenons simplement les pays riverains, la Belgique, le Luxembourg, qu'on oublie toujours, l'Allemagne, République fédérale, etc. Oui. La Suisse, on vient déjà d'en parler, l'Italie, l'Espagne, je m'arrête là, parce que le Portugal n'est pas vraiment
0: frontalier. Vous n'allez pas plus loin, parce que la Hongrie...
1: Oui, non, mais je compare avec ce qui est comparable. Si je comparais la France à la Chine populaire ou la Bolivie, on dirait, vous exagérez un peu. Oui. Là, je compare à des pays qui devraient être extrêmement proches de nous, qui le sont sur certains nombre de points, mais qui sont par exemple fondamentalement des démocraties parlementaires. Ouais. Et nous avons été le lieu d'une superbe, extraordinaire, assez longue expérience parlementaire qui s'est appelée la Troisième République, complétée par une beaucoup plus courte qui s'est appelée la Quatrième. Vous constaterez que dans les deux cas, ça s'est mal terminé pour ces deux régimes. Dans un cas, à mon avis, c'est la tragédie, c'est 1940. Dans l'autre, c'est le drame, c'est 1958.
0: Parlons de nations. Avec ce livre que vous avez écrit en 2020, Qu'est-ce qu'une nation, en reprenant la célèbre question d'Ernest Renan au XIXe siècle, Qu'est-ce qu'une nation, un titre qui ouvre votre ouvrage de 500 pages, vous disiez que la nation était plus vivante que jamais en 2020, nous sommes aujourd'hui en 2025, est-ce encore plus le cas aujourd'hui? Et cette irréductibilité de la nation est-elle en lien finalement avec la persistance, voire la croissance de la guerre ?
1: Alors, dans le temps, c'est de plus en plus confirmé. Par rapport à 2020-21, 2025, je souscris encore plus à la thèse. Par ailleurs, dans l'espace, c'est le sous-titre de mon livre, c'est une histoire mondiale. C'est-à-dire qu'il n'y a rien de plus mondial que le national. Ah oui, donc ça fait réfléchir. Je pars dans les premières pages, les premières dizaines de pages, enfin bon, c'est une introduction volontairement assez longue et assez personnelle. Je parle d'où je viens en termes chronologiques, tout simplement. On pourra laisser de côté l'idéologie, etc. Bon, la Bretagne, sans doute, mais tout simplement de la période dite de 68, puisque j'avais 20 ans en 68. Mmh. Vous voyez à quel point je suis vieux. Bon. Et vers 68, la nation était à son nadir, hein, pas vraiment à son apogée. Parce que la nation, c'était le passé. Oui, ça avait joué un rôle au 19e siècle, d'ailleurs dans les programmes d'histoire. Bon, oui, on va parler de la nation puisqu'on parle du 19e, mais parlons d'autre chose après. Parlons d'autre chose, vite, vite. Deuxièmement, la nation, c'était le mal, parce que ça produisait le nationalisme qui produisait la xénophobie qui... Et enfin, plus subtil, alors ça c'était des arguments destinés à la caste des intellectuels, parce que la nation, au fond, c'est une mystification, c'est construit. C'est construit. Or, tout ça s'est effondré. Ces trois formules sont à l'état de cendre au moment où nous parlons, vous et moi, madame. Le passé, évidemment, il est clair que c'est plus que jamais présent. La chute du mur de Berlin a joué un rôle, mais bien entendu, on peut remonter plus haut. Quand mes prédécesseurs défilaient derrière un drapeau de la République algérienne, du Front de Libération Nationale, il y avait le N de National. Pour le Vietnam, vous aviez le Front National de Libération. Donc c'était assez aveugle, c'était de l'auto-aveuglement, que de ne pas voir cette dimension, voir de l'ambiguïté, voir les contradictions, bon, les équivoques. D'autre part, en ce qui concerne le lien avec le nationalisme, ça, je reprends cette question, je l'ai reprise d'ailleurs à d'autres reprises, j'ai travaillé sur le fascisme, mais il est clair que la nation vient de la gauche, entre guillemets, ça c'est clair, puisque ça se fonde sur la souveraineté populaire, donc au XVIIIe siècle, il n'y a rien de plus révolutionnaire, et entre parenthèses, on pourra peut-être en parler, une des particularités françaises, c'est que la révolution, qui n'est que, si j'ose dire, la quatrième, après la révolution des Pays-Bas, au XVIe siècle, les Provinces Unies, la révolution anglaise, du XVIIe siècle, pas celle de Cromwell, celle qui aujourd'hui est toujours, au moment où nous parlons opératoire, avec Charles III, la révolution de 1688, un siècle et un an avant, et la révolution américaine, elles sont adossées à la religion, et dans le cas de la France, il n'y a pas d'adossement à la religion. Donc on va en parler, mais il est clair que la nation n'est pas une mystification, parce que tout est construit. L'international, c'est construit aussi. Donc on ne peut pas utiliser contre la nation l'argument qu'on est vraiment dans un domaine où tout est, en fait, à la limite, en effet, de la tromperie. Non, c'est comme ça que fonctionnent les institutions humaines. Elles fonctionnent d'abord sur le symbolique, ça on en reparlera peut-être, ça j'y crois beaucoup. Et quand il y a crise du symbolique, il y a crise de ces institutions, qu'elles soient nationales ou autres. Et surtout, la nation n'est pas plus construite que l'internation. Et aujourd'hui, on voit que c'est l'internation qui est en crise, que c'est l'ONU qui est en crise, que c'est même l'OTAN, qui est encore plus surprenant, qui est en crise, etc. Donc, bien entendu, le national traverse des périodes de crise, mais alors c'est sans commune mesure avec les crises que traverse l'international, a fortiori le mondial. S'il y a bien une notion fragile, c'est celle de mondialisation et de mondial.
0: Pour répondre à la question que vous posez en titre, vous êtes un peu à rebours d'Ernest Renan lui-même qui disait que, il me semble, les nations ne sont pas immortelles.
1: J'avais été très sensible en travaillant sur le texte fondateur d'un autre Breton, donc Ernest Renan, et ancien séminariste, comme vous le savez, de constater qu'il avait assez de distance à l'égard de sa thèse pour dire que les nations, ayant eu un commencement, auront sans doute une fin, et il va jusqu'à écrire, et on est dans les années 1880, d'ailleurs c'est intéressant de savoir dans quelles circonstances il prononce cette fameuse conférence sur la nation, que sans doute un jour, dit-il, la Fédération européenne les remplacera. C'est extraordinaire qu'il le dise ça, parce que c'est pas du tout un nationaliste, Renan, c'est quelqu'un qui a une conception qu'on peut qualifier effectivement d'assez démocratique de la nation, alors que lui-même, à mon avis, c'est pas fondamentalement un démocrate, c'est même plutôt un monarchiste, au fond. Mais il a une conception démocratique de la nation, avec la fameuse formule extraordinaire, le plébiscite de tous les jours. Entre parenthèses, on s'interroge pas assez sur le fait qu'il utilise le terme de plébiscite qui est passé par le bonapartisme. Ça, c'est une autre affaire. Ou la même. Donc, plébiscite de tous les jours. Et évidemment, c'est une façon, alors soyons clairs, parce que là, du coup, c'est un peu instrumentalisé, de répondre aux Allemands, qui ont une conception tout à fait différente, à savoir qu'on est, en quelque sorte, déterminé par son identité culturelle, j'utilise des termes d'aujourd'hui, et que, évidemment, la cathédrale de Strasbourg serait là pour prouver que l'Alsace est profondément germanique, et on voit bien les drames que ça a pu susciter. Donc, vous avez une conception allemande, une conception française, qui s'opposent, qui, dans les deux cas, vont dans le sens qui les arrange. Les Français ont intérêt à croire qu'il y a un plébiscite de tous les jours, parce que d'une certaine façon, c'est comme ça que s'est faite la France, et en particulier à partir de la Révolution. Et les Allemands ont intérêt à croire ça, en particulier mettre en avant la langue, parce que sinon, eh bien, l'unité allemande explose. C'est donc la langue, c'est donc une dimension culturelle. L'Allemagne du XIXe siècle, c'est le pays de la philologie, et Renan est un philologue, et bien entendu, les deux conceptions se heurtent. C'est d'ailleurs assez tragique de voir en 1870 Renan se rendant compte que ses fameux confrères qui pensent comme lui sur le plan linguistique, etc., brutalement, sont des Allemands. Mais il ne s'en remet pas.
0: Allez, je vous propose de passer à la deuxième partie de l'émission. Sans transition, c'est celle où je m'éclipse et je vous propose quatre mots. À tout de suite, Pascal Horry.
1: À tout de suite.
0: Pascal Horry, est-ce que vous êtes bien depuis tout à l'heure? Oui, rien n'a bougé. Si, moi j'ai bougé, je ne suis plus là. Voici le premier mot que je vous propose, facile, un mot facile.
1: Ce qui veut dire que les autres seront plus difficiles.
0: Non, mais bon, vous allez dire que je ne me suis pas trop creusé la tête, c'est le mot histoire. Histoire, ça aurait pu être culture, héritage, transmission, enfin histoire, je me suis dit c'est un petit peu tout. Et rien, enfin, il y a la grande histoire avec une grande H, pour vous citer, voilà. Et il y a la petite histoire.
1: Quand j'entends et que je lis le mot histoire, je pense tout de suite à Georges Perec, qui a parlé de l'histoire avec un grand H, mais pour corriger tout de suite en disant non, l'histoire avec sa grande H. Il était bien placé par son histoire personnelle, sa famille de juifs victimes de la Seconde Guerre mondiale et de la Shoah, pour savoir qu'il y avait une grande H dans cette histoire. Oui, ça c'est clair. En même temps, pour moi, l'histoire est beaucoup moins tragique. Aussi loin que je remonte, c'est un peu exagéré, mais je dirais à 7 ou à 8 ans, je me vois passionné par l'histoire. Les livres d'histoire, les dictionnaires, les encyclopédies, les chapitres historiques et je dirais secondairement, mais c'est important, géographique, parce que dans le modèle français, il y a association histoire-géographie. J'ai toujours adoré ça. Dès qu'il a été question de faire des classements scolaires, c'était au collège, en sixième, j'étais premier en histoire, je le suis resté. Pour moi, il est évident que je serais historien. J'ai l'impression en disant ça que c'est assez rare, mais je ne vais pas mentir. L'histoire m'a toujours passionné, mais je suis passé insensiblement de l'histoire presque anecdotique qui plaît tant quand on est jeune, avec de l'événement, de l'événementiel, des mystères éventuellement. L'archéologie m'a beaucoup poussé dans cette direction, en particulier le côté western de l'archéologie, découvrir, redéner la vie à des milliers d'êtres humains par un sondage, une enquête sur le terrain. Et puis je suis passé peu à peu à une forme d'histoire plus structurelle, soucieuse, effectivement, des déterminismes économiques, politiques, culturels, et surtout culturels. Et c'est vrai qu'assez vite, c'est la dimension culturelle de l'histoire qui m'a passionné. J'ai un peu contribué quand même à donner à l'histoire culturelle un certain nombre, d'abord, de textes, comme l'Entre-deux-mets, qui était pour moi un grand exercice d'histoire culturelle pendant la courte période de 1968 à 1981. À chaud avec des statistiques, des dates, etc. Et puis au-delà de l'histoire culturelle, à une forme d'enquête historique qui intègre les représentations, les systèmes de représentation. C'est ça qui me passionnait, le rapport entre la société et les représentations de cette société qui vont de l'équation algébrique jusqu'à la bande dessinée. Tout ça, c'était une affaire de représentation. Et je suis resté dans l'histoire par cette fascination, à la limite, pour non pas seulement l'événement, mais la structure. Je ne savais pas à ce moment-là que j'étais en train de mettre mes pas dans ceux de ce qu'on a appelé l'école des annales, etc.
0: Oui, avec des thématiques aussi, parfois à contre-courant. Enfin, la bande dessinée, je crois que c'est votre passion d'ailleurs, mais aussi la gastronomie.
1: À partir du moment où tout peut être objet d'histoire, à partir du moment où surtout on exerce le sérieux de l'enquête à un objet, tous les objets sont éligibles. Et en particulier, je pense que je tiens ça sans le savoir, ou du moins au début sans le savoir, de mon père, qui était à la fois quelqu'un d'extrêmement, entre guillemets, cultivé, mais d'origine populaire, et qui abordait de plein pied, c'est le mot essentiel pour moi, de plein pied tous les objets, en considérant qu'ils étaient tous intéressants, tous significatifs. Et très vite, à la Sorbonne ou ailleurs, j'étais connu comme étant celui qui accueillait des objets, mais ce sont simplement des objets, la méthode est extraordinairement rigoureuse, des objets faiblement légitimés. La bande dessinée, bien sûr, mais le jeu vidéo, mais la mode vestimentaire. Effectivement, je me suis intéressé à la gastronomie, qu'il ne faut pas confondre avec la cuisine. La gastronomie, c'est la culture du manger et du boire. Et il faut prendre ces questions-là, évidemment, au sérieux, entre autres, mais pas seulement, quand on s'intéresse aux nations. Parce que la France est un pays important, aussi bien sur le plan de l'histoire gastronomique que d'ailleurs de l'histoire de la, ce qu'on appelle d'un mot assez laid, l'artification des formes d'art méprisées. La bande dessinée n'étant qu'un exemple. Hein. C'est en France qu'est née la cinéphilie, c'est en France qu'est née la bédéphilie, en effet, c'est en France qu'est née la jazzophilie, pas aux États-Unis. Ça, c'est très intéressant et ça nous permet de poursuivre une enquête sur l'identité française.
0: Et la BD, pas chez les Belges non plus, manifestement.
1: Alors, j'ai une théorie très simple sur le rôle important de la bande dessinée dans l'identité belge. Tout ça est lié à la culture religieuse et à la culture tout court. C'est-à-dire que la Belgique se définit comme la partie des Provinces Unies, des Pays-Bas, comme on disait à l'époque, qui reste catholique, qui parfois d'ailleurs reste catholique moyennant une reconquête au fil de l'épée, comme pour Anvers. Il y a donc ce que l'on a appelé à l'époque où je commençais ces recherches, cette sorte de contre-offensive du catholicisme, qui finalement est devenue la réforme catholique, on préfère dire aujourd'hui la réforme catholique, et qui se traduit par le rôle des jésuites, l'art baroque, et en particulier toute un ensemble de techniques de propaganda fidei, de propagande en faveur de la foi en l'espèce catholique, qui explique que la bande dessinée de l'école belge soit née chez des éditeurs qui s'appelaient Casterman et Dupuis, qui étaient des éditeurs catholiques avérés. Casterman a fait fortune d'abord avec les Micelles, que chez Dupuis, il y avait un jésuite qui contrôlait chaque semaine l'exemplaire qui était imprimé du magazine Spirou, etc. L'ambiance était celle-là, et ça explique en particulier le mélange de moralisme et de modernité de la bande dessinée belge. On savait comment s'adresser aux plus jeunes dans une perspective d'abord de propagande et finalement d'évangélisation ou de réévangélisation. Et c'est comme ça qu'on peut comprendre l'itinéraire de Hergé. C'est tout à fait clair.
0: Pour revenir sur votre propre parcours historique, revenons aussi sur le lien à votre père. Vous avez d'une certaine façon dépassé votre père, journaliste à Ouest-France, vous-même êtes historien. Il était aussi ancien séminariste, on parlait de séminariste en parlant de Renan.
1: Oui, tout à fait. C'est-à-dire que mon père est un pur produit de la promotion sociale des Blancs, comme on les appelait à l'époque. Ses parents, dans la région du Mans, au Grand Lucé, pour être exact, étaient les boulangers blancs du bourg. Je pense qu'à l'époque, il devait y avoir un boulanger bleu et un boulanger rouge. Mon père était donc enfant de cœur. Il est remarqué par le curé du Grand Lucé, qui signale son cas à une châtelaine, qui va lui fournir une sorte de bourse. On est dans les années 1910-1920, attention, attention, pour entrer au petit séminaire, l'équivalent d'une certaine façon du collège et du lycée, le petit séminaire où on apprend le latin, où on apprend bien d'autres choses. Et à la surprise de la famille, qui ne s'y attendait pas, il va passer au grand séminaire. mais il ne restera pas très longtemps. Je n'ai pas encore eu le temps d'écrire au grand séminaire du Mans pour savoir quels ordres il aurait pu atteindre. Mais à mon avis, ça n'est pas monté très haut. Je pense que les femmes comptaient dans sa vie et qu'il a compris qu'il y avait une contradiction, donc il a été très lucide. La légende familiale, qui est assez classique d'ailleurs dans ces cas-là, de dire qu'il aurait renvoyé à sa famille sa soutane. Bon, ça demanderait à être vérifié là aussi. Toujours est-il qu'après, quand vous êtes ancien séminariste, dans les années 1920, le début des années 1920, qu'est-ce que vous pouvez faire? Être enseignant dans l'enseignement dit libre, bon, ça ne l'attirait que modérément, et le journalisme, oui, le journalisme, dans la presse démocrate chrétienne.
2: En l'occurrence.
1: Qui s'est appelé l'Ouest éclair, puis
0: et
1: l'Ouest.
0: Pas chez les radicaux.
1: Pas chez les radicaux, alors que mon père, finalement, dans le couple parental, était le plus détaché de la religion dans le quotidien. Mais il avait une culture, alors là pour le coup, il avait une culture religieuse et une culture politique extraordinaire. Moi, j'ai pas eu besoin d'apprendre ce que c'était que le fonctionnement de l'Église catholique avant la condamnation de l'Action française. Et moi, j'ai vécu dedans. Mais pas parce que mon père en était partisan, mais parce qu'il en était issu. Et ça, c'est très important. Je précise que j'étais un catholique tout à fait rigoureux, qui considérait qu'il n'y avait pas... Déjà, c'était le verre qui était dans le fruit, certainement, mais quel fruit. Qui considérait qu'il n'y avait pas de croyance sans pratique. Et j'ai toujours dit que j'étais devenu athée par intégrisme. En ce sens que, pour moi, Dieu était la seule question qui se posait à l'homme, à laquelle il fallait répondre par oui ou par non. Et pas peut-être bien que oui, peut-être bien que non. L'agnosticisme, très peu pour moi. Donc, j'étais absolument catholique fervent et rigoureux. Je donnais presque des leçons de rigueur à mes parents. Et quand la réponse a cessé d'être oui, elle est tout simplement devenue non.
0: Radical,
1: oui.
0: Pour le coup, là.
1: Pour le coup.
0: Vous êtes passé du oui au non.
1: Avec une culture religieuse, quand même, qui s'est traduite dans un ouvrage autobiographique qui s'appelle « Jouir comme une sainte ». On voit bien que c'est autobiographique.
0: Oui. Vous êtes en train de tout dévoiler, mon cher Pascal Horry. Allez, rapidement, je vous propose le deuxième mot. C'est le mot « mémoire ». Et il y a des différences entre la mémoire et l'histoire.
1: Pierre Nora, qui a été mon maître, comme l'ont été Jean Delumeau et René Raymond, Pierre Nora a superbement glosé sur la distinction et en même temps le lien. Parce que quand vous avez distinction, vous avez lien aussi, fatalement. Et ça m'a toujours fasciné, entre mémoire et histoire. La mémoire est du domaine de la société en profondeur, c'est quelque chose d'organique. Aucune société ne peut se priver de mémoire, d'une mémoire qu'on va qualifier de collective, mais y a-t-il une autre mémoire que collective à ce stade-là? La mémoire individuelle, elle est dans un fleuve qui est celui de la mémoire collective, c'est ce que je pense. Donc, la mémoire, c'est structurant pour n'importe quelle société humaine. Et bien entendu, c'est à la fois quelque chose qui sort d'une expérience historique de plusieurs siècles, millénaires parfois d'expérience historique, mais ça varie, hein. Toutes les sociétés n'ont pas une histoire multimillénaire, hein. Attention. Et en même temps, cette mémoire, elle est travaillée par des institutions qui la cultivent. Il y a un monument qui me fascine, j'y étais encore récemment avec sa remarquable administratrice, pour la première fois c'est une femme qui s'en occupe, qui est le Panthéon, Barbara Wolfer, l'administratrice du Panthéon. C'est un lieu dont je suis très content de voir qu'il est actuellement très fréquenté. Et franchement, il y a une vingtaine d'années, ce n'était pas le cas. C'était même pire. Il était d'abord fréquenté par les étrangers, et les Français traînaient des pieds. C'est fini, ça. Donc c'est un lieu de mémoire, lieu de mémoire, comme l'a dit
0: Le programme de Pierre Nora.
1: Pierre Nora. Et le lieu de mémoire par excellence de la nation France, c'est clairement le Panthéon. Chaque pays a ses lieux de mémoire, et d'ailleurs, c'était une si belle intuition, celle de Pierre Nora, que d'autres pays ont proposé leur propre lieu de mémoire, de l'Allemagne, de la Russie, même du Luxembourg, etc.
0: Pascal Horry, vous avez vous-même un rapport particulier avec cette mémoire. Déjà, depuis 2024, vous assurez la direction scientifique de France Mémoire, si je ne me trompe pas, donc la mission des commémorations nationales. confié à l'Institut de France. Vous avez également été pendant une vingtaine d'années membre du Haut Comité des Commémorations Nationales, si je ne m'abuse, d'où vous avez démissionné.
1: Alors tout ça est lié dans la mesure où,
0: voilà,
1: au départ, on m'a demandé de participer au Haut Comité des Célébrations Nationales, avec justement Pierre Nora, à un certain moment, Jean-Noël Jeannet, etc. Dès le début, Jean-Noël Jeannet et moi, nous avons dit, objection, pour nous, notre travail est un travail de commémoration, pas fatalement de célébration. C'est important de commémorer la Saint-Barthélemy ou la lutte contre l'hérésie cathare. On ne va pas forcément célébrer, chacun choisira, justement. Et malgré tout, l'État, sourd à nos remarques, a conservé le mot « célébration ». Ce qui fait qu'un jour, il s'agissait de Louis-Ferdinand Céline, il y a eu explosion, et le travail que nous avions fait depuis des années, très rigoureux, très érudit, de préparation en direction des médias, des collectivités locales, de la société civile, comme on dit beaucoup aujourd'hui, destiné à les informer sur ce qu'il y a derrière un personnage, un événement, etc., se trouvait pratiquement ruiné par cette polémique. Alors, nous avons posé comme condition que si on voulait qu'on continuât, Jean-Noël, moi et tant d'autres, à figurer dans ce haut comité, c'était le ministère de la Culture qui était la structure d'accueil, pourquoi pas, eh bien ce soit désormais un haut comité des commémorations nationales. Et là, il est évident qu'on peut commémorer, y compris les fameuses pages noires d'une société. C'est même, à mon avis, indispensable d'aller dans cette direction. Quand j'ai travaillé sur la collaboration, c'était ça, évidemment. Simplement, il y a eu une nouvelle épreuve, c'est là que nous avons tous démissionné, quand même le savoir, tous démissionné, donc le Haut Comité s'est arrêté là, parce que le ministère de la Culture n'a pas su gérer, comme on dit aujourd'hui, une autre commémoration, même la commémoration, qui était celle de Maurras. Or, pour nous, il est évident que Charles Maurras avait joué un rôle essentiel dans l'histoire française et qu'on n'allait pas

0: à propos des woke, etc. Non, pour défendre la liberté académique, à savoir que si on commence à supprimer Maurras des commémorations, la commémoration n'a plus aucun sens.
1: Non, alors, enfin, pour défendre sa commémoration.
0: Oui, aussi, mais qui n'est pas la célébration.
1: Oui.
0: Ah, bah oui, mais les mots
1: mémoire,
0: ont du sens.
1: Hein. Oui, mais là, c'est le mot mémoire, hein, cher voilà. Pascal Horry,
0: oui,
1: qui est plus proche de commémoration que...
0: Oui, mais justement, mais commémoration...
1: Que la célébration.
0: Oui, mais ça résout le problème. Donc, aujourd'hui, je me félicite de me retrouver comme simple, si j'ose dire, directeur scientifique de France Mémoire, issu de l'Institut de France, parce que ça se passe très bien, que c'est confédéral, que c'est collégial, et que nous ne nous heurtons plus à ce genre de contradiction interne qui montre bien que le pouvoir politique est quand même très souvent le plus mauvais juge de ces affaires-là. Et heureusement, là, vous avez des savants qui se réunissent entre eux et qui ne se précipitent pas tête baissée dans tous les pièges qu'on leur tend.
1: Et vous, personnellement, sur cette mémoire, peut-on oublier, doit-on oublier ? Ah, ça... Pardonner, oui, mais oublier, non.
0: Bah oui, voilà, mais c'est la réponse.
1: C'est ça la réponse. Bah,
0: évidemment, le pardon, là, il y aurait beaucoup de choses à dire sur la logique du mea culpa, mais moi, en tant qu'historien, j'observe. J'observe, par exemple, effectivement, la tendance au mea culpa. Ça me paraît intéressant pour éclairer une société, mais je n'ai pas à avoir de jugement de valeur positif ou négatif là-dessus.
1: Allez, on passe du jugement de valeur à... Ah bah regardez. Le mot sainte. Nous y sommes. Vous voyez tout à fait à quoi je fais illusion, cher Pascal Horry.
0: Oui,
1: c'était un mot proche de celui proposé à Frédéric Vitoux, qui vous a succédé à cette place d'ailleurs. Je lui avais proposé le mot saint. Pas pour les mêmes raisons. Pour vous, évidemment, je pense à votre livre « Jouir comme une sainte » et « Autres voluptés ». Et je crois que c'est d'ailleurs Sainte Thérèse, l'extase de Sainte Thérèse, qui vous a inspiré ce titre.
0: J'ai répondu à une demande des éditions du Mercure de France à écrire un texte autobiographique. La collection s'appelle « 13 et portraits ». Autobiographique, c'est déjà assez gênant pour un « entre guillemets savant » ou hein, « je mets des guillemets », pour un historien qui devrait ne pas dire « je ». J'ai trouvé la solution, à savoir que je pouvais m'autoriser cette autobiographie parce que j'allais, en quelque sorte, prendre un objet, qui est tout simplement une œuvre d'art, pour moi, grandiose, pour essayer de l'analyser en fonction de ma propre culture d'historien et de ma propre expérience de jeune Français né en 1948, etc. Et l'extase de Sainte Thérèse d'Avila du Cavalier Bernin, dans une chapelle de l'église Sainte-Marie de la Victoire, j'explique d'ailleurs au passage, parce que personne ne le fait, pourquoi c'est Sainte-Marie de la Victoire, quelle victoire, etc. Bref, il y a une expertise d'historien, mais ce n'est pas ça le fond de l'objet, c'est que je parle de mon père, de ma sœur, de Rennes, ma ville quasi natale, la ville où j'ai grandi, etc., de mon rapport au libido, celle de Saint-Augustin comme les autres, Skendi sans doute, mais toutes les formes de libido, un rapport à l'art, puisqu'il s'agit d'une œuvre d'art, un rapport aussi à la sexualité. Et je vais relativement loin. On a compris que quand je parle d'une sainte qui jouit, je parle de moi.
1: Pourquoi une sainte?
0: Mais non, mais simplement parce qu'il s'agit d'une sainte et que la distance avec le saint et avec l'homme qui n'est pas saint et qui n'est pas non plus une femme saute aux yeux. C'est-à-dire que le lecteur peut comprendre la part d'ironie qu'il y a dans tout ça.
1: Votre rapport aux femmes, aux saintes, est-ce qu'elles vous entourent? En tout cas...
0: Oui, alors je précise tout de suite qu'une des raisons explicites, mais il y avait plus profond, de mon éloignement à l'égard de la religion, qui était la religion catholique, parce que si je me suis dit, vers l'âge de 18 ans, athée, il faut préciser qu'on est tous et toutes, quand on est athée, athée de culture ceci ou de culture cela. Je suis athée, au moment où je vous parle, de culture catholique. J'aurais certainement un raisonnement différent si j'étais un athée de culture protestante, juive, etc. Bon. Et je me souviens que j'étais en train de devenir protestant sans le savoir, mais j'ai brûlé l'étape et je suis devenu tout de suite athée parce que assez tôt, à l'époque où j'étais encore un catholique bontain, je considérais que le culte des saints, le culte de la Vierge, ça m'éloignait de ce qui était fondamental pour moi.

0: le monothéisme. Bon. Donc je partageais des hypothèses qu'on va retrouver en particulier dans certains mouvements au moins radicaux de la réforme. Donc saint ou sainte, pour moi c'était déjà quelque chose qui m'éloignait d'un a priori monothéiste. Mais les saintes sont fascinantes, et alors sainte Thérèse d'Avila est extraordinaire, parce qu'elle est, dirait-on aujourd'hui, limite. Elle est, dirait-on en franglais, borderline. Mais, premièrement, il y a Jean de la Croix. D'autre part, il y a le génie presque politique de sainte Thérèse. Et puis le génie de l'Église catholique, qui a compris qu'il ne fallait pas la transformer en hérétique. C'est un peu comme François d'Assise, mais qu'il valait mieux la mettre sur les autels. Elle a été mise sur les autels assez vite. C'est ça qui est impressionnant. Et là, je dis respect à l'Église catholique.
1: Quel a été votre point de rupture lorsque vous avez renoncé finalement à votre foi, votre catholicisme ?
0: Ça s'est fait sans grand drame, mais pour la raison que j'ai déjà exposée, et ça s'est traduit par justement la fin de la fréquentation des cérémonies catholiques.
1: Et peut-être le début de fréquentation des femmes aussi. Est-ce qu'il y a un point commun avec votre père ?
0: Ça avait commencé avant.
1: Oui.
0: Ça avait commencé avant, mais bien entendu ça. Bon, je ne vais pas établir, ou alors peut-être que vous allez m'amener plus tard, quand cette émission sera terminée, à réfléchir au lien qu'il y aurait entre l'éloignement de l'Église catholique et le rapprochement des femmes. Je n'y avais jamais pensé. Mais oui, peut-être. Je pense quand même que, alors, de même qu'il y a des cultures religieuses dominantes, que, puisqu'on parle de la nation, qu'on en a parlé tout à l'heure, peut-être qu'on va continuer à en parler jusqu'à la fin de cette émission, eh bien, je pense que les nations s'interprètent entre autres par la culture religieuse dominante, je dis bien dominante, c'est-à-dire que si vous êtes un citoyen américain d'aujourd'hui, vous êtes forcément quelque part protestant. Alors que par ailleurs, vous êtes juif, catholique, non. Mais l'ensemble des institutions, des valeurs, le rapport à l'économie, le rapport aux politiques, bon, sont fondamentalement protestants. Puisque je suis français, même si j'étais par ailleurs juif, etc., je serais quelque part forcément catholique, par les valeurs, le rapport à l'économie et le rapport au pouvoir sont très précisément catholiques en France, et il faut l'assumer. Donc, d'une certaine façon, je ne suis pas sorti de cette dimension-là, mais j'essaye, en revanche, d'en être conscient.
1: Conscient. Un beau mot. Ce ne sera pas le dernier. C'est pas celui que j'ai choisi. C'est le mot, ça va peut-être nous ramener vers la nation, ou ailleurs, le mot transcendance. Quatrième et dernier mot. Pascal Horry.
0: Ah, je pense qu'on n'échappe pas à la transcendance. D'ailleurs, faudrait-il y échapper ? Certains voudraient y échapper. Non, je pense qu'il y a des sociétés, alors réflexion d'historien, préoccupé du phénomène religieux, ça c'est vrai. Il y a des sociétés qui sont assez logiquement, pour des raisons historiques, hein, tout simplement pas philosophiques, historiques, portées à plus de transcendance, d'autres à plus d'immanence. Je pense que sur ce plan-là, il y a un abîme entre la culture chinoise standard et les cultures européennes. Ça c'est clair. À partir de ce moment-là, le rapport à la mémoire nationale, le rapport à l'histoire avec sa grande hache ne peuvent pas être les mêmes. La transcendance, peut-être que je l'ai transposée dans des engagements qu'on peut qualifier de politiques, parce qu'à peu près au moment où je me détachais de la religion, je commençais à militer politiquement. Et alors, du coup, ce rapport aux politiques est presque antithétique de ce que je disais tout à l'heure de mon athéisme, parce que là, en effet, le politique est arrivé pour m'amener à chercher des formes d'équilibre et de conciliation, sinon des extrêmes, parce que concilier les extrêmes, au fond, c'est absurde, mais de conciliation des valeurs. Et c'est pour ça que je me rappelle très bien, en 1967, c'est pas tout à fait innocent, j'ai commencé à m'auto-définir un jour au milieu de mes camarades, dans tous les sens du mot camarades, d'une certaine façon, étudiants, mais certains étaient déjà très militants, évidemment. On est à un an de 68. C'est l'époque où, dans mon université, le leader du gauchisme était un catholique de gauche qui s'appelait Jean-Yves Le Drian, etc., etc. Bon,
1: Président de l'UNEF.
0: Voilà, oui, oui. Quand je le vois, je lui rappelle toujours ce moment-là, bien sûr. Mais ça me le rend très sympathique, justement, Jean-Yves. Et je me suis défini comme social-démocrate. Et je me suis rendu compte que ça provoquait un grand blanc. Personne ne pouvait comprendre ce que ça voulait dire. Dans un pays de culture catholique, justement, la social-démocratie. La social-démocratie, c'est une expérience qui a triomphé dans les pays de culture protestante de l'Europe du Nord, comme par hasard. Mais moi, je me définissais comme social-démocrate, et ce qui est extraordinaire, c'est que j'ai tendance à me définir, au moment où je vous parle, encore comme social-démocrate. Ça doit être grave de ne pas bouger à ce point-là.
1: En tout cas, vous n'êtes pas aussi radical que vous disiez l'être, à savoir, concernant la religion, vous êtes passé du blanc au noir. Social-démocrate, c'est pas tout à fait la même chose.
0: Je sais pas si le blanc était la catholicité ou le catholicisme, et le noir, l'athéisme, attention. Là, je vous surprends.
1: Oui, oui. Noir ou blanc, enfin. Vous avez compris. Bonnet blanc, oui, oui. Ou blanc bonnet. Oui. Allez, revenons sur cette transcendance, cette verticalité, la boucle est bouclée, puisqu'on avait commencé avec ces mots-là au début aussi. Cette transcendance a-t-elle besoin d'attributs comme le sacré ?
0: Alors je pense que le sacré est partout. Si on considère que le sacré, alors je ne vais pas faire d'étymologie, c'est ma propre définition, c'est la définition d'un espace qui fait l'objet non seulement d'une attention généralement ritualisée, parce qu'entre parenthèses, je suis de ceux, beaucoup d'historiens sont arrivés à ça, qui pensent que religio, c'est moins ce qui relie que ce qui est fondé sur la relecture du rituel. C'est ce que je pense. Il suffit de se pencher d'ailleurs vers les religions pré-chrétiennes. Le drame au moment de la naissance du christianisme, c'est que les polythéistes et les chrétiens ne peuvent pas se comprendre. Les polythéistes demandent qu'on respecte les rituels de la collectivité. Les chrétiens disent, mais non, l'essentiel est ailleurs, vous n'allez pas m'obliger à faire vos singeries devant tel ou tel autel. Là, c'est ce qu'on appelle une tragédie, et ça se termine d'ailleurs en général assez mal dans ces cas-là. Bon, donc, je pense qu'il y a effectivement des rapports à la transcendance ou à l'immanence, parce qu'il faut penser à ce moment-là à l'autre solution, qui disent beaucoup d'une société. Nous sommes quand même irréductiblement des cultures spécifiques qui peuvent dialoguer entre elles, mais qui restent spécifiques. C'est assez désespérant pour certains qui m'écoutent, mais je le crois profondément.
1: Pour parler plus personnellement, vous interrogez beaucoup, j'imagine. Être athée, comme vous le dites, ça veut dire ne croire en rien, finalement. L'au-delà, c'est rien.
0: Pas du tout. Pas du tout.
1: Alors, expliquez-nous un peu sur ces questions philosophiques, ou le sens de l'existence, ou l'espérance.
0: Du 18e siècle, là, ou du 19e, je pense qu'on a un peu bougé depuis, quand même. Non, ce que je veux dire, c'est qu'il y a quelque chose de vertigineux à supposer qu'il y a un sens de l'histoire qui sourd des collectivités humaines, mais qui n'est pas forcément un sens qui va vers le mieux, qui peut aller vers des catastrophes, qui peut aller vers des configurations absolument épouvantables, que ce n'est jamais complètement exclu, que jusqu'à présent, d'une certaine façon, l'humanité s'en est plutôt bien sorti que mal, mais que rien ne le dit. Prenons le cas de la démocratie, je réfléchis beaucoup, ça fait l'objet en particulier de ce tract de Gallimard là, qu'on a mentionné au début de l'émission, ce cher et vieux pays, je m'interroge beaucoup sur la notion de démocratie. On ne peut pas en sortir sans oublier que la démocratie, c'est la souveraineté populaire. Mais pourquoi est-ce que la souveraineté populaire irait vers, par exemple, plus de liberté ? C'est pas dans la définition. La souveraineté du peuple peut produire des dictatures. C'est la souveraineté du peuple. Eh oui. La démocratie qui évite ça s'appelle la démocratie libérale. C'est une option. Mais aujourd'hui, où nous parlons, à la surface de la planète, vous avez une majorité de démocraties autoritaires, voire même, ce n'est pas un oxymore, de démocratie totalitaire. Il faut penser à ça. Et la fameuse démocratie grecque, tellement commentée à juste titre, pas simplement athénienne, elle s'est terminée comment ? Par l'effondrement de cette démocratie, on ne le dit jamais, par la victoire de Philippe de Macédoine, et plus de 2000 ans de monarchie. Voilà.
1: J'entends l'historien qui parle. Ma question était plus personnelle, vous n'y avez pas répondu.
0: Mais peut-être volontairement.
1: Peut-être volontairement. Entendu. Allez, je reviens auprès de vous pour la fin de l'émission, pour la conclusion, à tout de suite, Pascal Horry.
2: Pascal Horry, je suis de nouveau en face de vous.
0: C'est un plaisir pour moi de vous revoir.
2: De même, vous ne vous êtes pas complètement dévoilé.
0: Certainement pas.
2: Certainement pas. Notamment sur vos croyances, votre foi. Vous qui vous appelez Pascal, quand même.
0: Ah oui, oui. Ça, je suis assez sensible à ce prénom qui ravit tous ses amis orthodoxes ou juifs, par exemple, pour ne prendre. Et bien entendu, chrétiens. Voilà. Non, non, ça, je.
2: Vous aimez le porter, ce nom.
0: Ah oui, tout à fait.
2: La fête de Pâques, vous la célébrez ?
0: Il n'y a rien, il n'y a rien. Oui, oui.
2: Célébrer, pas commémorer.
0: Ouais, ouais. Non, non, nous avons nos rites familiaux, ça c'est très important, qui sont d'autant plus importants qu'ils sont créés par la collectivité familiale. Et que nous avons un mois des fêtes qui commence à une date de naissance précise, qui termine avec une autre date de naissance de nos enfants.
2: Au sein de votre famille ? Je crois que vous avez quatre enfants.
0: Oui, quatre enfants. Et donc, cela dure en effet un mois.
2: Avec des cousinades
0: oui, et ça commence,
2: en Bretagne.
0: Ça commence dans un lieu religieux. Ça commence avec la Sainte Lucie dans l'église luthérienne suédoise de la rue Médéric à Paris.
2: Et la lumière.
0: Depuis la naissance de nos premiers enfants, nous nous rendons le 13 décembre à la Sainte Lucie. Et c'est le début d'un mois des fêtes parce que nous avons effectivement, bon, je ne peux pas entrer dans le détail, des anniversaires qui sont liés à ça. Donc ça commence sous le signe du religieux. Du religieux luthérien, d'ailleurs.
2: Luthérien.
0: Le luthéranisme étant assez étranger.
2: Mais ça ne se termine pas forcément sous le signe du religieux, manifestement.
0: Non, ça,
2: pour ce qui vous concerne.
0: Ça se termine par un anniversaire. Et au milieu, il y a l'anniversaire de notre fils, qui est né un 25 décembre.
2: Quand même.
0: Et qui se prénomme donc Candide, mais aussi Emmanuel. Ah, oui, oui.
2: 25 décembre. Il n'y a pas de hasard, comme diraient certains.
0: Ah.
2: Vous croyez en Dieu, tout simplement ? Pas du tout. Il y a quand même, je sens quelque chose
0: non,
2: chez vous. Bah, en tant qu'athée, non, normalement.
0: Non,
2: mais...
0: Non. Mais ça, franchement, c'est pas en trois minutes que je vais répondre à cette question.
2: C'est comme, hors caméra, vous parliez du sens de l'histoire. Le sens du sens de l'histoire,
0: oui.
2: On pourra pas résumer ça sur la fin de
0: voilà.
2: Cette émission.
0: Bien sûr.
2: Beaucoup d'inconnus.
0: J'ai quelques doutes sur le sens de l'histoire. Un sens qui serait, en effet, positif. J'ai quelques doutes.
2: Positif.
0: Un sens de l'histoire qui serait forcément positif. Pourquoi serait-il forcément positif ? D'où est-ce qu'on sort ça ? Ça nous rassure dans la grande nuit qui nous environne.
2: Oui, enfin...
0: Ah mais...
2: Les évangiles, c'est pas forcément rassurant.
0: Chacun sa lumière, même et surtout intérieure, et chacun sa nuit.
2: Chacun sa nuit. Et de la nuit surgit parfois la lumière.
0: Bien sûr. Mais il y a des formes de surgissement de lumière qui ne sont pas forcément religieuse, bien sûr.
2: Votre lumière intérieure, pour terminer, ce serait laquelle ?
0: C'est peut-être l'histoire, quand même. Donc quelque chose d'influe.
2: Donc le mot phare, au sens propre du mot, qui était le premier mot que je vous ai proposé.
0: Oui, disons-le.
2: Un mot qui vous définit.
0: Disons-le, oui. Mais il y a d'autres mots qui se bousculent juste après.
2: Juste après.
0: Ouais.
2: Qui l'entourent. Avant de conclure, bon, je vous propose bien sûr de lire... les ouvrages de Pascal Horry, mais il y en a tellement. Allez, je vous propose ces deux-là. Qu'est-ce qu'une nation, ce cher et vieux pays, c'est beaucoup plus léger, ça se lit plus vite. Qu'est-ce que vous écrivez en ce moment
0: pour nos lecteurs ? Prend beaucoup de temps, contrairement à ce qu'on pourrait penser.
2: Oui, j'imagine.
0: Ça me passionne. Et du coup, j'ai un peu ralenti l'écriture d'un livre auquel je tiens, qui est un peu dans la continuité de « Qu'est-ce qu'une nation ?», c'est-à-dire que c'est le résultat d'environ 40 ans de séminaires et de cours, disons-le, et qui est une histoire des politiques symboliques. En d'autres termes, comment les sociétés politiques modernes, du XVIIIe siècle à ce soir, et au-delà sans doute, utilisent l'emblème, le monument et le rituel. Et donc le titre du livre est « Emblème » au singulier, « Monument, rituel ». Je l'ai dit déjà dans cette émission, je pense que les sociétés vivent et parfois meurent du symbolique, ou d'une défaillance du symbolique. Ça, j'en suis persuadé.
2: On sera ravis d'en apprendre plus dans ce prochain ouvrage. Merci
0: voilà.
2: Infiniment.
0: Merci à vous.
2: Monsieur l'académicien Pascal Horry. Comme d'habitude, vous pouvez revoir l'émission, vous connaissez l'adresse, ktotv.com. Sinon, on se retrouve la semaine prochaine. Et encore un grand merci à notre immortel. En plus, on connaît le sens maintenant de l'origine de ce
0: surtout.
2: Mot. Merci. Merci à vous.

0: 22h.
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2: Nous vous proposons maintenant d'écouter un enseignement enregistré au congrès Fraternité Pentecôte en 2025 au sanctuaire Notre-Dame du Lot sur l'unité intergénérationnelle des groupes de prière à travers la figure d'Abraham, d'Isaac et de Jacob. Enseignement donné par Étienne Van Hout.
3: Frères et sœurs, notre Dieu, c'est le Dieu d'Abraham, d'Isaac et de Jacob, le Dieu de trois générations. C'est comme ça qu'il se nomme. L'Église n'est pas complète si les trois générations ne sont pas présentes. Et ne sont pas accueillies chacune pour leur charisme et leur ministère respectif. Abraham, Isaac et Jacob. Amen. Ouvrons nos groupes de prière, ouvrons nos communautés à toutes les générations. Amen. C'est aussi ça l'unité. L'unité entre les générations. Puisque la parole nous dit que viendra un temps où, grâce au Messie, le cœur des pères et des fils, vous souvenez, ils vont se retourner les uns vers les autres. Je paraphrase un peu la parole de Dieu. Mais voilà, les générations vont se réconcilier. Amen. Alors, gloire à Dieu pour le Dieu d'Abraham, d'Isaac et de Jacob. Frères et sœurs, avant de commencer ce partage sur l'unité, j'aimerais reprendre la première image que on a projetée. Vous souvenez cette image du lac qui est retenu, avec cette parole qui dit « Vous avez reçu toute la richesse de sa grâce ». Et une des grâces essentielles, c'est la grâce de l'unité. Et j'aimerais commencer par une anecdote qui remonte à pas mal d'années. J'étais un peu plus jeune, c'était dans les années 90, et nous avions une association que certains d'entre vous connaissaient qui s'appelait la Tente de l'Unité. Et la Tente de l'Unité se déplaçait partout où des chrétiens de différentes églises et groupes de prière se rassemblaient pour l'inviter pour des missions d'évangélisation interconfessionnelles. Et notamment, une de ces missions d'évangélisation, je l'ai faite avec Guino, et je me souviens d'une après-midi où on chantait, et puis après on donnait des témoignages, et puis il y avait ceux qui ne chantaient pas et ceux qui ne prêchaient pas, ou qui ne donnaient pas leur témoignage, étaient répartis là, autour de nous, et ils s'approchaient des gens qui voulaient discuter, à qui ils pouvaient parler, pour dire qui on était et partager l'Évangile. Et à la fin du temps de témoignage, et à la fin du temps de chant, on a vu un couple s'approcher presque en larmes. Et ils n'ont dit qu'une seule parole. « Enfin, vous êtes ensemble. Enfin, vous êtes ensemble. » Et c'est ça qui les avait convaincus. Amen, frères et sœurs. Alors pourquoi c'est important? Parce que l'unité... Frères et sœurs, je passe, si ça fonctionne, à la diapositive suivante. Si ça fonctionne pas, c'est pas grave. L'unité, c'est parfois un peu problématique. L'unité, frères et sœurs, c'est d'abord l'exaucement de la prière sacerdotale du Messie. L'unité, c'est l'exaucement de la prière la plus importante, la plus, je dirais, sensible, peut-être la plus dramatique que Jésus ait faite, parce qu'il l'a faite juste avant sa passion. Il nous la laisse comme un testament spirituel, cette prière de Jésus. Et vous la connaissez, de Jean 15 à Jean 17. Et Jésus, voilà ce qu'il a dit, essentiellement, « Père, qu'il soit un, comme nous sommes un. » C'est Jean 17, verset 22. Vous connaissez tout cela. Mais il a dit surtout, « Afin que le monde croie que tu m'as envoyé. » Frères et sœurs, l'unité des disciples de Jésus-Christ n'est pas une option. Je répète, vous notez, ce n'est pas une option. Notre désunion est le pire contre-témoignage à l'Évangile dans ce monde. Parce qu'elle montre aux malins et au monde que la prière de Jésus n'a pas été exaucée. Alors que Jésus dit, « Je sais que tu m'exauces, toujours. » Notre désunion, écoutez bien, je vais prendre un mot, je mets beaucoup de guillemets pour choquer personne, est un sacrement de division. Vous entendez? Alors que nous avons le ministère de réconciliation. Et le malin est le diviseur. Quand nous ne sommes pas unis, ce n'est pas Jésus que nous servons. C'est nous-mêmes, notre orgueil ou le malin. L'unité n'est pas une option. Et c'est pour ça que cette prière, je dis qu'elle est dramatique. Parce que Jésus sait ce qu'il risque d'arriver. Parce qu'il connaît le cœur de l'homme. Il sait de quoi nous sommes faits. Et il sait qu'il y aura un combat pour que tous ceux qui suivront Jésus-Christ restent unis. Et ce sera sans doute le plus grand combat jusqu'à la fin des temps. L'unité n'est pas une option. Alors, j'aimerais vous rappeler une chose. Avant de travailler le texte, j'ai envie de travailler le texte de Jésus et d'amener, comme si on faisait un retour en arrière, au fondement de l'Église de Jésus-Christ, qui a commencé à Jérusalem. Vous êtes bien d'accord avec ça? Si vous étiez ancien dans le renouveau, moi j'ai eu la grâce de connaître le renouveau charismatique en 1973. J'étais plus jeune que Nathan encore. Mon père était protestant, je suis dans une famille protestante, et mon père était conseiller presbytéral dans une paroisse réformée, celle où j'ai grandi, celle où j'ai été nourri. Et cette paroisse a invité Thomas Roberts en 73 à venir donner une semaine d'enseignement. Et évidemment, quand Thomas Roberts arrive, il se passe des choses. Parce que, vous voyez, vous avez tous connu beaucoup Carlos Payan. Thomas Roberts, c'était la génération d'avant Carlos Payan, avec le même ministère d'unité. Et Thomas Roberts, il prêchait bien sûr le baptême du Saint-Esprit. Et mon père l'a reçu. Quand il est rentré le soir à la maison, nous on était déjà couchés, le lendemain matin on s'est dit, tiens, papa, il s'est passé quelque chose. Il débordait de joie. Et tout a été renouvelé dans sa vie de prière, dans sa vie personnelle. C'était déjà un chrétien, mais tout a été renouvelé. Et dans la semaine qui a suivi, le Seigneur l'a mené dans un groupe de prière catholique, guidé par l'Esprit Saint, qui venait de s'ouvrir. C'était le premier groupe de prière catholique charismatique de la ville de Lille, qui s'appelait la Pierre Vivante. Il se réunissait au couvent des Carmes. Et mon père est resté co-berger de ce groupe pendant 15 ans. Frères et sœurs, c'était ça l'ADN du renouveau charismatique en France. L'ADN, c'est un ADN d'unité. Un ADN d'unité. Parce que la grâce du Saint-Esprit, l'Esprit Saint est un esprit d'unité. Et moi, j'allais dans ces réunions de prière-là. Et la première fois où j'ai prié en langue, c'était dans ce groupe de prière catholique, après avoir reçu l'imposition des mains pour le baptême du Saint-Esprit dans ma paroisse protestante. Mais c'était que ça au début du renouveau. Que s'est-il passé? Parce qu'il y a un temps où ça s'est un peu affadi, où le renouveau s'est reconfessionnalisé, du côté catholique et du côté évangélique aussi. Et là, on est en train de se retrouver et de se dire, mais Seigneur, où est l'ADN que tu nous as donné au départ? Vous suivez, frères et sœurs? Cet ADN, il y avait quatre piliers. Cet ADN, c'était l'unité visible de tous les disciples du Christ. L'autre ADN, c'était ensemble annoncer l'évangile de Jésus-Christ. Ensemble. Troisième ADN, prier pour que nous désirions, nous soyons renouvelés dans l'espérance du retour en gloire de Jésus-Christ, que le Maranatha, que l'Esprit prie avec l'épouse, soit authentique dans nos cœurs. Et enfin, prier pour que le peuple juif soit illuminé et accomplisse sa vocation d'être la racine qui nous porte. Frères et sœurs, c'était l'ADN du renouveau au départ. Et j'aimerais qu'on puisse reprendre cet ADN-là. Parce qu'en particulier, c'est en France qu'il avait été donné aussi intensément. J'ai animé pendant plus de 30 ans la convention charismatique de Gagnères, qui était totalement interconfessionnelle, qui avait été lancée notamment par Thomas Roberts et d'autres. Et tous les orateurs qu'on invitait, venant d'ailleurs que la France, nous disaient, vous avez quelque chose d'unique qu'on ne trouve pas ailleurs. Vous êtes totalement interconfessionnel. Cette grâce, elle est en particulier donnée à la France. Il ne faut pas qu'on la perde. Et regardez aujourd'hui, je vous prends un témoin, c'est un protestant qui vous prêche dans un sanctuaire marial. Amen ! Alors, frères et sœurs, il nous faut avancer en eau profonde et dire, Seigneur, cet ADN que tu as donné, nous voulons qu'il s'exprime en nous. Nous voulons être cette épouse que tu prépares. Et je le redirai comme un leitmotiv, j'ai été professeur, je sais que la pédagogie s'est enfoncé le clou. Jésus est monogame, il n'a qu'une seule épouse, il n'est pas polygame. Et les demeures qu'il prépare pour nous, ce n'est pas des demeures pour plusieurs épouses. Il n'a qu'une seule épouse. Il faudrait peut-être qu'on apprenne à être cette épouse avant de se retrouver avec lui là-haut. Amen, frères et sœurs. Et c'est l'œuvre de l'Esprit-Saint que de préparer l'épouse. Alors, frères et sœurs, revenons au texte, si vous le voulez bien. La prière de Jésus avant sa passion, s'il n'y a pas de diapositive, ça ne vous gêne pas, ce n'est pas grave. Vous aurez les références si vous voulez, mais c'est des textes assez connus. Donc, Jean 17. Ma question est, pour qui Jésus prie-t-il? Pour qui Jésus prie-t-il? Je vais vous relire le texte, si vous le voulez bien. Jésus dit, à partir de Jean 17, verset 11, « Je ne suis plus dans le monde, et ils sont dans le monde. » C'est qui ce « ils » Ah, c'est pas vous encore, hein. C'est les disciples. Je vous rappelle qu'il n'y avait aucun protestant, aucun catholique, aucun évangélique, aucun pentecôtiste, ils étaient tous juifs. Jésus a dit, je suis d'abord venu pour les brebis perdues d'Israël. Il a dit, le salut vient des juifs, c'est un présent, c'est pas un passé. Je continue. Jésus prie, ils sont dans le monde et moi je vais à toi. Jésus sait que, en mourant sur la croix, il va être appelé auprès du Père dans sa glorieuse ascension. Il a accepté de passer par la croix. Vous vous souvenez qu'il l'a accepté. Et à quel prix? Et voilà ce qu'il continue à dire. Père Saint, garde en ton nom tous ceux que tu m'as donnés, afin qu'ils soient un comme nous. Alors là, on pourrait s'arrêter. Ça suffit. Être un comme le Père et le Fils sont un. L'unité dont nous ne témoignons pas, c'est un contre-témoignage à la Trinité. Vous entendez? C'est pas étonnant s'il y a eu autant d'hérésies, on a entendu parler, c'est pas étonnant s'il y a eu aussi autant de déviances qui ont affirmé l'unicité de Dieu sans son unité. Avons-nous été témoins de cette Trinité par la manière dont nous vivions entre nous au cours des temps? Je continue. Lorsque j'étais avec eux dans le monde, je les gardais en ton nom. J'ai gardé tout ce que tu m'as donné et aucun d'eux ne s'est perdu sinon le fils de perdition. Vous voyez de qui il parle? De Judas. Afin que l'écriture fût accomplie. Autrement dit, on voit bien que Jésus, dans le contexte, il ne prie que pour ses disciples. Pas pour nous directement. Ok? Il prie quoi? Il prie pour la racine qui portera tout. Je continue. Ce n'est pas pour eux seulement que je prie, c'est au verset 20, mais encore pour ceux qui croiront en moi par leur parole. Qui est le premier disciple qui a prêché? Pierre. Je vous ai déjà dit que Pierre, hein, il n'est pas catholique, hein, ni protestant, ni évangélique. Quels sont ceux qui ont prié après? Vous lisez les actes. Étienne. Bon, Étienne, je ne dis pas ça pour moi, mais Étienne, c'était un juif qui parlait grec, vous voyez? Paul, tous des juifs. Je continue. Ce n'est pas pour eux seulement que je prie, mais encore pour ceux qui croiront en moi par leur parole, afin que tous soient un, comme toi, Père, tu es en moi, et comme je suis en toi. Ça insiste, cette unité qui fait que le Père et moi, nous sommes un. Afin qu'eux aussi soient un en nous, pour que le monde croie que tu m'as envoyé. Autrement dit, Jésus anticipe déjà, Seigneur, je te prie, je sais qu'il y aura un combat pour que tous ceux qui m'ont connu, qui vont prêcher l'évangile, et tous ceux qui vont être touchés par la parole et venir à moi par leur prédication, que ceux, les premiers disciples et ceux qui viendront ensuite, restent. Et j'insiste sur le fait que cette prière, quand vous la lisez, je trouve qu'elle a un côté dramatique. Je ne sais pas si vous voyez ce que je veux dire. Elle a un côté solennel. Je leur ai donné la gloire que tu m'as donnée afin qu'ils soient un comme nous sommes un, moi en eux et toi en moi. Afin qu'ils soient parfaitement un. Mais ça insiste à chaque phrase. Et que le monde connaisse que tu m'as envoyé et que tu les as aimés comme tu m'as aimé. Pour qui Jésus prie-t-il? Jésus sait que le combat qui va être le plus difficile, c'est que des juifs et des non-juifs soient ensemble autour du Messie. Et c'est encore un combat aujourd'hui. Et ce qui nous permet de comprendre cela, c'est que cette prière de Jésus, est-ce que vous croyez que Jésus, ses prières sont toujours exaucées? Moi, je le crois et je le confesse face aux puissances. Les prières de Jésus sont toujours exaucées. Jésus a dit, Père, je sais que tu m'exauces toujours. Autrement dit, je saisis dans la foi cette prière de Jésus je dis, Seigneur, utilise-moi pour qu'elle soit parfaitement accomplie. Alors, voilà ce qui va se passer quand vous lisez l'histoire. Tous les récits sont dans les Actes des apôtres, vous êtes d'accord ? Les Actes des apôtres sont extraordinaires. Pourquoi ? Ce sont les Actes des apôtres. On sont sur les Actes des 12 apôtres. Bien sûr qu'il va y en avoir d'autres, vous êtes d'accord, mais d'abord ce sont leurs actes à eux. Et qu'est-ce qui nous est dit ? On va voir que dans ces Actes des apôtres, on va voir que l'exaucement de la prière de Jésus commence dès la première génération et qu'il est au fondement de l'Église de Jésus-Christ. Alors, quand voit-on cet exaucement ? Eh bien, vous savez que lorsque Pierre prêche, je vais résumer, vous connaissez tous ces récits, acte 2, acte 4, lorsque Pierre prêche à la Pentecôte, ils étaient 120, vous êtes d'accord ? Et là, c'est clair qu'il n'y avait que des Juifs. Que des Juifs. Je vous redonne un scoop aussi, Marie, son nom c'est Myriam, elle est juive. C'est la Vierge d'Israël. Et donc, ils étaient tous là, attendant la promesse que Jésus avait donnée, mais qui faisait aussi référence à Joël. Je répandrai mon esprit sur toute chair. Vous savez, Marie, elle connaissait sa Bible. Hein ? Vous êtes d'accord ? Pierre et Paul, sans doute aussi. Et donc, ils attendaient conformément à la promesse qui allait venir. Et l'Esprit Saint est répondu, vous le savez, et Pierre commence à prêcher. Il prêche à Jérusalem pendant une fête qu'il a faite de Shavuot, où il y avait plein de Juifs qui étaient rassemblés de la diaspora. Donc, des Juifs qui parlaient aussi grec. Et on dit qu'il y a plusieurs milliers de conversions. Et qu'est-ce qu'il choisit comme texte pour prêcher ? Joël, en ce temps-là, je répandrai mon esprit sur toute chair. Cette prophétie s'exauce à la Pentecôte. Vos fils et vos filles auront des songes, etc. Et naissent alors la première communauté de Juifs croyants en Jésus, Messie d'Israël, Sauveur du monde. Vous y êtes ? Et où est-ce qu'ils se réunissent ? Dans les maisons, groupes de maisons, groupes de prière. Et à quoi ils étaient assidus ? Alors, à la prière, c'est une prière à votre avis de quel genre ? Yeshua ! Je pense qu'il y avait, c'était peut-être pas encore ce chant-là, mais il devait y avoir de la joie. On est d'accord ? Même s'il n'y avait pas encore d'Africains parmi eux, il y avait déjà de la joie. Ils étaient ensuite assidus à l'enseignement des apôtres, bien sûr, qui transmettaient ce qu'ils avaient reçu, la parole. Ensuite, la fraction du pain. C'est l'Eucharistie, vous êtes d'accord, la Sainte Cène. Et ensuite, à la communion fraternelle et au temple. Ils allaient au temple, qui n'était pas encore détruit, trois fois par jour, prière liturgique juive, prière des psaumes. Frères et sœurs, ça va ? Et qu'est-ce qui se passe ? On dit que ça grandissait. Et chaque jour, l'Esprit Saint ajoutait à l'Église ceux qui étaient sauvés. Wouh ! Ça, c'est le boulot du Saint-Esprit. À nous de nous laisser saisir par lui et de témoigner dans l'unité. Et je continue, si vous me suivez toujours. Qu'est-ce qui va se passer ? Eh bien, comme dans beaucoup de réveils, ça va aussi réveiller la persécution. Ne soyez pas étonnés, Jésus l'a dit, hein ? Si vous ont persécuté, ils m'ont persécuté, ils vous persécuteront aussi. Et je vais très vite, et vous savez ce qui va se passer, c'est qu'après les persécutions par, et d'ailleurs Saul de Tarse était là, assistant à la lapidation d'Étienne, il va y avoir une dispersion en Samarie, et là, les Samaritains vont être touchés. Les Samaritains, on pourrait dire, j'espère que je ne choque personne, c'était entre Juifs et Samaritains, c'était comme entre catholiques et protestants, vous voyez, c'était... Il y avait une espèce de tradition qui se faisait qu'on s'excluait les uns les autres. Les Samaritains adoraient sur le mont Garizim, les Juifs sur Jérusalem, mais tous les deux, en fin de compte, avaient comme base quand même des textes de Moïse. On est bien d'accord ? Donc de Jérusalem en Samarie, et de Samarie jusqu'où après ? Jusqu'aux extrémités de la terre. Parce que la vocation d'Israël, c'est d'être la lumière des nations. La vocation d'Israël, c'est d'être la lumière des nations, et ça l'est toujours. Les dons et les appels de Dieu sont irrévocables. Alors je continue, frères et sœurs. Arrive alors ce qui se passe, et puis on arrive à acte 10. Jusque-là, pour Pierre, tout va bien. Jésus avait dit qu'il allait nous envoyer pour enseigner, pour évangéliser. L'Église grandit, la communauté de Jésus-Christ grandit, ce qu'on appelle les disciples de la voie grandissent. Et puis, en acte 10, Pierre se retrouve chez un corroyeur. Vous connaissez ce texte ? Pour moi, c'est un des textes les plus fondamentaux de la fondation de l'Église. Acte 10, acte 11. Acte 10, Pierre est chez un corroyeur, il monte sur le toit pour prier. Vous vous souvenez de ce texte-là ? Pourquoi il monte sur le toit pour prier ? Parce que Pierre est un juif pieux, pratiquant. Il pratique tous les commandements, comme l'apôtre Paul. Il mange kasher. Il a les tzitzit. Et c'est impossible pour un juif de prier et d'être en contact dans un lieu où il y a des cadavres d'animaux. Or, un corroyeur, qu'est-ce qu'il fait ? Il prend le cuir des animaux morts. Donc il ne peut pas prier dans la maison, il va sur le toit. Si Pierre avait déjà eu l'exemple de Jésus allant chez les païens, il n'aurait pas eu de problème. C'est donc que Pierre n'avait jamais vu Jésus aller chez un païen. Autrement, on n'aurait pas eu le récit d'Acte 10. Vous me suivez ? Je suis d'abord venu pour les brebis perdues d'Israël. Et donc, qu'est-ce qui se passe ? Il prie et là, il est en extase, il a une vision. Et vous connaissez cette vision par trois fois, qu'est-ce qu'il va voir descendre ? Un drap avec plein d'animaux impurs. Tous ceux que le code de sainteté, parce que la loi juive, c'est ce qu'on appelle le code de sainteté, interdit de manger pour rester un peuple consacré à l'Éternel qui ne se mélange pas aux traditions païennes. Tue et mange. Pierre dit, c'est pas possible. Seigneur, je traduis à ma manière, tu ne peux pas me demander ça. Tu ne peux pas me demander ça. Pourquoi ? On m'a appris à t'aimer en ne mangeant pas ces animaux. Et je t'aime de tout mon cœur. Comment je pourrais trahir l'Éternel que j'aime de tout mon cœur et son Messie en mangeant ce que la loi de Moïse m'interdit ? Puisque c'est comme ça qu'on m'a appris à t'aimer de tout mon cœur, de toute mon âme et de toute ma pensée. Et Pierre ne peut pas. Et alors, la vision s'arrête. À chaque fois, il dit non, je peux pas. Et on dit dans le texte, il reste un peu perplexe. Ça veut dire, c'est vraiment le Seigneur qui m'a parlé ou quoi ? Vous voyez, c'est... Et juste à ce moment-là, qu'est-ce qui arrive ? Arrivent les serviteurs de Corneille, un païen. Ces païens étaient des craignants Dieu. C'était sans doute des Romains qui déjà avaient été sensibilisés au fait que le Dieu d'Israël devait être le seul vrai Dieu, mais qui n'était pas circoncis, qui n'avait donc pas, s'est pas converti au judaïsme, vous suivez ? Mais qui était interpellé et qui cherchait la vérité. Et Dieu, finalement, va envoyer Pierre chez ce païen, Corneille. Et là, qu'est-ce qui va se passer ? Pierre arrive chez Corneille, et c'est là qu'il va comprendre pourquoi Dieu l'avait averti par vision. Parce que Pierre étant juif, Corneille étant païen, Pierre ne pouvait pas rentrer chez Corneille. C'était interdit par la loi. Et donc, qu'est-ce qui se passe ? Pierre parlait encore quand le Saint-Esprit descendit sur tous ceux qui écoutaient la parole. Et tous ceux qui écoutaient la parole, c'était tous des non-juifs. Tous les croyants circoncis qui étaient venus avec Pierre furent stupéfaits de ce que le don du Saint-Esprit était déversé même sur les non-juifs. En effet, ils entendaient parler en langue et célébrer la grandeur de Dieu. C'est donc le charisme du don des langues et du chant en langue et du parler en langue. Alors Pierre dit, peut-on refuser l'eau du baptême à ceux qui ont reçu le Saint-Esprit tout comme nous ? Et il ordonna de les baptiser au nom du Seigneur. Ils lui demandèrent alors de rester quelques jours avec eux. Début de l'exaucement de la prière de Jésus. Des juifs et des non-juifs réconciliés par l'exaucement de la prière du Messie, par l'onction du Saint-Esprit. Je transpose. Mon père, lorsqu'il est arrivé dans ce groupe de prière catholique que je vous dis en 73, personne ne le connaissait. Il y avait 200 personnes déjà. Ils font un petit tour pour présenter les nouveaux. Mon père était nouveau. Et mon père, au moment où il se présente, c'était un prêtre qui était là, qui dirigeait le groupe. Il se présente, il dit, voilà Gaston Vanout, conseiller presbytéral de l'Église réformée de France. Et le prêtre, comment ? Chez vous aussi ? Rassemblé par l'Esprit. Ça faisait 4 siècles qu'on était séparés. 4 siècles qu'on ne pouvait pas rentrer les uns chez les autres. Mon père me disait que dans les années 60, c'était interdit pour un catholique de rentrer dans un temple protestant. Et vous n'auriez jamais vu un évangélique rentrer chez les papistes, là où il y avait des statues de Marie et des saints. Est-ce que c'est des idolâtres ? Vous voyez ce que je suis en train de vous dire ? On était encore là dans les années 60. Hein ? Et parfois, on en est encore un peu là, dans certaines de nos églises. L'Esprit Saint a été donné sur toutes les églises. l'Église, comme l'a dit Jean-Baptiste ce matin, ça a commencé par les pentecôtistes et c'est arrivé jusqu'à l'Église catholique, ça a mis qu'un siècle. Un siècle pour récupérer 4 siècles de division mortifère. Il y a eu des morts, frères et sœurs. Et en France, on sait ce que ça veut dire. Dans cette région ici, ça n'a pas été facile. Dans les Cévennes un peu plus loin, ça a été tragique. Et dans le nord d'où je viens, c'était les Espagnols qui étaient là. Croyez-moi, les protestants, ils ont souffert. Les catholiques aussi, parce qu'il y en a qui se sont vengés. Une petite anecdote, vous connaissez le président des États-Unis, Roosevelt. Roosevelt, c'est un nom flamand. Hein. Son vrai nom, c'est Franklin Delano Roosevelt. Delano, c'est une ville à côté de chez moi. C'est un descendant des Huguenots qui ont dû fuir par la Hollande pour arriver aux États-Unis. Alors, frères et sœurs, pourquoi je vous dis tout ça? Parce que ce qui se vit là, en fin de compte, c'est l'exaucement de la prière de Jésus. Enfin, des juifs et des non-juifs, mais ça paraissait incroyable, c'était impossible. La séparation était totale. Dans le temple de Jérusalem, il y avait un parvis des gentils. C'est-à-dire qu'en fin de compte, dans ce parvis, des gentils qui voulaient s'approcher du Dieu d'Israël pouvaient rentrer, mais pas aller plus loin. Après, il y avait le parvis des juifs, hommes et femmes, et après, il y avait le lieu saint et le lieu très saint. Et il y avait un mur de séparation réel. Et sur ce mur, il était noté « Quiconque franchit ce mur sera puni de mort ». Autrement dit, un païen ne pouvait pas franchir ce mur, il allait être lapidé. C'était impossible, la séparation était stricte. Pourquoi ? Parce que le temps n'était pas encore arrivé. Et frères et sœurs, Pierre alors, Pierre, qu'est-ce qui se passe ? On le rappelle à l'ordre à Jérusalem. Et au Pierre, là, qu'est-ce qui se passe là-bas ? C'est quoi ces trucs-là ? C'est quoi des non-juifs qui sont baptisés dans l'Esprit et que tu baptises au nom de Jésus ? Oui. Et Pierre explique en détail ce qui s'est passé. Alors le texte nous dit, c'est magnifique, tous se réjouirent de ce que le Seigneur avait fait. Mon frère, ma sœur, tu t'es réjoui quand tu as rencontré des frères et des sœurs d'autres églises que la tienne, baptisés du Saint-Esprit. Moi, oui, je me réjouis encore d'être avec vous ici. Amen. Amen. Si on vit cela, on est toujours dans les ossements de la prière de Jésus. Alléluia. Je continue. Que c'est pas fini. Alors, qu'est-ce qui se passe? Eh bien, ce qui se passe, c'est que finalement, on s'aperçoit que après Jérusalem et la Samarie, ça va commencer à gagner les nations. Et je pense que les disciples de Jésus juifs, connaissant la parole de Dieu, se rendaient compte, mais on est en train de réaliser la vocation d'Israël, qui est d'être la lumière des nations. On est en plein dedans. Amen. Et on continue un peu plus loin. On est toujours dans l'exaucement de la prière du Messie avec Pierre. Et dans Actes 11, c'est extraordinaire, parce que la persécution, elle continuait quand même. Et du coup, certains qui avaient été persécutés étaient partis plus loin que la Samarie, plus loin que là où habitait Corneille, et ils étaient arrivés, devinez où ? En Phénicie, dans l'île de Chypre, et à Antioche, en Syrie. Donc là, on est hors du territoire d'Israël. Et qu'est-ce qui va se passer ? Les disciples qui avaient dû fuir la persécution commence alors à évangéliser, et c'est des Grecs qui se convertissent. Et qu'est-ce qui se passe tout de suite? Ils s'en réjouissent, ça arrive aux oreilles de Jérusalem, l'église de Jérusalem qui est l'église mère de l'époque, et ils envoient Barnabas, qui veut dire l'homme qui encourage, ils envoient Barnabas là-bas pour voir ce qui se passe, il reste, il voit ce qui se passe, et devinez ce que fait Barnabas? Il va chercher Paul, qui est à Tarse. Paul, on savait que c'était le persécuteur qui s'était converti sur la route de Damas, mais depuis, on n'avait plus entendu parler de lui. Il s'était retiré. Parce que Paul, il fallait que tout se remette en place dans sa tête. C'était un sacré bouleversement pour lui. Comme ça a dû être un sacré bouleversement pour des prêtres catholiques, de voir des protestants baptisés du Saint-Esprit, et l'inverse aussi. Comme ça a été un sacré bouleversement quand mon cher Guy Lepout m'a dit « Étienne, ça fait 4 siècles que vous ne communiez pas à notre table catholique, pourtant je vois que vous êtes béni. » Et je lui répondis « Oui, parce qu'il n'y a qu'une seule table en Jésus-Christ. » Ce n'est pas nos théologies qui vont continuer de nous séparer quand même. Il n'y a qu'une seule table, même si pour l'instant, on a du mal à la vivre ensemble. Une seule foi, un seul Seigneur, un seul baptême. Amen, frères et sœurs. Et je continue. Alors, qu'est-ce qui se passe? Ils vont chercher Paul, et Paul, il va commencer à enseigner. Et c'est là qu'il va devenir l'apôtre Paul, et qu'il va comprendre que sa vocation, c'est d'être l'apôtre des païens et des nations en tant que juif, accomplissant la vocation d'Israël par le sacrifice du Messie qui a ouvert les portes. Et Paul, alors, va commencer à enseigner, et on va dire, ce fut à Antioche que pour la première fois les disciples furent appelés chrétiens. Mon frère et sœur, c'est quoi une église chrétienne? C'est une église, une communauté où des juifs et des non-juifs sont ensemble. S'il n'y a pas de juifs, l'église n'est pas complète. S'il n'y a pas de non-juifs, l'église n'est pas complète. Où est-ce qu'on en est, frères et sœurs? Est-ce que c'est simple ce que je dis dans le contexte actuel? Pas du tout. Quel drame! Moi, je confesse que la prière de Jésus est déjà exaucée. Je veux rentrer dans le chemin de l'exaucement, faisant en sorte qu'il n'y ait plus aucun obstacle en moi à son exaucement. Amen. Je refuse d'utiliser les lunettes de l'humanisme chrétien, de l'humanisme païen, de la géopolitique actuelle. Pour comprendre ce qui se passe aujourd'hui, je veux prendre les lunettes du Saint-Esprit. Ce qui est spirituel ne se discerne que spirituellement. Et la prière de Jésus, elle est spirituelle. Amen. Alors, frères et sœurs, sans le Saint-Esprit, nous ne pouvons rien faire. Et donc, vous voyez que là, on est dans l'exaucement de la prière de Jésus, incarné, concret. Et qu'est-ce que ça va être quoi le combat de l'apôtre Paul toute sa vie? Ça va être en sorte qu'il n'y ait pas d'obstacle entre ce que juifs et non-juifs soient ensemble autour du Messie. Vous vous souvenez qu'il doit aller avec Pierre à Jérusalem, c'est le premier concile à lui à Jérusalem, et c'est Jacques, celui qu'on appelle le frère de Jésus, et là-dessus, vous inquiétez pas, je vais pas discuter ce que veut dire le mot frère, peu importe, c'est pas ça l'essentiel. Jacques était là, et il apprend ce qui se passe, et il va trancher. La question c'était, mais est-ce que tous les non-juifs qui commencent à affluer en masse, en se convertissant, en étant baptisés dans l'esprit, doivent passer par le judaïsme en se convertissant pour être fidèles à Dieu? Et Jacques discerne avec Pierre et Paul que non, ce sont les temps messianiques de l'accomplissement de la prière de Jésus, de l'accomplissement de la vocation d'Israël. Les non-juifs n'ont pas à être juifs pour croire en Jésus, mais juifs et non-juifs doivent être ensemble et ne pas se choquer les uns les autres. Donc on demande aux non-juifs de s'abstenir des viandes sacrifiées aux idoles, ce qui était courant à l'époque pour tous les païens, il y avait des temples païens partout, de l'impureté sexuelle, d'accord, de toute forme d'idolâtrie, de pas manger d'animaux tués dans leur sang. J'en ai parlé une fois avec un rabbin, il m'a dit, mais ça, tiens, ce sont les règles noachiques que nous appliquons pour les païens depuis la sortie de l'arche de Noé, depuis la fin du déluge. Donc pour les juifs, ce sont des règles qui sont pour les païens et qui leur permettent de sortir de l'idolâtrie.

De l'Église. C'est le Concile de Jérusalem. Et frères et sœurs, alors l'apôtre Paul, qui a vécu tout cela, il va être le docteur que l'Église nous a donné pour interpréter et comprendre ce que Jésus a vraiment accompli à la croix. C'est pas Pierre qui va interpréter, c'est Paul. Parce que Pierre, c'est un évangéliste incroyable, vous êtes d'accord ? C'est un bouillant pour Jésus, on voit bien ce qu'il a fait, et puis ça a été un apôtre extraordinaire, rien n'est... Mais Paul, ça a été vraiment l'intellectuel dont l'entonnoir a été renversé. Merci Jean-Baptiste. Vous y êtes ? Et voilà ce que Paul dit, et je vous invite à reméditer l'épître aux Éphésiens, qui était le texte de la prière des Laudes de ce matin. On y va ? Écoutez bien, voilà ce que dit Paul aux Éphésiens. Il s'adresse, vous savez, vous voyez où est Éphèse ? Éphèse, c'est pas en Israël, vous êtes bien d'accord, c'est où Éphèse ? En Turquie. Donc il s'adresse à une communauté où il y a une énorme majorité de non-juifs. Parce qu'à partir de, on va dire, d'un certain moment, les non-juifs vont devenir majoritaires dans les communautés. Et il s'adresse à eux. Il y a encore des juifs, sans doute, dans les communautés. Mais ça commence un peu à basculer, vu le nombre de païens qui deviennent adeptes de la voie et se convertissent à Jésus-Christ. Et alors voilà ce qu'il dit à ces païens. C'est pourquoi, souvenez-vous qu'autrefois, il y a peut-être quelques années, vous étiez identifiés comme non-juifs dans votre corps, appelés incirconcis par ce qu'il était. Souvenez-vous qu'en ce moment-là, vous étiez sans Messie, exclus du droit de cité en Israël. Frères et sœurs, le droit de cité, comment il est écrit ? On est dans un contexte grec, C-I-T-E, accent aigu. Ceux qui ont fait de l'histoire, c'était quoi le droit de cité pour un grec ? Si tu avais le droit de cité, tu n'étais plus un barbare ni un métèque. Tu étais un citoyen qui avait des droits et qui pouvait voter. Et tu avais ta place dans la cité. Si tu n'avais pas le droit de cité, tu étais un métèque. Tu valais rien. Et donc il dit à des Grecs, vous n'aviez pas le droit de cité, vous ne pouviez pas être membre du peuple de Dieu. Étranger aux alliances de la promesse. Sans espérance et sans Dieu dans le monde. Autrement dit, toutes vos idoles, c'est de la vanité. Vous n'y aviez rien. Mais maintenant, en Jésus-Christ, vous qui autrefois étiez loin, vous êtes devenus proches par le sang du Messie. Notre unité a coûté ce prix-là. Et Paul l'a compris. En effet, Jésus, lui, il est notre paix. Lui qui des deux n'en a fait qu'un. De qui il parle ? Des juifs et des non-juifs. Des deux, il n'en a fait qu'un. Frères et sœurs, on est au fondement de l'Église de Jésus-Christ. Je continue ? Et qui a renversé le mur qui les séparait. De quel mur il parle ? C'était concret. C'était le mur qu'il y avait dans le temple de Jérusalem. Vous savez que le voile du temple s'est déchiré. Et le mur a été renversé. Désormais, juifs et païens ont libre accès auprès du Père, comme le dit l'Épître aux Hébreux. Parce que le Messie, souverain sacrificateur, s'est sacrifié pour que nous puissions avoir libre accès par son sacrifice de pardon total au trône de grâce. Si vous ne connaissez pas, si nous ne connaissons pas la tradition juive, la tradition sacerdotale juive, nous ne comprenons pas ce que Jésus a fait. Il nous faut relire l'Épître aux Hébreux. Vous savez ce qu'il y a derrière l'Épître aux Hébreux ? C'est la fête du Yom Kippour, c'est la fête du grand pardon. Je continue ? Il a voulu les réconcilier l'un et l'autre avec Dieu en les réunissant dans un seul corps au moyen de la croix, en détruisant par elle la haine. Autrement dit, Paul dit, le corps du Christ, c'est juif et non-juif ensemble. Point barre. Et je continue. Ainsi donc, vous n'êtes plus des étrangers ni des résidents temporaires. Vous êtes au contraire concitoyens des saints. Maintenant, vous avez le droit de cité. Membre de la famille de Dieu. Vous avez été édifiés sur le fondement des apôtres et des prophètes. De quels prophètes il parle ? Pas les prophètes des groupes de prière. Les prophètes qui révèlent le Messie, les prophètes d'Israël. Ézéchiel, Ésaïe, Zacharie, Jérémie. Amos, Osée, Joël.
et vous avez été édifiés sur le fondement des apôtres et des prophètes, sur Jésus-Christ, le Messie lui-même.

0: dans la pierre angulaire. La pierre qu'ont rejetée les bâtisseurs est devenue la pierre d'angle. Ça, c'est Paul. Et je continue. C'est en lui que vous aussi, vous êtes édifiés avec eux, donc avec les Juifs, pour former une habitation de Dieu en esprit. Vous êtes donc le temple du Saint-Esprit. Waouh. Et je termine. Paul, toujours dans l'épître aux Éphésiens, plus loin dit, écoutez, moi, Paul, je suis le prisonnier de Jésus-Christ pour vous, les non-juifs. C'est par révélation qu'il m'a fait connaître ce mystère tel que je vous l'ai expliqué en quelques mots. En le lisant, vous pouvez vous rendre compte de la compréhension que j'ai du mystère du Christ. Autrement dit, il n'est pas en train de se vendre par vantardise en disant, mais ce mystère, il m'a été révélé, j'ai aucun mérite, mais je vous le partage tel qu'il m'a été révélé. Ce mystère, c'est que les non-juifs sont co-héritiers des juifs, qu'ils forment un corps avec eux et participent à la même promesse en Jésus-Christ par l'Évangile. Autrement dit, frères et sœurs, nous sommes co-héritiers de toutes les promesses que Dieu a faites à Israël et qui se sont accomplies par le sacrifice du Messie pour nous. Nous ne les avons pas remplacés, nous ne sommes pas héritiers à leur place, ce que l'Église a fait pendant 19 siècles. Alors pourquoi, Étienne, tu nous dis tout ça? Parce que j'ai une conviction, frères et sœurs, et je vous la partage. Je vous l'ai dit, j'ai grandi dans le renouveau, j'avais 13 ans. C'est pas un mérite, c'était comme ça. Et j'ai vécu cette joie de l'unité et de la réconciliation. Et quand je voyais mon père qui m'expliquait à quel point c'était une bénédiction que des juifs, que des catholiques et des protestants et des évangéliques soient ensemble, c'était extraordinaire. Et il a fallu cette œuvre du Saint-Esprit pour nous guérir de 4 siècles de séparation. Vous êtes d'accord? 4 siècles douloureux. 4 siècles où on s'est excommunié presque les uns les autres. 4 siècles où on a cru qu'il fallait impérativement que tous les catholiques deviennent protestants ou que tous les protestants deviennent catholiques pour que l'unité se fasse. Ce qui n'est pas vrai. L'unité, c'est pas l'uniformité. Jean-Baptiste nous en parlera. L'unité, c'est la diversité réconciliée. Juifs et non-juifs ensemble. Les juifs restent juifs, les non-juifs restent non-juifs. Les protestants restent protestants, les catholiques restent catholiques. Mais ils sont dans l'unité. Amen. Pas d'uniformité. Et frères et sœurs, pourquoi je vous dis ça? Parce que c'est comme si le Seigneur m'avait dit, alors je vous partage ça très humblement, Étienne, tout ce que vous avez vécu là, vous avez remarqué tous les pas que vous avez dû faire de pardon, de réconciliation, d'abandon, pour vraiment apprendre à vous aimer les uns les autres. La prochaine étape, c'est la réconciliation avec le peuple juif, pour que juifs et non-juifs soient ensemble autour du Messie. Et là, frères et sœurs, il y a du boulot. Parce qu'il y a 19 siècles de séparation où on les a persécutés pendant 19 siècles, on a pris leur place et on les a rejetés. En disant que le nouvel Israël, c'est nous. Ce qui est faux. L'unique Israël de Dieu, c'est juif et non-juif ensemble. Tout ça parce que nous sommes, nous, la génération qui est encore plus proche de, non pas l'exaucement qui est en route, mais de l'achèvement de l'œuvre du Messie. Jésus a tout accompli à la croix, vous y croyez? Moi aussi, et Satan tremble parce qu'il se doute bien qu'il s'est passé quelque chose là-bas où il a perdu son pouvoir. Mais on attend le grand achèvement, ce que le grand théologien protestant Oscar Kuhlmann appelle, il donne une belle comparaison que je donne souvent. Vous êtes prêts à l'entendre, elle est facile. Oscar Kuhlmann, c'est un Alsacien, il a connu la guerre, et il a dit, lorsque Jésus-Christ est mort sur la croix et qu'il est ressuscité, c'est exactement, il est mort sur le territoire de l'adversaire de l'ennemi. Il est mort face aux portes de l'enfer qui ne prévalent pas contre lui. Et qu'est-ce qu'il a fait? Il est allé prêcher aux esprits captifs, aux enfers. Et donc, la mort de Jésus, sa résurrection, c'est comme le débarquement des Américains en Normandie. À partir de là, la victoire a changé de camp. Mais il a fallu aller jusqu'à la capitulation finale à Berlin. Vous y êtes? Nous sommes dans l'entre-deux, frères et sœurs. Notre espérance, c'est la mort de la mort et Satan et l'enfer jetés dans l'étang de feu. Tel que le prophétise Ésaïe et l'Apocalypse. J'en parlerai demain de notre espérance. Alors, frères et sœurs, dans ce temps d'achèvement, quelle est l'onction particulière qui est donnée sur nous? L'onction qui est donnée sur nous, c'est l'onction de nuptialité. Entendez bien, l'onction de nuptialité. l'onction de nuptialité. Et je terminerai avec ça. Pourquoi l'onction de nuptialité? Voilà ce que dit le prophète messianique par excellence. Quel est le prophète le plus messianique de la Bible? C'est Ésaïe et Osée aussi. Mais Ésaïe, pourquoi Ésaïe? Je suis d'accord, Osée aussi, hein, alléluia. Ils sont tous messianiques. Mais pourquoi Ésaïe? Parce que Ésaïe, c'est le prophète que Jésus va citer pour commencer son ministère. Il se place délibérément sous l'onction du prophète Ésaïe. Bien sûr, il y a tous les autres. Osée, je te fiancerai à moi pour toujours, onction de nuptialité. Et voilà ce que dit Ésaïe. C'est un texte qu'on chantait souvent au début du renouveau. Un chant magnifique. Réjouis-toi stérile, toi qui n'enfantes plus, fais éclater ton allégresse et ta joie, toi qui n'as plus de douleur, car les fils de la délaissée seront plus nombreux que les fils de celle qui était mariée, dit l'Éternel. Élargis l'espace de ta tente, renforce ta vie, éclate en cri de joie aux filles de Sion. Vous vous souvenez de tout ça? Ben, c'est des prophéties d'Ésaïe, de l'Ancien Testament, de la Première Alliance, du Premier Testament. Et voilà, je continue. « Car tu te répandras à droite et à gauche, ta postérité envahira des nations. » Jésus prophétise qu'Israël ne sera pas un peuple stérile, mais qu'elle aura une descendance parmi les nations. Et il continue. « Et ils peupleront même des villes qui ont été désertées. Pourquoi » Pourquoi? « Car ton Créateur est ton époux. » Dieu s'est toujours présenté comme l'époux d'Israël duquel il n'a jamais divorcé. Et cette épousaille donne de la fécondité. Réjouis-toi stérile, toi qui n'enfantes pas. Et Matthieu, qui est un juif, reprend cela au chapitre 22, parce que Jésus l'a dit. Il dit, voilà ce que nous dit Jésus, chapitre 9, verset 1. Jésus prenant la parole, continua à parler à ceux qui l'écoutaient en parabole. Il leur dit, le royaume des cieux est semblable à un roi qui fit les noces de son fils. Quel est le premier miracle de Jésus dans l'évangile de Jean? L'évangile de Jean, c'est l'évangile de la nuptialité. C'est l'évangile de l'intimité. C'est les noces de Cana. Il en va du royaume de Dieu comme d'un roi qui préparait des noces pour son époux. Apocalypse 19. Réjouissons-nous, soyons dans la joie et rendons-lui gloire, car voici venu le moment des noces de l'agneau et son épouse s'est préparée. L'esprit et l'épouse disent, viens. Mon frère, ma sœur, j'ai qu'une seule question. Veux-tu être membre de l'épouse de Jésus-Christ? Alors, laisse l'Esprit Saint enlever de ton cœur, de nos cœurs, laisse l'Esprit Saint enlever de mon cœur tous les cailloux, tous les obstacles à la communion parfaite entre juifs et non-juifs qui vient bientôt. Amen.
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3: Bonjour. Chose promise, chose due. Comme nous vous l'annoncions dans notre précédente émission, chaque mois, nous accueillerons avec plaisir un invité surprise qui nous fera partager un ouvrage qu'il a lu. Ce mois-ci, c'est une voix familière, solennelle, au teint grave et débonnaire, à l'humour bienveillant, que vous allez reconnaître. Après avoir raconté l'histoire de la bande dessinée, ils dépoussièrent le fond du grenier, toujours avec la complicité de Jean-Yves Delors, et présentent aussi l'émission sur l'histoire du roman policier en compagnie de Michel Perrault. Bonjour Bruno.
4: Bonjour Emmanuel.
3: Et bonjour Catherine.
5: Bonjour
3: Catherine.
5: Bonjour les amis.
3: Alors, pour cette émission, nous avons retenu deux livres très différents. Ce ne sont pas des romans, mais des témoignages sur l'histoire du XXe siècle, dont le point commun pourrait être la description du monde rural, souvent oublié par ceux qui nous gouvernent. Catherine nous emmènera dans l'Italie du Sud, aux confins des Pouilles et de la Basilicate, à l'époque mussolinienne, avec « Le Christ s'est arrêté à Eboli » de Carlo Levi. Bruno a choisi « L'Accident », un livre de souvenirs du journaliste Jean-Paul Kaufmann, suscité par un drame survenu dans les années 50 en Bretagne. Honneur aux dames, si vous le permettez, Bruno.
4: Je veux bien.
3: Alors, direction l'Italie fasciste avec Catherine. Mais alors, pourquoi le Christ s'est-il arrêté à Eboli?
5: Ah, alors je vais vous le dire, mais d'abord, je vais quand même présenter un petit peu l'auteur. Parce que, en fait, pour tout vous dire, je ne connaissais pas du tout ce livre, ni l'auteur. J'avais aucune idée préconçue. Et j'avoue que j'ai vraiment été happée par le récit qu'il fait de son confinement. Alors, pourquoi ce confinement? D'abord, il faut vous dire quelques mots sur Carlo Levi. Donc, il est né à Turin en 1902, dans le nord de l'Italie, et il est issu de la bourgeoisie intellectuelle. Il fait des études de médecine, on verra après que c'est important. Il obtient son diplôme, mais il ne va jamais exercer comme médecin. Il s'est surtout consacré à la peinture et à l'activité politique. En effet, en 1930, il fonde le mouvement Justice et Liberté, avec d'autres militants antifascistes, et il va être désigné comme intellectuel suspect par le régime de Mussolini, on peut l'imaginer, ce qui va lui valoir d'être confiné, envoyé en résidence, assigné et surveillé. Il sera confinato. J'ai un bel accent.
3: Si, si, ça promet.
5: Il va d'abord être envoyé à Grassano, puis dans le petit village de Gagliano, qu'on appelle aujourd'hui Aliano, en province de Matera, dans la région de Lucanie, qu'on appelle maintenant Basilicate.
3: C'est ça.
5: Je ne sais pas si on dit Basilicate. Dans l'extrême sud de l'Italie, presque dans le talon de la botte. Donc il va rester un an dans ce petit village, entre août 35 et août 36. Il va être fasciné par son séjour dans ce village, par les habitants, leurs coutumes, leurs croyances. Il va prendre des notes et grâce à tout ça, il va écrire le récit de son confinement dans ce livre qui s'appelle « Le Christ s'est arrêté à Eboli ».
3: Ah,
5: c'est un titre qui est vraiment... on se demande pourquoi.
3: Mais oui.
5: Alors, il s'agit d'abord d'un proverbe local. C'est, entre guillemets, « Nous ne sommes pas des chrétiens, le Christ s'est arrêté à Eboli ». Ce proverbe dit la misère et le désespoir d'une population qui vit dans cette partie de l'Italie. D'abord, géographiquement, les villages de cette partie d'Italie sont très éloignés. Il n'y a pas beaucoup de routes, il n'y a pas de train. Le paysage est rude, désolé, la terre est pauvre. On est entre les Pouilles et la Calabre. On dit à Gagliano, la route se termine. Et historiquement aussi, les habitants pensent que ni les Grecs ni les Romains ne sont passés par là. Et enfin et surtout, la population le dit, nous ne sommes pas des hommes, nous ne sommes pas considérés comme des hommes, mais comme des bêtes de somme, encore moins que des bêtes, moins que les gnomes qui vivent leur libre vie, diabolique ou angélique, parce que nous devons subir le monde des chrétiens au-delà de l'horizon et en supporter le poids et la comparaison.
3: Tout un programme.
5: Ben c'est pas très gai, surtout.
3: Non.
5: Et voilà, en fait, ils se sentent vraiment méprisés, abandonnés par l'État, par Rome, par le gouvernement. Alors c'est donc dans cette région isolée que Carlo Levi arrive en août 35 sous une chaleur écrasante. qui va nous décrire au milieu des mouches, des tiques, les volets pleins de mouches, les trucs qui sèchent avec des mouches dessus, horribles. Et il va d'abord faire la connaissance de ce qu'on appelle les seigneurs du village, qu'on appelle les galantuo mini, en opposition avec les paysans, les cafoni. Alors, parmi les seigneurs, il y a le personnage le plus important, qui est le podesta. Alors, j'ai pas trop regardé, mais podesta, je pense que c'était le chef du village, c'est... mais le chef fasciste.
3: C'est ça, c'est le gouverneur. Du
5: village, qui s'appelle Don Luigi Momagalone, qui est instituteur. On verra dans le livre qu'il n'apprend pas beaucoup grand-chose à ses élèves. Et sa tâche principale, c'est de surveiller tous les internés politiques du village. Il y en a d'ailleurs une dizaine. Et ils ont d'ailleurs aussi interdiction de se parler entre eux et d'être en contact entre eux. Pêle-mêle aussi, il y a deux médecins, mais on verra qu'ils n'ont aucune compétence, qu'ils sont très vieux. Deux sœurs bizarroïdes qui tiennent la pharmacie, mais elles n'y connaissent vraiment rien. Elles mettent un petit peu d'eau dans les médicaments pour rajouter la sauce. Il y a le brigadier de gendarmerie, un jeune avocat. Et puis l'archiprêtre, Don Tragella, qui est là parce qu'il a été mis au banc de la société, on va dire, on ne sait pas trop pourquoi, qui était un homme érudit et qui est là tout seul dans sa cure où il n'y a personne ne vient. Et puis, il y a surtout les paysans qu'on va faire connaissance aussi assez vite, parce qu'à peine arrivés, les paysans, comme ils savaient qu'il était médecin, vont l'appeler pour guérir quelqu'un. Malheureusement, la personne, il arrive trop tard et la personne va mourir. Et malgré ça, il va être régulièrement appelé par la population. Donc, il va, grâce à cette proximité avec les habitants du village et une note prise durant son séjour, il nous fait découvrir ce monde inconnu et ses coutumes. Je trouve déjà qu'il y a une description des personnages qui est vraiment très belle à chaque fois. Il ne faut pas oublier que c'est un peintre. Et vraiment, il décrit fort bien chacun des personnages, même les paysages.
3: Il va essayer d'humour quand même à chaque fois pour,
5: il croque.
3: Pour dédramatiser un petit peu le côté très rude.
5: Oui. Et donc il va essayer de... donc il peint surtout des paysages parce qu'en fait les hommes là-bas, les personnes ne veulent pas être peintes, elles ont l'impression qu'on leur vole leur âme. Il parle aussi beaucoup de la malaria qui est vraiment un fléau dans la région, qui est vraiment abandonné, et même à la fin, il raconte que le printemps qui arrive, il se dit, ben, y a quand même des choses à faire, il faudrait assainir les rivières, faire venir des médicaments, etc. Donc il va même rédiger un mémoire qu'il va donner au podesta, qui n'en fait rien, mais qu'il transmet au préfet, et le préfet, furieux en fait, je pense, va finalement lui interdire d'exercer la médecine. Ça c'est un petit peu à la fin de son séjour, il va quand même passer outre, et on verra que les paysans vraiment sont désolés et vont même faire une pétition, ce qui est quand même quelque chose d'assez bizarre, parce que jusqu'ici, ils étaient quand même très résignés sur leur sort. Voilà.
3: Oui, parce qu'il n'y a pas beaucoup plus de succès que les deux autres toubibs qui font rien, qui sont nuls et vieillissants. Lui, il n'en sauve pas forcément plus que ça, hein, des paysans.
5: Je ne sais pas s'il les sauve, mais il soigne quand même tous les petits maux, il peut réparer des petits trucs cassés.
3: C'est ça.
5: Il est quand même... Et puis surtout, il est très accepté par les paysans, au contraire des autres personnages qui exercent soi-disant la médecine. Alors, il y a plein de petites choses. Pêle-mêle, il parle des Américains du village. Donc, il y a tous ceux qui sont partis en Amérique et qui ne reviennent pas. Mais ceux qui sont revenus soi-disant pour quelques jours, puis qui en fait restent. Parce que ils sont un petit peu happés par le pays, on leur donne un petit lopin de terre, ils se marient, puis ils repartent plus, et là ils retombent dans la pauvreté. Et ce qui m'a frappé aussi, c'est les légendes. Alors j'ai adoré la légende, je sais pas comment on prononce, des Mona Chichi. Enfin, ça s'écrit M-O-N-A-C-H-I, de C-H-I. C'est des petits êtres minuscules qui portent sur la tête des capuchons rouges. Ce sont les âmes des enfants morts sans baptême, qui sont très nombreux dans le village, parce que les enfants sont baptisés très tard, et malheureusement meurent assez tôt. Et en fait, ces petits êtres connaissent tous les secrets de la terre, et notamment où sont cachés les trésors des brigands. Et alors la légende dit que si on arrive à les attraper et à garder leurs petits capuchons rouges, ils vont être obligés de nous donner leurs secrets. J'ai aussi aimé... Bon, c'est vraiment un peu des petits détails, mais... C'est ce qui fait aussi le livre, c'est tout ce qu'il raconte.
3: Oui, c'est ça.
5: Il y a aussi les anges, bons et protecteurs. Alors, au crépuscule, il y a trois anges qui descendent du ciel dans chaque maison, l'un sur le seuil, l'autre à table et le dernier au chevet du lit. Et grâce à eux, ni les loups, ni les mauvais esprits ne peuvent entrer.
3: Ah, les brigands, Les brigands, effectivement, sont un peu les ancêtres des mafieux.
5: Hein. Voilà.
3: C'est eux qui défendaient un peu le village contre les seigneurs, qui essayaient de jouer un peu des Robin des Bois. Mais
5: oui, Robin des Bois mafieux, quoi.
3: Moins,
5: oui,
3: voilà.
5: C'est ça. Mais en fait, je ne savais pas trop, mais l'unité de l'Italie, c'est vraiment très récent. C'est en 1865, oui, c'est ça.
3: Et oui.
5: Donc, ce qui explique aussi que les Italiens du Nord ne connaissent pas du tout ceux du Sud, que ceux du Sud se sentent complètement abandonnés par ceux du Nord, et qu'il y ait vraiment une grande différence de traitement, en fait, entre ces deux régions. Donc voilà, enfin bon, ce qui m'a vraiment très frappée, moi, dans ce livre, c'est vraiment le fossé énorme qu'il y a entre les deux catégories de population, les paysans, les seigneurs. Les seigneurs, ils sont tous inscrits au parti, parce que le parti, c'était le gouvernement, c'était l'État. Ils se sentaient, eux, naturellement, partis de ce pouvoir. Et à contrario, pour la raison opposée, en fait, aucun des paysans n'était inscrit au parti, pas plus d'ailleurs qu'ils ne se seraient inscrits à tout autre parti politique, parce que l'État n'est jamais de leur côté.
3: À tel point qu'ils ne veulent même pas partir en Abyssinie pour,
5: oui, tout à fait.
3: Pour obtenir une sorte de planche de salut.
5: Ils ne se sentent pas du tout concernés, en fait.
3: Ils ne se sentent pas concernés, c'est ça.
5: Oui, il n'y en a aucun qui s'est présenté pour être enrôlé.
3: Et c'est ça. Et il y en a beaucoup qui repartent aux États-Unis aussi. Il y a ceux qui restent avec un petit lopin de terre, puis il y a ceux qui font que passer, donner des nouvelles, laisser un billet $1. Là.
5: Oui, d'ailleurs c'est amusant parce qu'ils racontent que dans les maisons, il y a un portrait de la Vierge, je ne sais plus comment elle s'appelle, la Madone de Vigliano,
3: la Madone
5: je crois.
3: La Madone de Vigliano, exactement.
5: Qui est importante pour eux parce qu'elle fait des miracles. Et il y a un portrait de Roosevelt de l'autre côté. Et puis quelquefois, un petit billet de $1 ou de $10, je ne sais pas. Donc c'est quand même le rêve américain.
3: C'est ça, c'est ça. Et la Madone étant décrite comme c'est la Vierge Noire.
5: Oui, c'est ça.
3: Elle est assez impressionnante, elle n'est pas
5: hyper... Elle n'est pas douce.
3: Elle n'est pas douce.
5: Non.
3: Et Roosevelt, en revanche, lui sourit de toutes ses dents sur le portrait.
5: Non, mais vraiment, enfin, c'est vraiment une description, on va dire, anthropologique.
3: Ah, complètement, oui.
5: Et ce n'est pas du tout ennuyeux. Au début, j'ai ouvert le livre, je me suis dit, oula, il n'y a pas de chapitre. Alors si, il y a quand même des chapitres.
3: Il y a des chapitres, mais il n'y a pas de...
5: Mais il n'y a pas de, comment on appelle ça quand on se parle, de dialogue.
3: De dialogue, oui.
5: Rien du tout, et c'est vraiment passionnant, passionnant.
3: Qu'est-ce qu'on a pensé, Bruno ?
4: J'ai bien aimé, avec de très beaux portraits de personnages, notamment le prêtre. Hein, qui vit au milieu des mouches, dans sa toute petite maison, et puis qui, hélas, a bien du mal à déplacer ses ouailles.
3: Et qui fait un sermon de Noël, d'ailleurs.
5: À Noël, c'est assez extraordinaire.
4: Oui, là, il va complètement se lâcher, à tel point qu'il va être...
3: Muté,
4: on va dire ça. Le deuxième prêtre, qui arrive à la fin aussi, a l'air d'être quelqu'un de très différent, qui aime bien les plaisirs terrestres, qui vient avec ses victuailles.
5: Oui.
4: Alors, à différence de Catherine, bon, c'est mon caractère, j'ai moins aimé le passage sur les légendes. Hein,
3: Elle est trouvée plus fouillie, plus...
4: Oui, peut-être, oui. Alors, mais ce qui vaut, c'est la description de ce paysage sans concession.
3: C'est ça, sans concession.
5: D'ailleurs, je n'ai pas dit, mais il y a un film... qui est sorti, je ne sais plus quand le livre est paru, alors ça a été écrit en 1945.
3: Oui, c'est ça, il est sorti dans les années 50.
5: Oui, voilà, et le film, c'est assez tardivement, c'est en 1979.
3: C'est ça.
5: Et j'aimerais bien le voir, mais ça devait être... ça a été tourné, je crois, dans le lieu du livre.
3: Tout à fait.
5: Et avec la belle Léa Massari et Inès Pappas.
3: Et voilà, qui joue le rôle de la... qui joue le rôle de la gouvernante de Carlo Levi.
5: Giulia.
3: Une femme à la tête de serpent.
5: Oui. Et qui a eu je ne sais pas combien de grossesses et je ne sais pas combien de...
4: Mais on ressent l'ambiance italienne. Moi, j'ai pensé, en lisant ça, au livre de Buzzati, Le désert des Tartares.
3: Ah oui, ah oui, ah oui. Ouais. Avec le...
4: Il y a la même ambiance.
3: Il y a une ambiance, oui, désertique, d'ailleurs, et puis de population qui est un peu résignée sur son sort.
5: Ah oui, c'est ça, parce qu'ils disent, que ce qu'on attend et qui doit être changé... C'est pour, ils écrivent ça crèche, je ne sais pas comment on prononce, C-R-A-I, c'est-à-dire jamais. Et de même, ils n'espèrent rien, on ne peut rien faire. C'est le ninte, rien. Donc en fait,
3: c'est
5: trouvent eux les Chines, quoi.
3: C'est ça, c'est ça.
5: Ils emmènent leurs bêtes dans leurs petits lopins de terre qui sont à des kilomètres du village.
3: C'est ça, il n'y a pas de...
5: C'est des vies de dingue, enfin...
4: Ouais.
3: Et à tel point que ce livre a eu une résonance énorme lors de sa sortie. puisqu'il a quand même, alerté les pouvoirs publics sur la situation de ces villages qui étaient devenus insanes.
5: Oui, oui, bah complètement.
3: Et du coup, notamment Matera, qui est de la capitale.
5: Oui, c'est ça, la capitale régionale, de la province, ouais.
3: Où ils sont descendus voir ce qui se passait réellement sur place, et ils ont déplacé la population
5: dans les
3: maisons troglodytes, qui étaient infectées de tout ce qu'on peut imaginer comme
5: bactéries. D'où la malaria.
3: Plus, quoi. Et tout. Oui. Ils ont déplacé cette population, ils ont fermé carrément le village, et la population a été réimplantée dans des logements à l'extérieur du village.
5: D'accord.
3: Mais elle a eu du mal
5: à se faire à ces nouveaux logements. Quoi. Ils ont tellement l'habitude.
3: Et finalement, ils ont rouvert le village, mais qui est devenu aujourd'hui, j'ai eu la chance de le visiter, un village très touristique, et non pas un village authentique au sens vie quotidienne.
5: Ouais, ouais. Et Carlo Lévy, en fait, quand il a été déconfiné, je ne sais pas comment on dit, il a eu du mal à partir, hein, même s'il s'ennuyait beaucoup là-bas. Il le dit, hein, que c'était heureux, un ennui abyssal. Il a mis beaucoup de temps à partir, surtout que tout le monde voulait le retenir. Il avait promis qu'il reviendrait, il n'est pas revenu, mais il s'est fait enterrer là-bas.
3: C'est ça, ouais. C'est ça, exactement. Ouais.
5: Et après, il a continué une carrière politique, parce qu'il a été sénateur communiste, il a été élu 2 fois de suite, je crois. Donc, voilà. Donc
3: il livre, d'ailleurs, le livre se finit avec un plaidoyer, et puis une solution que lui envisagerait politiquement pour que ces régions-là se désenclavent.
5: Ah, tu trouves une solution.
3: Il milite, lui, pour une plus grande autonomie, en fait, de ces régions-là.
5: Oui, c'est vrai.
3: Pour éviter qu'elles soient tributaires d'un pouvoir central qui ne leur apportera rien et qui ne... Ils ne sont pas prêts à ça, quoi.
5: Oui, oui, mais tout à fait. Enfin bon, moi, je conseille la lecture de ce livre.
3: Et Bruno, tu... Oui.
5: Bruno, pas plus que ça.
4: Si, si.
3: Tu penses que, oui, c'est un livre facile à lire ou...
4: Pas si facile que ça. Non, je ne pense pas que ce soit si facile que ça.
5: Ouais, moi, je m'attendais à un truc plus compliqué.
4: Oui.
5: Alors, il y a des passages plus politiques, on va dire.
4: Oui, sur la fin, oui.
5: À la fin, là, c'est assez politique, enfin... Il analyse vraiment les raisons. Effectivement, il cherche des solutions. Mais sinon, c'est quand même très descriptif.
4: Oui, bah c'est une ambiance.
5: Voilà, c'est une ambiance.
3: Ouais, c'est très bien écrit quand même. Hein. C'est faut reconnaître que les personnages sont bien campés. Mmh. La vie quotidienne est bien relatée.
5: Il y a des trucs fous, là. Enfin, je sais pas, mais les truies aussi, quand ils s'appellent... Enlever les ovaires détruits avec des trucs absolument immondes.
3: Ah, puis il y a plein d'anecdotes sur la vie quotidienne de ces malheureux qui finalement passent par exemple leur temps à des concours d'éloquence.
5: Oui, oui, oui. Une espèce de jeu étonnant.
3: Ah oui.
5: La musique.
3: La musique avec les
5: théâtre. Ils s'occupent un peu quand même. Ouais. Ah oui, moi j'ai bien aimé.
3: Eh bien, écoutez, on va prendre un peu de légèreté après cette descente aux enfers du sud de l'Italie, avec une tarentelle qui peut évoquer le côté tragique de ce livre.

0: Après cette pause musicale, nous remontons un peu le temps dans le XXe siècle pour nous arrêter en Bretagne dans les années 50.
1: Bretagne.
0: Bruno, parlez-nous de cet accident de Jean-Paul Kaufmann.
2: Bon, tout comme Catherine, quelques mots d'abord sur l'auteur. Jean-Paul Kaufmann, qui est un monsieur, je commencerai par ça, charmant, avec qui j'ai pu discuter quelques fois. Il est âgé aujourd'hui de 81 ans. Il a été d'abord journaliste, comme d'autres, avant de devenir écrivain. On lui doit des ouvrages sur le vin, très intéressants, sur Napoléon.
1: Très intéressant aussi.
2: Oui, sur les îles Kerguelen, ou bien sur Venise. Si vous visitez Venise, il faut prendre son livre. Il a l'habitude, c'est quand même le trait commun de tous ses livres, c'est de faire des allers-retours entre le passé et le présent. Et ça va être vraiment le cas dans le livre dont je vais parler. Il est dans nos mémoires, hélas, Jean-Paul Kaufmann, pour un certain moment de sa vie, que les jeunes oubliaient. J'en parlais l'autre jour à une jeune collaboratrice de la radio, et je lui demandais quel souvenir pour elle, Jean-Paul Kaufmann. Rien. Alors que nous, les gens d'un âge certain, nous avons tous en mémoire, hélas, ces trois années de prison, on peut dire, où il a été enlevé par le Hezbollah au Liban, d'ailleurs. Juste une petite phrase, il en parle au début, sans en parler beaucoup dans son livre. Il dit que s'il a vécu des années de bonheur, exception faite de ces trois années de poisse absolue dans les geôles du Hezbollah, où j'ai tant enduré, attendant la mort à chaque instant. C'était comme ça, je me souviens avoir entendu qu'il était déplacé de geôle en geôle. On le mettait dans un caisson sous une voiture et on lui scotchait le visage. Et il attendait la mort vraiment à chaque moment.
0: Mais il y a d'autres passages.
1: Il en parle un petit peu, il y a un chapitre.
2: Il va parler de sa libération notamment. Hein. Mm-hmm. Alors, c'est un livre de souvenirs. Là aussi. Il dit d'ailleurs, le livre que j'écris porte sur les déformations de la mémoire, les maladies du souvenir. Il se sert ainsi d'un accident, donc 81 ans, il est né en 44, et il va se servir de ce qui l'a marqué tout enfant, un accident survenu en 1949. Alors, il est né en Mayenne, il a vécu simplement 2 ans dans le plus beau département de France, à Saint-Pierre-la-Cour.
1: 9 mois, je crois, non ? Je croyais que ses parents avaient déménagé juste après sa naissance. Enfin, peu importe.
2: Je pense que c'est 2 ans.
1: Bon,
2: mais
1: c'est pas très
2: à
1: grave.
2: Vérifier. Et donc, ses parents boulangers vont déménager pour aller à Cornu. Lorsqu'il est à Cornu...
0: En Ille-et-Vilaine.
2: Oui, en Ille-et-Vilaine, tout près de Rennes. Il est marqué par ce qui s'est passé. L'équipe de football veut faire un match à l'extérieur et se déplacer. Hélas, nous sommes peu de temps après la guerre, il n'y a pas de bus, de car disponible. Le maire du village, certainement quelqu'un de très bien, va dire « Moi, je vous prête mon camion, un Dodge ». Et à l'époque, c'était le top du top des camions. Un Dodge, un vieux camion bâché. Et il va confier la conduite de ce Dodge à son fils. Son fils, donc un Dodge, pour mettre toute l'équipe de foot, il faut mettre à l'arrière des bancs en bois.
1: Ouais.
2: Et le match a lieu, le fils va passer une grande partie du match à boire à la buvette du coin, et tout ce monde rentre, plus vite que prévu, peut-être un peu éméché, et c'est le drame, puisqu'il va heurter une maison, et le Dodge va être précipité dans l'étang. 18 morts, 18 jeunes gens du village, vous imaginez, pour un petit village, 18 morts.
0: Ceux du camion, mais aussi ceux du café.
2: Ceux du café. Et tout le long de son livre, Jean-Paul Kaufmann va revenir sur cet événement, tous les 4 ou 5 chapitres, en analysant, en cherchant les causes, et à la fin, en donnant la destinée des acteurs survivants, le père et le fils, qui, bien sûr, ne se sont jamais, jamais remis de ce terrible drame. C'est un peu, sans jeu de mots, le fil conducteur du livre. Alors, entre chaque chapitre consacré à cet événement, Jean-Paul Kaufmann revient sur ses souvenirs d'enfance. plus ou moins exacte. Il se rend compte qu'il y a des choses qui lui échappent. Hein. Il parle bien sûr de ce village où je me suis promis d'aller, avec son église qui trône. Je ne sais pas si vous connaissez.
1: Mais pas du tout, mais il parle beaucoup de l'église.
2: Ben oui,
0: il
2: parle de ce clocher à bulbe qui est un mystère, puisqu'il va dire un peu plus loin que les Russes ou les Ukrainiens sont venus tourner un film.
1: Ouais.
0: Les Russes.
2: Mais il n'en est même pas sûr.
0: Un film de propagande.
2: Oui, mais j'avais lu ça ailleurs, donc ça a dû exister. Alors, ce clocher à bulbe, je pense que Radio Fidélité va organiser un quart pour aller le voir.
0: et puisque je vous tiens, cher ami, ça fait l'objet d'une bande dessinée aussi, cette histoire de Russe qui tournerait un film de propagande.
1: Ah d'accord, parce qu'il a l'air...
2: C'est vrai.
1: Il a l'air de dire que ça n'a pas vraiment existé.
0: Il y a une bande dessinée qui est sortie là-dessus, qui a pris le parti pris de dire que c'est vraiment...
1: Qui aurait Rému, qui aurait joué.
0: Voilà, c'est ça en plus, parce qu'il y a Rému qui serait... Ouais.
2: Alors Jean-Paul Kaufmann revient aussi très souvent, très régulièrement, sur son éducation religieuse. Il était enfant de cœur, mais pas seulement le dimanche. Et toutes les messes de la semaine, il était là, tous les enterrements, il était là, et ça lui donnait un... il ne priait pas tout le temps, sans doute, et ça lui permettait d'écouter et d'analyser, notamment... le prêtre de l'époque, le curé Brionne.
1: Ouais,
2: le curé Brionne, lui qui vient de la ville, qui était un enseignant et qui pense que ses ouailles ne le comprennent pas. Il se sent supérieurement intelligent, sans doute il aime la théologie, il analyse tout ça, et la doctrine, mais...
0: Il n'est
2: pas très apprécié. Il n'est pas très apprécié de tout le village.
1: Je pense que lui-même ne comprend pas ses ouailles.
2: Oui, c'est ça. C'est
1: les
2: ça.
1: Deux.
2: Et puis un deuxième ecclésiastique important, c'est l'abbé Rousseau, qui est quelqu'un de sa famille, qui lui, au contraire, est beaucoup plus progressiste, si on peut employer ce mot-là, et qui va influencer et forcer Jean-Paul Kaufmann à devenir journaliste. Il y a là quelques points noirs, parce quelques points d'interrogation plutôt. On ne sait pas pourquoi, mais le fameux abbé Rousseau va être
1: exclu
2: communautés où il était.
1: Ouais.
2: On peut supposer que c'est parce qu'il a dénoncé des choses qu'il ne fallait pas dénoncer.
1: C'est possible.
0: Il s'occupait plus particulièrement, je crois, des femmes prostituées, il me semble.
1: Oui, il faisait pas le Nid. Ouais, c'est une association qui est assez connue, d'ailleurs. Oui, et puis surtout, il avait un journal sur les... Enfin, où il s'occupait des prêtres mariés, pas remariés.
0: Oui,
1: Et effectivement, je crois qu'il dénonçait des abus et que c'était... À l'époque, on mettait ça sous le tapis.
2: Oui.
1: Donc, je pense que vous avez raison. C'est pour ça qu'il a peut-être été... On ne sait pas.
2: On ne sait pas. Il y a aussi...
1: Il a cherché, mais...
2: Oui. Alors, il va décrire toute sa famille aussi, hein, beaucoup. Sa mère, qui est une personne importante, qui a un caractère fort. Hein, et son père, qui travaille. C'est vraiment... Il n'y a pas beaucoup de fioritures dans leur vie. Hein. C'est l'église le dimanche, et le travail toute la semaine...
0: Il est boulanger, son père, c'est important de le savoir, parce que ça veut dire des horaires, plus les livraisons.
1: Les livraisons dans la campagne.
2: Il faut livrer dans la campagne. Il va parler petit à petit, toute la famille passe au grible. Les beaux-frères, le beau-frère qui n'est pas très sympathique. et voilà, j'espère qu'il n'a pas lu le livre ou qu'il n'est plus là. Mais voilà un peu. Et puis, bon... Il en profite pour tout dire. Hein. Alors, il revient, bien sûr, sur ses périodes au Liban. Il va décrire longuement sa libération, où on vient le chercher, et c'est parce qu'il l'attend. Hein. Il dit qu'il va être libéré, mais jusqu'à la dernière seconde, il se prépare à mourir. Hein. Donc, c'est assez poignant de lire tout ça. Et quand on voit Jean-Paul Kaufmann, moi, j'ai jamais osé lui parler de ça, bien sûr, mais on sent que comme vous disiez, Catherine, que c'est quelqu'un de fatigué, de marqué quand même par ces années-là. Hein.
0: Mais j'ai noté, moi, qu'il parlait de ses nuits détention.
1: J'allais en parler, là.
0: Où là, il était très heureux parce qu'il pouvait s'évader, il pouvait repenser à sa jeunesse, il pouvait repenser à même Tintin, puisque c'était un
2: lecteur
0: passionné de Tintin.
1: Donc, bah oui, parce qu'il dit, en fait, pendant la nuit, il rêvait de son enfance, ce qui remettait en état ce qui était détérioré le jour. C'est et ça. En fait, à un moment, il dit qu'il écrit ce livre par gratitude à l'égard de cette parenthèse bénie.
0: C'est ça.
1: Donc, je pense que toute sa fondation, sa jeunesse, ça l'a... Ça,
2: je pense que la religion l'a beaucoup aidé.
1: Sûrement, on sent d'ailleurs que...
2: Pendant ces années-là, oui.
1: Et que même le fameux père, enfin, curé Brionne, qui était peut-être un peu strict, et c'était un peu l'époque... de l'église qui était pas très, comment dire, ça faisait peur.
0: Oui, c'était encore une église
1: et ben même
0: avant
1: ça,
0: Vatican II.
1: Il en garde beaucoup de gratitude et on sent qu'il est toujours croyant.
2: Oui. Alors effectivement, Emmanuel, il remonte encore dans mon estime puisqu'il va donner son intérêt pour Tintin.
1: Hein, ah oui.
2: mais aussi pour quelques auteurs, dont le livre qu'il avait en jaune, je crois
1: que c'était... Tolstoï, je crois.
2: Tolstoï, voilà, qu'il lisait, relisait. Hein. C'est un livre attachant. C'est un livre nostalgique. Il dit « L'odeur perdue de l'enfance, voilà ce que je ne cesse de rechercher. »
0: Alors voilà, l'odeur. Parce que j'ai noté qu'il y a beaucoup de descriptions qui sont liées aux souvenirs olfactifs. D'ailleurs, il dit que c'est un point commun qu'il a avec, je ne sais plus, avec Simenon, notamment, qui retranscrit des atmosphères à base d'odeurs.
1: Et il dit que tous les sens sont liés entre eux.
0: Voilà.
1: Même dans son métier de journaliste, ça lui a servi, en fait. Pour sentir une ambiance, la décrire, fallait écouter, voir, sentir.
0: Nostalgie, je ne suis pas sûr en revanche. Je crois qu'il se défend bien de la nostalgie. Il dit nostalgie, c'est quelque chose qui veut qu'on reparte en arrière avec l'impression qu'on va reconnaître de nouveau cet état-là qui nous met en joie. Parce que Narc, lui, il est plutôt pour la mémoire, mais en sachant que...

0: souvenir, en fait. Mmh. Le souvenir, quelle est la part réelle du souvenir.
1: Voilà, toujours.
0: Qu'est-ce qui, même nous-mêmes. Du coup, moi, ça m'a fait un peu replonger dans mes souvenirs d'enfance. Oui. Et qu'est-ce qu'on nous a raconté, quelles sont les photos qu'on a vues, est-ce que
1: oui.
0: c'est et ça puis, qui nous fait penser à des choses, ou c'est vrai ou pas.
1: Pour nous, les Mayennais aussi, moi, j'ai bien aimé, parce qu'ils rappellent certains termes.
0: Ah, j'ai adoré ça.
1: Hein, des termes, vraiment, qui sont des termes de la Mayenne et de l'Ille-et-Vilaine.
2: Ah oui. C'est très proche.
0: Bah, je les ai notés. C'est la rote, proche. Les petits chemins, faire méridienne, la sieste, buyer, vous savez ce que ça voulait dire, buyer,
1: oui.
0: aller vite, dérusser, glisser, les ânes, culotte, pigner, ah. bon, ça on disait arrête de pigner, pleurer,
2: oui.
0: Aster,
2: Aster oui.
0: Bénèze, il est content, et puis damouille, damnon. Non, mais c'est ça, il y a un mélange, c'est oui. très charmant, je suis d'accord, moi ça m'a beaucoup...
1: Oui, oui, oui, c'est vraiment sans...
0: Sans prétention.
1: Oui, c'est sans prétention et c'est sa manière d'écrire. Oui. Moins dans Sifla que dans d'autres, j'ai lu notamment la chambre de
0: oui, Longwood.
1: Longwood. Oui. C'est, alors, il est, on part sur la vie de Napoléon, mais ça lui fait penser à des choses d'aujourd'hui. Là, c'est un peu pareil, mais comme c'est toujours sa vie à lui... Oui. C'est mieux.
0: Puis il écrit bien.
2: Il maîtrise encore plus le sujet.
1: Oui, oui.
0: Il écrit très bien. Il y a,
1: ah oui,
0: il y a des belles
1: bien.
0: Pages, je trouve, sur le pain, la pâte, c'est... les
2: ah
0: odeurs.
2: Oui.
0: Bah,
2: complètement, oui.
0: Qui sont liées à l'enfance aussi, les odeurs.
2: Et oui, et oui, et oui. Et puis on découvre que le curé Willion, quand même, a un petit défaut dans sa cuirasse intellectuelle, c'est qu'il écoute du Dalida, il écoute...
0: Ah oui, j'avais oublié il
2: écoute des disques un peu surprenants. Quoi.
1: Oui, oui, oui.
2: Et après, il a été cherché jusqu'au bout pour... il a mené une sorte d'enquête à la fois sur l'accident, mais aussi sur...
0: oui, pourquoi Brionne...
2: voilà. Pourquoi Brionne était parti et tout ça.
1: Oui, oui, oui.
0: C'était un peu deux mondes d'église. C'était entre... Vatican II, c'est quoi, les 60 ?
2: 62.
0: Oui, ben voilà, il était avant, l'autre après, ouais, ouais. Son prêtre.
2: C'est ça.
0: Enfin, le prêtre d'après, il s'est marié, finalement. Donc, il ne devait peut-être pas être non plus parfait.
2: Il
0: devait pas,
2: oui, ou alors, c'était un pasteur qui s'ignorait.
0: Oui, voilà.
2: Donc, c'est un livre que l'on peut conseiller pour replonger un peu dans cette atmosphère des années
1: oui.
2: 50 que les Mayennais ont bien
1: et qui
2: fait.
1: Intéressera encore plus les locaux.
2: Oui. C'est
1: parce
2: ça.
1: Que ce sont des lieux que l'on connaît, et comme disait Catherine, des termes que l'on connaît, des impressions qu'on a tous eues, hein, l'église du village, voilà. Mmh.
2: Donc, c'est promis, peut-être que notre président bien-aimé nous entendra, on fait un quart pour aller à Cornu, voir cette fameuse église.
0: Et ce nom de Cornu, quand même, est assez extraordinaire.
1: Oui, et souvent mis en boîte à la télévision.
0: Aux auditeurs que ça s'écrit
1: oui.
0: Nudes,
1: bien
0: attention.
1: Sûr.
2: Et que de facétieux personnages s'amusent à mimer le geste, alliant le geste à la parole, oui. En venant poser devant le...
1: Oui, ça fait l'objet d'émissions souvent avec notre village mayennais de Andouillé.
0: Et oui,
1: ils s'amusent à écrire Andouille.
0: Oui, mais je crois qu'ils ont même été invités à une espèce de
2: festival,
0: réunion de tous les...
2: Des noms insolites. Enfin,
0: mon cul.
2: Voilà. Oui, oui, ben d'ailleurs, il y avait eu ce rassemblement-là en Mayenne, justement, à Andouille. Il est parti.
0: Oui. Ma paroisse, Andouille.
2: Bien, bien, bien. Et écoutez, merci Bruno pour cette première dans notre émission. Et on vous.
0: Il reviendra, j'espère.
2: On espère vous revoir un de ces jours.
1: Ah, pourquoi pas.
0: Avec un nouveau livre.
1: Pourquoi pas.
2: On sait que vous êtes un grand lecteur. Alors, après ce moment. De retour en arrière, on va rester dans ces années-là. Puis je savais pas quel disque choisir. Bruno m'a dit, mais il y en a plein dans le livre qui sont cités. Alors, il y avait Ma Pomme de Maurice Chevalier, il y avait donc comment elle s'appelle, Dalida, et puis il y avait aussi, je crois, qu'est-ce qu'il écoutait, le père Brionne,
0: je me souviens pas de ça,
2: les frères Jacques.
0: Ah, oui. Bah, c'est pas mal, les frères Jacques.
2: Oui. Eh ben, je suis désolé, j'ai choisi
0: Dalida. Ça m'étonne.
2: Avec
0: pas.
2: Bambino.
0: Ah, bravo.
1: Ah oui,
0: après l'Italie.
1: Voilà.
0: Après l'Italie, il fallait garder Bambino.
2: Ça reste à peu près dans l'époque.

0: Après cette pause musicale, comme d'habitude, Radio Fidélité Mayenne est allée à la rencontre d'un libraire indépendant de la Mayenne pour nous livrer sa sélection du mois. Nous retrouvons ce mois-ci Olivier Dorgère, gérant de la librairie du Marais à Mayenne.
1: Voilà, bonjour, je suis à la librairie du Marais avec Olivier Dorgère, qu'on a l'habitude de rencontrer, et qui va nous faire part de ses coups de cœur, c'est en cette rentrée d'automne, et puis peut-être parler des prix littéraires, je ne sais pas s'il y en a qui lui ont sauté aux yeux, si je puis dire. Alors Olivier, je vous écoute.
2: Bonjour, alors oui, la rentrée littéraire, comme chaque année, c'est énormément d'ouvrages, et à travers tout ça, c'est essayer de faire une sélection des livres qui nous ont un petit peu plus marqués que d'autres. Évidemment, on n'a pas pu tout lire, hein, mais en tout cas, ceux qui nous auront un petit peu tapé dans l'œil. Cette année, moi, j'ai repéré Paul Gasny avec son ouvrage La Collision aux éditions Gallimard, avec une enquête entre... un livre entre enquête et roman. Ici, Paul Gasny nous livre une réflexion intelligente et sensible sur la société française contemporaine suite à la mort brutale de sa maman. Comment faire son deuil, comment ne pas se laisser envahir par la colère et la haine, comment ne pas tomber dans le radicalisme, vu comment le décès de sa maman s'est passé finalement. Avec le recul, l'auteur donc cherche à comprendre autant le drame intime qu'il a vécu que le rôle des déterminations sociales et les récupérations politiques qui ont conduit à cette collision finalement. Très beau roman, très belle plume, et c'est très intéressant de lire cet ouvrage-là. On a repéré aux éditions L'Observatoire Karine Silla pour un roman qui s'appelle 20 ans. À l'âge de tous les possibles, deux trajectoires de vie en miroir. Donc celle de Jeanne, abandonnant tout pour suivre Tristan, voyou, qui mourra dans une sale histoire de braquage. Bon. Et celle de la narratrice, amoureuse d'un juriste qui manque de se perdre aussi. C'est alors que cette dernière se passionne pour l'histoire de Jeanne, donc la première, qui résonne beaucoup en elle. Elle décide d'aller à la rencontre de Jeanne en prison. Ce roman parle de jeunesse exaltée mais gâchée, d'amour toxique, des choix qui font basculer les destins et aussi de la vie de femme en prison. Une écriture juste pour des histoires de vie bouleversantes. On pourrait revenir chez Gallimard avec Natacha Apana, par exemple, avec La Nuit au cœur. Elle nous raconte ici avec pudeur les histoires vraies de trois hommes victimes de violences, dont la sienne aussi à elle quand elle avait 17 ans. Des histoires de vie régies par l'emprise de leur conjoint, la soumission, l'humiliation, le silence, la honte, etc. et la peur de mourir. Des vies où ces femmes acceptent l'inacceptable. Essayez de comprendre pourquoi est l'objet de cette quête désespérée mais nécessaire. Ce récit, dont le contenu bouleversant impose des pauses, est un acte de mémoire et donne réparation à ces victimes du féminicide.
1: Ah.
2: Bon, voilà, il y a à travers tout ça des romans qui sont le plus souvent assez forts et très... pas plombants, mais en tout cas, voilà, avec une... un sujet qui nous emmène pas vers le bonheur tout de suite, en tout cas. Ça sera peut-être mieux avec Marie Charelle. Nous sommes faits d'orage aux éditions Les Léonides. Alors, pour info, Marie Charelle, on va la recevoir dans le cadre du festival du premier roman l'année prochaine. Dans mon souvenir, c'est au mois de mai à peu près.
1: Ouais. En tout cas, elle viendra.
2: Ça sera à Laval, précisément.
1: Ah oui, d'accord.
2: Finalement.
1: Ah, c'est un premier roman, je savais pas.
2: Alors,
1: on en a parlé pas mal de ce livre.
2: Pas forcément, c'est juste que c'était notre carte blanche à nous à la librairie pour inviter un auteur.
1: Ah, d'accord.
2: Et voilà, son roman nous a encore plus incité à l'inviter à cette occasion.
1: Alors, faut le lire.
2: Voilà. Marie Charelle, donc Nous sommes faits d'orage, édition Les Léonides. Sarah, trentenaire islandaise, hérite d'une maison en Albanie. Elle se rend alors dans ce village sans nom au milieu des montagnes et à l'atmosphère oppressante. Après trois décennies d'histoire de ce pays dont on va être raconté, la loi du sang, la dictature d'un leader communiste, la misère des bergers poètes et résistants, la puissance des croyances superstitieuses et les légendes, les vieilles traditions, quoi. Des destins tourmentés donc, une part belle à la nature et à la poésie, des personnages féminins flamboyants vont dans ce roman une lecture hors du temps. Voilà, c'est vraiment une lecture qui fait du bien et qui est très
1: plaisante.
2: Après
1: les livres plus lourds
2: du début de là. On s'était dit qu'on parlerait peut-être des prix littéraires.
1: Oui, parce qu'en fait, il y en a eu beaucoup, donc on peut se demander...
2: Mais finalement, voilà, comme chaque année, des prix qui...
1: Qu'est-ce que vous pensez du Mauvigné?
2: Donc, Mauvigné, la maison vide. C'est une écriture, voilà, qui n'est pas à rejeter, évidemment, c'est une très belle plume. Maintenant, son roman, son histoire, la façon dont elle est racontée, nous, ici, à la librairie, c'est ce qui n'a pas fait notre... on n'aurait pas dit que ça aurait été notre coup de cœur au démarrage, finalement. Ouais. Évidemment. Il est assez long en histoire à raconter, finalement, et il y a des passages... qu'on a trouvé un petit peu trop longueur, finalement. Maintenant, voilà, ça reste une superbe plume, évidemment, et c'est très bien écrit. Il était, en tout cas, en ballotage avec, effectivement, Emmanuel Carrère, qui, lui, a obtenu donc, le prix Médicis. Ça, Manu ? Je ne me trompe pas.
1: Okay, ouais. On pourra faire je crois que
2: c'est qui vient d'obtenir le prix des Médicis. Les prix décembre, les prix Renaudot, voilà, plein d'autres choses qui sont sorties finalement. Le prix Renaudot, c'était Adélaïde de Clermont-Tonnerre de Pour Je voulais vivre. Voilà. On parle ici de romans dont on n'a pas eu encore l'occasion, en tout cas pour tous, de les lire, à part Natacha Appanah pour le prix Femina, La nuit au cœur.
1: Oui.
2: Un qui n'a pas eu de prix, mais moi j'aurais bien aimé finalement.
1: Ben voilà, c'est ça qui est intéressant.
2: Sorge Chalandon, bon, on connaît,
1: c'est un livre. Il écrit bien, oui.
2: Le livre de Kels, où il revient. Alors, comme beaucoup des romans de la rentrée littéraire, sur une histoire familiale. Alors là, son histoire intime personnelle, finalement, où on va ressentir les prémices de son lien avec l'Irlande, mais aussi sur d'autres romans comme il avait écrit sur son père notamment.
1: D'accord, oui.
2: Et voilà, donc tout ça, ça ressort ici encore un peu plus. Et ensuite de ça, son passage, un passage assez compliqué lorsqu'il est parti de la maison familiale pour essayer de vivre son expérience à lui, et qui est passé par un moment assez compliqué quand il était sur Paris. Mais c'est forcément quelque chose qui l'a construit et qui fait que on connaît Serge Chalandon maintenant avec son écriture,
1: une belle écriture pleine, c'est vrai.
2: Mais surtout pleine de cœur, quoi. On sent on a envie de plein de choses. Quelque chose qui n'est pas nouveau du tout.
1: Non, mais c'est bien, c'est
2: mais
1: bien.
2: J'ai envie d'en parler parce que l'ouvrage, il est récent finalement, il vient de sortir. Antoine de Saint-Exupéry, Pour Terre des Hommes, avec des superbes illustrations à l'intérieur de Riyad Sattouf. Ça replonge donc dans ce texte magnifique.
1: Ah, c'est une bonne idée, ça. Hommes.
2: Et
1: c'est très beau.
2: Vraiment très, très régulièrement avec des planches de Riyad Sattouf. Donc là, c'est magnifique.
1: Des beaux cadeaux de Noël, ça.
2: Un vrai plaisir de lecture et un vrai plaisir des yeux, effectivement.
1: Ah oui, c'est très... Ouais.
2: Terre des Hommes,
1: Antoine de Saint-Exupéry. Très belles illustrations. Oui. Bon, ben, ça fait beaucoup de choses... qui donne envie.
2: Eh ben, oui, sans doute, effectivement. Hein,
1: donc voilà, mais écoutez, merci de nous éclairer sur vos goûts qui peuvent nous donner le goût de la lecture aussi. Bah, écoutez, à bientôt et merci beaucoup. Au revoir.
2: Au revoir.
0: Alors maintenant, nous allons passer à la cérémonie déchirante des adieux, en se disant qu'on se reverra prochainement. Bruno est déjà intéressé pour revenir nous voir.
2: Ah bon.
0: Et puis le mois prochain, nous retrouverons un nouvel invité. Donc d'ici là, bonne lecture à tous et au revoir Catherine.
1: Au revoir Emmanuel.
0: Au revoir Bruno.
3: Au revoir Emmanuel.
1: Et Bruno, pas adieu.
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En ce temps-là, Jésus disait à ses apôtres, « Ne pensez pas que je sois venu apporter la paix sur la terre. Je ne suis pas venu apporter la paix, mais le glaive. Oui, je suis venu séparer l'homme de son père, la fille de sa mère, la belle-fille de sa belle-mère. On aura pour ennemis les gens de sa propre maison. Celui qui aime son père ou sa mère plus que moi n'est pas digne de moi. Celui qui aime son fils ou sa fille plus que moi n'est pas digne de moi. Celui qui ne prend pas sa croix et ne me suit pas n'est pas digne de moi. Qui a trouvé sa vie la perdra. Qui a perdu sa vie à cause de moi la trouvera. Qui vous accueille m'accueille, et qui m'accueille accueille celui qui m'a envoyé. Qui accueille un prophète en sa qualité de prophète recevra une récompense de prophète. Qui accueille un homme juste en sa qualité de juste recevra une récompense de juste. Et celui qui donnera à boire même un simple verre d'eau fraîche à l'un de ses petits en sa qualité de disciple, amen, je vous le dis, non, il ne perdra pas sa récompense. Lorsque Jésus eut terminé les instructions qu'il donnait à ses 12 disciples, il partit de là pour enseigner et proclamer la parole dans les villes du pays.

Sœurs et frères, chers pèlerins, pendant quelques jours, Lourdes devient notre maison. Et ce matin, nous sommes au cœur de cette maison. Nous sommes à la grotte de Massabielle. Devant ce rocher que Bernadette a touché, à côté de cette eau qui ne cesse de couler, entourée de ces cierges dont la flamme monte comme une immense prière, je me dis que Lourdes est une étonnante école. Une école où Dieu nous apprend à bâtir notre vie. Regardez ce rocher. Il est rude, il est solide. Et c'est ici que Marie a choisi de rencontrer Bernadette. Comme si Dieu voulait nous dire que les vraies fondations d'une vie ne sont ni la réussite, ni la puissance, ni les apparences. Elles sont dans ce qui demeure lorsque tout le reste s'effondre. Marie nous conduit vers ce rocher, le Christ. C'est lui le véritable fondement de notre vie. Celui qui s'appuie sur lui peut traverser les tempêtes sans perdre l'espérance. Il tient bon. Regardez maintenant la source, l'eau. Depuis 168 ans, elle coule sans cesse. Des millions de pèlerins s'y sont plongés, l'ont bu. Certains y ont retrouvé la santé, mais tous peuvent y retrouver l'espérance. Mais la plus belle source n'est pas celle qui jaillit du rocher. C'est celle que Dieu veut faire jaillir dans notre cœur. Le prophète Isaïe nous le rappelait avec force. Le Seigneur ne cherche pas seulement des gestes religieux. Il cherche des hommes et des femmes dont le cœur devient une source de bonté, de justice et de miséricorde. En quelque sorte, Isaïe nous dit aujourd'hui, il ne suffit pas de toucher l'eau de Lourdes ou d'en boire. Encore faut-il laisser Dieu purifier notre cœur. Il ne suffit pas d'allumer un cierge. Encore faut-il devenir lumière pour les autres. Regardez justement ces cierges, comme ils sont beaux. Ils sont de toute taille. Certains brûlent depuis quelques minutes, d'autres depuis des heures. Mais devant Dieu, toutes les flammes comptent. Elles se rejoignent dans une seule lumière. N'est-ce pas une belle image de l'Église que nous formons ici? Il y a parmi nous des enfants, des jeunes, des sœurs et frères malades, des hospitaliers, des pèlerins, des familles, des néophytes, des prêtres, des diacres et même des évêques qui découvrent la beauté de la foi. Trois diocèses rassemblés et chacun apporte sa lumière. Personne ne peut dire « je n'ai rien à offrir ». Oui, sœurs et frères, une maison sans famille n'est qu'un bâtiment. Une église sans fraternité n'est qu'un monument. Ce qui fait de Lourdes une maison, ce n'est pas seulement la grotte, le rocher ou les sanctuaires. C'est ce peuple immense qui prie, qui sert, qui console, qui chante et qui espère ensemble. Alors nous comprenons peut-être cette parole difficile de Jésus. Je ne suis pas venu apporter la paix, mais le glaive. Il ne parle pas d'un glaive qui blesse ou qui tue. Il parle de cette parole qui tranche entre ce qui nous enferme et ce qui nous fait vivre. Elle coupe nos égoïsmes, nos peurs, nos fausses sécurités pour nous rendre libres d'aimer. Marie a accepté ce glaive. Bernadette aussi, l'une à Nazareth, l'autre ici même devant cette grotte. Toutes deux
ont laissé Dieu changer leur vie. Sœurs et frères, je fais aujourd'hui un autre vœu pour nos pèlerinages diocésains, que le Christ devienne notre rocher, que sa grâce devienne notre source, que son esprit devienne notre feu et que son Église devienne toujours davantage notre maison. Alors, lorsque nous quitterons Lourdes, nous emporterons, bien sûr, de l'eau, voire des cierges, mais bien plus. À l'école de Marie, à l'exemple de Sainte Bernadette, nous repartirons avec un cœur plus solide, parce qu'il sera appuyé sur le Christ, notre rocher. Nous repartirons avec un cœur plus vivant, parce qu'il aura laissé jaillir en lui la source de l'Évangile. Nous repartirons avec un cœur plus brûlant, parce que l'Esprit de Dieu aura ravivé sa flamme en nous. Nous repartirons enfin avec un cœur plus fraternel, parce que nous aurons découvert que l'Église est une maison où chacun, chacune a sa place. Elle est la maison de Dieu, une maison toujours ouverte. Car c'est cela, au fond, le plus beau miracle de Lourdes, faire d'une foule de pèlerins une famille de disciples. Amen.

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3: La présentation au temple et les apparitions de Pellevoisin. De l'Épître aux Romains, je vous exhorte donc, frères, par la tendresse de Dieu, à lui présenter votre corps, votre personne tout entière, en sacrifice vivant, saint, capable de plaire à Dieu. Estelle Faguette, employée comme gouvernante d'enfants, est péniblement atteinte dans son corps. Elle souffre d'une péritonite, elle a aussi contracté la tuberculose. En la fin de l'été 1875, consciente que son état ne laisse aucun espoir humain, elle écrit une lettre à la Vierge Marie et la fait déposer dans une grotte de Lourdes dans le parc du château de ses maîtres. Elle se remet entre les mains de Marie. « J'ai confiance en vous, ma bonne mère. Si vous voulez, votre fils peut me guérir. Il sait que j'ai désiré vivement être du nombre de ses épouses et que c'est en vue de lui être agréable que j'ai sacrifié mon existence pour ma famille qui a tant besoin de moi. » Après avoir reçu l'extrême onction, elle rédige, le 20 décembre, une prière d'abandon à la volonté du Père. « Mon Dieu, j'adore et j'adorerai toujours votre volonté sans la connaître. Je me résigne, je me tais, je me sacrifie, je me donne et je m'abandonne. Plus désormais d'autre désir que de faire en tout votre volonté sainte. » Ainsi, avant même les apparitions, elle se remet déjà entre les mains de Dieu et de la Sainte Vierge avec une totale confiance. Cet état d'offrande rejoint l'offrande de l'enfant Jésus lors de la présentation au temple. Marie va continuer son éducation à la patience et à l'obéissance durant 10 mois, au cours de 15 apparitions. Les 5 premières se déroulent du 14 au 18 février, toujours après minuit. Il y est question d'épreuves à porter avec patience. Tu souffriras et tu ne seras pas exempte de peine, c'est ce qui fait le mérite de la vie. De fait, Estelle subira de nombreuses oppositions et des calomnies. De même, au temple, la prophétie de Siméon annonce la passion. Voici que cet enfant provoquera la chute et le relèvement de beaucoup en Israël. Il sera un signe de contradiction et toi, ton âme, sera traversée d'un glaive. Marie annonce à Estelle qu'elle sera guérie, ce qui est constaté le 19 février. Après 3 apparitions début juillet, Marie va apparaître en septembre et présente sa demande principale. Elle porte depuis le début un scapulaire, petite pièce de laine blanche qui était retournée sur sa poitrine. Elle le soulève, laissant apparaître un cœur rouge couronné d'épines, surmonté d'une croix et dont jaillissent des flammes. En le montrant, elle dit « J'aime cette dévotion ». Désormais, les apparitions sont centrées sur la dévotion au scapulaire qui porte le Sacré-Cœur. C'est le signe tangible qu'elle veut laisser. Lors de la dernière rencontre, le 8 décembre, Marie fait embrasser à Estelle son propre scapulaire. Estelle a senti sous ses lèvres le cœur vivant et humide du Seigneur. Elle reçoit la mission de propager le scapulaire. « Dis au prélat que rien ne me sera plus agréable que de voir cette livrée sur chacun de mes enfants et qu'ils s'appliqueront tous à réparer les outrages que mon fils reçoit dans le sacrement de son amour. Vois les grâces que je répands sur ceux qui le porteront avec confiance et qui aideront à le propager. » La Vierge étend les bras et de fines gouttelettes sortent de ses mains, portant les noms de piété, salut, confiance, conversion, santé. Elle indique, ces grâces sont de mon fils, je les prends dans son cœur. Quand Estelle demande ce qu'il faut représenter sur l'autre pièce de tissu du scapulaire, Marie répond, je le réserve pour moi. Tu soumettras ta pensée et l'Église décidera. Elle y sera finalement représentée avec une guirlande de roses et le titre de « Mère toute miséricordieuse ». En demandant de porter le scapulaire qu'elle porte elle-même, Marie montre l'exemple. Son propre cœur est intimement uni au cœur de Jésus. Elle s'afflige de ceux qui reçoivent la communion sans respect. Elle assigne ainsi à la dévotion du scapulaire une dimension de réparation. Plus l'amour du Christ est négligé, plus il appelle des âmes à se tourner vers lui pour le consoler. Signe de réparation, le scapulaire est aussi signe de consécration. Il s'agit de revêtir le Christ selon l'expression de saint Paul. Marie est la première à expérimenter cette transformation. Estelle, déjà offerte en son cœur, grandira en conformité au Christ, grâce au coup de glaive reçu avec patience. La présentation au temple accomplit la prescription de la loi, selon l'Exode, « Tout premier-né sera consacré au Seigneur ». Depuis que le Seigneur a épargné les premiers-nés des Hébreux à la dixième plaie d'Égypte, tout garçon premier-né lui appartient de droit. Il est donc symboliquement racheté pour 5 cycles, dans le livre des Nombres, excepté pour les membres de la tribu de Lévi qui restent voués au culte. Or, le récit évangélique mentionne bien les 2 tourterelles, offrandes des pauvres, offertes pour la purification de la mer, selon le livre du Lévitique, mais ne dit mot des 5 cycles pour le rachat de l'enfant. L'enfant Jésus reste tout consacré à son Père. Le baptisé, membre de son corps, appartient aussi au Seigneur. Le port d'un scapulaire est une façon d'actualiser la consécration baptismale. Il faut savoir qu'une 20aine de scapulaires sont approuvés, de couleurs diverses. Ni l'Église, ni la Sainte Vierge ne demandent de les porter tous, comme si la superposition multipliait l'efficacité. Un vêtement n'a pas d'effet magique. Sa valeur est de signifier l'intérieur. Dans l'Épître aux Philippiens, « Ayez en vous les dispositions qui sont dans le Christ Jésus ». La logique du baptême est d'appartenir au Christ jusqu'à lui être configuré. Le scapulaire de Pellevoisin, comme les autres scapulaires, est un signe concret de cette appartenance. Mère toute miséricordieuse, nous voulons consoler le cœur sacré de Jésus, uni à votre cœur maternel, et nous voulons réparer les blessures qu'il reçoit. Que les coups de glaive ne provoquent en nous ni révolte ni amertume, mais nous fassent grandir dans la patience et dans l'obéissance. Mère toute miséricordieuse, entre vos mains, Jésus fut présenté au Père. Nous nous remettons dans vos mains sans réserve. Avec vous, nous offrons nos cœurs et nos corps, unis à son offrande, pour la rédemption du monde. »

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1: Notre-Dame de Lourdes, je te confie ma petite fille qui passe un examen en médecine. Aujourd'hui, ô Marie, donne-lui la santé, la force, le courage et qu'elle arrive à réussir ses examens. Merci Marie.
2: Notre-Dame de Lourdes, je vous confie Marie pour ses problèmes de santé, ses douleurs. Merci.
3: Et merci d'intercéder auprès de Dieu pour aider mon fils à aller mieux dans sa maladie et dans sa détresse. Merci d'aider mon fils Adrien. Merci, pèlerin, de prier pour lui.
4: Bonjour à vous, pèlerin de Notre-Dame de Lourdes, ainsi qu'à vous tous, frères et sœurs, que nous rejoignons en ce jour pour méditer ensemble les mystères joyeux du rosaire. Prions à toutes les intentions qui nous sont confiées, celles que vous portez en votre cœur. Prions particulièrement pour les malades et ceux qui les assistent. Au nom du Père, et du Fils, et du Saint-Esprit,
5: Amen.
4: Je crois en Dieu, le Père Tout-Puissant, Créateur du ciel et de la terre, et en Jésus-Christ, son Fils unique, notre Seigneur, qui a été conçu du Saint-Esprit, est né de la Vierge Marie, a souffert sous Ponce Pilate, a été crucifié, est mort et a été enseveli, est descendu aux enfers. Le troisième jour est ressuscité des morts, est monté aux cieux, est assis à la droite de Dieu, le Père Tout-Puissant, d'où il viendra juger les vivants et les morts. Je crois en l'Esprit Saint, à la Sainte Église catholique, à la communion des saints, à la rémission des péchés, à la résurrection de la chair, à la vie éternelle. Amen. Prions pour les intentions du Saint-Père, le pape Léon, et pour son voyage en France. Notre Père, qui es aux cieux, que ton nom soit sanctifié, que ton règne vienne, que ta volonté soit faite sur la terre comme au ciel.
6: Donne-nous aujourd'hui notre pain de ce jour. Pardonne-nous nos offenses, comme nous pardonnons aussi à ceux qui nous ont offensés. Et ne nous laisse pas entrer en tentation, mais délivre-nous du mal.
4: Je vous salue, Marie, pleine de grâce, le Seigneur est avec vous. Vous êtes bénie entre toutes les femmes, et Jésus, le fruit de vos entrailles, est béni.
6: Sainte Marie, Mère de Dieu, priez pour nous pauvres pécheurs, maintenant et à l'heure de notre mort. Amen.
4: Je vous salue, Marie, pleine de grâce, le Seigneur est avec vous. Vous êtes bénie entre toutes les femmes, et Jésus, le fruit de vos entrailles, est béni.
6: Sainte Marie, Mère de Dieu, priez pour nous pauvres pécheurs, maintenant et à l'heure de notre mort. Amen.
4: Je vous salue, Marie, pleine de grâce, le Seigneur est avec vous. Vous êtes bénie entre toutes les femmes, et Jésus, le fruit de vos entrailles, est béni.
6: Sainte Marie, Mère de Dieu, priez pour nous pauvres pécheurs, maintenant et à l'heure de notre mort. Amen.
4: Glorie.

0: Que ton règne vienne, que ta volonté soit faite sur la terre comme au ciel.
1: Donne-nous aujourd'hui notre pain de ce jour. Pardonne-nous nos offenses, comme nous pardonnons aussi à ceux qui nous ont offensés. Et ne nous laisse pas entrer en tentation, mais délivre-nous du mal. Je vous salue, Marie, pleine de grâce. Le Seigneur est avec vous. Vous êtes bénie entre toutes les femmes. Et Jésus, le fruit de vos entrailles, est béni.
2: Sainte Marie, Mère de Dieu, priez pour nous pauvres pécheurs, maintenant et à l'heure de notre mort. Amen.
1: Je vous salue, Marie, pleine de grâce. Le Seigneur est avec vous. Vous êtes bénie entre toutes les femmes. Et Jésus, le fruit de vos entrailles, est béni.
2: Sainte Marie, Mère de Dieu, priez pour nous pauvres pécheurs, maintenant et à l'heure de notre mort. Amen.
1: Je vous salue, Marie, pleine de grâce. Le Seigneur est avec vous. Vous êtes bénie entre toutes les femmes. Et Jésus, le fruit de vos entrailles, est béni.
2: Sainte Marie, Mère de Dieu, priez pour nous.
1: Pauvres pécheurs, maintenant et à l'heure de notre mort. Amen. Je vous salue, Marie, pleine de grâce. Le Seigneur est avec vous. Vous êtes bénie entre toutes les femmes, et Jésus, le fruit de vos entrailles, est béni.
2: Sainte Marie, Mère de Dieu, priez pour nous pauvres pécheurs, maintenant et à l'heure de notre mort. Amen.
1: Je vous salue, Marie, pleine de grâce. Le Seigneur est avec vous. Vous êtes bénie entre toutes les femmes, et Jésus, le fruit de vos entrailles, est béni.
2: Sainte Marie, Mère de Dieu,
1: priez pour nous pauvres pécheurs, maintenant et à l'heure de notre mort. Amen. Je vous salue, Marie, pleine de grâce. Le Seigneur est avec vous. Vous êtes bénie entre toutes les femmes, et Jésus, le fruit de vos entrailles, est béni.
2: Sainte Marie, Mère de Dieu,
1: priez pour nous pauvres pécheurs, maintenant et à l'heure de notre mort.
2: Amen.
1: Je vous salue, Marie, pleine de grâce. Le Seigneur est avec vous. Vous êtes bénie entre toutes les femmes, et Jésus, le fruit de vos entrailles, est béni.
2: Sainte Marie, Mère de Dieu,
1: priez pour nous pauvres pécheurs, maintenant et à l'heure de notre mort. Amen. Je vous salue, Marie, pleine de grâce. Le Seigneur est avec vous. Vous êtes bénie entre toutes les femmes, et Jésus, fruit de vos entrailles, est béni.
2: Sainte Marie, Mère de Dieu,
1: priez pour nous pauvres pécheurs, maintenant et à l'heure de notre mort. Amen. Je vous salue, Marie, pleine de grâce. Le Seigneur est avec vous. Vous êtes bénie entre toutes les femmes, et Jésus, le fruit de vos entrailles, est béni. Sainte Marie, Mère de Dieu, priez pour nous pauvres pécheurs, maintenant et à l'heure de notre mort. Amen. Je vous salue, Marie, pleine de grâce. Le Seigneur est avec vous. Vous êtes bénie entre toutes les femmes, et Jésus, le fruit de vos entrailles, est béni. Sainte Marie, Mère de Dieu, priez pour nous
3: pauvres pécheurs, maintenant et à l'heure de notre mort. Amen.

0: conçu sans péché.
1: Priez pour nous qui avons recours à vous.
0: Deuxième mystère joyeux, la visitation. Élisabeth dit à Marie, « Comment ai-je ce bonheur que la mère de mon Seigneur vienne jusqu'à moi ?» Prions pour toutes les personnes qui consacrent leur vie aux malades et aux pauvres. Notre Père, qui es aux cieux, que ton nom soit sanctifié, que ton règne vienne, que ta volonté soit faite sur la terre comme au ciel.
1: Donne-nous aujourd'hui notre pain de ce jour. Pardonne-nous nos offenses, comme nous pardonnons aussi à ceux qui nous ont offensés. Ne nous laissez pas entrer en tentation, mais délivre-nous du mal.
2: Je vous salue, Marie, pleine de grâce. Le Seigneur est avec vous. Vous êtes bénie entre toutes les femmes, et Jésus, le fruit de vos entrailles, est béni.
1: Sainte Marie, Mère de Dieu, priez pour nous pauvres pécheurs,

0: maintenant et à l'heure de notre mort. Amen. Je vous salue, Marie, pleine de grâce. Le Seigneur est avec vous. Vous êtes bénie entre toutes les femmes, et Jésus, le fruit de vos entrailles, est béni.
1: Sainte Marie, Mère de Dieu, priez pour nous pauvres pécheurs, maintenant et à l'heure de notre mort. Amen.
0: Je vous salue, Marie, pleine de grâce. Le Seigneur est avec vous. Vous êtes bénie entre toutes les femmes, et Jésus, le fruit de vos entrailles, est béni.
1: Sainte Marie, Mère de Dieu, priez pour nous pauvres pécheurs, maintenant et à l'heure de notre mort. Amen.
0: Je vous salue, Marie, pleine de grâce. Le Seigneur est avec vous. Vous êtes bénie entre toutes les femmes, et Jésus, le fruit de vos entrailles, est béni.
1: Sainte Marie, Mère de Dieu, priez pour nous pauvres pécheurs, maintenant et à l'heure de notre mort. Amen.
0: Je vous salue, Marie, pleine de grâce. Le Seigneur est avec vous. Vous êtes bénie entre toutes les femmes, et Jésus, le fruit de vos entrailles, est béni.
1: Sainte Marie, Mère de Dieu, priez pour nous pauvres pécheurs, maintenant et à l'heure de notre mort. Amen.
0: Je vous salue, Marie, pleine de grâce. Le Seigneur est avec vous. Vous êtes bénie entre toutes les femmes, et Jésus, le fruit de vos entrailles, est béni.
1: Sainte Marie, Mère de Dieu, priez pour nous pauvres pécheurs, maintenant et à l'heure de notre mort. Amen.
0: Je vous salue, Marie, pleine de grâce. Le Seigneur est avec vous. Vous êtes bénie entre toutes les femmes, et Jésus, le fruit de vos entrailles, est béni.
1: Sainte Marie, Mère de Dieu, priez pour nous pauvres pécheurs, maintenant et à l'heure de notre mort. Amen.
0: Je vous salue, Marie, pleine de grâce. Le Seigneur est avec vous. Vous êtes bénie entre toutes les femmes, et Jésus, le fruit de vos entrailles, est béni.
1: Sainte Marie, Mère de Dieu, priez pour nous pauvres pécheurs, maintenant et à l'heure de notre mort. Amen.
0: Je vous salue, Marie, pleine de grâce. Le Seigneur est avec vous. Vous êtes bénie entre toutes les femmes, et Jésus, le fruit de vos entrailles, est béni.
1: Sainte Marie, Mère de Dieu, priez pour nous pauvres pécheurs, maintenant et à l'heure de notre mort. Amen.
0: Je vous salue, Marie, pleine de grâce. Le Seigneur est avec vous. Vous êtes bénie entre toutes les femmes, et Jésus, le fruit de vos entrailles, est béni.
1: Sainte Marie, Mère de Dieu, priez pour nous pauvres pécheurs, maintenant et à l'heure de notre mort. Amen.
2: Glorie.

0: Ô Marie conçue sans péché. Troisième mystère joyeux, la nativité. Et le Verbe s'est fait chair et il a habité parmi nous. Demandons au Seigneur, par l'intercession de sa mère, de féconder nos vies en y mettant la joie. Notre Père, qui es aux cieux, que ton nom soit sanctifié, que ton règne vienne, que ta volonté soit faite sur la terre comme au ciel.
1: Donne-nous aujourd'hui notre pain de ce jour. Pardonne-nous nos offenses, comme nous pardonnons aussi à ceux qui nous ont offensés. Et ne nous laisse pas entrer en tentation, mais délivre-nous de tout mal.
2: Je vous salue Marie, pleine de grâce, le Seigneur est avec vous. Vous êtes bénie entre toutes les femmes, et Jésus, le fruit de vos entrailles, est béni.
3: Sainte Marie, Mère de Dieu, priez pour nous pauvres pécheurs, maintenant et à l'heure de notre mort. Amen.
2: Je vous salue Marie, pleine de grâce, le Seigneur est avec vous. Vous êtes bénie entre toutes les femmes, et Jésus, le fruit de vos entrailles, est béni.
3: Sainte Marie, Mère de Dieu, priez pour nous pauvres pécheurs, maintenant et à l'heure de notre mort. Amen.
2: Je vous salue Marie, pleine de grâce, le Seigneur est avec vous. Vous êtes bénie entre toutes les femmes, et Jésus, le fruit de vos entrailles, est béni.
3: Sainte Marie, Mère de Dieu, priez pour nous pauvres pécheurs, maintenant et à l'heure de notre mort. Amen.
2: Je vous salue Marie, pleine de grâce, le Seigneur est avec vous. Vous êtes bénie entre toutes les femmes, et Jésus, le fruit de vos entrailles, est béni.
3: Sainte Marie, Mère de Dieu, priez pour nous pauvres pécheurs, maintenant et à l'heure de notre mort. Amen.
2: Je vous salue Marie, pleine de grâce, le Seigneur est avec vous. Vous êtes bénie entre toutes les femmes, et Jésus, le fruit de vos entrailles, est béni.
3: Sainte Marie, Mère de Dieu, priez pour nous pauvres pécheurs, maintenant et à l'heure de notre mort. Amen.
2: Je vous salue Marie, pleine de grâce, le Seigneur est avec vous. Vous êtes bénie entre toutes les femmes, et Jésus, le fruit de vos entrailles, est béni.
3: Sainte Marie, Mère de Dieu, priez pour nous pauvres pécheurs, maintenant et à l'heure de notre mort. Amen.
2: Je vous salue Marie, pleine de grâce, le Seigneur est avec vous. Vous êtes bénie entre toutes les femmes, et Jésus, le fruit de vos entrailles, est béni.
3: Sainte Marie, Mère de Dieu, priez pour nous pauvres pécheurs, maintenant et à l'heure de notre mort. Amen.
2: Je vous salue Marie, pleine de grâce, le Seigneur est avec vous. Vous êtes bénie entre toutes les femmes, et Jésus, le fruit de vos entrailles, est béni.
3: Sainte Marie, Mère de Dieu, priez pour nous pauvres pécheurs, maintenant et à l'heure de notre mort. Amen.
2: Je vous salue Marie, pleine de grâce, le Seigneur est avec vous. Vous êtes bénie entre toutes les femmes, et Jésus, le fruit de vos entrailles, est béni.
3: Sainte Marie, Mère de Dieu, priez pour nous pauvres pécheurs, maintenant et à l'heure de notre mort. Amen.
2: Je vous salue Marie, pleine de grâce, le Seigneur est avec vous. Vous êtes bénie entre toutes les femmes, et Jésus, le fruit de vos entrailles, est béni.
3: Sainte Marie,

0: Ô Marie conçue sans péché,
1: priez pour nous qui avons recours à
0: vous. Quatrième mystère joyeux, la présentation de Jésus au temple. Quand les parents apportaient le petit enfant Jésus, Siméon le reçut dans ses bras. Désormais, Dieu se reçoit comme un présent. Il s'est fait petit pour que nous puissions l'accueillir parmi nous. Demandons au Seigneur, par l'intercession de sa mère, la grâce de l'humilité dans nos vies. Notre Père, qui es aux cieux, que ton nom soit sanctifié, que ton règne vienne, que ta volonté soit faite sur la terre comme au ciel.
1: Donne-nous aujourd'hui notre pain de ce jour.
2: Pardonne-nous nos offenses, comme nous pardonnons aussi à ceux qui nous ont offensés. Et ne nous laisse pas entrer en tentation, mais délivre-nous du mal. Je vous salue, Marie, pleine de grâce. Le Seigneur est avec vous. Vous êtes bénie entre toutes les femmes, et Jésus, le fruit de vos entrailles, est béni.
3: Sainte Marie, Mère de Dieu, priez pour nous pauvres pécheurs, maintenant et à l'heure de notre mort. Amen.
2: Je vous salue, Marie, pleine de grâce. Le Seigneur est avec vous. Vous êtes bénie entre toutes les femmes, et Jésus, le fruit de vos entrailles, est béni.
3: Sainte Marie, Mère de Dieu, priez pour nous pauvres pécheurs, maintenant et à l'heure de notre mort. Amen.
2: Je vous salue, Marie, pleine de grâce. Le Seigneur est avec vous. Vous êtes bénie entre toutes les femmes, et Jésus, le fruit de vos entrailles, est béni.
3: Sainte Marie, Mère de Dieu, priez pour nous pauvres pécheurs, maintenant et à l'heure de notre mort. Amen.
2: Je vous salue, Marie, pleine de grâce. Le Seigneur est avec vous. Vous êtes bénie entre toutes les femmes, et Jésus, le fruit de vos entrailles, est béni.
3: Sainte Marie, Mère de Dieu, priez pour nous pauvres pécheurs, maintenant et à l'heure de notre mort. Amen.
2: Je vous salue, Marie, pleine de grâce. Le Seigneur est avec vous. Vous êtes bénie entre toutes les femmes, et Jésus, le fruit de vos entrailles, est béni.
3: Sainte Marie, Mère de Dieu, priez pour nous pauvres pécheurs, maintenant et à l'heure de notre mort. Amen.
2: Je vous salue, Marie, pleine de grâce. Le Seigneur est avec vous. Vous êtes bénie entre toutes les femmes, et Jésus, le fruit de vos entrailles, est béni.
3: Sainte Marie, Mère de Dieu, priez pour nous pauvres pécheurs, maintenant et à l'heure de notre mort. Amen.
2: Je vous salue, Marie, pleine de grâce. Le Seigneur est avec vous. Vous êtes bénie entre toutes les femmes, et Jésus, le fruit de vos entrailles, est béni.
3: Sainte Marie, Mère de Dieu, priez pour nous pauvres pécheurs, maintenant et à l'heure de notre mort. Amen.
2: Je vous salue, Marie, pleine de grâce. Le Seigneur est avec vous. Vous êtes bénie entre toutes les femmes, et Jésus, le fruit de vos entrailles, est béni.
3: Sainte Marie, Mère de Dieu, priez pour nous pauvres pécheurs, maintenant et à l'heure de notre mort. Amen.
2: Je vous salue, Marie, pleine de grâce. Le Seigneur est avec vous. Vous êtes bénie entre toutes les femmes, et Jésus, le fruit de vos entrailles, est béni.
3: Sainte Marie, Mère de Dieu, priez pour nous pauvres pécheurs, maintenant et à l'heure de notre mort. Amen.
2: Je vous salue, Marie, pleine de grâce. Le Seigneur est avec vous. Vous êtes bénie entre toutes les femmes, et Jésus, le fruit de vos entrailles, est béni.
1: Sainte Marie, Mère de Dieu, priez pour nous pauvres pécheurs, maintenant et à l'heure de notre mort. Amen.

0: Marie conçue sans péché. Cinquième mystère joyeux, le recouvrement de Jésus au temple. C'est au bout de 3 jours que Marie et Joseph trouvaient Jésus dans le temple, assis au milieu des docteurs de la loi, les écoutant et les interrogeant. En retrouvant Jésus, Marie et Joseph s'étonnaient comme les docteurs de la loi de sa sagesse. Demandons au Seigneur, par l'intercession de sa mère, de nous aider à trouver en Jésus le vrai maître qui conduit à la vie et au bonheur éternel. Notre Père, qui es aux cieux, que ton nom soit sanctifié, que ton règne vienne, que ta volonté soit faite sur la terre comme au ciel.
1: Donne-nous aujourd'hui notre pain de ce jour. Pardonne-nous nos offenses, comme nous pardonnons aussi à ceux qui nous ont offensés. Et ne nous laisse pas entrer en tentation, mais délivre-nous du mal.
2: Je vous salue Marie, pleine de grâce, le Seigneur est avec vous. Vous êtes bénie entre toutes les femmes, et Jésus, le fruit de vos entrailles, est béni.
3: Sainte Marie, Mère de Dieu, priez pour nous pauvres pécheurs, maintenant et à l'heure de notre mort. Amen.
2: Je vous salue Marie, pleine de grâce, le Seigneur est avec vous. Vous êtes bénie entre toutes les femmes, et Jésus, le fruit de vos entrailles, est béni.
3: Sainte Marie, Mère de Dieu, priez pour nous pauvres pécheurs, maintenant et à l'heure de notre mort. Amen.
2: Je vous salue Marie, pleine de grâce, le Seigneur est avec vous. Vous êtes bénie entre toutes les femmes, et Jésus, le fruit de vos entrailles, est béni.
3: Sainte Marie, Mère de Dieu, priez pour nous pauvres pécheurs, maintenant et à l'heure de notre mort. Amen.
2: Je vous salue Marie, pleine de grâce, le Seigneur est avec vous. Vous êtes bénie entre toutes les femmes, et Jésus, le fruit de vos entrailles, est béni.
3: Sainte Marie, Mère de Dieu, priez pour nous pauvres pécheurs, maintenant et à l'heure de notre mort. Amen.
2: Je vous salue Marie, pleine de grâce, le Seigneur est avec vous. Vous êtes bénie entre toutes les femmes, et Jésus, le fruit de vos entrailles, est béni.
3: Sainte Marie, Mère de Dieu, priez pour nous pécheurs, maintenant et à l'heure de notre mort. Amen.
2: Je vous salue Marie, pleine de grâce, le Seigneur est avec vous. Vous êtes bénie entre toutes les femmes, et Jésus, le fruit de vos entrailles, est béni.
3: Sainte Marie, Mère de Dieu, priez pour nous pécheurs, maintenant et à l'heure de notre mort. Amen.
2: Je vous salue Marie, pleine de grâce, le Seigneur est avec vous. Vous êtes bénie entre toutes les femmes, et Jésus, le fruit de vos entrailles, est béni.
3: Sainte Marie, Mère de Dieu, priez pour nous pécheurs, maintenant et à l'heure de notre mort. Amen.
2: Je vous salue Marie, pleine de grâce, le Seigneur est avec vous. Vous êtes bénie entre toutes les femmes, et Jésus, le fruit de vos entrailles, est béni.
3: Sainte Marie, Mère de Dieu, priez pour nous pauvres pécheurs, maintenant et à l'heure de notre mort. Amen.
2: Je vous salue Marie, pleine de grâce, le Seigneur est avec vous. Vous êtes bénie entre toutes les femmes, et Jésus, le fruit de vos entrailles, est béni.
3: Sainte Marie, Mère de Dieu, priez pour nous pauvres pécheurs, maintenant et à l'heure de notre mort. Amen.
2: Je vous salue Marie, pleine de grâce, le Seigneur est avec vous. Vous êtes bénie entre toutes les femmes, et Jésus, le fruit de vos entrailles, est béni.
1: Sainte Marie, Mère de Dieu, priez pour nous pauvres pécheurs, maintenant

0: Ô Marie conçue sans péché,
1: priez pour nous qui avons recours à vous.
0: Prions le Seigneur. Seigneur notre Dieu, tu as comblé des dons de l'Esprit Saint la Vierge Marie en prière avec les apôtres. Accorde-nous par son intercession de persévérer d'un seul cœur dans la prière et d'être remplis de la force d'en haut pour annoncer à nos frères la bonne nouvelle. Par Jésus-Christ, ton Fils, notre Seigneur et notre Dieu, qui vit et règne avec toi dans l'unité du Saint-Esprit, Dieu pour les siècles des siècles.
1: Amen.

0: vous bénisse, le Père, le Fils et le Saint-Esprit.
1: Amen.
2: Notre-Dame de Lourdes,
1: priez pour nous.
2: Notre-Dame de Lourdes,
1: priez pour nous.
2: Notre-Dame de Lourdes,
1: priez pour nous.
2: Saint-Joseph,
1: priez pour nous.
2: Sainte-Bernadette,
1: priez pour nous.
2: Ô Marie conçue sans péché,

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2: Prière de Sainte Faustine. Seigneur Jésus, transforme-moi entièrement en ta miséricorde. Fais que mes yeux soient miséricordieux pour que jamais je ne juge selon les apparences et ne soupçonne personne, mais que je vois dans toutes les âmes ce qu'elles ont de beau et qu'à toutes je sois secourable. Fais que mes oreilles soient miséricordieuses, toujours attentives aux besoins de mes frères et jamais fermées à leur appel. Fais que ma langue soit miséricordieuse pour que jamais je ne dise du mal de personne, mais que pour tous, j'ai des paroles de pardon et de réconfort. Fais que mes mains soient miséricordieuses et pleines de charité, afin que je prenne sur moi tout ce qui est dur et pénible pour alléger ainsi les fardeaux des autres. Fais que mes pieds soient miséricordieux et toujours prêts à courir au secours du prochain, malgré ma fatigue et mon épuisement. Que je me repose en servant. Fais que mon cœur soit miséricordieux et ouvert à toute souffrance. Je ne le fermerai à personne, même à ceux qui en abusent. Et moi-même, je m'enfermerai dans le cœur de Jésus. Puisse ta miséricorde se reposer en moi, Seigneur. Transforme-moi en toi, car tu es mon tout. Amen.

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1: Amis et fidèles auditeurs, bienvenue et merci de nous rejoindre dans cette nouvelle édition de notre programme. Lors de son intervention à la réunion de haut niveau sur le VIH-Sida, le week-end dernier, la mission de l'observateur permanent du Saint-Siège auprès des Nations Unies à New York, qui a salué les avancées de la lutte contre le VIH-Sida, a cependant déploré le fait que de nombreuses personnes, surtout dans les pays en développement, soient encore exclues du traitement antirétroviral. Plus de précisions dans un instant juste après les titres. Sur le continent, l'actualité de l'Église nous mènera en Côte d'Ivoire où Mgr Jean-Martial Arnaud Kwame Agouya, nommé deuxième évêque auxiliaire de l'archidiocèse d'Abidjan le 13 mai dernier, a été ordonné évêque au cours d'une célébration eucharistique présidée par le nonce apostolique en Côte d'Ivoire, Mgr Mauricio Rueda Belts. Dans le même chapitre des ordinations, notre correspondant en République démocratique du Congo nous rendra compte des ordinations presbytérales samedi dernier dans la cathédrale Notre-Dame du Congo à Kinshasa d'une dizaine des prêtres. Nous irons ensuite au Cameroun où une soixantaine de jeunes religieuses issues de diverses congrégations ont participé à la première session de formation portant sur la vie consacrée à l'ère du numérique. Nous écouterons dans cette même édition l'abbé Fidel Moutabazi, secrétaire de la Commission pour la communication de la conférence épiscopale du Rwanda. Il interviendra dans le cadre des préparatifs du congrès Signis 2026, congrès dont il est lui-même le coordinateur adjoint du comité d'organisation. L'actualité sociale et politique sur le continent fera un focus sur le Burundi qui a reçu la visite du ministre russe des Affaires étrangères et dont les échanges avec le président burundais ont entre autres porté sur le renforcement de la coopération bilatérale entre la Russie, mais également entre la Russie et le continent africain.
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1: La lutte contre le VIH-Sida porte ses fruits dans le monde avec une réduction des nouvelles infections depuis 2010, plus marquée en Afrique subsaharienne. Mais de nombreuses personnes, surtout dans les pays en développement, sont encore exclues du traitement antirétroviral. Et les enfants restent particulièrement vulnérables, à tel point que 3% des enfants séropositifs représentent 12% des victimes de la maladie. C'est en tout cas la constatation dramatique de la mission de l'observateur permanent du Saint-Siège auprès des Nations Unies à New York dans son intervention lors de la réunion de haut niveau de 2021. Sur le VIH-Sida, réunion intitulée « Unis pour mettre fin au Sida ». Nommé par le pape Léon XIV le 3 mai dernier, le deuxième évêque auxiliaire de l'archidiocèse d'Abidjan, Mgr Jean-Martial Arnaud Kwame Agouya, a été ordonné avec samedi dernier au cours d'une célébration eucharistique présidée par le nonce apostolique en Côte d'Ivoire, Mgr Mauricio Rueda Belts. Cette célébration a été marquée par un vibrant appel au nouvel évêque à faire de sa devise épiscopale « Ne néglige pas la grâce qui est en toi » le fil conducteur de son ministère. Le représentant du Saint-Siège l'a également invité à fonder son action pastorale sur trois verbes « accueillir, écouter et conserver ». Les précisions avec notre correspondant dans le pays.
2: Parée de ses plus beaux atours, la cathédrale Saint-Paul d'Abidjan Plateau a accueilli une nombreuse assemblée de fidèles, d'évêques, de prêtres, de religieux, religieuses, de personnalités politiques, administratives et coutumières. Dans son homélie, Mgr Mauricio Rueda Belts, nonce apostolique en Côte d'Ivoire, a exhorté le nouvel évêque à faire de sa devise épiscopale un véritable programme de vie.
3: Cher Mgr Arnaud, ne néglige pas la grâce en toi. Dans l'évangile proclamé, tu es un exemple, Pierre et les autres apôtres, qui ayant tout quitté pour suivre Jésus, comprirent qu'ils s'étaient appelés à s'unir plus étroitement au mystère de la croix pour se confier en la providence divine qui jamais n'est de soi. Alors tes renoncements, tes sacrifices, Tes engagements seront reflets de l'amour que tu donnes comme réponse à Dieu pour cette nouvelle étape prometteuse de ta vie que tu inaugures.
2: Très ému, Mgr Jean-Martial Anou Kwame Aguia a exprimé sa profonde reconnaissance à Dieu, au pape Léon XIV, pour la confiance placée en lui, ainsi qu'au peuple de Dieu, pour ses prières et son soutien.
4: C'est pour vous que je deviens évêque et avec vous que je demeure chrétien. Votre foi, votre joie et votre ferveur me touchent profondément. Je vous porte dans mon cœur et dans ma prière. Ensemble, sous la conduite de notre archevêque, nous marchons vers le Seigneur pour bâtir l'église synodale à Abidjan. De tous.
2: Marcel Ariston Blé, Abidjan, Côte d'Ivoire, pour Radio Vatican.
1: Toujours au chapitre des ordinations, passons en République démocratique du Congo où l'archevêque de Kinshasa, le cardinal Fridolin Ambongo, a ordonné samedi dernier dans la cathédrale Notre-Dame du Congo à Kinshasa 19 prêtres de 11 congrégations religieuses. Il a invité les nouveaux prêtres à vivre la communion avec Dieu, avec l'Église et avec le peuple de Dieu. Sur les questions sociales, il les a exhortés à agir toujours pour l'intérêt général et le bien commun et jamais pour un groupe particulier politique ou tribal. Plus de précisions avec Jean-Baptiste Malengue.
5: C'est dans la foi et dans la joie que l'Assemblée eucharistique a vécu la célébration. Le cardinal Fridolin Ambongo a remercié d'emblée les parents des diacres, les formateurs et les congrégations religieuses rassemblées dans la conférence des supérieurs majeurs. L'archevêque a dit aux ordinants qu'il les ordonnait pour conduire le peuple de Dieu sur le chemin de la sainteté. Annoncer, sanctifier, gouverner, telle est la triple fonction du ministère sacerdotal. Une œuvre de communion avec Dieu, avec l'Église par l'évêque, les supérieurs, la communion entre prêtres et la communion avec les fidèles. Le prêtre doit préserver d'abord son intimité avec le Christ par une vie de prière, soigner les sacrements, notamment celui de la réconciliation, visiter les malades et les personnes âgées, a encore conseillé l'archevêque de Kinshasa, qui a mis en garde les ordinants contre la recherche des honneurs et des privilèges et contre l'abus des réseaux sociaux. Dans les questions sociales, le cardinal Ambongo a exhorté les 19 nouveaux prêtres à agir toujours pour l'intérêt général et le bien commun et jamais pour un groupe particulier, politique ou tribal. L'archevêque de Kinshasa a demandé aux fidèles d'accompagner les nouveaux prêtres par des prières et des moyens de vivre. Les prêtres choisissent de vivre pauvres et qu'il convient donc aux fidèles de les aider dans ce choix fondamental. Jean-Baptiste Malengue Kalunzu pour Radio Vatican.
1: Du 5 au 10 juillet, une soixantaine de jeunes religieuses issues des diverses congrégations présentes au Cameroun ont pris part à la première session sur le thème « Vie consacrée à l'ère du numérique, maturité affective, responsabilité et témoignage évangélique. À la lumière de la parole du Christ, vous êtes la lumière du monde ». Ce fut une semaine intense de formation, de discernement et de résolution qui a conduit les participantes à porter un regard lucide sur les mutations numériques qui redessinent silencieusement les contours de la vie consacrée contemporaine. Plus de précisions avec Paul-Valéry Mendogo.
6: Durant 5 jours, le centre spirituel Lafayette d'Ngoya s'est transformé en laboratoire de réflexion sur l'avenir de la vie religieuse dans une civilisation désormais façonnée par les écrans, les réseaux sociaux, les algorithmes et l'intelligence artificielle. Les participantes ont été invités à dépasser une approche purement technique et technologique du numérique pour le considérer comme une véritable culture transformant les modes de pensée, les relations humaines, le rapport au temps, à soi, à l'autorité, à la vérité et même à Dieu. Loin d'une condamnation du numérique, les enseignements ont mis en lumière les immenses opportunités offertes aujourd'hui à l'évangélisation, à la formation permanente, à la pastorale vocationnelle et à la communication ecclésiale. Mais les zones d'ombre n'ont pas été éludées. Les participantes dans les travaux en carrefour ont identifié les dépendances affectives virtuelles, l'érosion du silence intérieur, la dispersion cognitive, l'affaiblissement du discernement, la perte de la profondeur intellectuelle, la double identité numérique ou encore des nouvelles formes de violence communautaire passant désormais par les écrans. utilisons le numérique sans le laisser nous utiliser, traiter le numérique avant qu'il ne nous traite. Telles sont les deux phrases qui sont progressivement devenues la devise de la semaine. Paul Valéry Mondogo pour Radio Vatican.
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1: La commission nigériane de régulation du secteur pétrolier AMO a annoncé dimanche que la production de pétrole brut dans le pays avait atteint le mois dernier son plus haut niveau depuis 74 mois avec une moyenne de 1,56 million de barils par jour, soit 104% de son quota fixé par l'OPEP. Le président burundais Evariste Ndayishimiye a reçu le week-end dernier le ministre russe des Affaires étrangères qui était porteur d'une invitation du président russe Vladimir Poutine à son homologue burundais pour participer au troisième sommet Russe-Afrique prévu les 28 et 29 octobre prochains. Les échanges ont porté sur le renforcement de la coopération bilatérale entre la Russie, mais également entre la Russie et le continent africain. Plus de précisions avec Léon Bitario.
8: Le président Evariste Ndayishimiye et le ministre russe Sergueï Lavrov ont réaffirmé leur volonté de renforcer davantage leur partenariat, notamment dans les secteurs de l'énergie, de la santé, de l'agriculture, de l'éducation, des transports, des infrastructures, etc. Le ministre Lavrov était également porteur d'une invitation du président russe Vladimir Poutine à son homologue burundais Evariste Ndayishimiye pour le troisième sommet Russie-Afrique prévu fin octobre de cette année. Cette invitation a été accueillie favorablement par le numéro 1 burundais, qui est en même temps président en exercice de l'Union africaine. Il s'agit selon lui d'un événement stratégique de coopération visant à renforcer les liens diplomatiques, économiques et militaires entre Moscou et les nations africaines. Les deux hommes ont également échangé sur les urgences continentales, notamment la situation sécuritaire à l'est de la République démocratique du Congo, les attaques terroristes au Sahel, et ont convergé sur la nécessité de soutien aux initiatives africaines de paix selon le principe de solutions africaines aux problèmes africains. Léon Sebitario, Bujumbura, Radio Vatican.
1: Du 3 au 8 août prochain, Kigali, la capitale rwandaise, accueillera le congrès mondial de l'Association catholique mondiale pour la communication SIGNIS. Ce rendez-vous historique aura pour thème la communication numérique pour l'harmonie culturelle et le bien-être environnemental. L'abbé Fidel Mutabazi, secrétaire de la commission pour la communication de la conférence épiscopale du Rwanda, et par ailleurs, coordonnateur adjoint du comité d'organisation du décongrès, revient sur les préparatifs de cet événement en soulignant tout d'abord le caractère inédit de la tenue de ce congrès sur le sol africain. On l'écoute.
9: D'abord, je voudrais rappeler que c'est la première fois que l'Afrique accueille ce genre de congrès et nous avons vraiment hâte d'accueillir les délégués de SIGNIS et les membres de SIGNIS depuis tous les coins du monde et les préparatifs avancent bien. Dernièrement, au 30 juillet, nous avons clôturé la phase d'enregistrement. Nous avions déjà 261 inscrits et parmi ces 261 participants, il y a 192 qui proviendront du continent africain, 32 qui viendront de l'Asie, 19 qui viendront de l'Europe, et puis 17 participants qui viendront d'Amérique du Nord et Amérique du Sud.
1: Quel va être le moment le plus important de ces congrès en termes de thématique, en termes de dynamisme? Qu'est-ce qu'on peut déjà retenir pour ce congrès qui vient?
9: Ce qu'il faut retenir, c'est que d'abord, c'est un congrès qui vient après que le dernier congrès s'est tenu dans le moment difficile du pandémie de COVID-19. C'est un congrès que les membres de SIGNIS attendaient avec impatience parce que ça sera une occasion de nous revoir comme membres de SIGNIS. L'un des thèmes qui sera traité, il y aura la synodalité, l'Église qui nous appelle à travailler ensemble, à marcher ensemble. C'est un congrès qui se tient après l'apparition de la première encyclique du pape Léon. On va aussi aborder les thèmes liés à l'intelligence artificielle.
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1: C'est par ici que nous mettons un point final à cette édition aujourd'hui. Merci de votre fidélité toujours renouvelée. Au revoir.

Prière de Norbert Segard. Seigneur, donne-moi de voir les choses à faire sans oublier les personnes à aimer et de voir les personnes à aimer sans oublier les choses à faire. Donne-moi de voir les vrais besoins des autres. C'est si difficile de ne pas vouloir à la place des autres, de ne pas répondre à la place des autres, de ne pas décider à la place des autres. C'est si difficile, Seigneur, de ne pas prendre ses désirs pour les désirs des autres et de comprendre les désirs des autres quand ils sont si différents des nôtres. Seigneur, donne-moi de voir ce que tu attends de moi parmi les autres. Enracine au plus profond de moi cette certitude. On ne fait pas le bonheur des autres sans eux. Seigneur, apprends-moi à faire les choses en aimant les personnes. Apprends-moi à aimer les personnes pour ne trouver ma joie qu'en faisant quelque chose pour elles et pour qu'un jour elles sachent que toi seul, Seigneur, tu es l'amour.

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2: Bonjour à tous, bonjour Pascal.
3: Bonjour Jean-Yves.
2: Pourquoi est-ce si difficile de ne penser à rien ?
3: Alors voilà une question qui donne à penser. Essayons 5 minutes, sauf si nous sommes en voiture, de ne penser à rien. Peut-être que ne penser à rien équivaudrait à ne pas penser du tout. Mais, comme dirait Descartes, pendant que nous pensons à ne pas penser, nous sommes en train de penser. Mais à quoi ? Ben, au fait que nous essayons de ne penser à rien. Autrement dit, la pensée est coextensive à la conscience. La conscience, c'est, comme le nom l'indique, cum, ça veut dire avec, chire, le savoir. La conscience, c'est précisément un savoir qui accompagne ce que nous faisons. Je vois et j'ai conscience de voir, je pense et j'ai conscience de penser. Si la pensée est coextensive à la conscience, au moins coextensive à la conscience, alors, pas possible de penser, de ne pas penser, parce que ça voudrait dire être inconscient, c'est-à-dire dormir, ou peut-être pire, être mort. Mais peut-être même en plus que la conscience, en plus d'être coextensive à la pensée, peut-être même que la pensée déborde la conscience, et peut-être que nous avons des pensées inconscientes. C'est la thèse que soutient Nietzsche, par exemple, en disant que les pensées viennent quand elles veulent. Je pense, oui, mais je pense des pensées qui naissent en moi, peut-être même d'une façon antérieure à ma pensée, antérieure à ma propre conscience. Pensons à toutes les idées qui nous viennent alors que nous n'y pensions pas. Où étaient ces idées avant que nous y pensions ? Est-ce qu'elles ne sont pas le fruit de notre inconscient ? Que ce soit l'inconscient psychique au sens de Freud ou l'inconscient spirituel au sens d'autres auteurs comme Viktor Frankl, par exemple, qui pensent que, bien sûr, nous avons des pensées qui surgissent dans notre corps, mais aussi nous avons des pensées qui surgissent de notre esprit et auxquelles nous n'avions pas porté attention jusqu'ici. Donc oui, c'est difficile de ne penser à rien, parce que c'est difficile de ne pas prêter attention à ce qui se passe en notre corps, à ce qui se passe effectivement en notre esprit. Alors ce serait un contresens de dire, puisque Descartes a dit « je pense, donc je suis », ça veut dire que si je ne pense pas, je ne suis pas, c'est pas ça que veut dire Descartes, mais c'est parce que je pense que j'ai la conscience que j'existe. Or, cette conscience que j'existe, eh bien, elle est indissociable de notre existence actuelle. Exister, pour nous, c'est précisément avoir conscience que nous existons, tant que nous sommes précisément conscients. Et donc, la pensée ne peut absolument pas se détacher de notre conscience, ni notre conscience de notre pensée. Et donc, ne penser à rien, c'est, quand on dit ça, c'est plutôt ne penser à rien de spécial.
2: Voilà.
3: Mais ne penser à rien, ce serait véritablement ne pas penser.
2: Merci beaucoup, c'est bien pensé.

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1: Mon Seigneur et mon Dieu, je crois de tout mon cœur que tu es ici, que tu me vois, que tu m'entends. Je t'aime, je t'adore, je te demande pardon. Je veux prier, mais surtout te laisser prier à moi. Lise dans mon cœur tes paroles et tes silences. Marie, ma Mère Immaculée, Saint Joseph et mon ange gardien, accompagne-moi toujours en chemin. Le jour du grand duel est arrivé. La France et l'Espagne. Peut-être certains n'ont pas bien dormi ou ont de la peine à se concentrer sur autre chose à cause de l'émotion, de l'envie que son équipe emporte le match et de la peur que ce soit l'autre qui l'emporte. Parce que, en fin de compte, c'est comme ça que ça se passe. Aujourd'hui, avant minuit, heure européenne, une des équipes reviendra tout simplement à la maison et l'autre devra se préparer pour la grande finale de dimanche. Et après, si tout va bien, après la gloire de la victoire, la nouvelle étoile sur les maillots et ses grands trophées, la Coupe du Monde. Et c'est tout ça, ces climats d'attente, ces peurs, ces espérances. C'est tout ça que va centrer notre prière d'aujourd'hui. Et oui, justement, puisque tout autour de nous parle de la demi-finale, et pour certains qui vivent ça avec plus d'intensité, peut-être pas juste autour d'eux, mais dans leur esprit, et ils suivent, même sans le vouloir, une sorte de compte à rebours. Alors, essayons plutôt que de nous enfouir, de prendre le Seigneur avec nous, dans cette attente, et dans cet événement que nous allons vivre ce soir. Saint José Maria disait que le thème de ma prière, c'est le thème de ma vie. Et tu sais, la Coupe du Monde n'est pas un thème trop bas ou un thème pas assez élevé pour la prière. Parce que notre foi, la foi chrétienne, n'est pas un chemin pour nous élever envers Dieu. Ah bon? Non, c'est pas ça. C'est pas un chemin pour devenir digne de monter vers lui. Non, notre foi, c'est un chemin que Dieu a tracé pour descendre vers nous et pour nous porter avec lui, si nous nous laissons faire. Et oui, Jésus, le fait que toi, tu sois descendu vers nous, que tu te sois fait homme, chair, et qu'ensuite, tu ne te sois pas débarrassé de ta chair humaine, parce que ton corps, tu l'as transfiguré, tu l'as glorifié, mais il reste un corps humain pour toujours. Eh bien, qu'est-ce que ça signifie concrètement pour ma vie? Ça signifie que toi, Jésus, et le Père, et l'Esprit Saint, vous vibrez avec tout ce qui me fait vibrer. Ça signifie que toi, Jésus, et la Trinité entière, vous allez aussi vous asseoir, regarder les matchs ce soir. Ah, mais ils sont de quel côté? Se demandera peut-être quelqu'un. Tu te souviendras peut-être qu'il y a environ un mois, dans l'avion qui l'a amené vers l'Espagne, un journaliste a demandé au pape de prendre position. Barça ou Real? Et la réponse du pape, très drôle et très sage en même temps, elle m'a fait penser à celle de Jésus à propos de l'impôt au César. Même si, dans ces cas, dans l'avion du pape, le climat était bien plus détendu. Et le pape a dit, « Eh bien, celle-là est facile. Vous voyez, le pape, il est avec toutes les équipes. Mais Robert Prévost, lui, il est du Real. Moi, j'aurais plutôt aimé qu'il dise du Barça. Mais bref, ensuite, chacun reste avec ce qu'il veut. Et moi, j'en reste à ce que le pape est avec toutes les

0: équipes. Et chez Jésus? Chez Jésus, il n'y a pas le personnage public et le personnage privé. Toi, Jésus, tu es simplement Jésus à tout moment. Du coup, toi, Jésus, et le Père et l'Esprit Saint, vous êtes pour toutes les équipes. Et ça veut dire quoi? Ça veut dire que vous allez vivre ces matchs sans la passion avec laquelle les vivront Français et Espagnols, puisque finalement, vous êtes pour les Français et pour les Espagnols. D'ailleurs, vous connaissez déjà les résultats du match. Donc, on pourrait vous imaginer bien à l'écart des émotions et de la passion qui vont nous accompagner tous. Et par contre, pensez cela, pensez comme ça, serait te rendre trop petit, mon Dieu. Tu es venu jusqu'à nous, tu t'es fait petit, mais tu restes grand, tu restes Dieu. Et c'est là, dans la tension entre ces deux pôles, c'est là que tient toute la beauté et la profondeur de notre foi. Et donc la beauté et la profondeur de ton identité, mon Dieu. C'est là que se joue qui tu es. Et chaque fois que nous perdons de vue ton humanité, nous te perdons de vue. Et chaque fois que nous perdons de vue ta divinité, nous te perdons aussi de vue. On ne te voit que lorsqu'on te voit comme homme et comme Dieu. Et que toi, tu es homme et Dieu, ça signifie, Jésus, qu'il ne t'échappe pas le moindre détail de ma vie, que tu suis tout ce que je vis, tout ce que je pense, tout ce qui me fait souffrir, tout ce qui me fait rêver, tout ce qui me fait vibrer. Tu suis ça avec une attention et avec un intérêt. Et oui, avec une passion qui me ferait pleurer d'émotion si je m'en rendais compte. Et oui, Jésus, si seulement je m'en rendais un peu compte. Et en même temps que tu suis si de près ma vie, eh bien, tu suis celle de chacun des hommes et des femmes que tu as créés. Et tu les as créés parce que tu les aimes. Autrement, nous dit les livres de la sagesse, tu ne les aurais pas créés. Du coup, Jésus, toi, tu vas vivre cette demi-finale avec pas moins de passion que n'importe lequel parmi nous. En réalité, tu vas la vivre avec bien plus de passion parce que tu vois et tu vis et tu bénis la passion de plusieurs milliards d'hommes et de femmes. Et oui, toute cette passion, elle rentre toute dans ton cœur. Ton cœur qui est si amoureux de chacun de tes enfants, de chacune de tes créatures. Quelqu'un se demandera peut-être, mais est-ce que ça a du sens que je prie pour que mon équipe gagne le match? Dieu est pour toutes les équipes, comme le pape. Mais se pourrait-il que ceux qui lui demandent le plus, à force d'insister, vont peut-être les convaincre pour incliner les événements dans leur direction? Alors répondons avec une question. À quoi sert prier? À quoi sert ce que nous sommes en train de faire en ces moments? À changer les choses? Prier sert à changer les cœurs. Et c'est ça qui fait que les choses changent. Comme le dit un confrère et ami, si tu pries, il y a des choses qui se passent. Oui, si tu pries, il y aura des choses qui vont se passer dans ton cœur, dans les cœurs des autres. Ça va te faire voir là où tu ne verrais pas. Ça va créer des possibilités là où il n'y en avait pas. Et sûrement, il y aura des belles surprises. Pense à quelque chose qui te tient très à cœur. Peut-être tu pries et tu t'ébats depuis des semaines pour que ça se passe bien. Bien, c'est-à-dire comme tu le voudrais. Et c'est bien, il faut se battre. Il faut confier au Seigneur ce qui nous habite. Mais nous avons aussi besoin de faire un déclic et de nous dire, en fait, ce dont j'ai le plus besoin, c'est de tout abandonner dans les mains de Dieu. Ça devrait être les vrais fonds de ma prière. Continuer à me battre jusqu'à la fin du match, bien sûr, mais en même temps, tout abandonner dans les mains de Dieu. Ah oui, c'est ça, Seigneur. Je veux que quoi qu'il arrive, quelle que soit la suite du chemin, je t'y trouve. Et si parfois je ne réussis pas à te trouver sur les bords du chemin, c'est parce que je n'avais cru qu'un seul chemin possible. Un chemin qui peut-être, en fin de compte, n'existait pas en dehors de mon imagination. Et alors, au lieu de marcher joyeusement par les chemins qui s'ouvraient sous mes pas, je suis resté enfermé dans la chambre sombre de mes petits plans frustrés. Et oui, parce que même une coupe du monde est trop petite à côté de ce que tu es en train de rêver pour moi et pour chacun et pour chacune. Cela dit, Jésus, ce serait tellement beau qu'il gagne... Je te laisse compléter. Mais que l'on gagne ou que l'on perde, que je reste avec toi comme toi tu restes avec moi. Je te remercie, mon Dieu, de tout ce que tu as semé dans mon cœur pendant ces moments de prière. Fais-le pousser et porter du fruit. Marie, ma Mère Immaculée, Saint Joseph et mon ange gardien, accompagne-moi toujours en chemin.
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3: Précédemment, j'ai tenté de vous partager une description de ce qu'était une rencontre amoureuse. La forme concrète de la relation d'amour véritable, afin d'essayer d'éclaircir ce que devrait être le bonheur conjugal. J'en suis venue à vous dire que l'amour est une communication dynamique, un mixte de passion et d'action, comme disent les philosophes. Un événement qui m'affecte intérieurement, sans que je ne l'ai désiré avec précision, et qui me met en mouvement vers l'autre. Une communication dynamique qui trouve la plénitude sous la forme de la joie quand elle aboutit à l'union réelle, à la communion, aussi bien émotionnelle, rationnelle que corporelle et spirituelle. Si on parle de communion, on parle donc de don réciproque. Et pas n'importe lequel, le don intégral de soi, puisque rien n'échappe à l'amour véritable. Contrairement à ce que notre époque essaie de prétendre, on n'est pas en mesure d'aimer de façon morcelée, avec juste notre corps, juste notre tête ou juste nos émotions. Nous sommes un tout qui cherche à vivre unifié. Mais là, on atteint un vrai paradoxe. Enfin, surtout pour les philosophes. En effet, on ne peut donner que ce que l'on possède. Mais notre propre personne nous échappe. Elle est irréductible. On ne peut pas prendre un homme qui s'y refuse, ses pensées, ses convictions, sa volonté. Beaucoup, d'ailleurs, sont morts pour préserver cela. Or là, mystérieusement, vous êtes capable, à cette personne, élue spécifiquement, de vous offrir tout entier. De tout jeter dans la balance, en pleine conscience des difficultés potentielles que vous pouvez rencontrer, et vous lui offrez ce que vous êtes vraiment et ce qu'elle va accueillir globalement. Ce don que vous faites, on appelle un autre, le sien, le même, de sa personne tout aussi entière. C'est sur la base de ce don, personnel, intégral, réciproque, l'un à l'autre, choisi exclusivement, que l'amour va se déployer. Je ne parle pas que de l'amour romantique. Toutes ces facettes se déploient du même coup. Amour d'amitié, amour physique et sexuel, amour d'admiration. Mais la caractéristique fondamentale de cette qualité d'amour repose sur une composante essentielle et facilement vérifiable. Celui qui

0: Il est 2h.
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2: 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Vous les avez déjà croisés et vous vous demandez peut-être comment les parenthèses spirituelles qu'ils proposent s'adaptent aux évolutions des pratiques. Pour brosser le portrait des nouveaux aumôniers et visiteurs, les deux témoins Céline Béraud, directrice d'études à l'EHESS, et Claire Burkiel, visiteuse bénévole à l'aumônerie de l'hôpital Pitié-Salpêtrière, nous partagent leurs analyses de la prison à l'hôpital, en passant par l'armée et l'internat.
3: Bonjour et merci de nous retrouver pour La foi prise au mot, votre rendez-vous de formation et de réflexion. Le mot « aumônerie » évoque souvent une image un peu datée, celle du prêtre visitant les malades ou les prisonniers. Pourtant, cette mission est aujourd'hui en pleine transformation. Comme le montre le livre de Céline Béraud, Une religion parmi d'autres, le catholicisme, qui a longtemps structuré ses institutions publiques, est désormais confronté à une pluralité religieuse croissante. Alors comment passe-t-on d'une position hégémonique à celle d'interlocuteur parmi d'autres? Qu'est-ce que cela change dans la manière d'être présent, d'écouter, d'accompagner? Et puis l'État, le garant de la laïcité, comment organise-t-il ce nouveau dialogue interreligieux dans des lieux où la liberté est contrainte par la maladie ou par la force publique? Pour en parler, deux invités, Céline Béraud.
4: Donc, bonjour.
3: Bonjour, c'est vous qui êtes l'autrice de Une religion parmi d'autres, on va en parler. Vous êtes sociologue et vous êtes directrice d'études à l'EHESS, l'école des hautes études en sciences sociales. Et puis Claire Burkiel, bonjour.
5: Oui, bonjour.
3: Vous êtes bibliste, vous enseignez au Collège des Bernardins et vous êtes également bénévole dans une équipe d'aumônerie à la Pitié Salpêtrière.
5: Oui.
3: Alors, peut-être une première question, Céline Béraud. Est-ce que l'aumônerie, donc le fait qu'il y ait une présence religieuse dans des lieux publics, est-ce que c'est une entorse à la fameuse sacro-sainte loi de la laïcité? Est-ce que c'est anormal qu'il y ait des aumôniers?
5: Alors c'est un peu une représentation qui peut circuler, l'idée que ce serait un legs du 19e siècle, voire de l'Ancien Régime. Et en fait, loin d'être une entorse au principe de laïcité, il faut bien comprendre que cette présence des aumôneries, qui est garantie par la loi de 1905, se trouve au cœur même de cette loi. Parce que la loi de séparation, donc qui met fin au régime des cultes reconnus du 19e siècle, cette loi de 1905, dont on va fêter encore l'anniversaire en décembre, c'est une loi qui, bien sûr, met un terme au financement par l'État des cultes, au fait que l'État salarié les prêtres, les pasteurs, les rabbins. Donc c'est la fin de ce financement-là, mais en même temps c'est aussi une loi libérale. C'est une loi qui, et c'est dit explicitement dans la loi, qui garantit le principe de liberté de conscience et qui donc de fait contraint l'État à mettre en œuvre un certain nombre de moyens pour que le libre exercice du culte soit garanti, y compris dans des espaces où cet exercice est entravé par le fait qu'il s'agit notamment d'espaces de réclusion, d'enfermement,